dans la vertu. Donc je répète et puis on va essayer d'expliquer un petit peu cette définition. Élévation silencieuse et application de l'esprit et du cœur vers Dieu, afin de lui offrir notre hommage et de le glorifier en avançant dans la vertu. Alors déjà, élévation silencieuse. Silencieuse par opposition, à la prière vocale, dont nous avons un petit peu parlé hier. Il y a différentes formes de prière. Prière vocale, donc, où on parle à voix haute, où on chante aussi. Là, non, ça sera silencieux. Donc, beaucoup plus personnel, en silence. Ce n'est pas une prière communautaire. Alors, ce qui est important, le silence, bien sûr, il y a le silence matériel, mais il y a aussi le silence du cœur, on pourrait dire. Or, pour cela, il faut d'abord se placer dans de bonnes dispositions de temps et de lieu. Et ça, c'est quelque chose d'extrêmement important. On disait hier, justement, que dans les siècles de foi, dans les siècles de chrétienté, on était porté par la société. Il y avait tout un environnement chrétien qui portait les âmes spontanément à la prière. Même si, encore une fois, il faut toujours vaincre sa nature. La nature humaine reste la même que l'on vive en temps de chrétienté ou dans des temps d'apostasie où la foi n'est pas présente, etc. Mais enfin, quand le contexte nous y aide, c'est toujours mieux. Or, dans notre société, on est dans une société où il y a de plus en plus de moyens de communication, la télévision, Internet, enfin, on est au courant de tout ce qui se passe dans le monde instantanément, ou presque, ce qui n'est pas forcément un mal, je veux dire, c'est très bien. Mais nos journées peuvent passer très vite sans que l'on prenne le temps de nous arrêter pour s'occuper de notre âme, ce qui est le plus important quand même. Nos journées peuvent passer très vite sans que l'on pense à Dieu. On a à peine le temps d'esquisser une petite prière du matin en vitesse, une petite prière du soir si on n'est pas trop fatigué, et puis voilà. C'est bien la prière du matin et la prière du soir, évidemment, on la recommande aux plus jeunes déjà, pour chez les enfants, bien essayer de créer une habitude de prière. Mais quand on grandit, lorsqu'on devient adulte, ça ne suffit pas. Donc, il faut essayer de se placer dans des bonnes dispositions de temps et de lieu, surtout pour l'oraison mentale. Alors ça veut dire déjà, d'un point de vue très pratique et très concret, ça veut dire qu'il faut déjà décider du temps de son oraison mentale, sachant que l'oraison mentale, on va dire, allez, il faut compter 20 bonnes minutes. Donc les 20 minutes, il faut les caser dans la journée. Si on veut être fidèle à son oraison quotidienne. Il faut trouver 20 minutes. Ça veut dire qu'il faut s'organiser, un minimum. Encore une fois, c'est une question de volonté. Si on le veut, on le peut, il n'y a rien d'insurmontable. Beaucoup de gens, souvent, viennent voir les prêtres en disant « Oui, mon père, vous savez, on n'a pas le temps de prier. Il y a la famille, il y a le travail, il y a ça, il y a ça. » Bon, il faut être honnête, je pense. Alors, c'est vrai qu'il y a certains jours, ça peut arriver. Il y a des jours où, effectivement, on peut être pris par le temps. Voilà. Mais quand même, en général, c'est une question de volonté. Si on veut prier, on prend le temps de prier. On ne prie pas quand on a le temps, mais on prend le temps de prier. On s'organise très souvent pour beaucoup d'activités qui sont bonnes et louables, bien évidemment. On s'organise pour son métier, ses activités professionnelles, pour sa famille, des temps à prendre en famille, pour faire les courses, pour telle ou telle activité, amener les enfants faire du sport, etc. Encore une fois, toutes ces choses-là sont bonnes. Mais est-ce qu'on ne peut pas aussi s'organiser aussi pour nos activités spirituelles, planifier telle ou telle activité quotidienne, hebdomadaire, mensuelle, voire annuelle? Pour ça, il suffit tout simplement de prendre son calepin, un agenda, et puis voilà, faire le planning. Alors, si par exemple, on veut faire une retraite dans l'année, eh bien, on essaye de regarder sur son agenda, on dit, voilà, tel moment de l'année, bah oui, je peux prendre 3 ou 4 jours, je vais essayer de faire une retraite à ce moment-là. Il y a des activités mensuelles, par exemple la confession mensuelle, qui est une très bonne chose. Donc là aussi, on peut la planifier, sachant que, par exemple, tel jour de la semaine, je vais à la messe, je peux rester après la messe pour me confesser, ou alors venir le samedi. Je donne des exemples. Après, chacun s'organise en fonction aussi des disponibilités, de vos disponibilités, puis des disponibilités des églises et des prêtres, des lieux dans lesquels vous habitez. Hebdomadaire.
Bon, il y a la messe du dimanche qui est une obligation, mais enfin, on peut peut-être aussi, hein, faire en sorte d'aller en messe, à la messe, un peu plus que le dimanche. Donc, tel jour de la semaine, hein, oui, alors, messe, si les horaires me vont, hein, si, évidemment, si c'est pendant les heures de travail, il faut faire son devoir d'État. Donc, il ne s'agit pas de sécher le travail sous prétexte d'aller à la messe. Ça serait une piété qui ne serait pas prudente et donc qui ne serait pas vertueuse. Hein. De même, une mère de famille qui doit s'occuper des enfants, enfin, mère ou père de famille d'ailleurs, hein, vous ne pouvez pas négliger vos enfants sous prétexte d'aller à la messe. Après, si vous vous organisez, que vous avez le temps d'aller à la messe et de vous occuper de votre famille, c'est très bien, hein. Mais bon, parfois, comme on ne peut pas tout faire, c'est vrai qu'il y a des choix à faire. Mais on peut essayer de voir, bon, une fois par semaine, en plus de dimanche, la messe, ou alors aller à une adoration, ou tout simplement passer dans une église, même s'il n'y a pas d'exposition du Saint-Sacrement, ou pas d'office, ou des visites au Saint-Sacrement. Hein. Saint Alphonse de Ligori a écrit un très beau petit livre, hein, sur les visites au Saint-Sacrement. Hein, et ça, à partir du moment où il y a le Christ dans le tabernacle, dans une église, on peut le faire. Donc voilà. Donc on a quand même de nombreuses possibilités qui nous sont offertes, hein, à nous, bien de savoir en profiter. Hein. Et puis, donc, des activités quotidiennes, hein, et entre autres, il serait bien donc de pouvoir caser, hein, bien ce temps de méditation. Alors, il ne s'agit pas de partir dans le vague en disant oui, c'est très bien quand même. Vous savez, après la recollection, quand on sort d'une retraite, souvent, on a plein de bonnes résolutions. D'ailleurs, quand c'est une retraite prêchée, normalement, on demande souvent aux retraitants de prendre des résolutions. Et normalement, le prédicateur ou les prédicateurs, s'ils sont nombreux, ils demandent à ce que les retraitants viennent en parler. Parce que parfois, il y a des résolutions, hein, qui sont peut-être faites avec une bonne volonté, mais enfin, qui, je veux dire, c'est pas réaliste, ça tiendra pas une semaine ou quoi que ce soit. Donc, justement, avec le prédicateur, celui qui donne la retraite, on peut voir si telle résolution est bonne ou au contraire dire non, ça vaut peut-être mieux pas ou faut changer. Enfin, voilà. D'où, encore une fois, l'importance, comme nous le disions hier, de la direction spirituelle aussi. Hein, voilà. Donc, il ne faut pas partir dans le vague. Hein, l'oraison mentale quotidienne, c'est très bien, mais maintenant, il va falloir fixer des choses plus précises. Hein, quand, où. Alors, évidemment, ça peut varier d'un jour à l'autre. Hein. Les moines, ou alors quand on est encore au séminaire, on a l'emploi du temps identique tous les jours. Donc, on sait que voilà, tous les jours, on a l'oraison avant les laudes, avant la messe, ou enfin, peu importe. Hein, voilà. Quand on vit dans le monde, on n'a pas forcément des horaires fixes tous les jours. Ça dépend de vos professions aussi, ça dépend de beaucoup d'autres choses. En plus, il y a toujours des imprévus qui peuvent arriver. Hein. Bon, enfin, pour l'instant, on ne parle pas des imprévus, on parle comme du cadre de vie habituel. Donc, il faut essayer de voir quand même en disant, bah voilà, tel jour, je peux faire mon oraison à telle heure. Hein. Donc, l'idéal, hein, serait déjà de... C'est ce que recommande Saint Ignace, hein, justement, de la veille au soir, de fixer pour le lendemain le temps d'oraison. En principe, on sait ce qu'on va faire le lendemain, on connaît déjà son emploi du temps. Hein. Donc voilà, demain, vous savez que bah voilà, il faut conduire les enfants à l'école à telle heure. Vous avez peut-être le ravitaillement à faire, les courses. Vous allez au bureau, au travail. Vous avez tel ou tel rendez-vous. Bon, vous regardez et vous dites, ah bah voilà, oui, peut-être 20 minutes, je peux les caser éventuellement, voilà, à cet endroit-là, à ce moment-là. Hein, donc voilà. Mais voilà, ça, hein, c'est un effort de discipline. Il faut un minimum de discipline justement dans la vie spirituelle. Et encore, bon. Quand on y pense, c'est pas un truc énorme, hein, qui est demandé. Hein. C'est, voilà, encore une fois, on planifie beaucoup d'activités. Bah, pourquoi ne pas planifier nos activités spirituelles, hein. Donc la veille, bah, ça serait bien de fixer le temps de l'oraison. Ça permettra justement de bien se préparer, hein, et de ne pas arriver au moment de l'oraison en se disant ah bah tiens, j'ai rien à faire en ce moment, les enfants sont pas encore rentrés de l'école, ah bah vite, je vais vite caser mon oraison, voilà. Et souvent on est en retard et puis les enfants arrivent et puis donc on n'aura pas pris le temps nécessaire, hein, et donc on n'aura pas profité du moment de silence, puisque je parlais du silence au départ, hein, qui est si important pour bien prier. Le lieu aussi, on peut fixer le lieu. Hein. C'est sûr que si vous voulez faire votre oraison
À la maison, au moment où il y a toute la famille, tous les enfants, et que bon, si la maison est en pleine agitation, si c'est au moment d'aller à l'école ou au retour de l'école en fin d'après-midi, ça ne sera pas forcément le meilleur moment et le meilleur lieu. Hein. Si vous êtes seul à la maison la journée, bon, vous pouvez très bien faire l'oraison mentale chez vous, à la maison. Hein. Si vous avez en plus certains des petits coins prières chez eux ou des petites chapelles, bon, bah, ça c'est très bien. Hein. Voilà. Si vous n'êtes pas trop loin d'une église, que vous avez le temps d'aller à l'église dans la journée et que l'église est ouverte, eh ben, vous pouvez faire votre oraison à l'église. Il n'y a pas de règle hein, pour ça. Hein. C'est très libre. Hein. Chacun, il y a des gens qui préfèrent être dans leur chambre, d'autres qui préfèrent venir à l'église en présence du Saint-Sacrement. Hein. Voilà. Mais faites en sorte que vous puissiez être dans des situations de temps et de lieu hein, où vous pouvez être quand même tranquille, c'est-à-dire qu'il n'y aura pas de sollicitations extérieures. Hein, vous coupez votre téléphone portable d'ailleurs, soit dit en passant, parce que sauf si vous êtes de garde ou de permanence ou quelque chose comme ça, bon, voilà, mais enfin, s'il n'y a pas d'urgence, hein, voilà, mettez-vous dans les meilleures conditions possibles pour bah, ces 20 minutes de méditation. Hein. Donc là, on est encore dans vraiment ce qui est préparation matérielle, mais c'est important. Hein. Nous ne sommes pas des anges, nous sommes des êtres humains, nous réagissons donc en fonction bah, de ce qu'on voit, de ce qu'on entend, etc. Et c'est sûr que. Il est beaucoup plus difficile de faire sa méditation dans le brouhaha qu'en pleine nature, dans la montagne, ou dans une église, où on est censé avoir du silence. Je dis censé parce que malheureusement, il y a beaucoup d'églises où les gens ne sont plus du tout silencieux. Hein, bon, ça, c'est aussi quelque chose d'important. Hein. Il faut garder quand même une atmosphère de prière dans nos églises. Donc voilà, prière silencieuse, donc élévation silencieuse, hein, donc par opposition à la prière vocale. Hein, importance du silence du cœur et se placer dans les bonnes dispositions de temps et de lieu. Ensuite, une application de l'esprit et du cœur. Alors, j'y reviendrai tout à l'heure quand on parlera de la méditation en elle-même, hein, mais l'esprit et le cœur, autrement dit, l'intelligence et la volonté, deux facultés humaines qui nous distinguent des animaux, et que nous avons en commun avec Dieu et les anges. Donc, pour l'instant, je passe, puisque je vais développer tout à l'heure. Hein. Ensuite, dans cette définition nous donne le but. Hein. Une bonne définition, c'est censé aussi nous donner le but, le pourquoi. Pourquoi on fait ça hein, ou pourquoi telle chose existe hein, voilà la cause finale, comme on dirait en philosophie. Eh bien, le but de la méditation, de l'oraison mentale, c'est donc d'offrir à Dieu notre hommage. On en a parlé un petit peu hier, c'est la vertu de religion, rendre à Dieu ce qui lui est dû. C'est le glorifier. Et saint Paul nous le dit, quoi que vous fassiez, faites-le pour la gloire de Dieu. Quoi que vous fassiez, toutes nos actions devraient être pour la gloire de Dieu. Même, et saint Paul précise, même si vous mangez ou buvez, donc des actions qui sont pas les actions les plus nobles de l'homme, puisque ça, justement, ce sont des actions qu'on a en commun avec les animaux, hein, les poissons, les chats, les chiens, tout. Voilà, mange aussi. Hein. Bon. Eh ben, nous, on peut le faire pour la gloire de Dieu aussi. Donc voilà. Toute action humaine que nous posons peut et doit être faite pour la gloire de Dieu. Donc, a fortiori, bien évidemment, la prière, hein, puisque là, c'est même l'objet direct, on va dire. Hein. Donc, glorifier Dieu. Et alors, ce qui est intéressant, c'est que la définition précise, le glorifier en avançant dans la vertu. Et donc là, on voit aussi l'aspect pratique de la méditation. La méditation ou l'oraison mentale doit... c'est pas quelque chose de purement théorique ou abstrait. C'est quelque chose qui doit déboucher sur la pratique des vertus, qui doit nous faire grandir. Donc, vertu théologale, donc grandir dans la foi, l'espérance, la charité, mais même aussi dans d'autres vertus. Et j'y reviendrai également, parce qu'on peut justement, il y a des méditations faites, hein, des sujets de méditation où on peut méditer, par exemple, sur telle ou telle vertu que l'on voudrait acquérir ou développer en nous. Je l'avais mentionné l'autre jour, enfin, c'était dans mon sermon au sujet de la charité l'autre jour. Hein, je disais, si quelqu'un a une tendance naturelle à la paresse, mais. Donc ça, c'est une tendance naturelle, hein, héritée de notre nature blessée par le péché originel. Encore une fois, c'est pas une fatalité, c'est pas parce que j'ai cette tendance naturelle à la paresse que je vais commettre un péché de paresse. Si je le veux, je peux l'éviter. Mais justement, sachant que j'ai en moi cette inclination naturelle vers la paresse, eh bien, je vais faire en sorte
d'être moins paresseux. Et donc, je vais méditer, justement, pour obtenir la vertu contraire, me donner donc un plus grand zèle, par exemple, ou un plus grand courage pour travailler, ou quoi que ce soit. Hein, voilà. Donc, le but de la méditation, c'est pas une fin en soi, la méditation. C'est pas une fin en soi. Hein. C'est un moyen pour nous de grandir dans la vertu. Autrement dit, de devenir plus saint. Encore une fois, c'est ce que nous demande Jésus. Hein, soyez parfaits comme votre Père céleste est parfait. Voilà, donc déjà, cette définition donc, de l'oraison mentale, hein, on parle bien de l'oraison mentale, hein, donc élévation silencieuse et application de l'esprit et du cœur vers Dieu, c'est à Dieu qu'on s'adresse, hein. On peut s'adresser à Dieu par la médiation des saints, la Sainte Vierge, tel ou tel saint, mais enfin, ultimement, c'est à Dieu qu'on s'adresse, hein, afin de lui offrir notre hommage et de le glorifier en avançant dans la vertu. Or, et j'en avais un petit peu parlé hier également, avant de progresser dans la vertu, il faut d'abord se débarrasser des chaînes du péché. Il y a toujours, je dirais, un aspect négatif, négatif entre guillemets, hein, et un aspect positif, un peu comme dans le baptême. Dans le baptême, il y a plusieurs parties dans le baptême, dans la cérémonie du baptême. D'ailleurs, au début, le prêtre est en étole violette, la couleur de la pénitence, hein, au moment où on reçoit le futur baptisé. Et puis il y a les exorcismes, justement. Dans le rite traditionnel, on a 3 exorcismes, même dans le baptême. Et justement, c'est avant de laisser la place au Christ, que le Christ vienne prendre possession de cette âme, eh bien, on élimine tout ce qui lui est contraire. Donc les exorcismes, on élimine le mal. Et après, une fois qu'on a passé les 3 exorcismes, et puis bon, d'autres rites, le prêtre enlève l'étole violette, met l'étole blanche, et là, c'est le baptême proprement dit, où l'âme qui le reçoit, reçoit la grâce du Christ, est marquée du sceau du Christ. Hein, voilà. Mais bon, il y a toujours cette partie première, hein, se débarrasser du mal pour laisser le bien entrer. Hein, parce qu'il y a une incompatibilité totale, justement, entre Dieu et le péché, entre le bien et le mal. Enfin, entre le bien et le mal. Après, bon, je ne vais pas entrer dans des conceptions un peu trop théoriques du bien, du mal, pardon. Le mal en lui-même n'a pas d'existence. Ça aussi, il faut le savoir. Nous ne sommes pas manichéens. Il n'y aurait pas le mal contre le bien. Le bien, pour saint Thomas d'Aquin, le mal, c'est une absence de bien. Donc le mal en lui-même n'a pas d'existence propre. Mais enfin bon, c'est un autre sujet très intéressant aussi. Mais restons dans notre sujet. Voilà. Donc nous débarrasser des chaînes du péché. Et c'est ce que je disais hier. Il y a toujours cette phase purgative au début. Avant de vraiment grandir dans la vertu. Alors attention aussi quand on parle de phase purgative, ça c'est les mystiques qu'on décrit, il y a la voie purgative, illuminative, unitive. C'est pas forcément des phases repérables dans le temps, en disant voilà, on peut se dire bah là en ce moment je suis dans la voie purgative, puis à partir de tel moment, un beau jour, à telle heure, on se dit ah bah tiens, ça y est, maintenant j'ai fini, puis je marche dans la voie illuminative maintenant. Non, c'est toujours plus ou moins lié. Hein, on a toujours besoin de se purger de nos péchés, même quand on est très avancé dans la vie spirituelle. Hein. Donc voilà, faut pas non. Hein. Évidemment, quand on parle, on donne des théories, on est bien obligé de schématiser d'une certaine façon ou autre, mais la réalité est toujours un peu plus complexe. Mais ceci dit, enfin, il est vrai que de manière générale, quand on débute dans la vie spirituelle, souvent après une conversion, il faut rompre avec des habitudes de péché, etc. Et puis après, voilà, on commence à grandir dans la vie, donc il y a un développement et un progrès. Hein, mais il ne faut pas non plus voir des phases totalement cadrées. C'est toujours plus ou moins mêlé. Hein. Donc, se débarrasser des chaînes du péché, c'est-à-dire, autrement dit, acquérir la vraie liberté des enfants de Dieu. Alors, si on prend saint François de Sales, donc dans l'ouvrage déjà cité hier, hein, l'introduction à la vie dévote, tout au début, donc l'introduction, hein, la première partie donc, de l'introduction à la vie dévote, c'est d'abord une description de la vraie dévotion. Donc, on en avait parlé hier. Hein. Donc, la vraie dévotion qui n'est, pour saint François de Sales, rien d'autre qu'un vrai amour de Dieu. C'est, voilà, la vraie dévotion, c'est la charité, finalement. Donc, c'est presque un synonyme, hein, si on veut, un vrai amour de Dieu. Ensuite, saint François de Sales, bon, il y a des petits chapitres, hein, où il nous parle de l'excellence de la dévotion, qu'elle est convenable, hein,
La nécessité donc d'un conducteur, entendez directeur spirituel, hein, bon, le vocabulaire de l'époque est un peu différent, hein, donc important, donc des considérations générales. Et ensuite, on a plusieurs chapitres, donc on est encore tout au début du livre, hein, chapitre 5, qu'il faut commencer par la purgation de l'âme. Chapitre 6, de la première purgation qui est celle des péchés mortels. Alors ça, on n'y échappe pas, il faut vraiment... éviter le péché mortel. Et d'ailleurs, c'est un des fruits de la méditation, de l'oraison mentale, que de nous aider à briser ces chaînes du péché mortel. Normalement, encore une fois, la liberté humaine est toujours plus complexe que bon. Mais enfin, normalement, habituellement, une âme, une personne qui s'adonne à l'oraison mentale quotidiennement, au bout d'un moment, je dirais, on a fini avec le péché mortel. Il peut toujours y avoir un accident de faiblesse, la faiblesse de notre nature. On va se confesser, voilà. Mais enfin, l'oraison mentale, la vie de prière est incompatible avec une vie de péché. On ne peut pas rester dans le péché si on prie vraiment. Hein. Bon, voilà. Donc, première purgation, celle du péché mortel, mais ce n'est pas fini. Hein. Il ne faut pas croire que... Il ne faut pas se contenter simplement du strict minimum, hein, savoir, bon, j'évite au moins le péché mortel, c'est bien, parce que je veux quand même aller au ciel, je ne veux pas aller en enfer. Non. Soyez parfait, encore une fois, comme votre Père Céleste est parfait. Donc, il y aura une seconde purgation qui est celle des affections du péché. Hein, affections du péché. Après, saint François de Sales nous parle des moyens de faire cette purgation, etc. Puis il y a des méditations qui vont nous y aider. Donc justement, on choisira des sujets de méditation qui vont nous aider à faire cette purgation hein, du péché. Mais ça, c'est quelque chose de très important. On ne peut pas tout de suite, si on vient de se convertir... quand je parle de conversion, c'est pas forcément une conversion à la foi, parce qu'on peut très bien avoir la foi et vivre dans le péché. Hein. La foi n'est pas la charité. Hein. Mais une conversion morale, on va dire, enfin, c'est-à-dire rompre avec le péché mortel. Bon, bah, il faut un certain temps. Donc, on ne peut pas prétendre avoir des grandes envolées mystiques si on vit encore dans le péché mortel ou autre. Il faut être réaliste hein, aussi. Et ça, parfois, ça peut être des pièges du démon. Hein. Il y a des gens qui vivent dans le péché, puis qui s'imaginent avoir des grandes expériences mystiques ou autres. Non, c'est incompatible. Hein. Voilà. Il faut garder les pieds sur terre aussi. Hein. C'est, encore une fois, comme je le disais, hein, c'est le réalisme. Hein. La religion chrétienne est très réaliste. Hein. Elle est fondée, ancrée dans notre nature, avec le don de la grâce qui dépasse la nature, mais il n'y a pas d'opposition. Hein, voilà. Donc, purgation. Je vais citer un auteur de Marseille, peu cher. Bon, je ne sais pas s'ils avaient déjà l'accent à l'époque, parce que ça remonte à quelques siècles. Jean Cassien, un très grand de la patrologie, hein, donc... qui était abbé de Saint-Victor à Marseille, qui a écrit de très belles conférences, hein, des entretiens spirituels, et entre autres celui-ci sur la prière. Alors je vais faire un peu de lecture, c'est un peu long, mais enfin justement ce sera peut-être plus intéressant que ce que je peux dire par moi-même. Alors Jean Cassien nous dit ceci, si j'arrive à trouver la page 19, voilà. Alors il s'adresse à des moines évidemment, donc bon... on peut se dire, bah oui, bah c'est pas pour nous, c'est pour des moines. Mais enfin, bon, c'est bon aussi pour nous de l'entendre. Toute la fin du moine et la perfection du cœur consiste en une persévérance ininterrompue de la prière. Persévérance ininterrompue de la prière. Autant qu'il est donné à la fragilité humaine, c'est un effort vers l'immobile tranquillité d'âme et une pureté perpétuelle. Et telle est la raison qui nous fait affronter le labeur corporel et rechercher de toute manière la contrition du cœur, avec une constance que rien ne lasse. Alors vous voyez, si on veut la fin, il faut les moyens. On veut voilà, la vie de prière, la tranquillité de l'âme, donc il faut affronter le labeur corporel, d'où la mortification et l'ascèse chrétienne. On ne peut pas faire l'impasse là-dessus également. Hein. Donc avec la contrition du cœur, bien évidemment, donc le regret de nos péchés. Hein. Aussi bien, poursuit-il, sont-ce là deux choses unies d'un lien réciproque et indissoluble. Tout l'édifice des vertus n'a qu'un but, qui est d'atteindre la perfection de la prière. Mais sans ce couronnement, qui en assemble les diverses parties, de manière à en former un tout qui se tienne, il n'aura ni solidité, ni durée. Sans les vertus, en effet, ni ne s'acquiert, ni ne se consomme la constante tranquillité de prière dont nous parlons.
Et réciproquement, les vertus qui lui servent d'assises n'arriveront pas sans elles à leur perfection. C'est dire qu'il serait chimérique de prétendre d'emblée et sans préliminaire traiter convenablement de la prière et la pénétrer dans son plus haut degré qui suppose la pratique de toutes les vertus. Force nous est, auparavant, d'examiner par ordre les obstacles à faire disparaître et les préparatifs qui s'imposent pour obtenir le succès. Instruits par la parabole de l'Évangile, à nous de supputer d'abord et de rassembler diligemment tout ce qui intéresse la construction de cette haute tour spirituelle. Encore, les matériaux ainsi préparés ne serviraient-ils de rien, impuissants qu'ils seraient à soutenir le fait sublime de la perfection, sans un travail préparatoire qui consiste à nous défaire de tous nos vices et à débarrasser notre âme des débris et des ruines des passions, puis à jeter sur la terre vive, comme on dit, et solide de notre cœur, ou plutôt sur la pierre dont parle l'Évangile, les très fermes fondements de la simplicité et de l'humilité, où cette tour qu'il s'agit d'élever avec nos vertus puisse s'asseoir inébranlablement et, sûre de sa propre solidité, se dresser jusqu'au plus haut des cieux. Que si elle s'appuie sur de tels fondements, vienne le déluge des passions, viennent les torrents furieux des persécutions, qui comme un bélier battront les murailles, que les puissances adverses, tel un ouragan sauvage, se ruent et se déchaînent. Elle ne croulera pas. Que dis-je, le choc même ne réussira point à l'ébranler. Pour avoir la ferveur et la pureté qu'elle doit, la prière réclame une entière fidélité sur les points suivants. Et d'abord, suppression complète de toute sollicitude à l'endroit de la chair. Ensuite, nulle affaire, nul intérêt, dont je ne dis pas seulement le souci, mais le souvenir même ne doivent être absolument bannis. Renoncer pareillement aux détractions, paroles vaines, bavardages et bouffonneries. Avant tout, supprimer à fond le trouble de la colère ou de la tristesse. Anéantir radicalement le foyer pernicieux de la concupiscence charnelle et de l'amour de l'argent. Vous voyez déjà l'argent à l'époque, hein. C'est pas nouveau. Après avoir entièrement retranché et détruit ces vices et leurs pareils, qui ne peuvent échapper même au regard humain, après avoir procédé à la purification que nous venons de dire et qui s'achève en la pureté et simplicité de l'innocence, jeter premièrement les fondements inébranlables d'une humilité profonde, capable de soutenir la tour qui doit porter son faîte jusque dans les cieux. Puis, y poser l'édifice spirituel des vertus. Interdire enfin à son âme tout échapper en divagation et pensée volage, afin qu'elle commence ainsi de s'élever peu à peu jusqu'à la contemplation de Dieu et l'intuition des réalités spirituelles. Donc vous voyez, on voit déjà que c'est un long cheminement, parce qu'évidemment, on n'y arrive pas du jour au lendemain, hein, faut pas rêver, hein, donc il faut s'y appliquer chaque jour. Hein, donc, mais c'est voilà une tour, hein, Jean Cassien utilise l'image de la tour, ben, il faut bien commencer par des fondations, hein, et puis après, ben, une fois que les fondations sont là, après on peut commencer à bâtir en hauteur. Donc les fondations, bah, il faudra l'humilité, puis se débarrasser des vices et du péché, et puis avancer ensuite petit à petit dans les vertus. C'est qu'en effet, tout ce que nous avons dans l'esprit avant l'heure de l'oraison nous est fatalement représenté par la mémoire, tandis que nous prions. Donc ça aussi, on arrive à des choses très pratiques. Là, il vient des considérations plus pratiques. Justement, la préparation de l'oraison dont nous parlions tout à l'heure. Hein. Souvent, il faut bien se préparer, choisir son sujet d'oraison à l'avance, parce que sinon, voilà, on a des idées plein la tête, hein, sur le travail, sur telle ou telle chose, et voilà, ça va venir nous perturber pendant notre... Tel nous voulons être dans la prière, tel il nous faut nous préparer auparavant. Donc, préparation à la prière, hein, très important. C'est de l'état qui précède que dépendent alors les dispositions de l'âme. Nous nous prosternons pour prier, actes, paroles et sentiments renaissent identiques au regard de notre imagination. Ils suscitent suivant ce qu'ils étaient avant la prière, ou la colère, ou la tristesse. Ou bien nous revenons sur nos convoitises et nos affaires. Nous éclatons d'un rire sot, j'ai honte de le dire, au souvenir plaisant de quelques paroles ou actions bouffonnes. Notre pensée retourne d'un vol capricieux à son vagabondage. Toute idée étrangère dont nous ne voulons pas être importunés durant la prière doivent donc être bannies avec un soin empressé du sanctuaire de notre cœur dans le temps qui la précède. Nous pourrons suivre alors le précepte de l'apôtre, prier sans relâche. Et aussi,
en tout lieu, levez au ciel des mains pures, sans colère ni contestation. Mais nous en demeurerons à jamais incapables si notre âme ne se purifie de toute contagion du vice et ne s'adonne à la vertu comme à son bien propre pour se nourrir de la contemplation continuelle du Dieu Tout-Puissant. Donc voilà, il y a beaucoup d'autres choses intéressantes dans ce livre. Bon, je ne vais pas tout vous lire ce soir, hein, mais ça pose bien les choses quand même. Hein. Voilà, encore une fois, il faut être réaliste. Hein. On ne peut pas grandir dans la vertu si d'abord on ne se débarrasse pas du péché, de toutes ces chaînes. Hein. Et puis même dans la prière, hein, bah, il faut bien s'y préparer concrètement et matériellement à la prière. C'est vrai pour toute l'oraison mentale, la méditation, mais la prière liturgique aussi. Hein. Si on arrive à la messe au dernier moment, juste au moment où la procession a déjà débuté, bah, vous n'êtes déjà pas dans les meilleures conditions hein, pour recueillir tous les fruits spirituels de la messe. Hein. Donc, et même la messe, on peut déjà, surtout la messe du dimanche, bon, c'est peut-être plus difficile de faire ça pour ceux qui viennent à la messe en semaine tous les jours, mais enfin, moi, la messe du dimanche, lisez déjà les textes dans votre missel le samedi soir ou le dimanche matin. C'est comme la méditation, il y a une préparation. Et puis, venez suffisamment à temps pour... Voilà, bah, ne pas arriver de la messe en catastrophe, surtout s'il y a des enfants, etc. Posez-vous, mettez-vous dans vos bancs, asseyez-vous, mettez-vous à genoux, enfin peu importe, mais mettez-vous déjà dans une atmosphère de prière pour qu'au moment où la cloche de la sacristie sonne, eh bien vous soyez déjà dans la prière, hein, dans le mystère du sacrifice du Christ hein, qui est célébré, parce que c'est ça la messe quand même. Il faudrait aussi parler de la prière d'action de grâce aussi, mais enfin ça sera encore un autre sujet. Voilà. Donc... Jean Cassien, hein, qui nous donne donc de très bons conseils, encore une fois pour les moines, mais enfin on peut toujours s'en inspirer. Hein. Et avant de donner quelques définitions encore un peu de vocabulaire technique, voyons ce que Sainte Thérèse d'Avila nous dit de l'oraison mentale. L'oraison mentale n'est, à mon avis, qu'un échange intime d'amitié où l'on s'entretient souvent seul à seul avec Dieu, dont on se sent aimé. Alors attention, parce que j'ai dit déjà hier, c'est pas une question de sentiment, quand Sainte Thérèse d'Avila dit qu'on se sent aimé, c'est sentir, déjà il faudrait voir le mot qu'elle emploie en espagnol, mais comme je parle pas espagnol, ça m'avancera pas beaucoup. Enfin, c'est toujours important les traductions parfois, parce que c'est vrai que, moi j'ai vu d'une langue à l'autre, hein, latin, anglais ou français, des fois les mots perdent un peu de leur substance. Hein. Mais toujours est-il que Sainte Thérèse d'Avila, en tout cas quand on connaît ses écrits et sa doctrine, hein, elle n'est pas là, c'est pas se sentir aimé de façon physique, palpable, ou hein, non. C'est dans la... un peu le sentire cum ecclesia, ça c'est du latin, mais le ressentir avec l'Église, hein, c'est dans la foi, c'est vécu dans la foi. Hein, parce que justement, dans la nuit de la foi et la nuit des sens, on ne sent rien du tout. Hein, mais Sainte Thérèse se savait aimée de Dieu, même si elle ne ressentait pas cet amour. C'est un acte de foi. Hein, justement, il faut toujours poser des actes de foi. Ça, c'est une certitude. Dieu même, il veut mon salut plus que moi-même. Hein, donc ça, c'est... Il faut toujours le garder quand même à l'esprit, cette réalité, hein, que Dieu nous aime. Hein, voilà. Alors, je donne rapidement quelques autres définitions hein, qui peuvent être utiles. Encore une fois, ce qui importe, hein, ce qu'on disait hier, hein, si vous connaissez pas ces définitions par cœur, hein, rassurez-vous, il y aura pas de test, hein, de toute façon. Hein, c'est bien de savoir au moins de quoi on parle, mais enfin, hein, ce qui importe, c'est de prier, non pas de connaître toutes les définitions. Hein, voilà. Donc, méditation. Hein. En fait, puisqu'on a abordé, il y a une question qui avait été posée hier, hein, méditation, oraison mentale. Bon, chez certains auteurs, c'est synonyme. On va être un petit peu plus précis. Hein. La méditation, en fait, c'est une partie de l'oraison mentale, là, parce que j'y arrive dans mon point suivant. On va décrire et préciser ce qu'est l'oraison mentale. Hein. Donc la méditation, ce sera une partie de l'oraison mentale qui est la considération, hein, donc considérer, la réflexion, hein, on réfléchit, on utilise son intelligence, considération des mystères et vérité révélée. Donc selon les auteurs, ça dépend aussi des siècles, le vocabulaire au 16e, 17e siècle n'est pas tout à fait le même qu'aujourd'hui, etc. Mais enfin, hein, on peut trouver méditation, considération ou réflexion. Hein, voilà, c'est à peu près synonyme. Donc voilà pour la méditation qui sera le corps hein, de l'oraison mentale. Prière discursive, donc vous trouverez des auteurs hein, qui parlent de la prière discursive.
C'est la prière dans laquelle la réflexion sur les mystères prédomine. Un discursif, c'est le mode de fonctionnement de notre raison. Nous sommes des humains et nous avons donc une intelligence discursive. C'est-à-dire qu'on part de principes, on réfléchit, on tire des conséquences. À la différence des anges qui, eux, ont une intelligence intuitive. Ils voient directement les solutions dans le problème. Nous, il faut réfléchir. Donc, en mathématiques, en sciences, même dans la grammaire, il faut, quand on fait des conjugaisons, des déclinaisons, etc. Donc, c'est tout simplement notre mode de pensée normale que l'on fait dès l'âge de la raison. Les enfants, à 7 ans, ont déjà une intelligence discursive. Donc, prière dans laquelle la réflexion sur les mystères, puisqu'on réfléchit sur les mystères divins, prédomine. Affection. Alors, encore une fois, attention au vocabulaire, parce que affection de nos jours, ça peut vouloir dire, c'est un sentiment. C'est pas forcément mauvais, c'est quelque chose de bien, c'est dans notre nature. J'ai telle ou telle affection pour ce petit chat, ou voilà, ou je sais pas trop quoi. Bon, là, évidemment, quand on parle d'affection, c'est autre chose. Ici, l'affection, c'est un mouvement de la volonté vers Dieu qui se manifeste généralement par les actes de diverses vertus. Donc, l'affection, c'est un acte de la volonté qui se porte directement vers Dieu, et qui nous poussera à poser des actes de vertu. Un acte de foi, un acte de charité, un acte de pénitence, peu importe. Prière affective, et ben là, c'est la prière dans laquelle les affections prédomineront. Donc vous voyez, on va utiliser l'intelligence et la volonté, l'intelligence pour comprendre, donc la prière discursive, et la volonté pour aimer, puisque encore une fois, aimer est un acte de la volonté. Et là, on aura une prière plus affective. Donc voilà un petit peu ce qui nous permettra d'un peu mieux saisir ce qu'est l'oraison mentale. Alors maintenant, venons-en finalement donc à notre sujet, la réalisation de l'oraison mentale. Enfin, comment faire oraison mentale, voilà. Alors, comme on l'a dit hier, nous avons parlé de méthode, mais encore une fois, la méthode n'est qu'un moyen, c'est pas le but. Et puis des méthodes, il y en a différentes, enfin qui se rejoignent sur l'essentiel, mais enfin on pourra trouver des petites différences d'une méthode à l'autre. Mais enfin, ceci dit, quelle que soit la méthode utilisée, que ce soit Saint Ignace ou Saint François de Sales ou les Sulpiciens ou peu importe, on trouvera quand même quatre grandes parties dans l'oraison mentale. La préparation, la considération elle-même, les affections et les résolutions. Alors la préparation, bon j'en ai un petit peu parlé tout à l'heure, mais enfin revenons un petit peu. On peut distinguer aussi préparation éloignée et la préparation proche. Donc la préparation éloignée, c'est ce que je disais au début, c'est sur le choix de temps et de lieu, et du sujet de méditation. Choisissez aussi votre sujet de méditation à l'avance. Arrivez pas au temps de votre méditation, en disant voilà, et puis je prends un livre de méditation. Alors voyons voir qu'est-ce que je vais prendre, parce que vous aurez déjà passé 5-10 minutes et vous aurez manqué une partie de votre méditation. Donc préparation éloignée, on n'y revient pas. La préparation proche maintenant, immédiate. Donc c'est-à-dire que vous êtes au moment de votre méditation, donc ça soit à l'église ou chez vous, ou dans la nature, ou peu importe, vous commencez. Alors, ce qu'il faut faire, c'est déjà se mettre en la présence de Dieu, en reconnaissant notre condition de créateur, de créature, pardon, et de pécheur. Donc, il y aura à la fois un acte d'humilité, l'humilité, il faut toujours être humble quand on se présente devant Dieu, et un acte d'adoration. On est là, présence de Dieu, Dieu Tout-Puissant, Dieu Créateur. Ça se fait, je veux dire, ça prend une minute ou deux. Voilà. D'ailleurs, ça se fait non pas uniquement pour l'oraison mentale, mais toute forme de prière. Encore une fois, la prière liturgique, la messe, c'est bien voilà. Le chapelet, enfin, peu importe. Bon, moi, quand je commence la prière avec les enfants au catéchisme, je commence par le signe de croix, comme ça, en disant au nom du Père, du Fils et du Saint-Esprit, comme ça ils savent qu'on prie. Et puis avant de commencer les différentes prières, je prends un temps d'une minute de silence pour les habituer. C'est important ces petits moments de silence, même si c'est quelques secondes, une minute, mais c'est très important. Voilà. Donc on se met en la présence de Dieu, on reconnaît notre condition de créature et de pécheur. Et puis ensuite, on pourra demander la grâce de Dieu. Il faut toujours demander la grâce de Dieu, nous sommes des mendiants de la grâce. Et en particulier, la grâce de bien prier,
puisque justement on est là en face de Dieu pour prier et qu'on ne sait pas prier, justement, il faut lui demander à Dieu la grâce de bien prier. Donc vraiment un acte d'adoration, c'est la vertu de religion. Et puis l'humilité, elle est importante aussi pour bien être entendu de Dieu. Ça, c'est important, on n'y pense peut-être pas assez. Il ne suffit pas, hein, c'est ce que Jésus nous dit, il ne suffit pas de dire Seigneur, Seigneur, hein, il faut faire la volonté de notre Père, hein, qui est aux cieux. Or, Dieu, hein, je crois que c'est saint Alphonse de Ligori qui le dit, accourt, hein, dès qu'il voit une âme humble, hein, c'est pour ça que la Sainte Vierge, c'est le modèle d'humilité, hein, il élève les humbles, hein, il exalte les humbles, au contraire, il abaisse les superbes, les orgueilleux. Hein. Donc, si on veut être bien entendu de Dieu, il faut être humble. Alors, évidemment, quand on dit être bien entendu de Dieu, Dieu connaît le secret des cœurs de tout le monde, du plus grand des saints au plus misérable des pécheurs. Mais enfin, puisque on prie pour grandir dans la vertu, normalement, ou pour demander

Voilà, donc l'humilité, l'adoration. Donc ça prend 2-3 minutes, hein, voilà, pas plus. Ensuite, la considération, donc, qui est vraiment donc, le corps de la méditation, enfin de l'oraison mentale. Alors, une petite remarque préalable, hein, il faut d'abord bien connaître la nature humaine, enfin bien la connaître, disons que ça pourra toujours nous aider de bien connaître la nature humaine pour notre vie spirituelle. Saint Thomas, dans la Somme de théologie, consacre plusieurs questions sur les facultés de l'âme. Et il explique, il va même dans les détails, hein, comment fonctionne l'intelligence, comment fonctionne la volonté, comment fonctionne la mémoire. Bon, c'est intéressant. Bon, là, je vais passer pour ce soir. Il faudrait faire des conférences uniquement sur ce sujet, encore une fois. Mais enfin, on ne peut pas tout traiter en une fois, malheureusement. Enfin, heureusement, puisque sinon, on s'ennuierait si on avait tout vu. Sinon, ça serait déjà la vision béatifique. Là, on saisit tout dans l'instantané. Voilà. Mais comme on est sur Terre, justement, on utilise notre intelligence discursive, et puis on avance petit à petit. Voilà. Donc nous parlons d'oraison mentale. Ben, mental, c'est un mot qui vient du latin mens, qui signifie justement l'esprit. Donc ça comprend l'intelligence et la volonté, encore une fois. Donc les deux facultés que l'on va utiliser dans la prière mentale. On va utiliser notre intelligence et notre volonté. On peut utiliser la mémoire en plus. D'ailleurs, Saint Ignace en parle souvent. Il fait souvent appel à la mémoire parce que ça peut nous aider justement à fixer notre intelligence sur un sujet bien précis. Donc la considération, c'est le corps de notre raison mentale, la méditation elle-même. Alors, il y a plusieurs moyens. Encore une fois, on est dans les méthodes. Hein, donc c'est là pour vous aider. Ce que je vais vous dire, on n'est pas obligé de tout faire à chaque méditation, hein, mais ça peut aider. On prend un sujet, n'importe quel sujet de méditation, hein, par exemple le couronnement d'épines, hein, par exemple, c'est un sujet de méditation. Donc on va se représenter Jésus, hein, avec les soldats romains. Et, bon. Alors en philosophie, c'est plus, ça se fait en principe dans la philosophie quand on essaye de réfléchir sur un sujet. Enfin, on peut l'appliquer aussi pour la prière, parce que d'ailleurs, la vraie philosophie ne devrait pas s'opposer à la prière, elle devrait au contraire nous aider, hein, en connaissant l'essence des choses, nous aider à mieux prier, hein, justement, il n'y a pas d'opposition entre théologie, philosophie, vie spirituelle et autres. Hein, voilà, encore une fois, c'est un tout. Donc les théologiens scolastiques, quand ils abordent un sujet qu'ils essayent de comprendre, se posent, il y en a combien, sept questions, je crois. Quis, quid, ubi, quibus auxiliis, cur, quomodo, quando. Je vous le donne en français. Qui, quoi, où, avec quelle assistance, pourquoi, comment, quand. Alors vous prenez n'importe quel sujet, si vous répondez à ces questions-là, ça cerne bien le sujet. Alors, ben, bon, je donne un exemple très rapide. Là, si on prend la passion du Christ, hein, vous pouvez réfléchir à qui, donc les personnes. Et là, vous, justement, là, maintenant, je suis en train de faire déjà la méditation. Hein, donc, vous dites, voyons qui est là, il y a Jésus. Donc, vous posez votre regard, le regard de l'esprit sur le Christ, vous le voyez. Hein, il y a les soldats romains autour de lui, il y a la foule qui crie derrière. Enfin, voilà, hein, enfin, vous faites la méditation en fonction. En fonction des évangiles aussi, enfin, elle n'est pas inventée, comme je le dis souvent aussi, on n'est pas là pour se faire des films aussi, faut, voilà. Après, tout n'est pas dans l'évangile, donc on peut, voilà, on peut aussi imaginer des choses, je veux dire, il y a des choses qu'on peut imaginer qui ne sont pas du tout contraires à la foi, tant que ça nous aide à prier, tant mieux, hein, voilà, hein. L'Esprit Saint nous inspire aussi, voilà. Encore une fois, il faut être très libre, hein, dans la prière, hein. Enfin, très libre ne veut pas dire farfelu, quoi, il faut quand même rester sur ce qui est révélé, ce qui nous est donné, hein, voilà. Donc qui, quoi, alors quoi, ben, je sais pas, vous dites, ben voilà, c'est la passion, donc on est le vendredi saint, Jésus a été arrêté, il est en train de réaliser l'œuvre pour laquelle il est venu, hein, son œuvre, la rédemption, etc. Ou, donc le couronnement d'épines, c'était dans le prétoire, si mes souvenirs sont bons, je crois, oui, il avait été emmené par des soldats déjà, hein, après être déjà passé devant le Pilate, bon, voilà, donc vous faites, ça, Saint Ignace de Loyola parle souvent de la composition de lieu, justement, pour aider notre intelligence encore à se fixer, hein, quelque chose de très concret. Hein. On peut s'aider même d'images pieuses, hein, si vous avez des images pieuses, une image de la passion, hein, des choses qui nous aident à rester focalisés sur notre sujet. Hein, voilà. Avec quelle assistance? Bon, ça, c'est un terme très vague. Hein, enfin, avec quelle assistance? Ça peut être assistance. Oui, d'une certaine façon, c'est assistance dans l'ordre de la Providence, puisque les soldats romains, Pilate et tout le Sanhédrin, tous les Juifs, tous ceux qui ont crucifié, malgré eux, je dirais, font que le plan divin se réalise, puisque c'est, faut savoir que Jésus voulait sa passion, hein, il n'est pas, c'est pas une victime innocente, enfin,

victime innocente, si, dans un sens, mais je veux dire, c'est pas une victime. Enfin, il n'est pas là malgré lui, le Christ. Voilà, c'est librement hein, qu'il a consenti. Donc, tout rentre dans le plan de Dieu. Hein, donc, même les méchants qui ont comploté contre le Christ, eh bien, ça rentre dans le cadre de la providence. Donc, c'est, on peut dire, c'est aussi une assistance au plan de Dieu. Hein, tout, voilà. Donc, justement, partant de là, vous pouvez réfléchir hein, dessus. Votre méditation vous poussera à méditer sur, bah, justement, l'ordre de la providence. Quel grand mystère que la liberté humaine, même quand elle accomplit le mal, fasse que le bien et la providence divine, ça s'accomplisse toujours de manière infaillible. Enfin, vous voyez, hein, c'est en fonction des questions que vous posez, vous, votre méditation partira dans, voilà. Sachant que si vous méditez 10, 15, 20 minutes, vous n'aurez pas le temps de tout voir. Si vous avez le temps de prendre 5 heures de méditation, tant mieux. Hein, mais voilà. Mais encore une fois, il n'y a pas de règle. Hein. Si vous voyez que telle chose vous inspire et que vous, voilà, bah, continuez, hein, continuez. Le but du jeu n'est pas, du jeu, entre guillemets, n'est pas de. À la fin de vos 20 minutes de méditation, de sortir avec un traité de théologie hein, et de découvrir une chose que saint Thomas d'Aquin aurait manqué. Voilà, non, hein, c'est encore une fois, c'est une prière, c'est pour nourrir votre âme. Et d'ailleurs, chez telle personne, il y a des personnes qui sont plus sensibles à tel sujet, d'autres à tel autre sujet. Donc, si je donne le même sujet de méditation à chacun d'entre vous, nous aurons tous des méditations différentes, heureusement d'ailleurs. Comment ça s'est passé, dans quelles circonstances Jésus a été arrêté, etc. Et puis quand, bon, donc vendredi saint, après le jeudi saint, où Jésus avait déjà institué la scène, enfin, voilà, donc, voilà, vous méditez, donc ça peut vous aider à répondre à ces questions, ça peut, pour votre méditation, hein, qui, quoi, où, avec quelle assistance, pourquoi, comment et quand. Donc nous utilisons la raison en réfléchissant sur une chose propre à nourrir notre vie spirituelle. C'est encore le but. Vous n'avez pas médité sur, je ne sais pas moi, enfin, ça peut être intéressant si vous êtes biologiste, mais enfin sur comment une graine se développe jusqu'à devenir un arbre. Quoi qu'on peut toujours y voir la main de Dieu derrière, évidemment. Mais enfin, en principe, on prend des choses, des sujets de méditation. Donc, bah, c'est souvent l'Évangile. Hein, saint Thérèse de Lisieux disait que c'était sa source principale de méditation, l'Évangile. Tout livre spirituel hein, qui nous pousse à réfléchir sur Dieu, etc. L'imitation de Jésus-Christ. Après, vous avez énormément de petits bouquins de méditation, hein, comme celui-ci. Hein, c'est fait par un père jésuite, le père Dupont, dans l'esprit de saint Ignace. Hein. Là, c'est qu'un seul tome, il y en a je ne sais plus combien de tomes, avec des tas de sujets de méditation hein, sur la tempérance, là, justement, si on veut grandir dans la vertu, sur le bienfait de la confession, enfin, sur. Des sujets de méditation, il y en a, c'est inépuisable, hein, inépuisable. Hein, tout ce que l'Église enseigne et tout ce que l'Église vit, hein, les sacrements, la liturgie, la grâce. Enfin voilà. Hein, bon. Enfin, si jamais vous manquez d'inspiration, n'hésitez pas à demander, je vous trouverai des sujets de méditation sans problème. Voilà. Donc là, on est vraiment dans la méditation elle-même, hein, le corps de l'oraison mentale. Et je terminerai rapidement pour aujourd'hui avec les affections. Donc là, jusqu'à présent, la méditation, c'était plus l'intelligence. Là, maintenant, ça sera la volonté, hein, les affections. L'oraison mentale, comme disait Sainte Thérèse hein, d'Avila, consiste plus à aimer qu'à penser. Hein. Alors ça aussi, parce que ça peut être un danger. Hein, on peut se complaire des fois dans l'intelligence. Hein, bon, attention, oui, il faut utiliser notre intelligence que Dieu nous a donnée. Hein, c'est rendre gloire à Dieu que d'utiliser notre intelligence. Il ne faut pas rester volontairement dans l'ignorance si on a les moyens. Bon, après, Dieu s'accorde, il y en a qui ont plus ou moins de moyens. Tout le monde n'est pas un saint Thomas d'Aquin. Hein, bon. Mais enfin, ceci dit, quel que soit notre degré d'éducation, et même les petits-enfants, on le voit chez les petits-enfants, il y a l'intelligence de la foi qui n'est pas forcément la même que l'intelligence scolaire, ou, etc. Sainte Bernadette, elle ne savait pas lire et écrire au début, hein, et elle comprenait beaucoup plus de choses sur les mystères divins que beaucoup d'entre nous. Hein, ça, c'est, bon. Donc voilà, ce n'est pas une question de pure de caution intellectuelle, on va dire. Voilà, c'est l'intelligence de la foi. Hein, voilà. Donc, mais enfin, l'oraison mentale consiste plus à aimer qu'à penser, hein, ce que nous rappelle Sainte Thérèse, donc il ne faut pas l'oublier. Hein. Sur les 20 minutes de méditation, hein, si vous prenez 20 minutes, il faut quand même laisser du temps à la prière, à parler à Dieu, conversation avec Dieu. Hein. Souvenez-vous, on parlait de conversation hier. Alors c'est vrai que pendant la période de la phase discursive, la méditation elle-même, Dieu peut utiliser ce moment-là pour nous faire passer des vérités dans notre esprit. Puisqu'il utilise notre faculté naturelle de
la raison pour. Faut pas croire qu'on va avoir une apparition pendant le. Voilà, Dieu utilise souvent l'ordre naturel pour nous parler, pour se révéler à nous. Si vous donnez une grâce mystique particulière, tant mieux. Mais enfin, moi personnellement, ça m'est encore jamais arrivé. Donc, j'attends pas ça. D'ailleurs, c'est pas ce que j'attends. Mais voilà. Par contre, je sais que je dois utiliser les dons que Dieu m'a donnés pour. C'est la parabole des talents. Hein, donc, l'intelligence, entre autres. Hein, voilà. Mais ceci dit. Il faut quand même laisser place à la prière, donc les affections, où là on pourra se laisser spontanément aller à des sentiments, enfin des sentiments, des affections au sens des actes de la volonté, de foi, d'intérêt. Alors par exemple, si on reprend notre méditation sur la passion, eh bien on pourra demander à Jésus, par exemple, la grâce d'une vraie contrition, en se souvenant que c'est à cause de mes péchés que Jésus a souffert sa passion, qu'il a été couronné d'épines, peut-être à cause de mes péchés d'orgueil. Donc je vais demander la grâce de l'humilité. Voilà, donc... et souvent, d'ailleurs, l'affection suivra la méditation elle-même, parce qu'on demandera des grâces en fonction de ce qu'on a médité. Hein. Encore une fois, ça vient spontanément. Vous savez, là, j'explique, je détaille, mais enfin, au moment où on fait la prière... Hein, on suit tout simplement, voilà. Donc, voilà, si vous méditez sur telle chose, vous allez demander forcément telle chose. Si vous méditez pour acquérir une plus grande charité, justement, vous vous laisserez aller à des actes de charité, hein, et en demandant à Dieu de répandre sa grâce dans votre âme pour que vous puissiez aimer comme lui-même aime, etc. Enfin, voilà. Mais il faut pas l'oublier, hein, c'est pas une pure méditation. Hein, la méditation est la partie principale, peut-être, dans... En quantité, on va dire, hein, dans le temps, mais le plus important, c'est la conversation avec Dieu. Donc ça doit toujours se terminer par conversation avec Dieu. Hein. On se rappellera, et je terminerai oui, avec ça aujourd'hui, il faudra parler des résolutions, mais enfin, justement, on terminera demain, puis il y aura d'autres choses à traiter demain. Donc je terminerai simplement en vous rappelant les quatre fins de la prière, puisque nous parlons quand même de la prière. Pourquoi on prie ? Toujours se poser la question, pourquoi ? On est fait pour connaître l'essence des choses et encore une fois la raison d'être des choses. Les quatre fins de la prière sont l'adoration, l'action de grâce, la réparation et pétition ou demande. Les trois premières concernent Dieu directement. C'est l'adoration, donc on adore Dieu lui-même. L'action de grâce, on le remercie pour tout ce qu'il nous a donné. La réparation, on répare pour nos péchés. Ou le péché des autres. On peut aussi prier en réparation pour le péché d'autrui. Enfin, c'est bien aussi de commencer par ses propres péchés. Et puis après, oui, après, pétition. On peut demander, donc, telle ou telle grâce à demander. Et justement, ce qu'on demandera, encore une fois, c'est pas forcément des biens matériels. Ça sera lié à notre méditation. On demandera la grâce d'une plus grande humilité ou d'une plus grande charité ou d'une... Enfin, quelque chose de spirituel, un bien spirituel. Voilà. Mais c'est important. Et pour que cette demande soit efficace, effective, justement, il faudra qu'elle soit suivie de résolution. Parce que, vous savez, on peut aussi prier, puis demander à Dieu, « Mon Dieu, faites de moi un saint, faites de moi un saint. » Bon, mais si vous ne prenez pas des résolutions pratiques, vous ressortez de l'église ou vous sortez de chez vous, vous allez faire au bureau, au travail, et c'est bien, vous aurez fait votre méditation. Donc déjà, vous aurez... c'est pas du temps perdu, c'est jamais du temps perdu. Mais on est vite repris par le courant du monde, une fois qu'on... et on le voit aussi quand on fait des retraites, quand on sort d'une retraite, après 5 jours, passer 5 jours chez les moines, là vous êtes prêt, le jour où vous sortez, vous êtes prêt à convertir le monde entier. Vous rentrez chez vous, vous voulez à tout prix convaincre votre époux, votre épouse, vos enfants, toute la famille, les voisins. Ouais, c'est super, faut aller en retraite. Et puis petit à petit, vous reprenez votre quotidien. Et c'est pour ça qu'il faut faire une retraite l'année d'après. Hein, souvent, c'est comme ça, on est comme ça. Hein, mais justement, pour éviter ça, pour être vraiment sur une lancée, que ça soit un progrès constant et perpétuel, eh bien, il faudra que ça soit suivi de bonnes résolutions.

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0: Paul se sépare de Barnabé et s'adjoint à Silas. Quelque temps après, Paul dit à Barnabé :
1: Retournons donc visiter les frères dans toutes les villes où nous avons annoncé la parole du Seigneur pour voir où ils en sont.
0: Mais Barnabé voulait emmener aussi Jean, surnommé Marc. Paul, lui, n'était pas d'avis d'emmener celui qui les avait abandonnés en Pamphylie et n'avait pas été à l'œuvre avec eux. On s'échauffa et l'on finit par se séparer. Barnabé prit Marc avec lui et s'embarqua pour Chypre. De son côté, Paul fit choix de Silas et partit après avoir été confié par les frères à la grâce de Dieu. Il traversa la Syrie et la Cilicie où il affermit les églises.

Chapitre 16. En Lycaonie, Paul s'adjoint Timothée. Il gagna ensuite Derbé, puis Lystre. Il y avait là un disciple nommé Timothée, fils d'une juive devenue croyante, mais d'un père grec. Les frères de Lystre et d'Iconium lui rendaient un bon témoignage. Paul décida de l'emmener avec lui. Il le prit donc et le circoncit, à cause des juifs qui se trouvaient dans ses parages, car tout le monde savait que son père était grec. Dans les villes où il passait, il transmettait, en recommandant de les observer, les décrets portés par les apôtres et les anciens de Jérusalem. Ainsi, les églises s'affermissaient dans la foi et croissaient en nombre de jour en jour.

0: traversée de l'Asie mineure. Ils parcoururent la Phrygie et le territoire galate, le Saint-Esprit les ayant empêchés d'annoncer la parole en Asie. Parvenus aux confins de la Mysie, ils tentèrent d'entrer en Bithynie, mais l'Esprit de Jésus ne leur permit pas. Ils traversèrent donc la Mysie et descendirent à Troas. Or, pendant la nuit, Paul eut une vision. Un Macédonien était là, debout, qui lui adressait cette prière.
1: « Passe en Macédoine, viens à notre secours. »
0: Aussitôt après cette vision, nous cherchâmes à partir pour la Macédoine, persuadés que Dieu nous appelait à l'évangéliser.

0: L'arrivée à Philippe. Embarqués à Troas, nous cinglâmes droit sur Samothrace et le lendemain sur Néapolis, d'où nous gagnâmes Philippe, cité de premier rang de ce district de Macédoine et colonie. Nous passâmes quelques jours dans cette ville, puis le jour du sabbat, nous nous rendîmes en dehors des portes, sur les bords d'un cours d'eau, où l'on avait l'habitude de faire la prière. Nous étant assis, nous adressâmes la parole aux femmes qui s'étaient réunies. L'une d'elles, nommée Lydie, nous écoutait. C'était une négociante en pourpre, de la ville de Thyatire. Elle adorait Dieu. Le Seigneur lui ouvrit le cœur, de sorte qu'elle s'attacha aux paroles de Paul. Après avoir été baptisée ainsi que les siens, elle nous fit cette prière.
1: « Si vous me tenez pour une fidèle du Seigneur, venez demeurer dans ma maison. »
0: Et elle nous y contraignit.

0: Emprisonnement de Paul et de Silas. Un jour que nous nous rendions à la prière, nous rencontrâmes une servante qui avait un esprit divinateur. Elle faisait gagner beaucoup d'argent à ses maîtres en rendant des oracles. Elle se mit à nous suivre, Paul et nous en criant.
1: Ces gens-là sont des serviteurs du Dieu Très-Haut. Ils vous annoncent la voie du salut.
0: Elle fit ainsi pendant bien des jours. À la fin, Paul, excédé, se retourna et dit à l'esprit :
2: Je t'ordonne, au nom de Jésus-Christ, de sortir de cette femme.
0: Et l'esprit sortit à l'instant même. Mais ses maîtres, voyant disparaître leur espoir de gain, se saisirent de Paul et de Silas, les traînèrent sur l'agora, devant les magistrats, et dirent en les présentant aux stratèges :
1: Ces gens-là jettent le trouble dans notre ville. Ce sont des Juifs, et ils prêchent des usages qu'il ne nous est permis à nous, Romains, ni d'accepter, ni de suivre.
0: La foule s'ameuta contre eux, et les stratèges, après avoir fait arracher leurs vêtements, ordonnèrent de les battre de verges. Quand ils les eurent bien roués de coups, ils les jetèrent en prison, en recommandant au geôlier de les garder avec soin. Ayant reçu pareille consigne, celui-ci les jeta dans le cachot intérieur et leur fixa les pieds dans les ceps.

0: Délivrance merveilleuse des missionnaires. Vers minuit, Paul et Silas, en prière, chantaient les louanges de Dieu. Les prisonniers les écoutaient. Tout à coup, il se produisit un si violent tremblement de terre que les fondements de la prison en furent ébranlés. À l'instant, toutes les portes s'ouvrirent et les liens de tous les prisonniers se détachèrent. Tiré de son sommeil et voyant ouvertes les portes de la prison, le geôlier sortit son glaive. Il allait se tuer à l'idée que les prisonniers s'étaient évadés. Mais Paul cria d'une voix forte :
1: « Ne te fais aucun mal, car nous sommes tous ici. »
0: Le geôlier demanda de la lumière, accourut et tout tremblant se jeta aux pieds de Paul et de Silas. Puis il les fit sortir et dit :
2: « Seigneur, que me faut-il faire pour être sauvé ?»
0: Ils répondirent :
1: « Crois au Seigneur Jésus, et tu seras sauvé, toi et les tiens. »
0: Et ils lui annoncèrent la parole du Seigneur, ainsi qu'à tous ceux qui étaient dans sa maison. Le geôlier les prit avec lui alors même, en pleine nuit, lava leurs plaies, et sur le champ reçut le baptême, lui et tous les siens. Il les fit alors monter dans sa maison, dressa la table, et il se réjouit avec tous les siens d'avoir cru en Dieu. Lorsqu'il fit jour, les stratèges envoyèrent les lecteurs dire au geôlier :
1: « Relâche ces gens-là. »
0: Celui-ci rapporta ces paroles à Paul :
2: « Les stratèges ont envoyé dire de vous relâcher. Sortez donc et allez-vous-en. »
0: Mais Paul dit aux lecteurs :
1: « Ils nous ont fait battre en public et sans jugement, nous des citoyens romains, et ils nous ont jetés en prison. Et maintenant, c'est à la dérobée qu'ils nous font sortir. Eh bien non, qu'ils viennent eux-mêmes nous libérer. »
0: Les lecteurs rapportèrent ces paroles aux stratèges. Effrayés en apprenant qu'ils étaient citoyens romains, ceux-ci vinrent les presser de quitter la ville. Au sortir de la prison, Paul et Silas se rendirent chez Lydie, revirent les frères et les exhortèrent, puis ils partirent.

0: À Thessalonique, difficulté avec les Juifs. Après avoir traversé Amphipolis et Apollonie, ils arrivèrent à Thessalonique, où les Juifs avaient une synagogue. Suivant son habitude, Paul alla les y trouver. Trois sabbats de suite, il discuta avec eux d'après les Écritures. Il les leur expliquait, établissant que le Christ devait souffrir et ressusciter des morts. Et le Christ, disait-il, c'est ce Jésus que je vous annonce. Quelques-uns d'entre eux se laissèrent convaincre et furent gagnés à Paul et à Silas, ainsi qu'une multitude d'adorateurs de Dieu et de Grecs et bon nombre de dames de qualité. Mais les Juifs, pris de jalousie, ramassèrent sur la place quelques mauvais sujets, provoquèrent des attroupements et répandirent le tumulte dans la ville. Ils se présentèrent alors à la maison de Jason, cherchant Paul et Silas pour les produire devant l'assemblée du peuple. Ne les ayant pas trouvés, ils traînèrent Jason et quelques frères devant les polytarques en criant
1: « Ces gens qui ont révolutionné le monde entier, les voilà maintenant ici, et Jason les reçoit chez lui. » Tous ces gens-là contreviennent aux édits de César en affirmant qu'il y a un autre roi Jésus.
0: Par ces clameurs, ils mirent en émoi la foule et les polytarques, qui exigèrent une caution de la part de Jason et des autres avant de les relâcher.

nouvelle difficulté à Béré. Les frères firent aussitôt partir de nuit Paul et Silas pour Béré. Arrivés là, ils se rendirent à la synagogue des Juifs. Or, ceux-ci avaient l'âme plus noble que ceux de Thessalonique. Ils accueillirent la parole avec le plus grand empressement. Chaque jour, ils examinaient les Écritures pour voir si tout était exact. Beaucoup d'entre eux embrassèrent ainsi la foi, de même que parmi les Grecs, des dames de qualité et bon nombre d'hommes. Mais quand les Juifs de Thessalonique surent que Paul avait annoncé aussi à Béré la parole de Dieu, ils vinrent là encore semer dans la foule l'agitation et le trouble. Alors les frères firent tout de suite partir Paul en direction de la mer. Quant à Silas et Timothée, ils restèrent là. Ceux qui escortaient Paul le conduisirent jusqu'à Athènes et s'en retournèrent ensuite avec l'ordre pour Silas et Timothée de le rejoindre au plus vite. »

0: Paul à Athènes. Tandis que Paul les attendait à Athènes, il sentait brûler en lui l'indignation au spectacle de cette ville remplie d'idoles. Il s'entretenait donc à la synagogue avec les Juifs et ceux qui adoraient Dieu, et sur l'agora tous les jours avec les passants. Il y avait même des philosophes épicuriens et stoïciens qui l'abordaient. Les uns disaient
1: « Que peut bien vouloir dire ce perroquet ?»
0: D'autres
1: « On dirait un prêcheur de divinité étrangère. »
0: Parce qu'il annonçait Jésus et la résurrection. Ils le prirent alors avec eux et le menèrent devant l'aréopage en disant
1: « Pourrions-nous savoir quelle est cette nouvelle doctrine que tu enseignes ? Car ce sont d'étranges propos que tu nous fais entendre. Nous voudrions donc savoir ce que cela veut dire. »
0: Tous les Athéniens, en effet, et les étrangers qui résidaient parmi eux, n'avaient d'autre passe-temps que de dire ou écouter les dernières nouveautés.

0: Discours de Paul devant l'Aréopage. Debout au milieu de l'Aréopage, Paul dit alors:
1: Athéniens, à tous égards vous êtes, je le vois, les plus religieux des hommes. Parcourant en effet votre ville et considérant vos monuments sacrés, j'ai trouvé jusqu'à un autel avec l'inscription « Au Dieu inconnu ». Eh bien, ce que vous adorez sans le connaître, je viens moi vous l'annoncer. Le Dieu qui a fait le monde et tout ce qui s'y trouve, lui le Seigneur du ciel et de la terre, n'habite pas dans les temples faits de mains d'hommes. Il n'est pas non plus servi par des mains humaines, comme s'il avait besoin de quoi que ce soit, lui qui donne à tous vie, souffle et toute chose. S'il a fait habiter sur toute la face de la terre tout le genre humain, issu d'un principe unique, s'il a fixé au peuple les temps qui leur étaient départis et les limites de leur habitat, c'était afin que les hommes cherchent la divinité pour l'atteindre, si possible, comme à tâtons, et la trouver. Aussi bien n'est-elle pas loin de chacun de nous. C'est en elle, en effet, que nous avons la vie, le mouvement et l'être. Ainsi d'ailleurs l'ont dit certains des vôtres, car nous sommes aussi de sa race. Que si nous sommes de la race de Dieu, nous ne devons pas penser que la divinité soit semblable à de l'or, de l'argent ou de la pierre, travaillée par l'art et le génie de l'homme. Or voici que, fermant les yeux sur les temps de l'ignorance, Dieu fait maintenant savoir aux hommes d'avoir tous et partout à se repentir, parce qu'il a fixé un jour pour juger l'univers avec justice, par un homme qu'il a destiné, offrant à tous une garantie en le ressuscitant des morts.
0: À ces mots de résurrection des morts, les uns se moquaient, les autres disaient
2: « Nous t'entendrons là-dessus une autre fois ».
0: C'est ainsi que Paul se retira du milieu d'eux. Quelques hommes cependant s'attachèrent à lui et embrassèrent la foi. Dénis, l'Aréopagite, fut du nombre. Il y eut aussi une femme nommée Damaris et d'autres avec eux.

0: Fondation de l'église de Corinthe. Après cela, Paul s'éloigna d'Athènes et gagna Corinthe. Il y trouva un juif nommé Aquila, originaire du Pont, qui venait d'arriver d'Italie avec Priscille, sa femme, à la suite d'un édit de Claude qui ordonnait à tous les juifs de s'éloigner de Rome. Il se lia avec eux, et comme ils étaient du même métier, il demeura chez eux et y travailla. Ils étaient de leur état fabricants de tentes. Chaque sabbat, ils discouraient à la synagogue et s'efforçaient de persuader juifs et grecs. Quand Silas et Timothée furent arrivés de Macédoine, Paul se consacra tout entier à la parole, attestant aux juifs que Jésus est le Christ. Mais devant leur opposition et leurs paroles blasphématoires, il secoua ses vêtements et leur dit
1: « Que votre sang retombe sur votre tête. Pour moi, je suis pur, et désormais c'est aux païens que j'irai. »
0: Alors, se retirant de là, Paul se rendit chez un certain Justus, homme adorant Dieu, dont la maison était contiguë à la synagogue. Crispus, le chef de la synagogue, crut au Seigneur avec tous les siens. Beaucoup de Corinthiens qui entendaient Paul embrassaient également la foi et se faisaient baptiser. Une nuit, dans une vision, le Seigneur dit à Paul
2: « Sois sans crainte, continue de parler, ne te tais pas, car je suis avec toi, et personne ne mettra sur toi la main pour te faire du mal, parce que j'ai à moi un peuple nombreux dans cette ville. »
0: Il séjourna là 1 an et 6 mois, enseignant aux gens la parole de Dieu.

0: Paul traduit en justice par les Juifs. Alors que Gallion était proconsul d'Achaïe, les Juifs se soulevèrent d'un commun accord contre Paul et l'amenèrent devant le tribunal en disant
1: « Cet individu cherche à persuader les gens d'adorer Dieu d'une manière contraire à la loi. »
0: Paul allait ouvrir la bouche quand Gallion dit aux Juifs
2: « S'il était question de quelque délit ou méfait, j'accueillerais, Juifs, votre plainte comme de raison. Mais puisqu'il s'agit de contestations sur des mots et des noms et sur votre propre loi, à vous de voir. Être juge, moi, en ces matières, je m'y refuse. »
0: Et il les renvoya du tribunal. Tous alors se saisirent de Sosthène, le chef de la synagogue, et devant le tribunal se mirent à le battre. Et de tout cela, Gallion n'avait cure.

0: retour à Antioche et départ pour le troisième voyage. Paul resta encore un certain temps à Corinthe, puis il prit congé des frères et s'embarqua pour la Syrie. Priscille et Aquila l'accompagnaient. Il s'était fait tondre la tête à Chanchré, à cause d'un vœu qu'il avait fait. Ils abordèrent à Éphèse, où il se sépara de ses compagnons. Il se rendit à la synagogue et s'entretint avec les Juifs. Ceux-ci lui demandèrent de prolonger son séjour. Il n'y consentit pas, mais en prenant congé d'eux, il leur dit
1: « Je reviendrai chez vous une autre fois, s'il plaît à Dieu. »
0: Et il partit d'Éphèse. Débarqué à Césarée, il monta saluer l'église, puis descendit à Antioche. Et après y avoir passé quelque temps, il repartit et parcourut successivement le territoire galate et la Phrygie en affermissant tous les disciples.

Apollos. Un juif nommé Apollos, originaire d'Alexandrie, était arrivé à Éphèse. C'était un homme éloquent, versé dans les Écritures. Il avait été instruit de la voix du Seigneur, et dans la ferveur de son âme, il prêchait et enseignait avec exactitude ce qui concerne Jésus, bien qu'il connût seulement le baptême de Jean. Il se mit donc à parler avec assurance dans la synagogue. Priscille et Aquila, qui l'avaient entendu, le prirent avec eux et lui exposèrent plus exactement la voie. Comme il voulait partir pour l'Achaïe, les frères l'y encouragèrent et écrivirent aux disciples de lui faire bon accueil. Arrivé là, il fut, par la grâce, d'un grand secours aux croyants, car il réfutait vigoureusement les Juifs en public, démontrant par les Écritures que Jésus est le Christ.

0: les Johannites d'Éphèse. Tandis qu'Apollos était à Corinthe, Paul, après avoir traversé le haut pays, arriva à Éphèse. Il y trouva quelques disciples et leur dit
1: « Avez-vous reçu l'Esprit-Saint quand vous avez embrassé la foi ?»
0: Ils lui répondirent
2: « Mais nous n'avons même pas entendu dire qu'il y a un Esprit-Saint. »
0: Et lui
1: « Quel baptême avez-vous donc reçu ?»«
2: Le baptême de Jean. »
0: Paul dit alors
1: « Jean a baptisé d'un baptême de repentance, en disant au peuple de croire en celui qui viendrait après lui, c'est-à-dire en Jésus. »
0: À ces mots, ils se firent baptiser au nom du Seigneur Jésus. Et quand Paul leur eut imposé les mains, l'Esprit-Saint vint sur eux, et ils se mirent à parler en langue et à prophétiser. Ces hommes étaient en tout une douzaine.

fondation de l'église d'Éphèse. Paul se rendit à la synagogue et pendant 3 mois y parla avec assurance. Il entretenait ses auditeurs du royaume de Dieu et cherchait à les persuader. Certains, cependant,

0: Les exorcistes juifs. Dieu opérait par les mains de Paul des miracles peu banals, à tel point qu'il suffisait d'appliquer sur les malades des mouchoirs ou des linges qui avaient touché son corps. Alors les maladies les quittaient et les esprits mauvais s'en allaient. Or, quelques exorcistes juifs, ambulants, s'essayèrent à prononcer, eux aussi, le nom du Seigneur Jésus sur ceux qui avaient des esprits mauvais. Ils disaient
1: « Je vous adjure par ce Jésus que Paul annonce. »
0: Il y avait 7 fils de Sheva, un grand prêtre juif, qui agissait de la sorte. Mais l'esprit mauvais leur répliqua
2: « Jésus, je le connais, et Paul, je sais qui c'est. Mais vous autres, qui êtes-vous »
0: En se jetant sur eux, l'homme possédé de l'esprit mauvais les maîtrisa les uns et les autres et les malmena si bien que c'est nus et couverts de blessures qu'ils s'échappèrent de cette maison. Tous les habitants d'Éphèse, juifs et grecs, surent la chose. La crainte alors s'empara de tous et le nom du Seigneur Jésus fut glorifié. Beaucoup de ceux qui étaient devenus croyants venaient faire leurs aveux et dévoiler leurs pratiques. Bon nombre de ceux qui s'étaient adonnés à la magie apportaient leurs livres et les brûlaient en plaisance de tous. On en estima la valeur. Cela faisait 50 000 pièces d'argent. Ainsi, la parole du Seigneur croissait et s'affermissait puissamment.

Dieu garde son alliance et sa fidélité pour 1000 générations à ceux qui l'aiment et gardent ses commandements. Deutéronome 7, 9.

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Sur les ondes de Radio Espérance, nous retrouvons l'abbé Laurent Demetz pour le troisième et dernier enseignement sur le thème de l'oraison qui a été enregistré en 2013 à Saint-Bernard.

Donc hier, on avait parlé donc de l'oraison mentale et de la méditation en elle-même. On était vraiment allé au cœur du sujet. Hein. Et donc je vous rappelle donc les quatre phases hein, dont on avait parlé hier. La préparation, là où les considérations, les affections, et on en était resté. Les affections, et on en était resté là. Donc il nous reste à parler des résolutions. Alors quand on tombe par résolution, il s'agit d'actes concrets hein, de la volonté afin de progresser dans la vertu, c'est-à-dire de faire le bien et d'éviter le mal, hein, ce que l'on est supposé faire justement, hein, faire le bien et éviter le mal. Alors selon notre avancement dans la vie spirituelle, selon la méditation, le sujet de la méditation que l'on aura médité, bon, les résolutions évidemment vont en découler. Si on a médité sur la vertu d'humilité, on va certainement prendre des résolutions pour nous faire grandir dans cette vertu. Hein. Donc évidemment, les résolutions seront liées au sujet de la méditation. Hein. Par exemple, si j'ai médité sur la charité, j'ai pu méditer, c'est un sujet de méditation, hein, sur la Sainte Vierge après l'Annonciation, hein, qui va visiter sa cousine Élisabeth. Donc maintenant, qu'est-ce que je vais en tirer de cette méditation ? Le but, encore une fois, comme on le disait hier, n'est pas uniquement la partie intellectuelle n'est pas le plus important, elle est importante, mais le plus important, c'est la prière, hein, et de grandir dans la vertu, c'est le but de la méditation. Donc, partant de cette méditation, de la Sainte Vierge ayant visité sa cousine Élisabeth, il faut maintenant que je passe aux actes. C'est bien beau de contempler Jésus et Marie, c'est très bien, mais il faut imiter ensuite. Or, pour passer aux actes, il faut être précis et concret. Si on prend comme résolution, après avoir médité sur la charité, maintenant je prends la résolution, je vais être charitable, ça ne suffira pas parce que c'est trop général. Comment être charitable ? Donc on peut se poser des questions, il faut essayer de faire un petit examen de conscience, hein, s'examiner sur quel point en particulier je manque de charité. Ou vis-à-vis de qui ? Il y a peut-être certaines personnes avec lesquelles ça sera plus dur de pratiquer la charité. Dans quelles circonstances ? Et une fois que j'aurai vu

tout cela, eh bien, alors je pourrais prendre une résolution bien pratique. Non pas uniquement être charitable en général, mais faire des efforts pour être plus attentif vis-à-vis de telle personne, ou voilà, enfin quelque chose de plus concret. Soit dit en passant, c'est un petit peu la même chose, enfin la même idée pour la confession, hein, où trop souvent, beaucoup se confessent en accusant des généralités. Par exemple, on va au confessionnal, on dit « Mon père, je m'accuse d'avoir péché contre la charité ». Bon, d'accord, mais le prêtre, vous savez, le prêtre, avant de donner l'absolution, donne une exhortation qui est censée vous aider dans votre vie spirituelle. Or, au confessionnal, les pénitents, je dirais, reçoivent ce qu'ils ont donné. Donc si votre confession est trop générale, « Mon père, j'ai péché contre la charité, mon père, j'ai péché contre la justice », bon, le prêtre, il vous donnera des conseils, j'allais dire, quelque chose de banal. Enfin, c'est jamais banal, mais enfin, ce sera des conseils d'ordre général là, qui ne pourront pas forcément s'appliquer en vous en particulier. Donc quand on se confesse, hein, si vous avez un péché contre la charité, voilà, soyez plus précis. Parce qu'il y a différentes façons de pécher contre la charité. En refusant l'aumône à un pauvre, par exemple, ou en refusant d'aider quelqu'un qui est dans le besoin, ou en étant, en ayant de mauvaises paroles vis-à-vis de cette personne, hein, ou même en pensée, on peut pécher en pensée, des pensées de haine vis-à-vis de cette personne. Hein. Et là, évidemment, si vous accusez ce péché de façon plus précise, alors on n'est pas obligé de rentrer non plus dans les détails, hein, une bonne confession, ça doit être quand même assez concis et aller directement. Hein. Il ne s'agit pas de raconter tout en détail. Hein. Bon, enfin, il faut que le prêtre puisse quand même mesurer l'acte. Hein. Un péché, c'est un acte particulier, concret, commis à tel moment, à tel lieu, avec telle ou telle personne. Voilà. Hein. Donc, c'est aussi un petit peu la même idée hein, quand on se confesse. Hein. Il faut confesser des péchés précis, vos péchés, pas des péchés en général, abstraits, péché contre la charité, non. Votre péché qui a été commis à tel moment, voilà. Donc pour les résolutions, c'est un peu la même chose. Pour prendre de bonnes résolutions, bienvenue, il faut, voilà, se connaître soi-même, connaître ses défauts, hein, et puis prendre les résolutions, celles dont nous avons besoin. Hein, parce que si vous prenez 10 personnes, je veux dire, 10 personnes qui font la même méditation, on a tous besoin de toute façon de grandir dans la charité, c'est évident. Hein, personne ne peut se dire, bon, je suis assez charitable. D'ailleurs, si vous pensez ça, c'est qu'il y a un problème au niveau de l'humilité. Hein, donc voilà. Mais voilà, 10 personnes auront besoin de faire des efforts dans la charité, mais les 10 personnes de façon différente. Hein, parce que nos défauts, nos péchés, nos tentations ne sont pas les mêmes. Voilà. Et ensuite, pour que ces résolutions soient vraiment efficaces, elles devront être suivies d'examens de conscience. Ça, c'est une règle générale quand on prend des résolutions. Alors, ça peut être une résolution pour le jour, une résolution pour le mois, une résolution pour la vie. Hein, mais quoi qu'il en soit, il faut un examen de conscience sur ce point particulier. Par exemple, si j'ai pris la résolution, justement, pour grandir de la charité, et bien d'être, plus patient vis-à-vis de telle personne qui a le don de m'énerver habituellement, hein, eh bien, je devrais m'examiner. Donc, ça peut se faire au moment de la prière du soir, un examen de conscience sur ce point-là en particulier, et voir justement comment ça a été, cette résolution. Ah oui, aujourd'hui, effectivement, ça a bien marché. Bon, tant mieux, Deo gratias, on remercie le bon Dieu. Puis au contraire, si ça n'a pas bien marché, hein, on dit, demain, il faudra que je fasse encore plus d'efforts, parce qu'aujourd'hui, malgré ma résolution du matin, ça n'a pas marché. Et alors, je voulais vous lire un texte de saint François de Sales, mais avec toutes ces émotions du soir, j'ai oublié mon bouquin. Donc tant pis, enfin, je vais vous lire d'autres choses à la place, ça sera tout aussi bien. Hein, voilà. Mais c'est ce que saint François de Sales dit, hein, en gros, hein, donc résolution, examen de conscience. Hein. Saint Ignace de Loyola aussi, hein, il le dit, hein, et il est même très précis, saint Ignace de Loyola, il dit, même si c'est nécessaire, hein, n'hésitez pas à prendre une feuille, un petit calepin, quoi que ce soit. Maintenant, on a des iPhones, vous pouvez faire ça sur votre iPhone. Enfin, bon, et puis marquez votre résolution, et puis vous écrivez justement après, donc si vous faites l'examen de conscience tous les jours, tous les soirs, comme ça, vous pouvez voir, parce que souvent, d'un jour à l'autre, on oublie. Hein. Si vous avez un petit suivi, un petit carnet que vous gardez pour vous, hein, c'est pas la peine de le montrer à tout le monde. Bon, enfin, vous mettez simplement une croix ou un bâton, enfin, comme vous voulez, un signe, savoir si vous avez tenu la résolution ou pas. Et comme ça, à la fin de la semaine ou du mois,
vous pouvez voir de façon plus objective si effectivement vous avez fait des progrès ou non. Parce que des fois, on s'imagine faire des progrès, mais si on regarde tous les actes un par un, on se dit, ah ben non, finalement, il y a encore beaucoup de travail hein, de ce côté-là. Voilà. Donc, c'est. Voilà. Après, il y a beaucoup d'astuces qu'on peut avoir. Et puis, encore une fois, c'est peut-être aussi à voir avec votre directeur spirituel. Hein. Mais voilà, donc, pour les résolutions, ça va prendre 2-3 minutes. Hein, encore une fois, si on prend une méditation de 20 minutes, hein, donc il y a l'oraison préparatoire, enfin la préparation, et puis la méditation elle-même, qui est quand même le corps de l'oraison mentale. L'affection, alors qui est peut-être moins importante en quantité, mais en qualité, si on peut parler de qualité, est plus importante, puisque c'est vraiment parler, prier, hein, voilà. Puis résolution, 2-3 minutes. Hein. Si vous passez un quart d'heure à prendre des résolutions sur une méditation qui n'aura duré que 2 minutes, bon, c'est toujours mieux que rien, mais c'est pas vraiment faire oraison, hein, voilà. Et puis toujours terminer, une fois que vous avez terminé, hein, donc les 4 points, une conclusion qui sait toujours se terminer par une prière. Une prière pour remercier Dieu, hein, remercier Dieu des lumières reçues pendant la méditation, parce que peut-être que Dieu vous aura donné quelques lumières pendant le temps de méditation à proprement parler. Demandez éventuellement pardon pour vos distractions, si vous avez eu des distractions ou des difficultés. Hein, et puis, implorer sa grâce, justement, pour tenir ses résolutions. Hein. La volonté est importante, mais c'est surtout la grâce de Dieu qui nous fait progresser dans la vertu. Hein, voilà. Et puis, on peut terminer. Donc, vous parlez à Jésus. Hein, Saint Ignace parle de colloque. Hein, il termine toujours, on dira fort un colloque. Alors, un colloque, selon la méditation, encore une fois, ça dépend du thème, du sujet de la méditation, des lumières que vous aurez eues. Mais enfin, vous pouvez vous adresser au Père, ou au Fils, ou au Saint-Esprit, à l'une des personnes divines, ou à la Sainte Vierge, hein, ou tel saint. Hein, voilà. Et puis, on peut toujours terminer par un autre Père, et un Je vous salue Marie, de toute façon. Hein, mais enfin, il faut aussi apprendre à parler à Dieu avec vos propres mots, ce qui sort de votre cœur. Hein. Avec vos propres mots, ou je dirais avec vos propres silences, ce qui me fait venir justement au point suivant, hein, c'est-à-dire les difficultés que l'on peut rencontrer dans la méditation. Parce que il y a certains jours, la méditation, surtout au début, quand on commence, hein, si après cette recollection, vous dites « Ah bah oui, ça a l'air très bien, je vais faire ma méditation, etc. » En principe, les premiers jours, c'est pas trop difficile, parce que Dieu fait en sorte que voilà, ça soit facile pour que on ne soit pas découragé dès les premiers jours. Parce que imaginez-vous, vous faites vraiment oraison mentale pour la première fois dans votre vie parce que vous en avez jamais entendu parler avant ou vous aviez pas eu l'idée ou enfin je ne sais quelle raison. Et puis dès le premier jour, ça y est, sécheresse, rien de bien. Vous allez dire tout de suite, bon, c'est pas pour moi, on laisse tomber. Tout ce que nous a raconté l'abbé pendant la recollection, c'est bien beau, mais... Non, alors, au début, en principe, ça va très bien. Quand on fait méditation, les premiers jours, les premières semaines, les premiers mois, après, ça dépend des personnes, hein, mais enfin, au moins les premiers jours, hein, on trouve ça très bien, on reçoit des consolations. Or, les consolations, hein, comme on le disait hier ou avant-hier, je sais plus, hein, ça vient, ça va. Et il y a des jours où la méditation peut être très difficile. Et quand je dis des jours, ça peut être des jours, des semaines, des mois, des années. Sainte Thérèse d'Avila a éprouvé des difficultés à méditer pendant, je ne sais plus, il faudrait que je relise sa vie en tant que je n'ai pas lu, mais enfin, pendant très très très très longtemps. Mais justement, elle a persévéré, parce qu'elle qui avait une grande foi, avait compris que le plus important dans la méditation, c'est pas de se sentir bien ou de se faire plaisir, mais de s'unir au Christ. Or, encore une fois, et on l'a déjà évoqué, on s'unit au Christ dans sa passion. Jésus, encore une fois, nous invite à renoncer à nous-mêmes. Donc, rien que déjà renoncer à soi-même, bon, on pourrait en parler pendant longtemps également, mais enfin, c'est déjà tout un programme de vie, hein, renoncer à soi, surtout à sa volonté. Porter la croix et suivre Jésus. Et Jésus va nous mener au Golgotha. Immanquablement. C'est transitoire, c'est une étape, le but, on est appelé à la vision béatifique, le ciel. Tous les saints l'ont compris. Saint Paul disait que les souffrances de ce monde ne sont rien en comparaison avec la gloire qui nous attend au ciel. Mais bon, il n'y a pas de raison que Jésus a souffert pour nous, ses souffrances sont quasi infinies, infinies même en tant qu'il est une personne divine d'une certaine façon, hein, on peut le dire. Il a souffert gratuitement, hein, il n'était pas obligé de souffrir, hein, il s'est livré hein, vraiment gratuitement, hein, pour nous, par amour pour nous. Or, l'amour tend à unir les personnes,
eh bien, nous serons unis au Christ dans sa passion, avant d'être unis au Christ dans sa gloire. C'est la gloire du ciel qui nous attend. C'est pour ça aussi, il peut être bon de méditer, parce que on disait, et c'est vrai, Saint Alphonse de Liguori, pardon, et puis beaucoup d'autres saints recommandent de méditer souvent sur la passion. C'est vrai que c'est justement quand on représente les souffrances du Christ pour nous. Ça ne peut que nous porter à l'amour. Enfin, ceci dit, il n'y a pas que la passion. On peut méditer sur la gloire du ciel, sur le paradis, sur le bonheur des anges, de la Sainte Vierge. Parce que justement, ça peut nous motiver quand on a des tentations de découragement, en disant « Pourquoi je fais ça ?» En disant « Oui, mais bon, il y a quand même ça qui nous attend. » Donc ça vaut peut-être le coup de porter la croix quand même. Toujours est-il que les difficultés vont se présenter tôt ou tard. Alors, je vous l'avais dit en début, on revient toujours à la même chose. L'oraison, c'est à la fois facile et difficile. Je dirais, quand on a des consolations, oui, c'est facile, l'oraison. Quand on est privé de consolation, quand on arrive dans des périodes de désolation, quand en plus, il peut y avoir d'autres facteurs qui entrent en jeu, parce que la psychologie humaine est quand même assez complexe. Nous sommes des êtres très complexes, nous les hommes, ce qui n'est pas le cas de Dieu et des anges. Il peut y avoir beaucoup d'interférences dans notre vie. Sainte Thérèse d'Avila, encore une fois, l'a expérimenté. Elle disait, si vous lisez sa vie, elle disait mais elle entendait des bruits, enfin des bruits, pas forcément des bruits physiques, sonores, mais quand elle faisait oraison, il y avait énormément d'agitation, elle était perturbée. Mais, avec la grâce de Dieu, elle a persévéré, et ces agitations, ces bruits, toutes ces distractions qui venaient pendant sa prière, comme elle l'explique très bien, ça restait au niveau des facultés inférieures, de l'imagination ou des sens externe ou sens interne. Là encore, il faudrait faire un cours de psychologie humaine pour bien comprendre toutes ces choses-là, et c'est très intéressant. Mais voilà. Mais elle le disait, dans ses facultés supérieures, que sont l'intelligence et la volonté, elle restait unie au Christ. Voilà. Donc vous voyez, pour dire que finalement, on n'a pas cherché d'excuses, parce que souvent, et puis je m'inclus moi-même, dans le « on », on cherche très facilement des excuses, parce qu'on est malade, ou parce qu'on a des soucis, ou parce que quoi que ce soit. L'oraison, du coup, a tendance à passer après. Non, ça devrait, encore une fois, si on veut vraiment devenir des saints, ça devrait être une priorité, l'oraison mentale. Voilà. Pas l'unique chose, bien sûr, il y a la messe, les saints ont tous eu cette soif de l'Eucharistie. Mais justement, l'oraison mentale, et là, il ne faut pas, je veux dire, on n'a pas à opposer. C'est pas la messe ou l'oraison, quoi que ce soit, c'est un tout. Encore une fois, la vie spirituelle, il y a un tout. Nos oraisons feront que l'on assistera et que l'on communiera à la messe avec une plus grande dévotion, justement, au sens où saint François de Sales l'entend. Et la meilleure préparation à la messe et à la communion quotidienne, c'est justement l'oraison quotidienne. Voilà. Donc, les saints qui ont décrit l'oraison mentale, et de qui nous tenons tout cet enseignement, encore une fois, j'ai repris Sainte Thérèse, Saint François, etc., et puis d'autres auteurs. Les saints donc, qui ont écrit sur l'oraison mentale et de qui nous tenons cet enseignement, ont toujours aussi mentionné donc, les difficultés qui peuvent surgir, et qu'eux-mêmes ont connues. Ils parlent d'expérience, les saints, ce n'est pas de la pure théorie. Sainte Thérèse d'Avila remerciait Dieu pour le courage qu'il lui avait donné pour être fidèle à l'oraison, car elle ne connaissait rien dans le monde qui requiert plus de courage. Si on y pense quand même, c'est fort. Il y a rien dans le monde, d'après Sainte Thérèse d'Avila, qui requiert plus de courage que l'oraison mentale quotidienne, pas une fois de temps en temps, parce que la difficulté, c'est de persévérer, justement. Et ça, c'est souvent un problème, parce que des fois, on a des élans de charité, on est poussé par la grâce, bon, et tant mieux, et on veut accomplir une grande chose, un pèlerinage, bon, et c'est très bien. Mais le plus dur aussi, c'est parfois de faire peut-être des petites choses, mais de persévérer, un an, 2 ans, 10 ans, 30 ans, 50 ans, qu'on pense aux moines, les moines à vue humaine, la vie monastique, on se dit, oula, il faut le faire quand même. Il faut un jeune ou une jeune, une moniale ou un moine qui rentre à 20 ans, qui reste dans sa vocation, 20 ans, l'espérance de vie en principe des moines est assez élevée. Ils ont une vie saine et équilibrée. Donc on peut se dire que, allez, 80, 90 ans,
ben, il aura au moins passé 60-70 ans dans les mêmes murs à faire la même chose tous les jours. Donc s'il n'y a pas vraiment la charité dans le cœur, je veux dire, ça peut être comme une prison. Enfin, bon, en plus, il faut la vocation. Hein. Bon, si on n'a pas la vocation, en plus, bon, c'est une vocation particulière. Mais enfin, on peut avoir la vocation et puis ne pas être fidèle à sa vocation. Hein. Donc voilà, pour les moines, la difficulté. Parce que les moines, vous savez, on peut se dire, si on, quand on passe 2-3 jours dans un monastère, on se dit, ah, c'est quand même bien comme vie, parce qu'il n'y a pas les soucis. Pas un moine par rapport à un prêtre de paroisse, hein, je veux dire, il a la belle vie, on va dire. Hein. Enfin, il n'a pas tous les soucis. Si, je veux dire, il a qu'à prier, bon, voilà, ou même par rapport à des pères ou mères de famille, hein, vous savez tout ce que c'est, enfin, ceux qui sont pères et mères de famille, c'est pas non plus quelque chose de facile, hein, d'élever une famille. Les moines, on peut se dire après, voilà, mais il faut persévérer tous les jours, hein, donc déjà, passer une semaine entière dans un monastère et vivez au rythme des moines, hein, si vous allez au Barou, vous allez au matin à 3h30 du matin, bon, moi je l'ai fait une fois, il faut s'en remettre, hein, enfin, il faut le rythme, hein, donc voilà. Donc oui, c'est vrai que d'une certaine façon, les moines n'ont pas les soucis du monde que nous avons, hein, mais il faut persévérer dans cette règle de vie qui est quand même exigeante, et puis le démon, justement, je vais en parler du démon, parce qu'il est là lui aussi, il est présent dans les monastères aussi. Hein, voilà. Donc, Sainte Thérèse d'Avila, donc remercier Dieu pour le courage. Hein, voilà. Là, c'est une citation de. Donc, c'est un prêtre américain, Father Boyline, qui a écrit beaucoup de bons ouvrages, hein, sur l'oraison, justement. Donc, il nous dit, je vais traduire, hein, il nous dit en gros: quand nous avons décidé de devenir des hommes de prière, des hommes ou des femmes, hein, nous avons déclaré la guerre à nous-mêmes et aux démons. Donc voilà ce qu'il dit. En fait, à partir du moment où si je décide de devenir une personne de prière, de faire mon oraison, bah c'est une déclaration de guerre contre soi-même, puisqu'il faut se vaincre soi-même, et contre le démon, parce que lui, il va pas aimer ça, et donc il va réappliquer assez rapidement. Seul le courage et une ferme confiance, poursuit le père Boylane, ferme confiance en Dieu, nous permet de persévérer dans ce combat. Donc courage, il faut s'armer de courage. Et Sainte Thérèse d'Avila, avec son esprit espagnol très vif, etc. C'était une battante. Hein, elle le disait souvent à ses sœurs. Hein, mes sœurs, il faut le ciel se gagne. Hein, il faut le mériter. Il faut être fort dans la foi. Hein. Fort dans la foi, hein, pas fort parce que Saint Paul, je veux pas. Il s'agit pas de contredire ce qu'a dit Saint Paul. Hein, c'est quand on reconnaît nos faiblesses qu'on est fort. Faut pas. Attention à la présomption aussi. Hein, c'est la grâce de Dieu. Hein. Mais il faut être fort dans la foi, oui. Et confiant dans la grâce divine, justement. Ce qui est impossible à l'homme est possible à Dieu. Hein, donc voilà. Donc nous sommes en guerre. Si nous décidons de prier, de devenir des hommes ou des femmes de prière, eh bien, nous aurons la guerre à mener contre nous-mêmes et contre le démon. Alors contre nous. Alors là, je vais résumer uniquement. Je vais m'en tenir uniquement à l'oraison mentale. Parce que le combat spirituel contre soi-même, bon, ça, il y a d'autres domaines. D'ailleurs, il y a énormément de livres qui ont été aussi écrits par des saints, par des théologiens. Bon, encore une fois, c'est un sujet très intéressant, aussi très vaste, qu'on ne peut pas traiter. Mais en tout cas, le combat contre nous-mêmes au moment, donc, de l'oraison mentale, on va dire. Alors, venant de nous-mêmes, il peut y avoir donc deux difficultés majeures qui sont les distractions et la sécheresse. Les distractions, ça concernera plutôt la partie intellective, donc l'intelligence, et la sécheresse, la volonté. Elle interviendra au niveau de la volonté. Il faut savoir que distraction et sécheresse peuvent être volontaires ou involontaires, et par conséquent, coupables ou non. Alors qu'est-ce que c'est une distraction ? Une distraction, c'est quelque chose qui se présente à notre intellect et qui nous fait penser à autre chose qu'à notre sujet de méditation. Voilà, vous êtes dans votre chambre ou dans l'église, hein, c'est le moment de la méditation, vous avez choisi votre sujet, vous avez médité sur le portement de la croix, par exemple. Jésus qui porte sa croix dans les rues de Jérusalem. Donc, si vous faites la méthode de Saint Ignace, vous allez faire une composition de lieux, vous allez essayer d'imaginer un petit peu, vous pouvez fermer les yeux, imaginer. Hein, voilà, vous représentez les rues de Jérusalem, les personnages, le Christ, la croix, Simon de Cyrène, Véronique, voilà, enfin, encore une fois, ça dure pas longtemps, hein, l'imagination. C'est pas refaire tout le film de la Passion, mais c'est justement utiliser notre imagination pour nous aider à méditer en se plaçant
dans la scène. Saint Ignace le dit même, il dit, vous pouvez même vous imaginer vous-même dans la scène. Hein. Donc, vous vous représentez vous-même contemporain du Christ, vous êtes dans la foule, et justement, comment vous réagiriez ? Est-ce que vous auriez de la pitié, de la compunction pour le Christ, ou est-ce que vous suivriez le mouvement de la foule qui hurlait contre le Christ, qui l'insultait ? Enfin, voilà. Mais malgré tout, bon, donc vous êtes là, vous êtes en méditation, vous aviez plein de bonne volonté. Paf, vous avez quelque chose qui revient spontanément à l'esprit, et de fait, ça arrive très souvent, hein, des soucis de travail. Vous avez un gros souci dans votre travail en ce moment, ou un grand projet qui vous tient à cœur, etc. Comme par hasard, ça arrive à un moment de la méditation. Voilà. Donc ça, c'est une distraction. Dans ce cas-là, si vous avez vraiment fait tout ce qu'il fallait, elle est involontaire. Donc vous inquiétez pas, hein, les distractions involontaires. D'ailleurs, il faut même les utiliser, je dirais, de façon intelligente, à notre profit. Vous la repoussez, vous dites, non, Seigneur, c'est pas ce que je veux, et vous faites un effort. Vous montez, je dis, allez, je médite sur la passion. Je médite. Vous faites l'effort, la distraction revient. Ah oui, mais quand même, au boulot, il y a ce dossier que je dois rendre pour ce soir. Enfin, j'en sais rien. Seigneur, c'est pas le moment. Je verrai ça plus tard. Pour l'instant, c'est mon temps de prière. Voilà. Bon. Et la distraction peut revenir. Si vous luttez contre, c'est très bien. D'ailleurs, c'est peut-être même plus méritoire que si vous méditez un jour, tout se passe bien. Voilà, aucune tentation, aucune distraction. Tout, vous êtes confortablement entre guillemets. Mais voilà, vous êtes vraiment dans votre sujet de méditation. Vous avez plein de belles idées. Bon, c'est peut-être pas forcément plus méritoire. Enfin, non, c'est rien. De toute façon, il faut pas trop juger non plus. Hein, je veux dire, c'est pas. Encore une fois, on a parlé de méthode, de technique, mais c'est pas quelque chose de quantitatif. Je veux dire. On n'est pas là après à juger, vous n'avez pas donné une note à votre méditation. Ah, ma méditation de ce matin était bien, allez, je me mets un 9 sur 10. Non, surtout pas. Et peut-être que des fois, justement, dans la difficulté, où là, on a vraiment la sécheresse, on n'a rien trouvé qui vient éclairer notre intelligence, mais pendant 20 minutes, on s'est battu et on a persévéré, parce que la tentation, souvent, quand la distraction arrive, on dit, bon, c'est pas la peine de méditer, ça sert à rien, je ferai plus tard. Puis plus tard, souvent, ça veut dire jamais. Donc, vaut mieux persévérer, même si vous n'avez aucune... Parce qu'encore une fois, la méditation, c'est être en présence de Dieu. Sainte Jeanne de Chantal avait cette expression extraordinaire. Un jour, je crois que c'était Saint François de Sales qui lui demande. Hein, Sainte Jeanne de Chantal venait passer une heure en adoration. Et Saint François de Sales lui demande, alors, qu'avez-vous fait ? Quelle est votre méditation ? Et Sainte Jeanne de Chantal répond, bah, je me suis ennuyé une heure en la compagnie de notre Seigneur. Voilà. Je trouve que c'est bien, bien vu, bien dit. Ennuyé au sens que... Bah, elle était dans la sécheresse, donc elle a pas eu de grandes idées, de grandes atouts, etc. Mais elle est restée une heure en compagnie du Christ, voilà. Et c'est le plus important, hein. C'est le plus important, finalement. Donc voilà, vous inquiétez pas, si vous êtes dans la sécheresse, hein, ou plutôt les distractions, enfin là j'ai un peu mélangé les deux, mais enfin bon, quoique souvent les deux peuvent aller de pair. Hein. Mais je veux dire, persévérez. Si vous avez décidé de faire 20 minutes de méditation, faites 20 minutes. Mettez une alarme, votre montre, votre chrono, n'importe quoi. Et tant que ça n'a pas sonné, bah, vous dites tant pis, je reste. Ça peut être aussi un moyen de s'unir à la passion du Christ. Hein, vous savez, ceux qui étaient témoins de la passion plus ou moins loin, parce que la plupart se sont enfuis, les apôtres, etc. Mais enfin, quand ils voyaient Jésus enchaîné, arrêté, les apôtres, même cachés. Dans la foule, je pense pas qu'ils étaient en train de se dire je vais faire cette méditation. Voilà, ils étaient qu'est-ce qui se passait dans leur esprit, on peut pas savoir, mais voilà. Bah, des fois, encore une fois, c'est l'humilité. Hein. On est comme on est en présence du Christ, mais il faut avoir la simplicité de le reconnaître. Hein, voilà. Ceci dit, on va faire en sorte d'éviter qu'il y ait des distractions, évidemment, puisque si c'est volontaire, là, ça devient coupable. Ça serait un manque de respect vis-à-vis de Dieu. Puis ça peut même être pécamineux, hein, quand même, faut pas l'oublier. Ce qui est vrai aussi, d'ailleurs, pour la messe, hein, soit dit en passant. La messe, d'ailleurs, qui, surtout dans notre liturgie traditionnelle, puisqu'il y a quand même une partie de silence, c'est terrible, les liturgies où il n'y a plus de silence et où on parle et en permanence. Hein. On a quand même une grande partie, la partie essentielle, le canon qui est en silence. Bah, c'est un très bon moment aussi pour méditer sur la passion du Christ. Hein. Bon, après, il y a plusieurs façons, je ne vais pas en parler ce soir, mais il y a plusieurs façons de suivre et de s'unir à la messe. Mais l'oraison mentale, on peut très bien la pratiquer aussi à la messe. Hein. Alors, ceci dit, il ne faudrait pas se dire, enfin, si vous avez le temps, hein, bon, quand on n'a pas le temps, on n'a pas le temps. Hein, il faut quand même se garder un temps pour l'oraison mentale et un temps pour la messe. Hein,
On triche pas avec le bon Dieu en disant, oh, tiens, je vais faire d'une pierre deux coups, je vais faire mon oraison. Pour... Hein. Bon, c'est toujours bien de faire son oraison pendant la messe et d'aller à la messe. Bon, hein, mais enfin, encore une fois, faut pas être dans la vie spirituelle, faut pas être mesquin. Hein. Le Christ, encore une fois, il s'est donné à nous sa vie. Donc, parce que c'est aussi une tentation qu'on a tous, encore une fois, hein, d'essayer de voler un peu de temps à Dieu. Hein. Non, il faut être généreux, il faut de la générosité aussi. Hein. Voilà, donc revenons à nos distractions. Alors, distraction involontaire. Quelles peuvent être les causes? Bon, on peut y avoir différentes causes, hein, naturelles, la fatigue, hein, la maladie, des inquiétudes quant à la vie familiale ou professionnelle ou quoi que ce soit. Hein. Ça peut être un manque de préparation à l'oraison mentale, un manque de préparation involontaire, parce que vraiment, vous avez eu un emploi du temps très chargé, vous voulez faire votre méditation, mais vous n'avez pas eu le temps de la préparer. Ben, on en a parlé hier, hein, de la préparation, donc je vous renvoie à ce qu'on a dit hier, etc. Voilà. Une chose aussi qui est peu mentionnée par les auteurs anciens, en tout cas ça commence à apparaître dans les ouvrages plus récents, parce que le monde change, c'est sûr que si vous lisez Saint François de Sales, il n'en parlera pas, la télévision. Ah, c'est un problème la télévision de nos jours, et on le voit très bien avec les enfants. Les enfants qui passent des heures par jour devant la télé, c'est très très très difficile déjà de les enseigner. Et voilà, parce que c'est du lavage de cerveau. Enfin voilà. Je ne dis pas que la télé en elle-même est mal, il y a des très bonnes choses aussi. Mais ceci dit, attention, pas trop de télé, hein, pas trop de télé. Il y a même des familles qui font le choix de... Et c'est très bien, hein, je ne peux qu'encourager de ne pas voir de télé. Ça ne veut pas dire qu'on ne peut pas regarder un bon film, un DVD, ou comme ça, de temps en temps, il y a des très bons films. Mais la télé, hein, vous savez, quand on l'a, on a toujours tendance à... À moins de bien réguler, hein, bon, des heures, etc. Mais c'est toujours attendre de l'allumer. Et on reste passif devant la télé. Alors, on peut toujours trouver, dire oui, mais il y a quand même des bonnes émissions. C'est vrai, encore une fois. Si on n'arrive pas à réguler, hein, son temps, etc. Eh bien, on est là devant, et puis on reçoit des images, et puis de tout, et puis y a des choses horribles aussi. Je parle même pas de choses immorales, mais simplement des fois stupides, complètement stupides. Alors, quand on passe des heures à regarder des choses stupides, c'est pas ça qui aide à bien penser, hein, et c'est pas ça qui nous élèvera vers Dieu, hein, bien évidemment. Donc, la télé, ça peut avoir une influence, hein, parce que justement, comme on voit des images, eh ben, elles reviennent pendant le temps de la méditation, comme par hasard, hein. Parce qu'après, il y a le démon qui vient aussi nous mettre les bonnes images, enfin les bonnes pour lui, au bon moment. Il sait quand est-ce qu'il faut attaquer, lui. Hein. Donc voilà. Donc la télé, ça peut être cause de distraction, plus ou moins volontaire, selon qu'on la regarde avec plus ou moins de modération. Parlons des distractions volontaires maintenant. Alors les distractions volontaires, elles peuvent déjà avoir les mêmes causes qu'on citait, donc fatigue, maladie, inquiétude. Hein. Alors vous me direz, bah oui, mais c'est quoi la différence entre volontaire et involontaire? Bon. Alors. Quant à la cause, enfin ce qui la provoque, il n'y a pas trop de différence, on va dire, mais elles sont volontaires dans ce cas-là du fait que nous manquons de discipline, la discipline de l'esprit, hein, dont nous avons besoin pour les bannir. Parce que justement, quand on est, voilà, supposons qu'on soit fatigué, hein, ça arrive, hein, fatigué, parce qu'on a fait tel ou tel travaux, telle tâche, et puis on arrive au temps de la méditation, et puis voilà, et puis on a tendance à somnoler. On peut toujours se reprendre. Encore une fois, c'est ce que j'ai dit tout à l'heure. On peut vaincre, ça peut être un combat spirituel au moment de la méditation. Mais si on se dit, bon, je suis fatigué, donc je ne vais pas faire d'efforts. Non, là, c'est baisser les bras et ça devient quand même volontaire. Hein, voilà. En règle générale, donc, pour lutter contre les distractions, mais encore une fois, des distractions, vous en aurez. On ne peut pas les éliminer. Enfin, les distractions involontaires. Les distractions volontaires, oui, il faut faire en sorte de les éliminer. Mais les distractions involontaires, hein, si je retrouve la citation de Sainte Thérèse, on en aura toujours plus ou moins. Voilà ce que dit Sainte Thérèse, hein, d'Avila. « Pour moi, j'ai grandement souffert parfois de ces divagations d'esprit. Et il n'y a guère plus de 4 ans que j'ai compris par mon expérience personnelle que la pensée... pour que l'on me comprenne mieux, l'imagination n'est pas la même chose que l'entendement. Je consultais un savant et il me dit que c'était vrai. Cette réponse ne fut pas d'une petite consolation pour moi. Hein, donc voilà, elle avait expérimenté pendant des années donc, hein, ces distractions. Hein, mais justement, après avoir consulté un savant, donc un
théologien, j'imagine, ou un directeur spirituel, hein, a dit, voilà, c'est au niveau de l'imagination, des facultés inférieures, mais l'entendement, c'est-à-dire la raison, l'intelligence, si elle reste fixée en Dieu, vous inquiétez pas. Alors, au bout d'un moment, c'est bon, ça vient avec l'expérience, hein, c'est sûr qu'au début, voilà, mais c'est comme le démon, enfin, oui, c'est un peu pareil, on peut faire une comparaison, vous savez, dans la vie du Saint curé d'Ars, le démon, la première fois qu'il s'est manifesté sensiblement, ça a fait un grand bruit. D'ailleurs, le curé d'Ars ne savait pas trop ce que c'était. Il a été chercher un de ses paysans avec une arme. Il croyait que c'était des rôdeurs. Bon. Et puis, au bout d'un moment, il a compris. Bon, il a renvoyé son paroissien. Il dit, vous ne serez pas d'aucune utilité. Bon. Et puis, il avait appris à vivre avec, hein, le curé d'Ars. Hein. Donc, il était là. Et, d'accord, il mettait le feu à son lit, mais qu'importe, hein, tant qu'on reste. Donc, voilà, si le démon met le feu à votre lit, n'ayez pas peur. Hein, voilà, voilà. Et c'est vrai, c'est tout ce qui est au niveau de voilà, c'est toujours impressionnant, hein, le démon. Voilà, bon, mais enfin, il faut pas se laisser impressionner, justement. C'est comme j'explique souvent. Enfin, c'est pas moi qui l'explique, c'est bon, les exorcistes. Hein, si vous avez lu les bouquins du père, comment il s'appelle, l'exorciste de Rome, son nom m'échappe. Enfin, c'est très intéressant. Dont Amer, enfin bon, c'est pas grave pour le nom, ça me reviendra. Et puis d'autres, hein, disent souvent, hein, quand on parle d'exorcisme, alors, les gens sont très impressionnés. Hein. D'ailleurs, même les gens qui croient pas trop en Dieu, parfois, il faut en leur parlant du démon, tiens, ça les attire. On leur parle du bon Dieu, ça les intéresse pas. On parle du démon, ça les attire, ça les intéresse. Mais, vous savez, le démon, c'est vrai qu'une possession, c'est impressionnant. C'est très impressionnant, regardez, hein, une cas de possession et un exorcisme. Hein, c'est bon. Quand le démon prend possession de quelqu'un, cette possession du corps, ça n'intéresse pas trop le démon en soi. Ce qui l'intéresse, c'est que nous commettions des péchés mortels pour que notre âme se sépare de Dieu. Donc, une absolution, l'absolution surtout d'un pécheur en état de péché mortel, c'est toujours quelque chose de plus important qu'un exorcisme. Et de même, le démon va essayer de nous faire tomber. Donc, les tentations en soi sont plus graves que les possessions. Hein, voilà. Donc, faut pas trop. Voilà, il faut bien garder. C'est la foi qui nous le dit. Hein, l'échelle des une hiérarchie des valeurs, on peut dire. Donc, c'est pareil au niveau de voilà les perturbations, les distractions, les tentations. Tant qu'elles affectent les parties inférieures de l'âme, c'est pas trop important. L'intelligence et la volonté, le démon n'a aucun pouvoir là-dessus. Notre volonté, c'est ce qui fait de nous des êtres libres. Même Dieu lui-même, Dieu ne force jamais nos volontés. À chaque fois, il nous propose, si tu veux être mon disciple. Mais Dieu ne nous forcera jamais. Il respecte la liberté qu'il nous a donnée. Donc, c'est bien pour ça qu'il est important, hein, de vivre vraiment dans la foi. La foi avec la charité, bien évidemment. Parce qu'après, les distractions qu'on peut ressentir au niveau de l'imagination, etc., on en fera abstraction petit à petit. Alors ça se fait pas du jour au lendemain, hein, ça demande une certaine pratique. Hein. Mais il faut apprendre déjà, avec les distractions déjà sonores, matérielles, physiques, hein, si on peut dire. Hein. Déjà, bon, c'est pour ça qu'il faut déjà les éviter tant qu'on peut, donc choisir un lieu où on peut prier en paix, comme on disait hier. Mais même pendant la messe, quand on est dans l'église, hein, y a 50 000 distractions, parce qu'il y a des gens qui rentrent, qui sortent. Bon, il faut essayer de. Voilà, vous êtes là pour prier, hein, donc regardez pas qui rentre dans l'église, mais restez face à Jésus devant le tabernacle, c'est quand même le plus important. Parce qu'il faut, voilà, il faut faire en sorte de faire abstraction de tout ce qui peut nous distraire de la prière, justement. Parlons de la sécheresse maintenant. Alors, la sécheresse, elle, ça va toucher plutôt la volonté. C'est la volonté qui aura du mal à poser des actes, enfin des affections, hein, puisque ce qu'on disait hier, les affections sont des actes de la volonté. Alors ça pourrait être, ça se manifestera généralement par un manque d'enthousiasme, hein, voire même une répulsion, hein, pour l'oraison, pour les choses saintes, spirituelles. Encore une fois, ça peut être volontaire ou involontaire. Et ça c'est important, c'est très important ça. Il y a trois causes là, nous-mêmes et le démon, donc comme pour les distractions. Mais là, il y a une cause supplémentaire, c'est la différence avec la distraction, c'est que la troisième cause, ça peut être Dieu lui-même. Dieu lui-même peut provoquer une certaine sécheresse dans notre âme. Jamais de distraction, Dieu ne va jamais chercher à poser de distraction, évidemment, quand on prie. Mais la sécheresse, elle peut venir de Dieu directement. Ce qu'on a dit de nous-mêmes, et alors commençons par nous-mêmes très vite, hein. Les causes, ça peut être des mauvaises habitudes, par exemple. Une négligence à accomplir nos devoirs d'État. C'est sûr que si vous êtes déjà négligent à faire votre devoir d'État, hein, qu'il soit professionnel, familial ou autre, bah,
ça va, vous ne serez pas spontanément porté à prendre un temps d'oraison, puisque déjà vous négligez, vous avez des négligences dans d'autres œuvres que vous êtes censé accomplir. Hein. Ça peut être un manque de mortification. Hein, quand on a une vie trop confortable, l'excès de confort, ça ramollit, hein, l'excès de confort. Hein, sensualité. Hein, quelqu'un la gourmandise. Hein, quand on est trop gourmand, quand on est trop attaché à la bonne nourriture, et c'est bon. Hein, mais bon, justement, il faut savoir, il y a une vertu de tempérance quand même. Hein. C'est pour ça que d'ailleurs, l'Église, dans sa grande sagesse, nous donne des temps de pénitence. Hein, vous voyez, ça affecte notre vie spirituelle. Hein. Alors après, avec prudence, faut pas tomber dans l'excès inverse en disant, oui, surtout si vous lisez la vie des pères du désert, vous dites, oh là, ils mangeaient 3 sauterelles par jour, c'est édifiant. J'ai fait, non. Moi, avant d'entrer au séminaire, j'ai fait 9 mois dans un monastère, hein, et le maître des novices, il disait, vous mangez, hein, la vocation elle est au fond de l'assiette. Surtout quand on rentre, quand on est jeune, à 20 ans, on est toujours plein de zèle, mais pas toujours très prudent. On imagine, voilà, bon. Le maître des novices, il vérifie d'abord que les jeunes postulants, hein, ils dorment bien et ils mangent bien. Déjà, essayer de suivre la règle. Et si on arrive déjà à suivre la règle, ce qui est déjà pas mal, après, oui, on pourra faire plus, hein, des pénitences. Hein. Et c'est un peu le danger quand on lit des vies de saints. En tout cas, ça dépend comment elles sont écrites. Hein, bon, mais quand on lit des vies de saints qui sont un peu trop images d'Épinal, hein, on se dit, oula, hein, curé d'Ars. C'est sûr, c'est un modèle pour tous les prêtres. Maintenant, je mets au défi 99% des prêtres, je m'inclus dedans, de vivre comme le curé d'Ars. Hein. On ne tient pas une semaine. Hein. 15 heures de confessionnal par jour, manger 3 pommes de terre par semaine. Voilà. Donc, faut, voilà. Mais après, Dieu donne des grâces particulières à certains saints. Hein, et de, bon, voilà. Mais ceci dit, il faut quand même, voilà, là, j'en parlais un peu justement par rapport à la charité, l'autre jour en sermon, la tempérance. Hein. Donc, quand l'Église nous donne des temps de pénitence, bah, faites pénitence. Hein, voilà. Et ne vous contentez pas de ce qui est purement canonique. Hein, le droit canon donne le minimum à suivre. Autrefois, le carême, c'était jeûne tous les jours, hein, pas le mercredi, décembre et le vendredi saint, tous les jours. Lundi, mardi, mercredi, jeudi, vendredi, samedi. Pas le dimanche. Hein, les dimanches ne sont pas des jours de pénitence. Bon, alors la discipline s'est relâchée. Bon, peut-être que c'est parce qu'on est plus faible que nos aînés, c'est possible. Hein, bon, mais justement, la vertu, c'est un milieu entre défaut et excès. Hein, donc, après, c'est à chacun de voir aussi. Il y en a qui peuvent plus pour telle vertu. Voilà. Mais toujours est-il que si vous mangez comme hein, tous les jours de votre vie, voilà, ça va pas vous porter à la prière. Ça, c'est évident. Hein, voilà. D'un autre côté, si vous êtes affamé aussi, ça va pas vous aider à prier. Donc voilà. Donc encore une fois, il faut aussi du bon sens. Hein, voilà, c'est aussi. Il faut jamais perdre le bon sens. D'ailleurs, les saints, ils ont toujours du bon sens. Hein, ça, c'est manifeste. Hein, voilà. Donc manque de mortification, sensualité, etc. Attachement au péché, hein, même véniel. Hein, si vous êtes encore attaché au péché, c'est sûr que l'oraison, c'est incompatible, hein, la vie, le péché et l'oraison, encore une fois. Hein, donc, voilà. Hein. Donc, les causes qui viennent de nous. Les causes qui viennent du démon, bon, c'est intéressant, mais enfin, là, j'aurais pas le temps d'en parler ce soir, puis j'ai un peu abordé. Enfin, disons qu'il est là pour nous décourager, évidemment, le démon. Hein. Quand on voit qu'on fait des progrès dans la vie spirituelle, il va mettre des obstacles. Hein. Et d'ailleurs, plus on avance dans la vie spirituelle, plus le démon va se manifester. Quelqu'un qui vit déjà dans le péché mortel, 24 heures sur 24 constamment, ils ont rien à faire, hein, les démons. Hein, voilà. Ceux qui se sanctifient, qui veulent, voilà. Hein, donc il faut en tenir compte dans la vie spirituelle. Hein, dans l'office des complis, on a tous les soirs cette prière, hein, que l'Église nous met, hein, dans le bréviaire, hein, qui est tiré de Saint Pierre. Hein, mais soyez frères, soyez sobres et vigilants, car votre adversaire, le démon, est comme un lion rugissant qui tourne sans cesse, hein, et qui attaque, qui cherche à attaquer au bon moment, qui recherche nos faiblesses. Encore une fois, les démons sont des anges, déchus mais des anges, qui connaissent bien notre psychologie, des créatures beaucoup plus intelligentes que nous. Donc il faut, voilà, il faut pas en avoir peur. Hein. Sainte Thérèse d'Avila, justement, disait qu'elle avait plus peur de ceux qui craignent le démon que les démons eux-mêmes. Faut pas en avoir peur, mais il faut savoir contre qui on lutte et avec quoi. Donc il faut les armes de l'Église du Christ, hein, avec la grâce de Dieu, oui. Si on compte sur nos propres forces, hein, voilà. Mais bon, ça pourra peut-être faire l'objet d'autres conférences sur le combat spirituel et les démons, parce qu'on n'en parle plus beaucoup dans la prédication actuelle. Or, il ne faut pas non plus les voir partout, les démons. Enfin, il ne faut pas tomber dans, encore une fois, l'excès inverse et la paranoïa. Mais ils sont bien là.
Hein, ils sont bien là. Et à partir du moment où on veut progresser dans la vie spirituelle, il faut tenir compte de leur présence. Hein, voilà. Mais encore une fois, sereinement, hein, sans avoir peur. Hein, faut pas avoir peur d'eux. Hein, faut même les ignorer. Hein, là, c'est... Alors maintenant, Dieu. Alors là, ça peut paraître plus surprenant. La sécheresse peut venir de Dieu lui-même. Pourquoi ? Eh ben, Dieu le fera justement pour nous purifier, en retirant toute consolation sensible, dans le but de nous élever à un plus haut degré de prière et de vie spirituelle. Effectivement, j'avais évoqué aussi la question, je crois, si mes souvenirs sont bons, dans la recollection de pendant l'Avent. J'avais signalé ce bouquin du père Garrigou Lagrange sur les trois étapes de la vie spirituelle et les trois conversions. On a trois conversions, bon, qui nous font passer donc de la vie purgative à illuminative et initiative. Bon, encore une fois, faut pas imaginer forcément des étapes successives et bien séparées. Hein, ça peut être plus ou moins mêlé, mais enfin bon, encore une fois, il faut parler des choses. Hein, bon. Alors à chaque fois, ça se passera par des phases de purification. Hein, et Dieu va nous purifier. Hein, voilà, nous. Et Sainte Thérèse d'Avila, donc ça, il faut lire ce qu'elle dit à ce sujet-là. C'est pas évident, hein, parce que c'est la nuit de la foi.

Très souvent, alors oui, dans la plupart des cas, hein, la sécheresse vient de nous-mêmes. Hein, quand même, c'est quand même nous-mêmes qui sommes responsables, hein, pour les moments de sécheresse. Hein. Alors, un avis important, hein, recommandé par les saints, hein, justement, à moins d'avoir l'évidence du contraire. Je parle d'une évidence. Une évidence, hein, donc quelque chose qui est évident. Hein, voilà. À moins d'avoir l'évidence du contraire confirmée par un directeur spirituel sûr, eh bien, nous devons toujours présumer que la sécheresse provient de nous-mêmes. C'est-à-dire qu'il y a une faute, ou du moins un manque d'accord, un manque de foi, ou un manque de charité, ou voilà. Parce que on peut s'illusionner, comme je le disais l'autre jour, et le démon est très fort pour nous donner des illusions. Hein, on peut être totalement à côté de la plaque. Vous êtes dans une période de sécheresse, et vous êtes livré à vous-même, vous n'en parlez pas en direction spirituelle, etc. Et le démon vous fera croire que ça viendra de lui-même. S'il vous fait croire ça, c'est que déjà, il intervient quand même, donc c'est pas entièrement faux, mais c'est quand même vous qui êtes à l'origine de la sécheresse. Bon, ça peut être le démon ou votre imagination, d'ailleurs, des fois, on n'a pas besoin du démon. Ou alors que ça viendra de Dieu. Voilà. Là, par contre, le démon, il peut vous persuader que ça vient de Dieu, cette sécheresse. Et alors, justement, vous en êtes persuadé. Attention à l'orgueil, là. Parce que vous dire, ah, bah oui, donc, c'est que j'ai avancé dans la vie spirituelle, donc, maintenant, Dieu me purifie, donc c'est bien, je fais... Et alors que vous êtes peut-être là au niveau le plus bas, et vous savez, on s'en rend pas compte. Encore une fois, je parlais des pharisiens l'autre jour, hein, qui pourtant, bon, hein, on s'en rend pas forcément compte. On voit toujours, hein, chez autrui, hein, quand il est à côté de la plaque, hein, mais on le voit pas pour soi. Donc il faut être, encore une fois, l'humilité, on en parlait aussi, c'est une condition importante. Hein. Mais même de bonne foi, même sans tomber dans des péchés extrêmes d'orgueil, on peut quand même se tromper. D'où, c'est pour ça que, et là Saint François de Sales le disait, hein, il est toujours conseillé, donc une fois qu'on commence l'oraison, hein, d'avoir un directeur spirituel. Hein. Alors, directeur spirituel, bon, vous n'êtes pas obligé de l'appeler toutes les heures, à chaque fois que vous voilà, hein, bon, c'est, la plupart du temps, enfin, ça dépend des prêtres, hein, moi quand j'en fais, c'est à peu près une fois par mois, on fait le point une fois par mois, hein, bon, mais quand il y a besoin de plus, on fait plus, voilà, mais au moins, ça permet de rester sur les rails, voilà, on va dire, parce que on voit tout de suite, hein, on voit tout de suite. On peut encore une fois, on peut pas voir pour soi-même, hein, et même les saints qui ont fait de la dire Saint François de Sales lui-même avait son propre directeur spirituel, hein, parce qu'il le faisait. On peut pas se l'appliquer à soi-même, hein, voilà, mais c'est important, hein, pour le progrès, hein, voilà.

C'était l'abbé Laurent de Metz sur les ondes de Radio Espérance. L'enseignement sur le thème de l'oraison que nous venons d'écouter concluait une série de 3 enseignements qui furent enregistrés en 2013. 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
1: Bonjour Monseigneur Aupetit.
2: Bonjour Charlotte, bonjour à tous les auditeurs.
1: Alors bienvenue dans l'émission Monseigneur vous répond. Chaque semaine, les auditeurs de Radio Espérance peuvent envoyer leurs questions à Monseigneur Aupetit sur des sujets de théologie, d'écriture, de morale ou autre, et Monseigneur Aupetit y répond. Pour ça, il suffit d'envoyer un mail à l'adresse disponible sur le site de Radio Espérance. Et cette semaine, nous avons reçu la question suivante de la part d'un auditeur ou d'une auditrice. Comment rapprocher une sœur qui s'est complètement éloignée du Christ?
2: Oui, eh bien, c'est difficile. D'abord, parce que c'est douloureux de voir quelqu'un qui s'éloigne du Christ ou qui est loin du Christ, alors que nous, on sait que c'est la source de notre joie et que si la personne connaissait en vérité le Christ, elle pourrait être heureuse. Si on aime vraiment les gens, on a envie de leur faire connaître le Christ. C'est évident, quoi. Je veux dire que si vraiment vous aimez quelqu'un et vous savez que la source du bonheur, c'est le Christ, vous avez envie de la faire connaître. Alors, on a envie de les presser, on a envie de les secouer. Et puis, des fois, on en fait trop. Et on en fait trop, et au contraire, au lieu de les encourager, on les décourage, parce qu'on dit « Oh là là, il m'embête avec ses histoires, etc. » Je cite des fois cette histoire, peut-être je l'ai déjà citée dans une de ses émissions, celle de mon père. Et pendant 10 ans, j'ai prié pour qu'il se convertisse, parce que j'ai déjà dit à cette antenne que dans ma famille, c'est ma maman qui était croyante et qui allait à la messe, les autres, pas terrible. Et donc, mon papa n'allait pas à la messe. Et je l'avais entendu une fois ou l'autre traiter de calotin les gens qui y allaient, mais parce qu'il avait peut-être des comptes à régler. Enfin, peu importe. Mais donc, j'avais prié pour lui tous les jours pendant 10 ans. Hein. 10 ans et il n'y avait rien qui se passait. Alors, j'en ai eu un peu marre. Hein. J'ai dit, bon, on va faire autrement, puisque ça marche pas. Et j'ai dit à la Sainte Vierge, j'ai dit, écoutez, Sainte Vierge, je prends vos intentions et vous prenez les miennes. Donc, à partir de là, dans ma prière, j'ai pris toutes les intentions de la Sainte Vierge Marie, j'ai prié aux intentions de la Sainte Vierge. 8 jours après que j'ai commencé cela, maman me téléphone, disant, ah ben c'est bizarre, papa ce matin il m'a demandé si on confessait à Saint-Louis-d'Antin. J'ai dit, pardon? Qu'est-ce que c'est que cette histoire? Il connaît Saint-Louis-d'Antin, papa? Ben je sais pas, mais en tous les cas il est parti et il m'a pas dit où. Et le dimanche d'après, mon père allait à la messe et il communiait. Alors que je n'avais jamais vu communier. Donc, autrement dit, voilà, ce que ça m'a appris, et pour mon frère aîné, ça a été à peu près pareil, un peu différent, bien sûr, mais pareil, et j'ai compris que ce n'était pas moi qui voulais, mais c'est le temps de Dieu et le temps de la personne. Il faut que je respecte ce temps-là, et que la personne, au moment où Dieu sait que c'est le bon moment, ça sera le bon moment, mais c'est Dieu qui sait. Nous, on voudrait que ça aille vite, on a envie de les secouer, aller, etc. Vous voyez, on est un peu des guerriers. Mais non, c'est pas comme ça. Il s'agit de s'adresser à la conscience. Il s'agit de s'adresser à l'intelligence de la personne. Il s'agit de s'adresser à son cœur. Et ce n'est pas par des arguments ou par une coercition quelconque qu'on va y arriver, mais par le témoignage. C'est vrai que bien souvent, j'ai pas fait autre chose que d'être ce que j'étais. Vous savez, quand je suis rentré au séminaire, bon, j'étais voir mon père, il était au garage à la campagne, là, et puis près de la voiture. Et puis je dis, ben papa, tu sais, je vais rentrer au séminaire. Je savais pas comment il allait réagir, parce que je me disais, oulala, ça va mal se passer, peut-être. Enfin, j'en sais rien, de toute façon, j'étais assez grand pour savoir ce que j'avais à faire. Mais il m'a dit, ben écoute, c'est bien. C'est bien parce que je te voyais vivre et ça ne m'étonne pas. Et vous voyez, le témoignage de la vie, sans vouloir convaincre les gens coûte que coûte, en leur sautant dessus, en leur présentant des tas d'arguments, la façon dont vous croyez, ah ben ça change tout. J'ai un neveu qui a un filleul aussi qui m'a dit, ben, après les événements qui sont passés autour de moi, il m'a dit, c'est pas moi qui l'a dit, il l'a dit à quelqu'un qui me l'a rapporté, il m'a dit, vraiment, si Michel agit comme ça, c'est qu'il a vraiment la foi. Autrement dit, nous, ce que nous avons à faire, ce n'est pas à accabler les gens de nos certitudes, mais de témoigner par notre vie. La façon dont nous sommes liés au Christ, qui commence par faire poser des questions, et puis qui dit, mais voilà, peut-être il y a quelque chose. Et là, ça ne nous appartient pas. C'est Dieu qui connaît le cœur de la personne et qui sait le moment où la grâce pourra être accueillie. Et moi, je ne sais pas. Je ne sais pas à quel moment la grâce peut être accueillie par un tel ou un tel. Et pour la sœur de ce monsieur, c'est pareil. Il ne sait pas à quel moment la grâce, mais elle peut être accueillie et elle sera accueillie, à condition de faire un acte de foi et de dire oui, ça se passera. Je ne sais pas quand. J'accepte d'en être pas maître du temps, puisque c'est le temps de la personne et c'est le temps de Dieu. Et moi, tout ce que j'ai à faire, eh bien, c'est de témoigner autant que je peux, avec délicatesse, de ce que je vis, en respectant complètement le chemin de la personne. C'est pas mon chemin, c'est le sien. Et donc, je le respecte. Mais je crois profondément qu'il va y avoir une rencontre et que ça va être formidable. Mais ça ne m'appartient pas. Ce qui m'appartient, c'est de témoigner et de prier pour elle. Voilà ce que je crois. Moi, je pourrais citer d'autres exemples, mais enfin, déjà, celui-là, à mon avis, doit suffire.
1: Le pape François rappelle souvent qu'il ne faut pas procéder par prosélytisme, mais par attraction. Ça rejoint totalement ce que vous venez de dire. Est-ce que vous pouvez nous expliquer un peu ce que ça veut dire procéder par attraction?
2: Alors, bien, c'est dans la joie de l'Évangile. Dans la joie de l'Évangile, je cite le pape François. Donc, ce qu'il dit. Remarquons que l'évangélisation est essentiellement lié à la proclamation d'évangile à ceux qui ne connaissent pas Jésus-Christ ou l'ont toujours refusé. Beaucoup d'entre eux cherchent Dieu secrètement, poussés par la nostalgie de son visage, même dans les pays d'ancienne tradition chrétienne. Tous ont le droit de recevoir l'évangile. Les chrétiens ont le devoir de l'annoncer sans exclure personne, non pas comme quelqu'un qui impose un nouveau devoir, mais bien comme quelqu'un qui partage une joie. Voyez? Qui partage une joie. Est-ce que de connaître Jésus, ça me rend heureux? Est-ce que sur mon visage, on voit que la joie de l'évangile? Si je fais une tête de bonnet de nuit, mais comment voulez-vous que les gens aient envie de voir le Christ? Ben voilà, il est pieux, etc. Mais il est triste comme une porte de prison. On n'a pas du tout envie de connaître ce Christ dont il parle tout le temps. Est-ce que j'ai la joie? Est-ce que je suis agréable avec les gens? Est-ce que, voilà, comment je suis? C'est ça. Et donc, voilà. Et c'est là qu'il dit, l'Église, c'est à la suite de ce que je viens de citer, je cite à nouveau, l'Église ne grandit pas par prosélytisme, mais par attraction. Attraction, est-ce que je donne envie de connaître Jésus-Christ? Par ma parole, bien sûr, je peux pas, si on me pose des questions, est-ce que je réponds? Je me rappelle une fois, j'étais tout ouïe, je faisais des visites. Et puis, j'arrive devant une petite chapelle, le prêtre était là, donc je m'arrête, je discute avec lui. Puis ce prêtre-là, bah, c'était dans les débuts des années 80, donc vous voyez, ça fait quand même une paye, ça fait plus de 40 ans. Et il venait me dire, bah, il y a deux jeunes musulmans qui sont venus me voir, ils voulaient que je leur parle de Jésus-Christ. Moi, bah, je les ai renvoyés, hein. Je dis, vous avez une religion. Mais j'ai dit, c'est pas possible. La question, c'est qu'ils venaient pour qu'on leur parle de Jésus-Christ, on les renvoie. Ce prêtre, sûrement, pensait qu'il avait un esprit ouvert, parce qu'il était ouvert pour... Pas du tout. Mais je suis sûr, parce que je connais les musulmans, j'en avais dans mes patients, qu'ils ont été profondément humiliés. Profondément humiliés. Nous, on n'a pas le droit de connaître Jésus-Christ. On n'a pas le droit qu'on nous dise quelque chose sur lui. Donc, ils se sentent rejetés. Donc, qu'est-ce qu'ils vont faire? Ils vont voir les radicaux. Et ils se radicalisent. C'est un petit peu de notre faute aussi. On a dit, voilà. Donc, comment on est disponible? Comment on est disposé à la grâce? Comment quand la grâce passe, on apprend? Et moi, j'étais médecin, c'est vrai, quand j'étais médecin, il y a toujours un moment où les patients parlaient des choses les plus essentielles. La vie, l'amour, la mort et Dieu. Et des fois, ben, ça les prenait au moment où moi, ça m'arrangeait pas. J'avais une série de visites ou de consultations, je dis, ah! Qu'est-ce que je fais? Eh oui, mais c'est ce moment-là pour lui, il n'y en aura pas d'autre. C'est ce moment-là. Est-ce que je me rends disponible? Est-ce que j'accepte cette gratuité alors que j'ai plein de choses à faire? Est-ce que ma vie, c'est de passer des choses à faire ou c'est d'être disponible? Je suis persuadé que notre vocation à tous, les baptisés, c'est d'être disponible. Tout le reste, c'est de la construction artificielle. On est content parce qu'on a fait plein de trucs. Sauf évidemment s'il y avait eu une urgence médicale. La question n'était pas vraiment là. Là, auquel cas, ça ne se posait pas. Mais globalement, est-ce que je me rends disponible quand la personne, elle, est tout à fait prête à entendre quelque chose? Donc, C'est la question. Cette disponibilité m'apparaît très importante. Et d'ailleurs, le pape, je le cite encore. Écoutez ça. Ah, ça, c'est pas mal. J'aime bien. Il cite, nous ne pouvons plus rester impassibles dans l'attente, dans une attente passive à l'intérieur de nos églises. Et il est nécessaire de passer d'une pastorale de simple conservation à une pastorale vraiment missionnaire. Et c'est vrai que pendant un temps, quand j'étais petit, on attendait que les gens viennent à la messe. C'est-à-dire que, ben voilà, c'était le mouvement centripète. C'est-à-dire, on attend que les gens viennent. Et c'est fini, ils ne viennent plus. Donc, qu'est-ce qu'on fait? Eh bien, il faut le mouvement inverse, c'est-à-dire centrifuge. C'est nous qui devons sortir. On doit aller chez les gens. Et puis, si les gens, moi, m'invitent, je leur demande, est-ce que vous voulez que je dise la messe chez vous? Ah bon, on peut faire? Ben oui, au premier temps chrétien, on disait la messe dans les maisons. C'est l'église domestique. Eh bien, ils sont tout étonnés. Je dis, invitez vos voisins. Il faut qu'on aille vers les gens. Il faut qu'on aille vers les gens. Ils viennent plus. Donc, voilà. Et c'est ce que dit le pape, hein. C'est dans la joie de l'évangile. Nous ne pouvons plus rester impassibles dans une attente passive à l'intérieur de nos églises. Parce que tout ça, on va être sur son banc tout seul. Eh ben, c'est juste pas possible, quoi. Donc, voilà. Il faut passer d'une pastorale de conservation à une pastorale vraiment missionnaire.
1: Comment percevez-vous, du coup, Monseigneur, les défis missionnaires de l'Église aujourd'hui?
2: Ben, vous savez, je suis quand même formaté par la médecine. Qu'est-ce que fait un médecin? D'abord, il observe, il interroge, il pose, voilà, il pose un diagnostic, mais après avoir cherché la cause du diagnostic, et je fais un petit peu pareil. Alors, le constat, quand j'ai parcouru la France un peu dans tous les sens, j'ai regardé qu'est-ce qui se passe. D'abord, il y a une érosion de la pratique religieuse incontestable qui a commencé il y a longtemps. Et entre parenthèses, qui a été accentué par le Covid, parce que même des gens qui étaient bien fidèles le sont beaucoup moins, parce qu'ils disent, ben, finalement, regarder la messe à la télé, c'est aussi bien. Ce qui est très grave, à mon avis, parce que ça veut dire qu'ils n'ont rien compris à ce qu'était la messe, hein. C'est-à-dire que vraiment, la télévision, c'est au cas où vous pouvez pas vous déplacer, c'est vraiment un succès d'année, mais certainement pas le fait d'aller rencontrer le Seigneur et de recevoir. Donc là, il y a quelque chose qui n'est pas compris sur ce qu'était la messe. Bon, passons. Mais je veux dire que c'est vrai, partout où on passe. Mais quand on me demandait, par exemple, d'envoyer un prêtre de Paris en province, j'ai dit, bah oui, d'accord, vous êtes gentil, mais qu'est-ce que vous voulez faire? Vous voulez boucher vos trous. Mais boucher vos trous. Donc, je vais vous envoyer un prêtre de Paris, il va se retrouver avec 40 paroisses, trois grands-mères à la messe, et puis deux enfants au catéchisme, et il va se suicider, le pauvre garçon. C'est pas possible. On peut pas faire ça. Il faut changer de politique. Il faut changer de politique. On va pas commencer à essayer de boucher des trous, parce que ça, c'est une pastorale justifiée. La pastorale territoriale. Mais aujourd'hui, ce n'est plus ce qu'il faut. Faut réfléchir à d'autres manières de faire. À Paris, on se croit très fort, tout simplement parce que nos églises sont pleines. Mais sont pleines de qui? Il y a combien de pratiquants à Paris? 100 000 pratiquants le dimanche. Combien d'habitants? 2 100 000. Qu'est-ce que je fais des 2 millions? Ça m'est égal? Mais pas du tout. Jamais, j'ai toujours dit aux nonces que, non, non, ça va pas du tout. Paris, ça va pas mieux qu'ailleurs. Qu'est-ce que je fais si je m'occupe pas des 2 000 000 qui ne connaissent pas Jésus-Christ? Mais je suis gravement en faute. Je suis pas un bon pasteur. Et donc voilà, première érosion de la pratique religieuse. Deuxièmement, la croyance en Dieu, ou en un Dieu créateur, ou en une forme quelconque de transcendance, s'épuise aujourd'hui dans les méandres ésotériques. Il y a aujourd'hui en France 130 000 cabinets de voyants. Je passe dans les hameaux, là où habitaient mes parents. On a un petit hameau, il y a quatre baraques, hein. Et bien, dans les baraques, il y a Véronique, magnétiseuse. Voilà. Et les gens viennent à voir. Et des gens intelligents, des gens qui sont formés, etc. Ils ont besoin de quelque chose, ils ont besoin de consolation, il y a un mal-être profond. Et qui répond à ce mal-être? Même j'ai quelqu'un que je connais très très bien qui est allé voir cette personne, qui lui a dit, oh, ben, dans votre cas, faut aller voir un exorciste. C'est quand même le comble. C'est quand même le comble. Alors quand il faut venir voir un prêtre qui aurait pu le conduire éventuellement ça, on va payer des sommes folles pour s'entendre dire qu'il faut aller voir un exorcisme. Alors que à Paris, quelque part dans les nord des portes de Parisiens, il y a des faux prêtres qui prennent des sommes considérables pour faire des faux exorcismes. Et les gens, mais ils sont dupés, c'est tout, parce qu'un prêtre ne demande rien. Sinon, c'est de la simonie. Alors, on peut faire une offrande, certes, mais il ne peut pas demander une tarification des actes qu'il pose, puisque ce sont des actes divins. Donc là, il y a ça. Qu'est-ce que nous proposons? C'est quand même incroyable que les gens sont obligés d'aller trouver la consolation ailleurs, parce que nous ne la proposons pas, tout simplement. Et c'est pour ça que peut-être, dans un délire un peu fumant et poussé par l'Esprit Saint, je l'espère, j'ai commencé des prières de guérison, de délivrance, parce que moi, à la sortie des messes, tous ces gens qui venaient me dire leur souffrance, leur malheur, je dis, il faut qu'on fasse quelque chose. Et à ma grande surprise, il y avait toutes sortes de personnes de tous les milieux possibles et imaginables, et ça a été recommencé à Paris. Autrement dit, il faut proposer cela, hein, les prières des frères, prières de consolation, prières de délivrance, prières de guérison. Oui, il faut le proposer, parce que Jésus n'a pas dit « priez pour les malades », il a dit « guérissez les malades ». Il a dit « guérissez les malades ». Et je ne vais pas dire qu'il faut court-circuiter la médecine. Non, non, je crois encore complètement à la médecine, mais la question elle n'est pas là. Il faut laisser à la médecine ce qui lui appartient, mais aussi à Dieu ce qui lui appartient. Il faut vraiment croire que le Seigneur peut agir s'il veut agir. Et de toute façon, ce qui sera donné, bah, c'est toujours la consolation. Et ça, je le crois vraiment. Et donc, nous devons aussi commencer par faire cela. Donc, j'avais demandé à Paris, il y a 40 paroisses qui sont en forme à la prière des frères, etc. À Paris, je pense que c'est important qu'il y ait des mises en place de choses comme ça pour qu'on donne aux gens ce qu'ils attendent. Les gens attendent que l'Église leur fasse du bien. Voilà. Et il faut que... Alors après, la transmission de foi par les moyens habituels, les parents, bah les parents ne transmettent plus rien hein, dans bien des générations. Et le catéchisme, les enseignements en conférence, c'est un nombre réduit de paroissiens, très très réduit. C'est le tout premier cercle. Et l'entretien de la foi que permettait la liturgie, bien, comme base commune, se vit de moins en moins. Donc, qu'est-ce que ça, c'est le constat. Le nombre de prêtres est en forte diminution, donc le maillage territorial qui assure le maintien d'une vie ecclésiale avec le Christ, n'existe plus. Le sacrement sont plus, et les évêques de beaucoup de diocèses se rendent compte qu'il sera plus possible de tenir le territoire comme avant. Et des prêtres, aujourd'hui, me disent qu'ils se considèrent de plus en plus comme des prestataires de services. Ils multiplient les tâches et ne peuvent plus assurer ce qui est la source de leur vocation, la gratuité d'une présence réelle. Quand le Christ vient, il est là au milieu de nous. C'est Dieu avec nous, l'Emmanuel. Et à quel moment je suis vraiment présent avec les gens? Je cite souvent cette phrase de saint Augustin, « Pour vous, je suis évêque, avec vous, je suis chrétien. » C'est vrai, quand j'étais évêque à Nanterre, quand j'ai assumé la charge à Paris, bien j'ai un agenda complet. Et donc, dans la journée, j'ai ça à faire. Alors, je suis content parce qu'à la fin de la journée, j'ai fait tout ça. Ah oui, d'accord. Mais à quel moment j'étais vraiment présent avec les gens? À quel moment j'étais pour vous, je suis évêque? Ah, ça, c'est sûr. Pour vous, je suis évêque. J'ai fait les confirmations, j'ai fait ceci, j'ai miné un hôtel, etc. Mais avec vous, je suis chrétien. Là, je vis dans les maisons de Saint-Joseph où je fais la vaisselle avec Rachid, qui sort de la rue. Eh ben, je peux vous dire que là, je comprends, avec vous, je suis chrétien. Quand j'épluche les haricots avec Karine pendant 2 heures, avec vous, je suis chrétien. Quand l'autre jour, on a ramassé l'herbe qu'on avait coupée, etc., avec 3 ou 4 aussi, eh bien, avec eux, je suis chrétien. Ça n'empêche pas que je sois évêque. Mais à quel moment on réalise véritablement qu'un évêque, il est évêque pour et il est chrétien avec? Et c'est ça qui manque pour les évêques, mais certainement pour les prêtres aussi. Il faut qu'ils retrouvent ce temps de la gratuité. Je l'ai dit une fois ou l'autre, peut-être j'ai déjà dit à une émission comme ça, mes patients qui me sont le plus reconnaissants ne sont pas ceux dont j'ai sauvé la vie. Ben non, paradoxalement. Parce que pour eux, mais que j'aurais sauvé la vie, c'est mon boulot, c'est normal. Mais en revanche, ceux avec qui j'ai perdu du temps, à les écouter alors que j'avais plein d'autres choses à faire, ils me disent, docteur, ce jour-là, vous m'avez écouté pendant 1 heure et demie. Ça veut dire qu'ils comptaient pour moi. Que je leur sauve la vie, ben c'est mon boulot. Mais que je perde du temps pour eux, à les écouter, ça veut dire que ben, je les considère. Ils sont considérés. Eh bien, voyez, c'est peut-être ce qu'il faut se retrouver aussi comme prêtre. Il faut absolument, et peut-être comme baptisé, qu'on retrouve des temps de gratuité, du temps qui sert à rien. Perdre son temps, c'est peut-être le gagner. Comme celui qui veut perdre sa vie la sauvera, celui qui la sauvera la gagnera, etc. Mais c'est pareil avec le temps qu'on croit perdre. Il faut pas perdre de temps aujourd'hui, jamais perdre de temps. Mais c'est une blague. C'est quand on perd du temps qu'on est vraiment présent aux gens. Et je crois qu'il faut retrouver ce sens de la gratuité, de l'hospitalité, parce que l'accueil dans les églises, on peut pas dire que ce soit terrible. Hein. Je vise personne, hein. Mais c'est vrai que dans d'autres lieux, on est quand même beaucoup mieux accueilli. Hein. C'est pas facile de s'intégrer dans une communauté chrétienne. Et les nouveaux baptisés voient bien qu'ils sont bien coucounés pendant 2 ans, puis après ils sont quelquefois... Pas toujours, bien sûr, mais quelquefois livrés à eux-mêmes. Et donc, ben, au bout d'un temps, on les revoit plus. Il faut qu'on retravaille ce sens de l'accueil, de la considération de la personne, de la gratuité, d'être heureux avec les gens. On est heureux que vous soyez là. Bienvenue. Formidable. Qu'est-ce qu'on est heureux que vous soyez là. Et donc, il faut réfléchir à une pastorale renouvelée, à la manière des premiers temps apostoliques qui s'appuyaient sur l'annonce du salut opéré par Jésus-Christ, en intégrant par le service toutes les formes de pauvreté et qui manifeste ainsi de façon tangible la dignité de toute personne humaine, même la plus blessée. Et voilà, et retrouver la pratique originelle des charismes qui sont les dons de l'Esprit-Saint pour l'édification de l'Église. Il n'y a pas que la guérison, il y a toutes les sortes aussi de charismes. Donc voilà ce que je verrai pour essayer de mettre en place des choses que j'essaie de faire avec cette association qu'on a créée, les Serviteurs de la Joie, parce que rencontrer le Christ, c'est vraiment la source de la joie la plus profonde.
1: En fait, le mot évêque, ça ressemble beaucoup au mot avec.
2: Ah, oh, Charlotte, on fait des jeux de mots maintenant.
1: C'est parce que vous ranimez l'enthousiasme missionnaire. Merci beaucoup, Monseigneur Opetit. Chaque semaine, Monseigneur répond à vos questions. Je rappelle à nos amis auditeurs que vous pouvez les envoyer à l'adresse mail disponible sur le site de Radio Espérance et nous nous retrouvons la semaine prochaine.
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1: Bonjour, ici l'abbé Thierry Laurent, curé de la paroisse Saint-Roch à Paris. Saint Ignace, le fondateur de la Compagnie de Jésus et le génial inventeur des exercices spirituels, a accepté d'avancer avec les boulets de son temps, le boulet de l'Inquisition et le boulet de l'incompréhension de ce qu'il voulait faire. Saint Ignace, c'est un homme de guerre. On le dit plus trop aujourd'hui parce que c'est un petit peu passé de mode, mais c'était vraiment quand même un homme de guerre. Il était au siège de Pamplune, c'est lui qui a dirigé, c'est lui qui a mené l'attaque, c'est lui qui s'est fait blesser à la tête d'une compagnie. J'appelle ça un homme de guerre, même si évidemment cela se conjuguait d'être aussi un mondain et plein d'autres choses. Mais c'est aussi et surtout un mystique. Et ça a plus la cote aujourd'hui, on le dit plus facilement. Un grand mystique qui a fait une conversion. Une conversion où il va avoir des illuminations. Des illuminations comme des visions de la Trinité, de la Vierge Marie, de beaucoup de mystères. Et alors, ces illuminations, il faut lire évidemment son autobiographie, il faut lire ce qu'il dit, qui a été écrit par son secrétaire. Ce ne sont pas des illuminations affectives ou même de véritables visions stricto sensu. Ce sont plutôt des illuminations intellectives. Il est écrit « Les yeux de mon entendement ont commencé à s'ouvrir. Comme une grande clarté s'est faite dans son entendement. » Ses expériences mystiques, il les aura à Manresa, au lieu de cette grande retraite qu'il va faire, qui est le ferment et la mise en forme de sa conversion, ou au Cardonnaire, où il va voir vraiment ce qu'est le discernement. Je suis toujours dans ses propres écrits, son autobiographie, le numéro 30, où il est dit, non pas qu'il vit comme quelque vision, mais il comprit comme de nombreuses choses. Et alors, est-il écrit un peu plus loin, toutes ces choses lui paraissaient nouvelles. Il s'agit donc de véritables expériences mystiques. Et Saint Ignace va s'en servir dans ses exercices spirituels. En fait, au début, il va de ville en ville, il va de Barcelone à Alcalá, d'Alcalá à Salamanque, donc il sillonne le nord de l'Espagne, et il a des conversations spirituelles. Alors des conversations spirituelles avec des groupes, où en fait il prêche tout simplement dans la rue, dans des endroits de réunion, pas forcément des églises, hein, et même plutôt pas des églises d'ailleurs. Ou alors des conversations individuelles, on appellerait ça aujourd'hui tout simplement la direction spirituelle. Beaucoup de gens viennent à lui, beaucoup de femmes d'ailleurs, il dirige beaucoup de personnes, et on commence à se demander si ce prédicateur ne sent pas un petit peu le soufre. Pourquoi ? Parce que, un peu à la même période, il y a ce qu'on appelle les alumbrados. C'est eux-mêmes d'ailleurs qui s'appellent des alumbrados. Alumbrados, il faudrait traduire, bien sûr, illuminés, mais peut-être dans un langage plus moderne, des allumés. Voilà. Ils se disent d'ailleurs eux-mêmes, hein, illuminés, abandonnés et parfaits. Hein, pour ceux qui goûtent la langue castillane, alumbrados, dejados y perfectos. C'est dire que ça commence à inquiéter l'Inquisition de ces gens qui se détachent de toute forme pour s'abîmer dans des méditations et d'ailleurs aussi de grandes pénitences. Alors l'Inquisition va essayer d'y mettre bon ordre. L'Inquisition, la grande Inquisition espagnole notamment, va s'intéresser aux alumbrados et les condamner. Il y a une 48 propositions qui sont condamnées et qui font peur à ce service qui a pour charge de garder les choses dans un ordre correct. Alors, qu'est-ce qui fait peur, en fait? Qu'est-ce qui fait peur? D'abord, le côté extérieur, ces personnes qui, lorsque Saint Ignace parle d'expériences mystiques, tombent en pamoison, des spasmes, disent avoir eu des visions, forcément, toutes choses qui peuvent un petit peu étonner. Et puis, d'une manière plus intellectuelle, ce qui embête Melchior Cano, un dominicain qui va se faire l'adversaire forçonné de Saint Ignace, sur ce point, c'est la 15e annotation des exercices spirituels. Je ne vous la lis pas entièrement, mais sur la fin, il est écrit, ce sont des conseils au directeur spirituel qui donne la retraite, il est écrit, ainsi que celui qui donne les exercices ne penche ni n'incline d'un côté ni de l'autre, mais restant au milieu comme l'aiguille d'une balance, qui laisse le créateur agir sans intermédiaire avec sa créature, et la créature avec son créateur et seigneur. Melchior Cano sera aussi l'adversaire des exercices spirituels, en ce sens où il lui reproche d'être une expérience spirituelle trop affective. Et puis enfin, Melchior Cano, ce défi des exercices, et notamment d'un principe assez fondamental que Saint Ignace évoque souvent, notamment dans ce que je viens de vous lire à l'instant, qui est l'indifférence, le fait de se détacher de toute chose pour essayer de choisir la meilleure. Alors, à ce titre, on va lui interdire de prêcher, tout simplement, d'aller de banc en banc, de retourner à l'école, de se faire prêtre, parce qu'il n'est même pas prêtre quand il prêche. Alors, on va lui interdire de prêcher, tout simplement. Et Saint Ignace va se soumettre. Non seulement il va se soumettre, mais ça, c'est bien Saint Ignace tout lui-même. Il va même exiger, finalement, que l'Inquisition rende un jugement contre lui. Ou plus exactement, rende un jugement dans son cas. Car l'Inquisition, il faut le rappeler, c'est justement pas quelque chose qui rend des jugements contre, c'est quelque chose qui enquête. Inquisitoire, exactement comme les juges d'instruction d'aujourd'hui. C'est un progrès incroyable, l'histoire, l'Inquisition, en matière de jugement, c'est-à-dire qu'il ne suffit pas d'accuser quelqu'un pour le condamner s'il ne peut pas se défendre, c'est le juge lui-même qui fait l'enquête. C'est ça, inquisito, hein, faire enquête. Et donc, eh bien, c'est ce qui va se passer. L'Inquisition va faire une enquête, va regarder ce que dit cet homme, et finalement, s'apercevoir que ce qu'il dit est tout à fait droit dans la doctrine et que finalement, il peut prêcher. Alors, ils vont quand même lui recommander d'aller faire des études. C'est d'ailleurs ce que va faire Saint Ignace, grâce à cette recommandation de l'Inquisition. Eh bien, il va se remettre aux études, c'est là où il va venir en France. Il va de nouveau étudier et jusqu'à obtenir des grades, même si on dit que c'était pas le plus brillant des étudiants. Il a malgré tout réussi à poursuivre ses études, peut-être péniblement, mais il l'a fait. Il ne sera pas le premier dans l'histoire des étudiants à l'avoir fait. Et il va ainsi rencontrer surtout des gens d'une valeur extrême, des intelligences totalement supérieures, je pense notamment à Saint-François-Xavier, et qu'il va réussir à convaincre de le suivre. D'ailleurs, on peut se demander ce que le pauvre Saint-Ignace a bien pu dire au savant François-Xavier pour le convaincre. Il fallait qu'il y ait dans la conversion de Saint-Ignace, dans son expérience mystique, dans cette convocation à se retourner vers Dieu, quelque chose de puissant pour que il soit suivi à ce point. Et alors, à partir de là, on va sans cesse regarder Saint Ignace à Paris également. Il va lui arriver quasiment la même chose. Ce n'est pas l'Inquisition à Paris, c'est tout simplement les juges de la Sorbonne. Ce sont les prêtres de Paris qui vont s'interroger également pour savoir si vraiment cet histrion qui parle beaucoup, qui rassemble beaucoup de monde, dit des choses tout à fait justes. Et finalement, ils vont le laisser également exercer. Voilà l'expérience de Saint Ignace. Ce qu'elle nous apprend profondément, c'est que cette soumission à l'Église, cette soumission à ce qui est institué comme hiérarchie dans l'Église, peut parfois nous paraître contraire, mais si ce que nous portons d'expérience mystique est bon, eh bien, il ne faut pas avoir peur d'aller de l'avant, d'aller lui soumettre. Cela ne veut pas dire que c'est pas difficile, cela ne veut pas dire que ça peut ne pas être douloureux, mais c'est à travers cette purification que, certainement, la vérité a pu poindre et même se répandre, puisque les papes l'ont toujours et partout répandu depuis cette époque, ces exercices magnifiques, ceux de Saint Ignace, ceux de Manresa.
2: Merci à l'abbé Thierry Laurent, curé de Saint-Roch à Paris.
3: Si un homme n'a pas de pitié pour un homme, son semblable, comment peut-il supplier pour ses péchés à lui ? Ben Sira, 28, 4.

Anne et Joachim, parents de Marie. Le 26 juillet, l'Église célèbre Sainte Anne et Saint Joachim, les parents de la Vierge Marie et les grands-parents de Jésus. Dans la tradition orthodoxe, on les appelle les justes ancêtres de Dieu. Les évangiles ne disent rien sur Joachim et Anne. Leurs noms sont mentionnés pour la première fois dans un écrit du IIe siècle. Le proto-évangile de Jacques, attribué à Saint Jacques le Mineur, fils d'Alphée. Nous les retrouvons dans la légende dorée, ouvrage rédigé en latin entre 1261 et 1266, par Jacques de Voragine, dominicain et archevêque de Gênes, qui raconte la vie d'environ 150 saints. Joachim est décrit comme un homme riche et pieux, qui donne régulièrement de l'argent aux pauvres et au temple. Anne est dépeinte comme une femme pieuse, longtemps stérile. Le récit de leur vie rappelle l'histoire d'une autre Anne, femme stérile qui enfanta le prophète Samuel, retracé dans l'Ancien Testament. Selon la tradition, Anne avait promis à Dieu de lui consacrer son enfant s'il lui accordait le privilège d'enfanter. Un ange annoncera la venue de l'enfant. C'est par ce couple béni que va naître Marie, qui mettra au monde Jésus le Christ. Conformément aux vœux, Anne et Joachim amenèrent Marie au temple. Elle était âgée de 3 ans. C'est là qu'elle recevra son éducation. Le culte de Sainte Anne est plus ancien que celui de son époux. Ce culte a grandi dans le rayonnement de celui de la Vierge Marie. Anne est honorée très tôt à Jérusalem. Le 26 juillet marque probablement l'anniversaire de la dédicace d'une basilique dédiée à Sainte Anne au VIe siècle à Constantinople. Son culte connaît une ascension régulière depuis le XIVe siècle. Le nombre croissant d'œuvres d'art montrant Anne avec Marie en témoigne. Par exemple, on voit Marie qui apprend à lire les saintes écritures sur les genoux de sa mère Anne. Le 25 juillet 1624, Anne apparaît près d'Auray en Morbihan, au laboureur Yvon Nicolazic.

déterre une vieille statue. Les foules vont affluer. Ainsi est né le sanctuaire de Sainte-Anne-d'Auray, premier lieu de pèlerinage breton. En 1996, Saint Jean-Paul II vient la prier dans ce sanctuaire qui rassemble en moyenne 800 000 personnes par an. Je suis déjà allée en pèlerinage à Sainte-Anne-d'Auray, ce qui n'est pas étonnant pour un Québécois, puisque Sainte-Anne est la patronne de la province de Québec, comme elle l'est de la Bretagne. Le culte de la grand-mère de Jésus était très populaire chez les marins bretons, qui se mettaient sous sa protection avant de prendre la mer. Il a été accueilli avec ferveur au Canada, surtout en Acadie, Sainte-Anne du Bocage, et au Québec, où elle est spécialement évoquée dans la majestueuse basilique Sainte-Anne de Beaupré. Les Amérindiens vouent également une grande dévotion à la grand-mère de Jésus.

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Tenez-vous donc prêts, c'est à l'heure où vous n'y penserez pas que le Fils de l'homme viendra. Matthieu 24, 44.

0: Vous êtes toujours à l'écoute de Radio Espérance. Dans quelques minutes, nous allons partir en direction de l'abbaye Notre-Dame de Triors pour suivre l'office des Laudes. D'ici là, nous vous souhaitons une excellente matinée.
1: 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Et à présent, nous prenons la direction de l'abbaye Notre-Dame de Triors pour l'office des Laudes.

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1: Ainsi s'achève la retransmission, depuis l'abbaye de Notre-Dame de Trieure, de l'Office des Laudes de ce dimanche 26 juillet. Demain matin à 6h14, nous retrouverons la communauté bénédictine pour l'Office des Laudes du lundi de la Féerie.

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1: Radio Espérance, il est 7h, nous récitons l'Angélus. L'ange du Seigneur apporta l'annonce à Marie.
2: Et elle conçut du Saint-Esprit.
1: Je vous salue, Marie, pleine de grâce, le Seigneur est avec vous. Vous êtes bénie entre toutes les femmes, et Jésus, le fruit de vos entrailles, est béni.
2: Sainte Marie, Mère de Dieu, priez pour nous pauvres pécheurs, maintenant et à l'heure de notre mort. Amen.
1: Voici la servante du Seigneur.
2: Qu'il me soit fait selon votre parole.
1: Je vous salue, Marie, pleine de grâce, le Seigneur est avec vous. Vous êtes bénie entre toutes les femmes, et Jésus, le fruit de vos entrailles, est béni.
2: Sainte Marie, Mère de Dieu, priez pour nous pauvres pécheurs, maintenant et à l'heure de notre mort. Amen.
1: Et le Verbe s'est fait chair.
2: Et il a habité parmi nous.
1: Je vous salue Marie, pleine de grâce, le Seigneur est avec vous. Vous êtes bénie entre toutes les femmes, et Jésus, le fruit de vos entrailles, est béni.
2: Sainte Marie, Mère de Dieu, priez pour nous pauvres pécheurs, maintenant et à l'heure de notre mort. Amen.
1: Priez pour nous, Sainte Mère de Dieu.
2: Afin que nous soyons rendus dignes des promesses du Christ.
1: Prions. Que ta grâce, Seigneur notre Père, se répande dans nos cœurs. Par le message de l'ange, tu nous as fait connaître l'incarnation de ton Fils bien-aimé. Conduis-nous par sa passion et par sa croix, avec le secours de la Vierge Marie, jusqu'à la gloire de la résurrection. Par Jésus le Christ notre Seigneur. Amen.

Amis auditeurs, bonjour. Il est maintenant 7h03. En ce dimanche 26 juillet, vous écoutez Radio Espérance. Marie-Noël et Michel sont avec vous pour partager cette prière du matin. En ce début de journée, après avoir salué Marie, reine des hommes, reine du ciel et de la terre, nous nous tournons vers le Seigneur. Au nom du Père, et du Fils, et du Saint-Esprit. Amen.

0: Aujourd'hui, les lectures sont celles du dimanche de la 17e semaine du temps ordinaire.
1: Lecture du premier livre des Rois, chapitre 3, versets 5, 7, 12. En ces jours-là, à Gabaon, pendant la nuit, le Seigneur apparut en songe à Salomon. Dieu lui dit « Demande ce que je dois te donner. » Salomon répondit « Ainsi donc, Seigneur mon Dieu, c'est toi qui m'as fait roi, moi ton serviteur, à la place de David mon père. Or, je suis un tout jeune homme, ne sachant comment se comporter, et me voilà au milieu du peuple que tu as élu. C'est un peuple nombreux, si nombreux qu'on ne peut ni l'évaluer ni le compter. Donne à ton serviteur un cœur attentif pour qu'il sache gouverner ton peuple et discerner le bien et le mal. Sans cela, comment gouverner ton peuple qui est si important ? Cette demande de Salomon plut au Seigneur qui lui dit « Puisque c'est cela que tu as demandé, et non pas de longs jours, ni la richesse, ni la mort de tes ennemis, mais puisque tu as demandé le discernement, l'art d'être attentif et de gouverner, je fais ce que tu as demandé. Je te donne un cœur intelligent et sage, tel que personne n'en a eu avant toi et que personne n'en aura après toi. »

0: De quel amour j'aime ta loi, Seigneur ?
1: Mon partage, Seigneur, je l'ai dit, c'est d'observer tes paroles. Mon bonheur, c'est la loi de ta bouche, plus qu'un morceau d'or ou d'argent.
0: De quel amour j'aime ta loi, Seigneur ?
1: Que j'aie pour consolation ton amour, selon tes promesses à ton serviteur. Que vienne à moi ta tendresse et je vivrai. Ta loi fait mon plaisir.
0: De quel amour j'aime ta loi, Seigneur ?
1: Aussi, j'aime tes volontés plus que l'or le plus précieux. Je me règle sur chacun de tes préceptes. Je hais tout chemin de mensonge.
0: De quel amour j'aime ta loi, Seigneur ?
1: Quelle merveille tes exigences ! Aussi, mon âme les garde. Déchiffrer ta parole illumine, et les simples comprennent.
0: De quel amour j'aime ta loi, Seigneur ?

Lecture de la lettre de saint Paul apôtre aux Romains, chapitre 8, versets 28 à 30. Frères, nous le savons, quand les hommes aiment Dieu, lui-même fait tout contribuer à leur bien, puisqu'ils sont appelés selon le dessein de son amour. Ceux que d'avance il connaissait, il les a aussi destinés d'avance à être configurés à l'image de son Fils, pour que ce Fils soit le premier-né d'une multitude de frères. Ceux qu'il avait destinés d'avance, il les a aussi appelés. Ceux qu'il a appelés, il en a fait des justes. Et ceux qu'il a rendus justes, il leur a donné sa gloire.

Évangile de Jésus-Christ selon saint Matthieu, chapitre 13, versets 44 à 46. En ce temps-là, Jésus disait à la foule ces paraboles. Le royaume des cieux est comparable à un trésor caché dans un champ. L'homme qui l'a découvert le cache de nouveau. Dans sa joie, il va vendre tout ce qu'il possède et il achète ce champ. Ou encore, le royaume des cieux est comparable à un négociant qui recherche des perles fines. Ayant trouvé une perle de grande valeur, il va vendre tout ce qu'il possède et il achète la perle.

0: Père très saint, nous t'offrons nos actions, nos joies, nos peines, avec celles de tous nos frères dans le corps de ton Fils Jésus, notre Seigneur. Par l'Esprit Saint, nous serons aujourd'hui les témoins de ton amour. Avec Notre-Dame en Église, nous te prions pour que le monde accueille ta lumière. Nous prions en particulier ce matin pour que nous, chrétiens, nous vivions l'exigence de l'Évangile en donnant un témoignage de foi, d'honnêteté et d'amour envers notre prochain. Je crois en Dieu, le Père Tout-Puissant, Créateur du ciel et de la terre, et en Jésus-Christ, son Fils unique, notre Seigneur, qui a été conçu du Saint-Esprit, est né de la Vierge Marie, a souffert sous Ponce Pilate, a été crucifié, est mort et a été enseveli, est descendu aux enfers, le troisième jour est ressuscité des morts, est monté aux cieux, est assis à la droite de Dieu, le Père Tout-Puissant, d'où il viendra juger les vivants et les morts.
1: Je crois en l'Esprit Saint, à la Sainte Église catholique, à la communion des saints, à la rémission des péchés, à la résurrection de la chair, à la vie éternelle. Amen.
0: Je vous salue, Marie, pleine de grâce. Le Seigneur est avec vous. Vous êtes bénie entre toutes les femmes, et Jésus, le fruit de vos entrailles, est béni.
1: Sainte Marie, Mère de Dieu, priez pour nous pauvres pécheurs, maintenant et à l'heure de notre mort. Amen.
0: Notre Père, qui es aux cieux, que ton nom soit sanctifié, que ton règne vienne, que ta volonté soit faite sur la terre comme au ciel.
1: Donne-nous aujourd'hui notre pain de ce jour. Pardonne-nous nos offenses, comme nous pardonnons aussi à ceux qui nous ont offensés. Et ne nous laisse pas entrer en tentation, mais délivre-nous du mal. Amen.
0: Et maintenant, nous nous unissons à Dieu dans la foi, l'espérance et la charité. Acte de foi. Mon Dieu, je crois fermement toutes les vérités que vous avez révélées et que vous nous enseignez par votre Sainte Église, parce que vous ne pouvez ni vous tromper, ni nous tromper. Dans cette foi, puis-je vivre et mourir. Amen.
1: Acte d'espérance. Mon Dieu, j'espère avec une ferme confiance que vous me donnerez par les mérites de Jésus-Christ votre grâce en ce monde et le bonheur éternel dans l'autre, parce que vous l'avez promis et que vous tenez toujours vos promesses. Dans cette foi, puis-je vivre et mourir. Amen.
0: Acte de charité. Mon Dieu, je vous aime de tout mon cœur et plus que tout, parce que vous êtes infiniment bon, et j'aime mon prochain comme moi-même, pour l'amour de vous.

0: Chaque jour, il est bon de nous rappeler la loi du Seigneur. Tu adoreras le Seigneur ton Dieu et tu l'aimeras parfaitement.
1: Tu ne prononceras le nom de Dieu qu'avec respect, fuyant blasphème et faux serment.
0: Tu sanctifieras le jour du Seigneur.
1: Tu honoreras ton père et ta mère.
0: Tu ne tueras pas.
1: Tu ne commettras pas d'adultère.
0: Tu ne voleras pas.
1: Tu ne porteras pas de faux témoignages contre ton prochain.
0: Tu ne convoiteras pas la femme de ton prochain.
1: Tu ne désireras pas injustement le bien des autres.

Prions. Prends, Seigneur, et reçois toute ma liberté, ma mémoire, mon intelligence et toute ma volonté. Tout ce que j'ai et tout ce que je possède, c'est toi qui me l'as donné. Tout cela, Seigneur, je te le rends. Tout est à toi. Dispose-en selon ton entière volonté. Donne-moi seulement de t'aimer. Donne-moi cette grâce, elle seule me suffit. Saint Ignace de Loyola.

0: Il est bientôt 7h25 minutes en ce dimanche 26 juillet. L'église fait mémoire de Sainte Anne et Saint Joachim.
1: L'église célèbre les parents de la Vierge Marie au jour anniversaire de la dédicace de la basilique Sainte Anne à Constantinople vers 550. La fête de Sainte Anne s'étendit en Occident lors des croisades et ce n'est qu'en 1968, lors de la réforme du calendrier, que fut associée à la mémoire de la mère de Marie, celle de son époux Saint Joachim. Les évangiles ne mentionnent pas les parents de la Sainte Vierge et les seuls renseignements connus proviennent des textes apocryphes. Selon une tradition, Anne et Joachim ne pouvaient avoir d'enfants. Ils décidèrent de se séparer pendant une quarantaine de jours pour prier et supplier le Seigneur d'obtenir une descendance. Joachim partit alors dans le désert et voici que lui apparut un ange lui annonçant la bonne nouvelle. Sa femme était enceinte de leur union avant son départ. L'évangile apocryphe rapporte en ces termes l'apparition de l'ange à Joachim. « Ta femme a été consolée, elle a conçu une fille de ta semence. Celle-ci sera le temple de Dieu et l'Esprit Saint reposera sur elle. Et elle sera bien heureuse, plus que toutes les femmes de tous les temps. » Joachim rencontra sa femme Anne à la porte de Jérusalem, dite « porte dorée », et l'embrassa. Ce baiser, maintes fois représenté par les plus grands artistes, est devenu le symbole de l'amour conjugal. Il est aussi l'engagement pris par les deux époux d'accueillir leur fille, de l'éduquer et d'ouvrir son esprit au Dieu de l'Alliance. Anne et Joachim participèrent ainsi au mystère de l'incarnation, comme le rappelle une prière de la messe de ce jour. Dieu a voulu que son Fils unique naisse d'une famille humaine. La dévotion à Sainte Anne, très populaire, est toujours fervente. Sainte Anne d'Auray, à la suite des apparitions de la Sainte Mère de Marie à Yves Nicolasic en 1623, est toujours un centre de pèlerinage renommé, véritable centre spirituel de la Bretagne. La région du Québec au Canada a élu Sainte Anne comme sa sainte patronne.

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1: L'école du dimanche, troisième leçon avec Saint-Augustin par Henri Chadwick. Le professeur Chadwick est un Anglais. Après les ouvrages classiques d'Henri Maroux et de Peter Brown, une synthèse claire et approfondie sur le développement et la cohérence originale de la pensée de Saint-Augustin qui rentre bien dans le cadre de nos émissions. Malgré l'intention déclarée de l'auteur de ne pas écrire une biographie, c'est bien l'avis de l'intelligence augustinienne qu'a saisi et reflété avec bonheur dans cette courte synthèse le doyen le plus écouté des études patristiques en Grande-Bretagne, jadis professeur de théologie à Oxford et naguère à Cambridge. Nous en sommes arrivés à la formation d'Augustin, notamment le plotinisme avec Porphyre. La biographie de Plotin, écrite par Porphyre, nous montre le respect extraordinaire qu'inspirait le grand philosophe, tout au moins au sein du cercle de ses disciples. Porphyre a écrit cette biographie pour la joindre à son édition de Plotin. Il voulait ainsi montrer, entre autres choses, combien le maître avait eu raison de lui confier la publication de ses œuvres et combien il avait admiré l'esprit critique de son élève et son talent d'auteur de vers extatique et inspiré. Mais il voulait aussi faire savoir comment lui, Porphyre, avait atteint en une occasion merveilleuse l'union mystique avec l'un, expérience vécue seulement 4 fois par Plotin, l'homme aux illuminations divines. Plotin apparaît dans ce livre comme un homme au génie unique, dont le démon personnel n'était pas une puissance d'ordre inférieur et dont l'esprit constamment tendu ne descendait jamais des plus hautes cimes de la pensée. Comme son contemporain et aîné Origène, Plotin mena une vie d'ascète. Il mangeait et dormait le moins possible, était végétarien, ne prenait pas de bain. Il semblait toujours avoir honte d'être dans son corps. Il ne célébrait jamais son anniversaire. Pour ses nombreux élèves, hommes et femmes, Plotin faisait figure de père. Il était consulté par eux sur les moindres décisions de la vie. Il avait une prédisposition naturelle à discerner le mensonge, comme les évêques chrétiens ont le prié d'arbitrer les conflits. Lorsque Porphyre traversa une crise de désespoir, Plotin le dissuada de se suicider. Dans son système philosophique, Plotin s'efforce de décrire par un langage la totalité des structures des choses en supposant qu'il existe une correspondance intime entre la réalité et le processus de la pensée humaine. Il accorde une grande importance à la dialectique des dialogues de Platon, le Parménide et le Sophiste, et en particulier à l'analyse que fait Platon de l'identité et de la différence. Si nous disons que X et Y sont les mêmes, nous impliquons entre eux une distinction nécessaire à l'assertion de leur identité. Inversement, dire que X et Y sont différents implique un lien sous-jacent d'identité entre eux. Ainsi, au-delà de la multiplicité et des différences perçues et expérimentées en ce monde, il existe une unité et une permanence fondamentale. De la même manière, le monde d'apparence que nous percevons est en perpétuel changement, et le changement présuppose un substrat permanent. Platon attribue à l'immutabilité au monde extérieur de l'être, appréhendé par l'esprit, par opposition au flux en perpétuel changement du devenir perçu par les sens du corps. D'où la théorie des formes, ce qu'on appelle aussi les idées de Platon, absolue éternelle. C'est que dans ce monde nous appelons juste, bon, beau et vrai, l'est dans la mesure où chacun de ses attributs est issu de l'absolu correspondant. Les formes sont la réalité objective constante et universellement valide. De plus, ces universaux ne sont pas perçus par les 5 sens du corps, mais par un austère processus mathématique de pure abstraction mentale. Même s'ils peuvent paraître désincarnés, ces universaux sont pour le platonisme hautement causatifs. Tout ce qui existe ne peut être pris en compte isolément, mais comme faisant partie d'une catégorie première. Ainsi, pour un platonicien, l'universel est plus réel que tout cas particulier. À cette doctrine s'oppose Aristote, pour qui les universaux ne sont que des classifications de l'esprit et non de réalité que dans la mesure où ils prennent corps en des existants particuliers. Dans son introduction, Porphyre a tenté de réconcilier Platon et Aristote en juxtaposant ces deux opinions et en prenant garde de ne pas se prononcer en faveur de l'une ou de l'autre. Aristote s'était intéressé à la conscience de soi, dans laquelle celui qui connaît et l'objet connu sont identiques. Plotin développe cette observation et en tire une théologie dont de nombreux thèmes deviendront pour Augustin des vérités d'évidence. Au sommet de la hiérarchie de l'être est l'un avec un U majuscule, Dieu, l'inconnaissable et l'absolu, appréhendé toutefois par l'âme comme une présence qui transcende toute connaissance. Dans la grande chaîne du continuum de l'être que Plotin identifie comme la structure des choses, un niveau plus élevé est la cause de tout ce qui lui est immédiatement inférieur. Plotin, en parlant de l'évolution ou du développement de la hiérarchie de l'être, utilise l'image fortement matérielle et évocatrice d'émanation. Dans le process de l'émanation, il y a perte graduelle car chaque effet est légèrement inférieur à sa cause. Néanmoins, la perfection inhérente à son infériorité peut être surmontée lorsqu'un effet retourne vers sa cause. Et la cause elle-même n'est jamais diminuée par le don atemporel qu'elle fait de l'existence à l'effet inférieur. Cette manière de penser la cause comme émanation dans la grande chaîne de l'être permet à Plotin de régler d'emblée plusieurs difficultés. D'une part, cela explique la permanence des liens entre l'un transcendant et le monde, sans que l'absolu cesse d'être absolu, et sans que du même coup le monde disparaisse en l'inexistant. Elle exprime une sorte de rédemption par retour ou conversion vers la source de l'être. D'autre part, elle rend moins ardu le problème qui oblige les platoniciens à une subtile gymnastique mentale lorsqu'ils doivent expliquer comment le mal a pu pénétrer dans le continuum des choses alors que celui-ci découle de la force et du bien suprême. Plotin enseigne que le sommet de la hiérarchie est composé de trois existences divines, l'un, l'esprit et l'âme. L'un est le bien suprême, en conséquence, tous les degrés inférieurs de la hiérarchie qui se trouvent au-dessous de l'un doivent être aussi distincts du bien. Bref, imparfaitement bon. Même l'esprit est légèrement inférieur, malgré les illusions qu'il entretient sur sa grandeur. L'âme, à un degré encore plus inférieur de la hiérarchie, a le pouvoir de produire la matière. La matière étant à l'autre extrémité de l'un, qui est le bien suprême, est, en termes cosmiques, le mal absolu, le non-être informe. Les néoplatoniciens détestent cordialement la théosophie, et en particulier la forme qu'elle prend dans le manichéisme. Le traité de Plotin contre les gnostiques inaugure une série d'essais polémiques néoplatoniciens contre le manichéisme. En considérant le cosmos comme une grande chaîne de l'être, Plotin peut affirmer que le mal n'est rien de plus qu'un défaut de l'être et du bien en soi, du seul fait qu'il appartient à un degré inférieur. Mais deux autres explications essentielles du mal apparaissent aussi dans sa pensée. La première est à chercher dans les conséquences d'un mauvais usage du libre arbitre qui résulte d'une faiblesse inhérente à l'âme. La deuxième est à chercher dans la matière. La faiblesse inhérente à l'âme a tendance à se laisser absorber par les choses matérielles extérieures. Ainsi donc, le mal cosmique amoral, attaché au manque d'être inhérent à la matière, devient la racine du mal moral dans l'âme. Sans matière, il ne peut y avoir de mal moral. La présence de la matière dans l'âme accentue sa faiblesse et provoque sa chute. En même temps, Plotin veut dire que la sortie de l'âme et sa chute sont nécessaires à l'actualisation de ses forces potentielles et au service que l'âme doit rendre au monde inférieur des sens. Il faut bien admettre que même Plotin n'a pas réussi à présenter une position claire et cohérente sur ce sujet. Après sa conversion, Augustin cherchera à corriger les erreurs de Plotin. Les doctrines de Porphyre sont identiques à celles de son maître Plotin. Au sein de l'école néoplatonicienne, il y avait des accords sur le culte des dieux. Plotin et Porphyre se montrent réservés sur la participation au sacrifice destiné à ménager aux hommes la bienveillance des esprits. Porphyre avait écrit un traité « Le retour de l'âme vers Dieu » qui passionne Augustin. Il y présente une position de compromis. Porphyre admet que l'on puisse tirer une bonne philosophie des sanctuaires où Apollon émet des oracles par l'entremise de ses prophétesses. Mais il se montre sévère pour les païens qui pensent que l'âme peut être directement purifiée par la participation au sacrifice ou au rite extérieur dans les temples. Les sacrifices animaux étaient de nature trop terrestre. De plus, la coutume qui consistait à manger la viande de l'animal sacrifié, une fois le sacrifice terminé, allait à l'encontre des principes végétariens. Porphyre pense que la purification de l'âme ne peut être effective que par la fuite hors du corps, auquel elle a été rattachée par une suite d'accidents malheureux. En s'abstenant de manger de la viande et en restant chaste, l'âme peut se libérer progressivement des entraves du corps.

On continue toujours à voir comment Saint-Augustin a été formé à partir de Plotin, de Porphyre. Porphyre enseigne que le bonheur consiste en la sagesse que l'on découvre en obéissant à l'ancienne maxime de Delphes « Connais-toi toi-même ». Assurément, la méchanceté de l'âme empêche l'homme de s'adonner à une contemplation intellectuelle permanente, si bien que dans le meilleur des cas, les moments de contemplation n'ont qu'un caractère éphémère. Mais exerce-toi à retourner à toi-même, assemble de ton corps tous les éléments spirituels dispersés et réduits à un ensemble de fragments séparés. L'âme dépérit d'autant plus qu'elle est plus fortement liée à la chair, mais elle peut devenir véritablement riche quand elle découvre son moi authentique qui est l'intellect. Notre but est de parvenir à la contemplation de l'être. Celui qui connaît Dieu a Dieu présent lui-même. Celui qui ne le connaît pas est privé de Dieu qui est partout présent. Les confessions d'Augustin reprennent ce discours. Porphyre enseigne que Dieu contient tout, mais n'est contenu par rien. L'un est présent dans tout ce qui participe de l'existence, qui découle de sa source en Dieu. Le bien doit se propager, mais toute pluralité dépend d'une unité première supérieure vers laquelle elle cherche à retourner. La hiérarchie de l'être implique l'axiome suivant. Il est bon d'exister et les degrés de l'existence sont également les degrés du bien. Porphyre écrit que tout ce qui possède de l'être est bon dans la mesure où il possède de l'être. Même un corps possède sa beauté, son unité propre. Augustin dira la même chose. Entre les choses matérielles et les domaines supérieurs de la réalité intelligible, l'âme occupe une position intermédiaire. Par négligence ou par un acte inexplicable de défi et d'affirmation de soi, elle peut sombrer dans l'orgueil, la jalousie, la concupiscence de la chair. Mais par la cèse et par une introspection contemplative, l'âme peut s'élever et remplir sa vraie fonction, la jouissance de Dieu. Augustin reprendra à son compte cette expression. Porphyre emprunte à Plotin le concept selon lequel, au sommet de la chaîne de l'existant, hors d'atteinte de nos cinq sens, se trouve une divine triade d'êtres, de vie et

doctrine platonicienne de la réminiscence, à savoir que toute connaissance n'est pour l'esprit que rappel de ce qu'il a jadis su dans une existence antérieure et oubliée. Les néoplatoniciens et Augustin à leur suite ont remplacé cette doctrine par la notion d'illumination directe de l'âme par la divinité. Vers la fin de sa vie, Porphyre, qui dans certains auteurs chrétiens aurait été lui-même chrétien, au cours de sa jeunesse avant de renier sa foi, compose une longue et violente attaque contre les croyances chrétiennes et la véracité historique des livres de la Bible. L'Augustin n'a pas eu connaissance de cet ouvrage antichrétien. Les œuvres de Porphyre toutefois peuvent être honnêtement considérées comme offrant une alternative de philosophie religieuse conçue consciemment ou non pour présenter une antidote et un modèle antagoniste au christianisme. Le groupe platonicien de Milan s'empresse de donner à son nouveau professeur de rhétorique les traductions que Victorinus avait faites des traités de Plotin et de Porphyre. Le discours sur le problème du mal et sur l'expérience mystique du royaume transcendant et immatériel va avoir un effet considérable sur Augustin. Les néoplatoniciens lui révèlent que l'âme a le pouvoir immédiat et inhérent de se connaître elle-même. De plus, cette faculté ne peut s'exercer qu'à la condition d'écarter les perceptions des cinq sens et se soumettre l'âme à une purification par la dialectique qui la purge de ses images matérielles et l'élève à la vision de la béatitude dont parle Platon. Il croit que c'est une faculté naturelle de l'âme qui s'exerce à mesure qu'elle s'ouvre à la lumière et à la vérité divine. Augustin décrira plus tard dans le 7e livre des Confessions comment il s'est essayé à Milan à la méditation profonde en suivant la méthode néoplatonicienne. Le platonisme le libère de la notion manichéenne de Dieu comme matière lumineuse subtile. Par introspection dans la solitude et en pratiquant la dialectique du détachement du monde extérieur et inférieur de la matière et du retour au monde intérieur et supérieur de l'esprit, il atteint pendant un court instant une vision de la vérité éternelle et de la beauté immuable. Le caractère éphémère de cette expérience aussi profonde et le fait de se retrouver comme auparavant en proie à l'orgueil et au désir lui cause une déception. Néanmoins, il sait que dans cet éblouissement d'un regard tremblant, il a atteint l'éblouissante vision de l'être éternel et immuable, réalité immatérielle qui transcende son esprit si instable. Confession, donc, livre 7, paragraphe 23. Rien ne permet de douter de l'authenticité de cette expérience de conversion préalable, décrite rétrospectivement alors qu'il est devenu chrétien. Dans un autre passage des Confessions, le livre 11, paragraphe 11, il utilise presque les mêmes thèmes pour décrire l'union de l'amour et de la terreur, terreur provoquée par la contemplation de l'autre, inaccessible, si distant et si différent. Amour provoqué par la conscience de l'autre, si semblable et si proche, à la terreur correspondant des attributs négatifs et impersonnels, alors que l'amour demande à s'exprimer en termes franchement personnels. L'expérience qu'il décrit repose sur la conviction intime que la créature finit à le désir insatiable d'un accomplissement qu'elle ne peut trouver que dans ce qui est au-delà de ses limites et qui, en tout état de cause, dépasse ses capacités de définition et de description de l'homme. Les exhortations néoplatoniciennes à supprimer les passions et les sens ramènent Augustin à la mise en garde de Cicéron sur les plaisirs du sexe qui contribuent à obscurcir l'esprit. L'essai de Porphyre sur le végétarisme dit que, de même que les prêtres dans les temples doivent s'abstenir de relations sexuelles afin de garder une pureté rituelle lorsqu'ils offrent des sacrifices, de même l'âme individuelle a besoin d'être également pure pour atteindre la vision de Dieu. Augustin se savait entraîné vers le bas par la pesanteur d'une vie charnelle, on l'a vu plus haut. Il n'est pas encore chrétien, pourtant c'est par l'intermédiaire de chrétiens comme Simplicien de Milan qu'il a découvert une expérience d'une profonde importance psychologique pour lui. Elle lui donne un sentiment de certitude totale et lui fait prendre conscience du caractère transitoire de son être par opposition à l'être éternel de l'un. Il se trouve ainsi déchiré par un conflit entre une médite, une médite,

méditation philosophique qui appelle son âme à dépasser son corps et des habitudes sexuelles dont il est prisonnier et qui depuis longtemps déjà lui procurent une source de satisfaction physique, sinon psychologique. Il commence à espérer et à souhaiter pouvoir plus tard parvenir à la chasteté, mais pas encore maintenant. C'est un réconfort et un stimulant de savoir que dans l'Hortensius, Cicéron enseigne que la simple recherche d'un bonheur plus élevé, et pas seulement le fait de l'atteindre véritablement, a plus de prix que toutes les richesses, les honneurs de la terre ou que le plaisir physique.

0: Alors, vers la conversion maintenant, à partir de ces grands penseurs, peut-être un peu difficiles à comprendre pour nous hommes du XXIe siècle, hommes et femmes. Alors, l'Hortensius de Cicéron eut pour effet paradoxal de l'amener au manichéisme à l'âge de 19 ans et ses lectures platoniciennes à 31 ans vers ce que Porphyre haïssait le plus au monde, à savoir l'Église. Le cercle néoplatonicien de Milan s'intéressait tout particulièrement à certaines parties du Nouveau Testament, comme le prologue de l'Évangile selon saint Jean, ou les passages fortement platoniciens de la deuxième épître aux Corinthiens 3-4, qui offrent un fondement biblique à un christianisme platonicien. Les chrétiens du groupe s'attachaient à interpréter l'épître de saint Paul aux Romains dans un sens qui éliminait le déterminisme et le dualisme manichéen. En tant que manichéen, Augustin trouvait que l'apôtre était incohérent non seulement avec l'Ancien Testament, mais aussi avec lui-même. Le discours de Paul sur le conflit entre la chair et l'esprit, Galates 5 et Romains 7, constituait aux yeux des manichéens une charte de leur conviction que les impulsions sexuelles du corps sont la racine de tout mal. Les néoplatoniciens de Milan avaient une vue des choses légèrement moins pessimiste. Augustin fut bientôt persuadé que Platon et le Christ étaient proches l'un de l'autre et que l'enseignement de l'Église était en fait du platonisme vulgarisé. Une manière figurative et imagée de s'adresser à des esprits sans formation philosophique qui avait pour effet de les rendre, dans leur conduite, du moins rationnelle. Jusqu'à la fin de ses jours, bien après que ses réserves sur certains éléments de la tradition platonicienne se furent précisées de façon explicite, Augustin ne manquera pas de reconnaître, non sans élégance, la dette contractée par lui envers les œuvres néoplatoniciennes. Sur son lit de mort, dans Hippone assiégé par les Vandales, ses dernières paroles furent une citation de Plotin. On continuera donc la semaine prochaine à voir donc cette formation complexe de saint Augustin qui a formé donc un grand docteur de l'Église à partir donc de la pensée antique. Bonne semaine à tous et que le nom du Seigneur soit béni au nom du Père, du Fils et du Saint-Esprit. Amen.
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Amis auditeurs, bonjour, bienvenue sur Radio Espérance en ce dimanche 26 juillet 2026, 17e dimanche du temps ordinaire. Retrouvez la présentation des lectures de ce jour avec Françoise Brenhardt juste après ces rendez-vous. À 9h, Monseigneur vous répond avec Monseigneur Michel Aupetit. 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À 10h, la messe dominicale à la chapelle de l'Immaculée Conception à Saint-Étienne. Comme tous les dimanches, nous retrouverons le Saint-Père à midi pour nous unir à la prière de l'Angélus. À 17h, l'office des Vêpres et le salut du Saint-Sacrement en direct de l'abbaye Notre-Dame à Trior. 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À 16h, un enseignement sur le thème de l'espérance avec l'abbé Pierre de Baudard. Et enfin, veillez à Paray le Monial ce soir à 21h pour le début de la session du Forum des Cités, que nous suivrons tout au long de la semaine. 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Très bon dimanche en notre compagnie.

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2: Année A, 17e dimanche du temps ordinaire. Première lecture, premier livre des rois, chapitre 3. En ces jours-là, à Gabaon, pendant la nuit, le Seigneur apparut en songe à Salomon. Dieu lui dit: « Demande ce que je dois te donner. » Salomon répondit: « Ainsi donc, Seigneur mon Dieu, c'est toi qui m'as fait roi, moi ton serviteur, à la place de David, mon père. Or, je suis un tout jeune homme, ne sachant comment se comporter, et me voilà au milieu du peuple que tu as élu. C'est un peuple nombreux, si nombreux qu'on ne peut ni l'évaluer ni le compter. Donne à ton serviteur un cœur attentif, pour qu'il sache gouverner ton peuple et discerner le bien et le mal. Sans cela, comment gouverner ton peuple qui est si important ?» Cette demande de Salomon plut au Seigneur qui lui dit: « Puisque c'est cela que tu m'as demandé, et non pas de longs jours, ni la richesse, ni la mort de tes ennemis, mais puisque tu as demandé le discernement, l'art d'être attentif et de gouverner, je fais ce que tu as demandé. Je te donne un cœur intelligent et sage, tel que personne n'en a eu avant toi et que personne n'en aura après toi. » Parole du Seigneur. Je te donne un cœur intelligent et sage. Il est question d'intelligence. Non pas d'une intelligence artificielle, mais d'une intelligence reliée au cœur. La gouvernance n'est pas d'abord une affaire de calcul économique ou stratégique. Ce n'est pas une affaire d'algorithme et de courbes de croissance ou de statistiques de mortalité. Il est question de cœur, donc aussi de charité. Lettre encyclique Caritas in Veritate, chapitre 6. La charité dépasse la justice, parce qu'aimer, c'est donner, offrir du mien à l'autre, mais elle n'existe jamais sans la justice, qui amène à donner à l'autre ce qui est sien, c'est-à-dire ce qui lui revient, en raison de son être et de son agir. Je ne peux pas donner à l'autre du mien sans lui avoir donné tout d'abord ce qui lui revient, selon la justice. Qui aime les autres avec charité est d'abord juste envers eux. Et au paragraphe 7 et 8, l'Église n'a pas de solution technique à offrir et ne prétend aucunement s'immiscer dans la politique des États. Elle a toutefois une mission de vérité à remplir, En tout temps et en toutes circonstances, en faveur d'une société à la mesure de l'homme, de sa dignité et de sa vocation. Fin de citation. L'Église n'a pas de solution technique à offrir, par exemple en matière de décision sanitaire. Elle n'a pas non plus à s'immiscer dans la politique des États, ni même militaire. Ce n'est pas son rôle. Mais elle a une mission de vérité à remplir. C'est difficile, car les puissants de ce monde ont les moyens financiers de contrôler la presse et les réseaux sociaux. Je te donne un cœur intelligent et sage. Souvenons-vous de l'histoire de la tour de Babel, Genèse chapitre 11. Dieu a voulu une pluralité des langues et des peuples, parce que dans le langage unique, il ne serait plus possible à l'homme de distinguer la vérité de l'erreur, ce qui est apparent et ce qui est réel. Or, notre époque est tentée par la reconstruction de la tour de Babel, une information unique, des vêtements uniques, une santé unique, une monnaie unique. Il devient de plus en plus difficile de discerner le mensonge. De plus, chers auditeurs, Salomon nous enseigne que la sagesse et le discernement doivent être demandés au Créateur. Demande ce que je dois te donner. Il faut exprimer correctement le lien vital qui relie l'homme à son Créateur. Je vais ici rappeler ce que j'explique dans mon livre « Jean l'Évangile enfilé » dans la partie sur la quaternité. Le réel créé est composé de, premièrement, des lois stables, deuxièmement, du contingent, troisièmement, de l'aléatoire, et quatrièmement, d'une dimension mystérieuse par laquelle le réel se renouvelle dans une fraîcheur toujours nouvelle. Satan est un serpent rusé. Et sa langue bifide distille une fausse sagesse, celle de l'idole, qui notamment confond les lois qui permettent de calculer avec la sagesse divine qui est créatrice. Dieu seul peut créer. L'homme peut observer les lois de l'univers et ce qui est aléatoire, les probabilités, mais il ne peut pas créer. Il est créé pour vivre en relation vivante avec le Créateur, qui lui communique une vie toujours nouvelle et une sagesse, la vraie sagesse, la sagesse divine. Un ordinateur saurait reproduire le bel ordre des lois, l'intégration des données du réel contingent, la part de l'aléatoire. Il pourrait ainsi posséder une capacité d'apprentissage ou la capacité de composition artistique, par exemple une composition musicale. Cependant, il n'est pas humain, parce qu'il ne peut pas posséder la quatrième dimension par laquelle toute l'anthropologie, à l'image du temple, tient debout. J'explique dans mon livre Jean l'Évangile enfilé que la programmation informatique ne peut pas reproduire le Saint des Saints, par lequel l'homme est relié à son Créateur. Donc, vouloir faire sauter la barrière entre le biologique, le cerveau, et l'informatique programmable ne peut que détruire la nature humaine dans une indescriptible douleur jamais connue jusqu'à présent. L'évangile de Jean nous fait entendre la voix céleste du Père, Jean chapitre 12. Plus tard, n'ayant trouvé en lui aucun motif de condamnation, Pilate se devait de libérer Jésus. Telle est la loi, la légalité, l'ordre juste. Mais Pilate tergiverse parce que cette légalité semble l'opposer à César, lequel, paradoxalement, représente lui aussi l'ordre, la loi, la légalité. En logique binaire, c'est l'impasse totale. L'ordre de la légalité, quand il veut occuper tout le terrain, s'autodétruit. À Pilate qui tergiverse, Jésus déclare « Tu n'aurais aucune autorité si cela ne t'avait été donné d'en haut. » Jean 19, verset 11. Ce qui se passe ici est capital au plan métaphysique, en lui indiquant l'origine divine de son pouvoir. Jésus indique à Pilate cette possibilité nouvelle, qui est celle d'un mode de gouvernement qui puise sa sagesse en Dieu. La volonté humaine qui s'unit à la volonté divine, met en œuvre la causalité d'instauration, ne relevant ni de la nécessité, car Jésus ne l'oblige pas, ni de la contingence, ni des possibles antérieurs, car cela ne s'est encore jamais vu. Une sagesse. Malheureusement, Pilate n'était pas mûr pour l'accueillir. Il faut remarquer que cette dernière catégorie, hein, qui est donc à l'image du Saint des Saints dans le Temple, ou encore que l'on peut appeler l'instauration d'une nouvelle possibilité, qui est la relation au Créateur, qui est le lieu où l'homme reçoit la sagesse de Dieu, cette quatrième catégorie, hein, qui vient donc après la loi, le contingent, l'aléatoire, cette quatrième catégorie n'a pas de place dans la pensée aristotélicienne qui reste binaire et qui inspire encore à la fois les scientifiques et les théologiens et les prive d'une réponse adéquate au transhumanisme actuel. Il est urgent de revenir à une pensée biblique, et notamment johannique. Merci, au revoir, à bientôt.

0: 17e dimanche du temps ordinaire. Psaume 118-119. Mon partage, Seigneur, je l'ai dit, c'est d'observer tes paroles. Mon bonheur, c'est la loi de ta bouche, plus qu'un monceau d'or ou d'argent. Que j'aie pour consolation ton amour selon tes promesses à ton serviteur. Que vienne à moi ta tendresse et je vivrai. Ta loi fait mon plaisir. Aussi, j'aime tes volontés plus que l'or le plus précieux. Je me règle sur chacun de tes préceptes. Je hais tout chemin de mensonge. Quelle merveille tes exigences. Aussi, mon âme les garde. Déchiffrer ta parole illumine et les simples comprennent. Chers auditeurs, Salomon, dans la première lecture, était un roi sage. Il demandait la sagesse au Créateur. Et il avait plu au Seigneur, rappelons la première lecture. Cette demande de Salomon plut au Seigneur qui lui dit « Puisque c'est cela que tu as demandé et non pas de longs jours, ni la richesse, ni la mort de tes ennemis, mais puisque tu as demandé le discernement, l'art d'être attentif et de gouverner, je fais ce que tu as demandé. Je te donne un cœur intelligent et sage, tel que personne n'en a eu avant toi et que personne n'en aura après toi. » Malheureusement, grisé par ses succès, Salomon avait commencé à vivre une vie débridée, avec un grand harem. Selon les critères modernes, on pourrait dire que Salomon était un roi éclairé, qui a laissé une place aux différentes religions, permettant ainsi leur tolérance mutuelle. Mais précisément, c'est sous son règne que commence la division ultérieure entre Israël et Juda, le royaume de Jérusalem, le royaume de Samarie. Et sa tolérance religieuse est déplorée comme un abandon de la sagesse et un déclin vers la folie extrême du culte idolâtre. L'idole est un miroir. L'idolâtrie est le péché des origines qui coupe l'homme de sa relation vitale avec son Créateur. C'est pourquoi, chers auditeurs, nous allons méditer le récit des origines. Adam a reçu de la divinité une haleine de vie, neshama, différente de celle des animaux, nefesh. Et par conséquent, aucun animal ne peut aider l'homme à prendre conscience de ce qu'il a reçu de la divinité, ni à reconnaître sa propre humanité. Cela signifie aussi que pour que la communication entre deux humains soit réellement humaine, il faut que ce soit une communication en Dieu, devant Dieu, avec Dieu. Et cela, Adam ne peut pas le trouver dans sa vie psychique. Le Seigneur empêche l'homme de combler ce manque par sa propre imagination. Il plonge l'homme dans un sommeil et, de son côté, le Seigneur forme Isha en hébreu. Or, l'être humain reconnaît Isha comme l'os de ses os et la chair de sa chair, c'est-à-dire comme sa propre intériorité et sa vie. L'intériorité profonde d'Adam et comme projeté à l'extérieur pour qu'il puisse en prendre connaissance. Le Seigneur lui rend possible la connaissance de ce qui le constitue comme un être humain. Isha représente son intériorité, sa sagesse, tirée de son côté l'intérieur de l'intérieur, qui correspond dans la quaternité du temple au sein des saints. La femme contingente a déjà été créée le sixième jour. Ici, nous avons le verbe « bana », construire. Isha n'est pas une création, mais un acte de la providence divine. Genèse chapitre 2, versets 18 à 25. Dieu donne à Adam une information qui ne lui était pas accessible par le processus de la connaissance ordinaire. Pour accéder à cette révélation, il faut un nouveau mode de connaissance. qui est proprement l'acte de foi. À ce stade du récit, la femme contingente existait déjà, sinon elle ne pourrait pas servir de figure pour autre chose. Isha n'est pas la femme mariée à un homme appelé Ish. Elle est l'aide en tant qu'intelligence inspirée, qui est dans l'homme, la forme la plus haute de la vie, dans l'homme, dans l'être humain. C'est elle qui peut recevoir la parole divine quand l'être humain s'éveille à la foi. C'est l'intériorité de l'intériorité, capable non seulement de gouverner, mais d'écouter Dieu pour gouverner selon la sagesse divine, comme les sages l'expliqueront clairement plus tard. Livre de la sagesse, chapitre 10, versets 1 à 2. C'est elle, la sagesse, qui protégea le premier modelé. Adam a été modelé, père du monde, qui avait été créé seul. C'est elle qui le tira de sa propre chute et lui donna la force de devenir maître de tout. Extraordinaire. Adam représente tout être humain sur la terre. La terre, c'est Adama. Son usage de l'intelligence sera juste et bon s'il écoute ce qui vient de cette femme sagesse. Or, lorsque saint Jean nous parle de la mère de Jésus, il ne dit pas comme saint Luc une vierge nommée Marie. Il dit « femme », comme aux noces de Cana, Jean chapitre 2, ou au calvaire, Jean chapitre 19. À Cana, la mère de Jésus montra l'exemple d'une totale disponibilité à la volonté de Dieu, une ouverture à tout ce qu'il peut demander. Sans vouloir par soi-même imposer une solution, elle a simplement averti Jésus du manque de vin et elle a simplement dit au serviteur « la chose qu'il vous dit, faites-la » Jean 2, verset 5. Et en cela, elle est Isha, la femme sagesse qui amène le genre humain à écouter la parole du Seigneur Dieu. Au calvaire, Jésus la désigne « femme ». C'est-à-dire la femme Isha, la femme sagesse, donnée aux disciples pour qu'il apprenne à retrouver son intériorité profonde et à écouter la parole divine par la foi. La consécration à Marie rend une âme vraiment libre de la liberté des enfants de Dieu. On lui donne tout. Et cette chère maîtresse, dit saint Louis Grignon de Montfort, par reconnaissance, élargit et dilate le cœur et fait marcher à pas de géant dans la voie des commandements de Dieu. Elle ôte l'ennui, la tristesse et le scrupule. Ce fut cette dévotion que notre Seigneur apprit à la chère Agnès de Langeac, religieuse morte en odeur de sainteté, comme un moyen assuré pour sortir des grandes peines et perplexités où elle se trouvait. Secret de Marie, paragraphe 15. Fort de cette méditation, nous reprenons le psaume. Mon partage, Seigneur, je l'ai dit, c'est d'observer tes paroles. Mon bonheur, c'est la loi de ta bouche, plus qu'un monceau d'or ou d'argent, que j'ai pour consolation ton amour selon tes promesses à ton serviteur, que vienne à moi ta tendresse, et je vivrai. Ta loi fait mon plaisir. Aussi j'aime tes volontés plus que l'or le plus précieux. Je me règle sur chacun de tes préceptes. Je hais tout chemin de mensonge. Quelle merveille tes exigences. Aussi mon âme les garde. Déchiffrer ta parole illumine et les simples comprennent. Merci. Au revoir, à bientôt.
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Radio Espérance, il est maintenant 8h30, l'heure est venue de réciter tous ensemble ce premier chapelet de la journée, chapelet au cours duquel nous méditerons les mystères lumineux.

0: Au nom du Père, et du Fils, et du Saint-Esprit. Amen.
1: Dans ce chemin de contemplation qu'est le rosaire, avec vous, auditeurs de Radio Espérance, nous allons nous mettre sous le regard de la Vierge Marie pour suivre Jésus dans certains moments de sa vie publique, en méditant les mystères lumineux du rosaire. Je crois en Dieu, le Père Tout-Puissant, Créateur du ciel et de la terre, et en Jésus-Christ, son Fils unique, notre Seigneur, qui a été conçu du Saint-Esprit, est né de la Vierge Marie, a souffert sous Ponce Pilate, a été crucifié, est mort et a été enseveli, est descendu aux enfers. Le troisième jour, est ressuscité des morts et monté aux cieux, est assis à la droite de Dieu le Père Tout-Puissant, d'où il viendra juger les vivants et les morts.
0: Je crois en l'Esprit Saint, à la Sainte Église catholique, à la communion des saints, à la rémission des péchés, à la résurrection de la chair, à la vie éternelle. Amen.
1: Premier mystère lumineux, le baptême du Seigneur au Jourdain. Nous prierons au cours de cette dizaine pour la paix dans le monde. De l'Évangile selon saint Matthieu, chapitre 3, versets 13 à 14. Alors paraît Jésus. Il était venu de Galilée jusqu'au Jourdain auprès de Jean pour être baptisé par lui. Jean voulait l'en empêcher. Il disait, « C'est moi qui ai besoin d'être baptisé par toi, et c'est toi qui viens à moi. »

0: Notre Père qui es aux cieux, que ton nom soit sanctifié, que ton règne vienne, que ta volonté soit faite sur la terre comme au ciel.
1: Donne-nous aujourd'hui notre pain de ce jour. Pardonne-nous nos offenses comme nous pardonnons aussi à ceux qui nous ont offensés. Et ne laisse pas entrer en tentation, mais délivre-nous du mal. Amen.
0: Je vous salue Marie, pleine de grâce, le Seigneur est avec vous. Vous êtes bénie entre toutes les femmes, et Jésus, qui porte le monde, le fruit de vos entrailles, est béni.
1: Sainte Marie, Mère de Dieu, priez pour nous pauvres pécheurs, maintenant et à l'heure de notre mort. Amen.
0: Je vous salue Marie, pleine de grâce, le Seigneur est avec vous. Vous êtes bénie entre toutes les femmes, et Jésus, qui porte le monde, le fruit de vos entrailles, est béni.
1: Sainte Marie, Mère de Dieu, priez pour nous pauvres pécheurs, maintenant et à l'heure de notre mort. Amen.
0: Je vous salue, Marie pleine de grâce, le Seigneur est avec vous. Vous êtes bénie entre toutes les femmes, et Jésus, qui porte le monde, le fruit de vos entrailles, est béni.
1: Sainte Marie, Mère de Dieu, priez pour nous pauvres pécheurs, maintenant et à l'heure de notre mort. Amen.
0: Je vous salue, Marie pleine de grâce, le Seigneur est avec vous. Vous êtes bénie entre toutes les femmes, et Jésus, qui porte le monde, le fruit de vos entrailles, est béni.
1: Sainte Marie, Mère de Dieu, priez pour nous pauvres pécheurs, maintenant et à l'heure de notre mort. Amen.
0: Je vous salue, Marie pleine de grâce, le Seigneur est avec vous. Vous êtes bénie entre toutes les femmes, et Jésus qui porte le monde, le fruit de vos entrailles, est béni.
1: Sainte Marie, Mère de Dieu, priez pour nous pauvres pécheurs, maintenant et à l'heure de notre mort. Amen.
0: Je vous salue, Marie pleine de grâce, le Seigneur est avec vous. Vous êtes bénie entre toutes les femmes, et Jésus qui porte le monde, le fruit de vos entrailles, est béni.
1: Sainte Marie, Mère de Dieu, priez pour nous pauvres pécheurs, maintenant et à l'heure de notre mort. Amen.
0: Je vous salue, Marie pleine de grâce, le Seigneur est avec vous. Vous êtes bénie entre toutes les femmes, et Jésus qui porte le monde, le fruit de vos entrailles, est béni.
1: Sainte Marie, Mère de Dieu, priez pour nous pauvres pécheurs, maintenant et à l'heure de notre mort. Amen.
0: Je vous salue, Marie pleine de grâce, le Seigneur est avec vous. Vous êtes bénie entre toutes les femmes, et Jésus qui porte le monde, le fruit de vos entrailles, est béni.
1: Sainte Marie, Mère de Dieu, priez pour nous pauvres pécheurs, maintenant et à l'heure de notre mort. Amen.
0: Je vous salue, Marie pleine de grâce, le Seigneur est avec vous. Vous êtes bénie entre toutes les femmes, et Jésus qui porte le monde, le fruit de vos entrailles, est béni.
1: Sainte Marie, Mère de Dieu, priez pour nous pauvres pécheurs, maintenant et à l'heure de notre mort. Amen.
0: Je vous salue, Marie pleine de grâce, le Seigneur est avec vous. Vous êtes bénie entre toutes les femmes, et Jésus, qui porte le monde, le fruit de vos entrailles, est béni.
1: Sainte Marie, Mère de Dieu, priez pour nous pauvres pécheurs, maintenant et à l'heure de notre mort. Amen.
0: Gloire au Père, et au Fils, et au Saint-Esprit.
1: Comme il était au commencement, maintenant et toujours, et dans les siècles des siècles, Amen. Jésus, sois béni d'avoir accompli cette démarche de purification du baptême pour t'identifier aux pécheurs. Deuxième mystère lumineux, les noces de Cana. Nous prierons au cours de cette dizaine pour notre pays, la France. De l'Évangile selon saint Jean, chapitre 2, versets 1 à 3. Le troisième jour, il y eut un mariage à Cana de Galilée. La mère de Jésus était là. Jésus aussi avait été invité au mariage avec ses disciples. Or, on manqua de vin. La mère de Jésus lui dit : « Ils n'ont pas de vin. »

0: Notre Père qui es aux cieux, que ton nom soit sanctifié, que ton règne vienne, que ta volonté soit faite sur la terre comme au ciel.
1: Donne-nous aujourd'hui notre pain de ce jour. Pardonne-nous nos offenses, comme nous pardonnons aussi à ceux qui nous ont offensés. Et ne nous laisse pas entrer en tentation, mais délivre-nous du mal. Amen.
0: Je vous salue Marie, pleine de grâce, le Seigneur est avec vous. Vous êtes bénie entre toutes les femmes, et Jésus, joie des convives, le fruit de vos entrailles est béni.
1: Sainte Marie, Mère de Dieu, priez pour nous pauvres pécheurs, maintenant et à l'heure de notre mort. Amen.
0: Je vous salue Marie, pleine de grâce, le Seigneur est avec vous. Vous êtes bénie entre toutes les femmes, et Jésus, joie des convives, le fruit de vos entrailles est béni.
1: Sainte Marie, Mère de Dieu, priez pour nous pauvres pécheurs, maintenant et à l'heure de notre mort. Amen.
0: Je vous salue Marie, pleine de grâce, le Seigneur est avec vous. Vous êtes bénie entre toutes les femmes, et Jésus, joie des convives, le fruit de vos entrailles est béni.
1: Sainte Marie, Mère de Dieu, priez pour nous pauvres pécheurs, maintenant et à l'heure de notre mort. Amen.
0: Je vous salue Marie, pleine de grâce, le Seigneur est avec vous. Vous êtes bénie entre toutes les femmes, et Jésus, joie des convives, le fruit de vos entrailles est béni.
1: Sainte Marie, Mère de Dieu, priez pour nous pauvres pécheurs, maintenant et à l'heure de notre mort. Amen.
0: Je vous salue Marie, pleine de grâce, le Seigneur est avec vous. Vous êtes bénie entre toutes les femmes, et Jésus, joie des convives, le fruit de vos entrailles est béni.
1: Sainte Marie, Mère de Dieu, priez pour nous pauvres pécheurs, maintenant et à l'heure de notre mort. Amen.
0: Je vous salue Marie, pleine de grâce, le Seigneur est avec vous. Vous êtes bénie entre toutes les femmes, et Jésus, joie des convives, le fruit de vos entrailles est béni.
1: Sainte Marie, Mère de Dieu, priez pour nous pauvres pécheurs, maintenant et à l'heure de notre mort. Amen.
0: Je vous salue Marie, pleine de grâce, le Seigneur est avec vous. Vous êtes bénie entre toutes les femmes, et Jésus, joie des convives, le fruit de vos entrailles est béni.
1: Sainte Marie, Mère de Dieu, priez pour nous pauvres pécheurs, maintenant et à l'heure de notre mort. Amen.
0: Je vous salue Marie, pleine de grâce, le Seigneur est avec vous. Vous êtes bénie entre toutes les femmes, et Jésus, joie des convives, le fruit de vos entrailles est béni.
1: Sainte Marie, Mère de Dieu, priez pour nous pauvres pécheurs, maintenant et à l'heure de notre mort. Amen.
0: Je vous salue Marie, pleine de grâce, le Seigneur est avec vous. Vous êtes bénie entre toutes les femmes, et Jésus, joie des convives, le fruit de vos entrailles est béni.
1: Sainte Marie, Mère de Dieu, priez pour nous pauvres pécheurs, maintenant et à l'heure de notre mort. Amen.
0: Je vous salue Marie, pleine de grâce, le Seigneur est avec vous. Vous êtes bénie entre toutes les femmes, et Jésus, joie des convives, le fruit de vos entrailles est béni.
1: Sainte Marie, Mère de Dieu, priez pour nous pauvres pécheurs, maintenant et à l'heure de notre mort. Amen.
0: Gloire au Père et au Fils et au Saint-Esprit.
1: Comme il était au commencement, maintenant et toujours, et dans les siècles des siècles. Amen. Seigneur Jésus, sois béni pour la Vierge Marie qui s'inquiète du besoin de tous ses enfants. Troisième mystère lumineux, l'annonce du royaume de Dieu avec l'appel à la conversion. Nous prierons au cours de cette dizaine pour les dirigeants de notre pays. De l'Évangile selon saint Matthieu, chapitre 6, versets 19 à 21. Ne vous faites pas de trésors sur la terre, là où les mites et les vers les dévorent, où les voleurs percent les murs pour voler. Mais faites-vous des trésors dans le ciel, là où il n'y a pas de mites ni de vers qui dévorent, pas de voleurs qui percent les murs pour voler. Car là où est ton trésor, là aussi sera ton cœur.

0: Notre Père qui es aux cieux, que ton nom soit sanctifié, que ton règne vienne, que ta volonté soit faite sur la terre comme au ciel.
1: Donne-nous aujourd'hui notre pain de ce jour. Pardonne-nous nos offenses, comme nous pardonnons aussi à ceux qui nous ont offensés. Et ne nous laisse pas entrer en tentation, mais délivre-nous du mal. Amen.
0: Je vous salue, Marie, pleine de grâce. Le Seigneur est avec vous. Vous êtes bénie entre toutes les femmes. Et Jésus, force des malades, le fruit de vos entrailles est béni.
1: Sainte Marie, Mère de Dieu, priez pour nous pauvres pécheurs, maintenant et à l'heure de notre mort. Amen.
0: Je vous salue, Marie, pleine de grâce. Le Seigneur est avec vous. Vous êtes bénie entre toutes les femmes. Et Jésus, force des malades, le fruit de vos entrailles est béni.
1: Sainte Marie, Mère de Dieu, priez pour nous pauvres pécheurs, maintenant et à l'heure de notre mort. Amen.
0: Je vous salue, Marie, pleine de grâce. Le Seigneur est avec vous. Vous êtes bénie entre toutes les femmes. Et Jésus, force des malades, le fruit de vos entrailles est béni.
1: Sainte Marie, Mère de Dieu, priez pour nous pauvres pécheurs, maintenant et à l'heure de notre mort. Amen.
0: Je vous salue, Marie, pleine de grâce. Le Seigneur est avec vous. Vous êtes bénie entre toutes les femmes. Et Jésus, force des malades, le fruit de vos entrailles est béni.
1: Sainte Marie, Mère de Dieu, priez pour nous pauvres pécheurs, maintenant et à l'heure de notre mort. Amen.
0: Je vous salue, Marie, pleine de grâce. Le Seigneur est avec vous. Vous êtes bénie entre toutes les femmes. Et Jésus, force des malades, le fruit de vos entrailles est béni.
1: Sainte Marie, Mère de Dieu, priez pour nous pauvres pécheurs, maintenant et à l'heure de notre mort. Amen.
0: Je vous salue, Marie, pleine de grâce. Le Seigneur est avec vous. Vous êtes bénie entre toutes les femmes. Et Jésus, force des malades, le fruit de vos entrailles est béni.
1: Sainte Marie, Mère de Dieu, priez pour nous pauvres pécheurs, maintenant et à l'heure de notre mort. Amen.
0: Je vous salue, Marie, pleine de grâce. Le Seigneur est avec vous. Vous êtes bénie entre toutes les femmes. Et Jésus, force des malades, le fruit de vos entrailles est béni.
1: Sainte Marie, Mère de Dieu, priez pour nous pauvres pécheurs, maintenant et à l'heure de notre mort. Amen.
0: Je vous salue.

0: Le Seigneur est avec vous. Vous êtes bénie entre toutes les femmes. Et Jésus, force des malades, le fruit de vos entrailles est béni.
1: Sainte Marie, Mère de Dieu, priez pour nous pauvres pécheurs, maintenant et à l'heure de notre mort. Amen.
0: Gloire au Père et au Fils et au Saint-Esprit.
1: Comme il était au commencement, maintenant et toujours et dans les siècles des siècles. Amen. Seigneur Jésus, tu es notre trésor. Par l'intercession de Marie, tourne notre cœur vers les biens impérissables. Quatrième mystère lumineux, la transfiguration du Seigneur. Nous prierons au cours de cette dizaine pour tous ceux qui œuvrent pour la vie. De l'Évangile selon saint Matthieu, chapitre 17, versets 1 à 3. 6 jours après, Jésus prend avec lui Pierre, Jacques et Jean son frère et les emmène à l'écart sur une haute montagne. Il fut transfiguré devant eux. Son visage devint brillant comme le soleil et ses vêtements blancs comme la lumière. Voici que leur apparurent Moïse et Élie qui s'entretenaient avec lui.

0: Notre Père qui es aux cieux, que ton nom soit sanctifié, que ton règne vienne, que ta volonté soit faite sur la terre comme au ciel.
1: Donne-nous aujourd'hui notre pain de ce jour. Pardonne-nous nos offenses, comme nous pardonnons aussi à ceux qui nous ont offensés. Et ne nous laisse pas entrer en tentation, mais délivre-nous du mal. Amen.
0: Je vous salue, Marie, pleine de grâce. Le Seigneur est avec vous. Vous êtes bénie entre toutes les femmes. Et Jésus, source de clarté, le fruit de vos entrailles est béni.
1: Sainte Marie, Mère de Dieu, priez pour nous pauvres pécheurs, maintenant et à l'heure de notre mort. Amen.
0: Je vous salue, Marie, pleine de grâce. Le Seigneur est avec vous. Vous êtes bénie entre toutes les femmes. Et Jésus, source de clarté, le fruit de vos entrailles est béni.
1: Sainte Marie, Mère de Dieu, priez pour nous pauvres pécheurs, maintenant et à l'heure de notre mort. Amen.
0: Je vous salue, Marie, pleine de grâce. Le Seigneur est avec vous. Vous êtes bénie entre toutes les femmes. Et Jésus, source de clarté, le fruit de vos entrailles est béni.
1: Sainte Marie, Mère de Dieu, priez pour nous pauvres pécheurs, maintenant et à l'heure de notre mort. Amen.
0: Je vous salue, Marie, pleine de grâce. Le Seigneur est avec vous. Vous êtes bénie entre toutes les femmes, et Jésus, source de clarté, le fruit de vos entrailles est béni.
1: Sainte Marie, Mère de Dieu, priez pour nous pauvres pécheurs, maintenant et à l'heure de notre mort. Amen.
0: Je vous salue, Marie, pleine de grâce, le Seigneur est avec vous. Vous êtes bénie entre toutes les femmes, et Jésus, source de clarté, le fruit de vos entrailles est béni.
1: Sainte Marie, Mère de Dieu, priez pour nous pauvres pécheurs, maintenant et à l'heure de notre mort. Amen.
0: Je vous salue, Marie, pleine de grâce, le Seigneur est avec vous. Vous êtes bénie entre toutes les femmes, et Jésus, source de clarté, le fruit de vos entrailles est béni.
1: Sainte Marie, Mère de Dieu, priez pour nous pauvres pécheurs, maintenant et à l'heure de notre mort. Amen.
0: Je vous salue, Marie, pleine de grâce. Le Seigneur est avec vous. Vous êtes bénie entre toutes les femmes. Et Jésus, source de clarté, le fruit de vos entrailles est béni.
1: Sainte Marie, Mère de Dieu, priez pour nous pauvres pécheurs, maintenant et à l'heure de notre mort. Amen.
0: Je vous salue, Marie, pleine de grâce. Le Seigneur est avec vous. Vous êtes bénie entre toutes les femmes. Et Jésus, source de clarté, le fruit de vos entrailles est béni.
1: Sainte Marie, Mère de Dieu, priez pour nous pauvres pécheurs, maintenant et à l'heure de notre mort. Amen.
0: Je vous salue, Marie, pleine de grâce. Le Seigneur est avec vous. Vous êtes bénie entre toutes les femmes. Et Jésus, source de clarté, le fruit de vos entrailles est béni.

0: bénie.
1: Sainte Marie, Mère de Dieu, priez pour nous pauvres pécheurs, maintenant et à l'heure de notre mort. Amen.
0: Je vous salue Marie, pleine de grâce, le Seigneur est avec vous. Vous êtes bénie entre toutes les femmes, et Jésus, source de clarté, le fruit de vos entrailles est béni.
1: Sainte Marie, Mère de Dieu, priez pour nous pauvres pécheurs, maintenant et à l'heure de notre mort. Amen.
0: Gloire au Père et au Fils et au Saint-Esprit.
1: Comme il était au commencement, maintenant et toujours et dans les siècles des siècles, ainsi soit-il. Jésus, splendeur du Père, sois béni de nous révéler en laissant rayonner ta gloire, le secret qui habite au plus intime de ton cœur. Cinquième mystère lumineux, l'institution de l'Eucharistie. Nous prierons au cours de cette dizaine pour les âmes du purgatoire. De l'Évangile selon saint Matthieu, chapitre 15, versets 32, 34 et 36. Jésus appela ses disciples et leur dit « Je suis saisi de compassion pour cette foule, car depuis 3 jours déjà, ils restent auprès de moi et n'ont rien à manger. Je ne veux pas les renvoyer à jeun, ils pourraient défaillir en chemin. » Jésus leur demanda « Combien de pain avez-vous ? » Ils dirent « 7 et quelques petits poissons. » Il prit les 7 pains et les poissons. Rendant grâce, il les rompit et les donnait aux disciples et les disciples aux foules.

0: Notre Père qui es aux cieux, que ton nom soit sanctifié, que ton règne vienne, que ta volonté soit faite sur la terre comme au ciel.
1: Donne-nous aujourd'hui notre pain de ce jour. Pardonne-nous nos offenses, comme nous pardonnons aussi à ceux qui nous ont offensés. Et ne laisse pas entrer en tentation, mais délivre-nous du mal. Amen.
0: Je vous salue, Marie pleine de grâce, le Seigneur est avec vous. Vous êtes bénie entre toutes les femmes, et Jésus, pain de vie, le fruit de vos entrailles, est béni.
1: Sainte Marie, Mère de Dieu, priez pour nous pauvres pécheurs, maintenant et à l'heure de notre mort. Amen.
0: Je vous salue, Marie pleine de grâce, le Seigneur est avec vous. Vous êtes bénie entre toutes les femmes, et Jésus, pain de vie, le fruit de vos entrailles est béni.
1: Sainte Marie, Mère de Dieu, priez pour nous pauvres pécheurs, maintenant et à l'heure de notre mort. Amen.
0: Je vous salue, Marie pleine de grâce, le Seigneur est avec vous. Vous êtes bénie entre toutes les femmes, et Jésus, pain de vie, le fruit de vos entrailles est béni.
1: Sainte Marie, Mère de Dieu, priez pour nous pauvres pécheurs, maintenant et à l'heure de notre mort. Amen.
0: Je vous salue, Marie pleine de grâce, le Seigneur est avec vous. Vous êtes bénie entre toutes les femmes, et Jésus, pain de vie, le fruit de vos entrailles est béni.
1: Sainte Marie, Mère de Dieu, priez pour nous pauvres pécheurs, maintenant et à l'heure de notre mort. Amen.
0: Je vous salue, Marie pleine de grâce, le Seigneur est avec vous. Vous êtes bénie entre toutes les femmes, et Jésus, pain de vie, le fruit de vos entrailles est béni.
1: Sainte Marie, Mère de Dieu, priez pour nous pauvres pécheurs, maintenant et à l'heure de notre mort. Amen.
0: Je vous salue, Marie pleine de grâce, le Seigneur est avec vous. Vous êtes bénie entre toutes les femmes, et Jésus, pain de vie, le fruit de vos entrailles est béni.
1: Sainte Marie, Mère de Dieu, priez pour nous pauvres pécheurs, maintenant et à l'heure de notre mort. Amen.
0: Je vous salue, Marie pleine de grâce, le Seigneur est avec vous. Vous êtes bénie entre toutes les femmes, et Jésus, pain de vie, le fruit de vos entrailles est béni.
1: Sainte Marie, Mère de Dieu, priez pour nous pauvres pécheurs, maintenant et à l'heure de notre mort. Amen.
0: Je vous salue, Marie pleine de grâce, le Seigneur est avec vous. Vous êtes bénie entre toutes les femmes, et Jésus, pain de vie, le fruit de vos entrailles est béni.
1: Sainte Marie, Mère de Dieu, priez pour nous pauvres pécheurs, maintenant et à l'heure de notre mort. Amen.
0: Je vous salue, Marie pleine de grâce, le Seigneur est avec vous. Vous êtes bénie entre toutes les femmes, et Jésus, pain de vie, le fruit de vos entrailles est béni.
1: Sainte Marie, Mère de Dieu, priez pour nous pauvres pécheurs, maintenant et à l'heure de notre mort. Amen.
0: Je vous salue, Marie pleine de grâce, le Seigneur est avec vous. Vous êtes bénie entre toutes les femmes, et Jésus, pain de vie, le fruit de vos entrailles est béni.
1: Sainte Marie, Mère de Dieu, priez pour nous pauvres pécheurs, maintenant et à l'heure de notre mort. Amen.
0: Gloire au Père et au Fils et au Saint-Esprit.
1: Comme il était au commencement, maintenant et toujours, et dans les siècles des siècles. Amen. Jésus, sois béni pour ton Église. Par elle, d'un pain de froment tu nous rassasies, en nous donnant la nourriture de la vie éternelle. Ô Marie, reine de la paix,
0: priez pour nous.
1: Ô Marie, reine de la paix,
0: priez pour nous.
1: Ô Marie, reine de la paix,
0: priez pour nous.
1: Dans ta sagesse infinie, Seigneur, tu veux étendre à l'univers entier le règne du Christ et sauver par lui tous les hommes. Nous te rendons grâce pour le pape Léon XIV que tu as placé à la tête de ton Église et nous te prions à toutes ses intentions. Par Jésus le Christ notre Seigneur. Amen.
0: Au nom du Père et du Fils et du Saint-Esprit, ainsi soit-il.

0: Gloire au Père et au Fils et au Saint-Esprit, pour les siècles des siècles.
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3: Bonjour Monseigneur Aupetit.
4: Bonjour Charlotte, bonjour à tous les auditeurs.
3: Alors bienvenue dans l'émission Monseigneur vous répond. Chaque semaine, les auditeurs de Radio Espérance peuvent envoyer leurs questions à Monseigneur Aupetit sur des sujets de théologie, d'écriture, de morale ou autre, et Monseigneur Aupetit y répond. Pour ça, il suffit d'envoyer un mail à l'adresse disponible sur le site de Radio Espérance. Et cette semaine, nous avons reçu la question suivante de la part d'un auditeur ou d'une auditrice. Comment rapprocher une sœur qui s'est complètement éloigné du Christ?
4: Oui, eh bien, c'est difficile. D'abord, parce que c'est douloureux de voir quelqu'un qui s'éloigne du Christ ou qui est loin du Christ, alors que nous, on sait que c'est la source de notre joie et que si la personne connaissait en vérité le Christ, elle pourrait être heureuse. Si on aime vraiment les gens, on a envie de leur faire connaître le Christ. C'est évident, quoi. Je veux dire que si vraiment vous aimez quelqu'un et vous savez que la source du bonheur, c'est le Christ, vous avez envie de la faire connaître. Alors, on a envie de les presser, on a envie de les secouer. Et alors, et puis des fois, on en fait trop. Et on en fait trop, et au contraire, au lieu de les encourager, on les décourage, parce qu'ils disent « Oh là là, ils m'embêtent avec ces histoires, etc. » Je cite des fois cette histoire, peut-être je l'ai déjà citée dans une de ces émissions, celle de mon père. Et pendant 10 ans, j'ai prié pour qu'il se convertisse, parce que j'ai déjà dit à cette antenne que dans ma famille, c'est ma maman qui était croyante et qui allait à la messe, les autres, pas terribles. Et donc, mon papa n'allait pas à la messe. Et je l'avais entendu une fois ou l'autre traiter de calotin les gens qui y allaient, mais parce qu'il avait peut-être des comptes à régler. Enfin, peu importe. Mais donc, j'avais prié pour lui tous les jours pendant 10 ans. Hein. 10 ans et il n'y avait rien qui se passait. Alors, j'en ai eu un peu marre. Hein. J'ai dit, bon, on va faire autrement, puisque ça marche pas. Et j'ai dit à la Sainte Vierge, j'ai dit, écoutez, Sainte Vierge, je prends vos intentions et vous prenez les miennes. Donc, à partir de là, dans ma prière, j'ai pris toutes les intentions de la Sainte Vierge Marie, j'ai prié aux intentions de la Sainte Vierge. 8 jours après que j'ai commencé cela, maman me téléphone, disant, c'est bizarre, papa ce matin il m'a demandé si on confessait à Saint-Louis-d'Antin. Je dis, pardon? Qu'est-ce que c'est que cette histoire? Il connaît Saint-Louis-d'Antin, papa? Je sais pas, mais en tous les cas, il est parti et il m'a pas dit où. Et le dimanche d'après, mon père allait à la messe et il communiait. Alors que je n'avais jamais vu communier. Donc, autrement dit, voilà, ce que ça m'a appris, et pour mon frère aîné, ça a été à peu près pareil, un peu différent, bien sûr, mais pareil, et j'ai compris que ce n'était pas moi qui voulais, mais c'est le temps de Dieu et le temps de la personne. Il faut que je respecte ce temps-là, et que la personne, au moment où Dieu sait que c'est le bon moment, ça sera le bon moment, mais c'est Dieu qui sait. Nous, on voudrait que ça aille vite, on a envie de les secouer, aller, etc. Vous voyez, on est un peu des guerriers. Mais non, c'est pas comme ça. Il s'agit de s'adresser à la conscience. Il s'agit de s'adresser à l'intelligence de la personne. Il s'agit de s'adresser à son cœur. Et ce n'est pas par des arguments ou par une coercition quelconque qu'on va y arriver. Mais par le témoignage. C'est vrai que bien souvent, j'ai pas fait autre chose que d'être ce que j'étais. Vous savez, quand je suis rentré au séminaire, bon, j'étais voir mon père, il était au garage à la campagne, là, et puis près de la voiture. Et puis j'ai dit, papa, tu sais, je vais rentrer au séminaire. Je savais pas comment il allait réagir, parce que je me disais, oulala, ça va mal se passer, peut-être. Enfin, j'en sais rien, de toute façon, j'étais assez grand pour savoir ce que j'avais à faire. Mais il m'a dit, écoute, c'est bien. C'est bien parce que je te voyais vivre et ça ne m'étonne pas. Et vous voyez, le témoignage de la vie, sans vouloir convaincre les gens coûte que coûte, en leur sautant dessus, en leur présentant des tas d'arguments, la façon dont vous croyez, ça change tout. J'ai un neveu qui a un filleul aussi, qui m'a dit, après les événements qui sont passés autour de moi, il m'a dit, c'est pas moi qui l'a dit, il l'a dit à quelqu'un qui me l'a rapporté, il m'a dit, Vraiment, si Michel agit comme ça, c'est qu'il a vraiment la foi. Autrement dit, nous, ce que nous avons à faire, ce n'est pas accabler les gens de nos certitudes, mais de témoigner par notre vie. La façon dont nous sommes liés au Christ, qui commence par faire poser des questions, et puis qui dit, mais voilà, peut-être il y a quelque chose. Et là, ça ne nous appartient pas. C'est Dieu qui connaît le cœur de la personne et qui sait le moment où la grâce pourra être accueillie. Et moi, je ne sais pas. Je ne sais pas à quel moment la grâce peut être accueillie par un tel ou un tel. Et pour la sœur de ce monsieur, c'est pareil. Il ne sait pas à quel moment la grâce, mais elle peut être accueillie et elle sera accueillie, à condition de faire un acte de foi et de dire oui, ça se passera. Je ne sais pas quand. J'accepte d'en être pas maître du temps, puisque c'est le temps de la personne et c'est le temps de Dieu. Et moi, tout ce que j'ai à faire, eh bien, c'est de témoigner autant que je peux, avec délicatesse, de ce que je vis, en respectant complètement le chemin de la personne. C'est pas mon chemin, c'est le sien. Et donc, je le respecte. Mais je crois profondément qu'il va y avoir une rencontre et que ça va être formidable. Mais ça ne m'appartient pas. Ce qui m'appartient, c'est de témoigner et de prier pour elle. Voilà ce que je crois. Moi, je pourrais citer d'autres exemples, mais enfin déjà, celui-là, à mon avis, doit suffire.
3: Le pape François rappelle souvent qu'il ne faut pas procéder par prosélytisme, mais par attraction. Ça rejoint totalement ce que vous venez de dire. Est-ce que vous pouvez nous expliquer un peu ce que ça veut dire procéder par attraction?
4: Alors, bien, c'est dans la joie de l'Évangile. Dans la joie de l'Évangile, je cite le pape François. Donc, ce qu'il dit. Remarquons que l'évangélisation est essentiellement liée à la proclamation de l'Évangile à ceux qui ne connaissent pas Jésus-Christ ou l'ont toujours refusé. Beaucoup d'entre eux cherchent Dieu secrètement, poussés par la nostalgie de son visage, même dans les pays d'ancienne tradition chrétienne. Tous ont le droit de recevoir l'Évangile, les chrétiens ont le devoir de l'annoncer sans exclure personne, non pas comme quelqu'un qui impose un nouveau devoir, mais bien comme quelqu'un qui partage une joie. Voyez, qui partage une joie. Est-ce que de connaître Jésus, ça me rend heureux? Est-ce que sur mon visage, on voit que la joie de l'Évangile? Si je fais une tête de bonnet de nuit, mais comment voulez-vous que les gens aient envie de voir le Christ? Ben voilà, il est pieux, etc. Mais il est triste comme une porte de prison. On n'a pas du tout envie de connaître ce Christ dont il parle tout le temps. Est-ce que j'ai la joie? Est-ce que je suis agréable avec les gens? Est-ce que, voilà, comment je suis? C'est ça. Et donc, voilà. Et c'est là qu'il dit, l'Église, c'est à la suite de ce que je viens de citer, je cite à nouveau, l'Église ne grandit pas par prosélytisme, mais par attraction. Attraction, est-ce que je donne envie de connaître Jésus-Christ? Par ma parole, bien sûr, je peux pas, si on me pose des questions, est-ce que je réponds? Je me rappelle une fois, j'étais tout libre, je faisais des visites, et puis j'arrive devant une petite chapelle, le prêtre était là, donc je m'arrête, je discute avec lui, puis ce prêtre-là, moi, c'était dans les débuts des années 80, donc vous voyez, ça fait quand même une paye, ça fait plus de 40 ans, et il venait me dire, il y a deux jeunes musulmans qui sont venus me voir, ils voulaient que je leur parle de Jésus-Christ. Moi, je les ai renvoyés, hein. Je dis, vous avez une religion? J'ai dit, c'est pas possible. La question, c'est qu'ils venaient pour qu'on leur parle de Jésus-Christ, on les renvoie. Ce prêtre, sûrement, pensait qu'il avait un esprit ouvert, parce qu'il était ouvert pour... Pas du tout. Mais je suis sûr, parce que je connais les musulmans, j'en avais dans mes patients, qu'ils ont été profondément humiliés. Profondément humiliés. Nous, on n'a pas le droit de connaître Jésus-Christ, on n'a pas le droit qu'on nous dise quelque chose sur lui. Donc, ils se sentent rejetés. Donc, qu'est-ce qu'ils vont faire? Ils vont voir les radicaux. Et ils se radicalisent. C'est un petit peu de notre faute aussi, hein, on a dit, voilà. Donc, comment on est disponible? Comment on est disposé à la grâce? Comment quand la grâce passe, on la prend? Moi, j'étais médecin, c'est vrai, quand j'étais médecin, il y a toujours un moment où les patients parlaient des choses les plus essentielles. La vie, l'amour, la mort et Dieu. Et des fois, ça les prenait au moment où moi, ça m'arrangeait pas. J'avais une série de visites ou de consultations, je disais, qu'est-ce que je fais? Eh oui, mais c'est ce moment-là pour lui, il n'y en aura pas d'autre. C'est ce moment-là. Est-ce que je me rends disponible? Est-ce que j'accepte cette gratuité alors que j'ai plein de choses à faire? Est-ce que ma vie, c'est de passer des choses à faire ou c'est d'être disponible? Je suis persuadé que notre vocation à tous, les baptisés, c'est d'être disponible. Tout le reste, c'est de la construction artificielle. On est content parce qu'on a fait plein de trucs. Sauf évidemment s'il y avait une urgence médicale. La question n'était pas vraiment là. Là, auquel cas, ça se posait pas. Mais globalement, est-ce que je me rends disponible quand la personne, elle, est tout à fait prête à entendre quelque chose? Donc, c'est la question. Cette disponibilité m'apparaît très importante. Et d'ailleurs, le pape, je le cite encore. Écoutez ça. Ah, ça, c'est pas mal. J'aime bien. Il cite, nous ne pouvons plus rester impassibles dans l'attente, dans une attente passive à l'intérieur de nos églises. Et il est nécessaire de passer d'une pastorale de simple conservation à une pastorale vraiment missionnaire. Et c'est vrai que pendant un temps, quand j'étais petit, on attendait que les gens viennent à la messe. C'est-à-dire que, ben voilà, c'était le mouvement centripète. C'est-à-dire, on attend que les gens viennent. Et c'est fini, ils ne viennent plus. Donc, qu'est-ce qu'on fait? Eh bien, il faut le mouvement inverse, c'est-à-dire centrifuge. C'est nous qui devons sortir. On doit aller chez les gens. Et puis, si les gens, moi, m'invitent, je leur demande, est-ce que vous voulez que je dise la messe chez vous? Ah bon, on peut faire? Ben oui, au premier temps chrétien, on disait la messe dans les maisons. C'est l'église domestique. Eh bien, ils sont tout étonnés. Je dis, invitez vos voisins. Il faut qu'on aille vers les gens. Il faut qu'on aille vers les gens. Ils viennent plus. Donc, voilà. Et c'est ce que dit le pape, hein. C'est dans la joie de l'évangile. Nous ne pouvons plus rester impassibles dans une attente passive à l'intérieur de nos églises. Parce que tout ça, on va être sur son banc tout seul. Eh ben, c'est juste pas possible, quoi. Donc, voilà. Il faut passer d'une pastorale de conservation à une pastorale vraiment missionnaire.
3: Comment percevez-vous, du coup, Monseigneur, les défis missionnaires de l'Église aujourd'hui?
4: Eh ben, vous savez, je suis quand même formaté par la médecine. Qu'est-ce que fait un médecin? D'abord, il observe, il interroge, il pose un diagnostic, mais après avoir cherché la cause du diagnostic, et je fais un petit peu pareil. Alors, le constat, quand j'ai parcouru la France un peu dans tous les sens, j'ai regardé qu'est-ce qui se passe. D'abord, il y a une érosion de la pratique religieuse incontestable qui a commencé il y a longtemps. Et entre parenthèses, qui a été accentuée par le Covid, parce que même des gens qui étaient bien fidèles le sont beaucoup moins parce qu'ils disent, ben, finalement, regarder la messe à la télé, c'est aussi bien. Ce qui est très grave, à mon avis, parce que ça veut dire qu'ils n'ont rien compris à ce qu'était la messe, hein. C'est-à-dire que vraiment, la télévision, c'est au cas où vous pouvez pas vous déplacer, c'est vraiment un succès d'année, mais certainement pas le fait d'aller rencontrer le Seigneur et de recevoir. Donc là, il y a quelque chose qui n'est pas compris sur ce qu'était la messe. Bon, passons. Mais je veux dire que c'est vrai. Partout où on passe, mais quand on me demandait, par exemple, d'envoyer un prêtre de Paris en province, j'ai dit, ben oui, d'accord, vous êtes gentil, mais qu'est-ce que vous voulez faire? Vous voulez boucher vos trous? Mais boucher vos trous. Donc, je vais vous envoyer un prêtre de Paris, il va se retrouver avec 40 paroisses, 3 grands-mères à la messe, et puis 2 enfants au catéchisme, et il va se suicider. Bon, garçon, c'est pas possible, on peut pas faire ça. Il faut changer de politique. On va pas commencer à essayer de boucher des trous, parce que ça, c'est une pastorale justifiée. La pastorale territoriale. Mais aujourd'hui, ce n'est plus ce qu'il faut. Il faut réfléchir à d'autres manières de faire. À Paris, on se croit très fort, tout simplement parce que nos églises sont pleines. Mais sont pleines de qui? Il y a combien de pratiquants à Paris? 100 000 pratiquants le dimanche. Combien d'habitants? 2 100 000. Qu'est-ce que je fais des 2 millions? Ça m'est égal? Mais pas du tout. Jamais, j'ai toujours dit aux nonces que non, ça va pas du tout. Paris, ça va pas mieux qu'ailleurs. Qu'est-ce que je fais si je m'occupe pas des 2 millions qui ne connaissent pas Jésus-Christ? Mais je suis gravement en faute. Je suis pas un bon pasteur. Et donc voilà, première, l'érosion de la pratique religieuse. Deuxièmement, la croyance en Dieu, ou en un Dieu créateur, ou en une forme quelconque de transcendance, s'épuise aujourd'hui dans les méandres ésotériques. Il y a aujourd'hui en France 130 000 cabinets de voyants. Je passe dans des hameaux, là où habitaient mes parents, on a un petit hameau, il y a 4 baraques, hein. Et bien dans les baraques, il y a Véronique magnétiseuse, voilà. Et les gens viennent à voir, et des gens intelligents, des gens qui sont formés, etc. Ils ont besoin de quelque chose, ils ont besoin de consolation, il y a un mal-être profond. Et qui répond à ce mal-être? Même j'ai quelqu'un que je connais très très bien qui est allé voir cette personne, qui lui a dit, oh ben dans votre cas, il faut aller voir un exorciste, c'est quand même le comble. C'est quand même le comble. Alors quand il faut venir voir un prêtre qui aurait pu le conduire éventuellement ça, on va payer des sommes folles pour s'entendre dire qu'il faut aller voir un exorcisme. Alors que à Paris, quelque part dans les nords des portes de Parisiens, il y a des faux prêtres qui prennent des sommes considérables pour faire des faux exorcismes. Et les gens, mais sont dupés, c'est tout, parce qu'un prêtre ne demande rien. Sinon, c'est de la simonie. Alors, on peut faire une offrande, certes, mais il ne peut pas demander une tarification des actes qu'il pose, puisque ce sont des actes divins. Donc là, il y a ça. Qu'est-ce que nous proposons? C'est quand même incroyable que les gens sont obligés d'aller trouver la consolation ailleurs, parce que nous ne la proposons pas, tout simplement. Et c'est pour ça que peut-être, dans un délire un peu fumant et poussé par l'Esprit Saint, je l'espère, j'ai commencé des prières de guérison, de délivrance, parce que moi, à la sortie des messes, tous ces gens qui venaient me dire leur souffrance, leur malheur, je dis, il faut qu'on fasse quelque chose. Et à ma grande surprise, il y avait toutes sortes de personnes de tous les milieux possibles et imaginables, et ça a été recommencé à Paris. Autrement dit, il faut proposer cela, les prières des frères, prières de consolation, prières de délivrance, prières de guérison. Oui, il faut le proposer, parce que Jésus n'a pas dit « priez pour les malades », il a dit « guérissez les malades ». Il a dit « guérissez les malades ». Et je ne vais pas dire qu'il faut court-circuiter la médecine. Non, non, je crois encore complètement à la médecine, mais la question, elle n'est pas là. Il faut laisser à la médecine ce qui lui appartient, mais aussi à Dieu ce qui lui appartient. Il faut vraiment croire que le Seigneur peut agir s'il veut agir. Et de toute façon, ce qui sera donné, c'est toujours la consolation. Et ça, je le crois vraiment. Et donc, nous devons aussi commencer par faire cela. Donc, j'avais demandé à Paris, il y a 40 paroisses qui sont en forme à la prière des frères, etc. À Paris, je pense que c'est important qu'il y ait des mises en place de choses comme ça pour qu'on donne aux gens ce qu'ils attendent. Les gens attendent que l'Église leur fasse du bien. Voilà. Et il faut que... Alors après, la transmission de foi par les moyens habituels, les parents ne transmettent plus rien hein, dans bien des générations. Et les catéchismes, les enseignements en conférence, c'est un nombre réduit de paroissiens, très très réduit. C'est le tout premier cercle. Et l'entretien de la foi que permettait la liturgie, bien comme base commune, se vit de moins en moins. Donc qu'est-ce que ça, c'est le constat. Le nombre de prêtres est en forte diminution, donc le maillage territorial qui assure le maintien d'une vie ecclésiale avec le Christ n'existe plus. Le sacrement sont plus et les évêques de beaucoup de diocèses se rendent compte qu'il sera plus possible de tenir le territoire comme avant. Et des prêtres aujourd'hui me disent qu'ils se considèrent de plus en plus comme des prestataires de services. Ils multiplient les tâches et ne peuvent plus assurer ce qui est la source de leur vocation, la gratuité d'une présence réelle. Quand le Christ vient, il est là au milieu de nous. C'est Dieu avec nous, l'Emmanuel. Et à quel moment je suis vraiment présent avec les gens? Je cite souvent cette phrase de saint Augustin, « Pour vous, je suis évêque, avec vous, je suis chrétien. » C'est vrai, quand j'étais évêque à Nanterre, quand j'ai assumé la charge à Paris, bien j'ai un agenda complet, et donc dans la journée, j'ai ça à faire. Alors, je suis content parce qu'à la fin de la journée, j'ai fait tout ça. Ah d'accord, mais à quel moment j'étais vraiment présent avec les gens? À quel moment j'étais pour vous, je suis évêque? Ah ça, c'est sûr, pour vous, je suis évêque. J'ai fait les confirmations, j'ai fait ceci, j'ai mis un hôtel, etc. Mais avec vous, je suis chrétien. Là, je vis dans les maisons de Saint-Joseph où je fais la vaisselle avec Rachid, qui sort de la rue. Je peux vous dire que là, je comprends, avec vous, je suis chrétien. Quand j'épluche les haricots avec Karine pendant 2 heures, avec vous, je suis chrétien. Quand l'autre jour, on a ramassé l'herbe qu'on avait coupée, etc., avec 3 ou 4 aussi, avec eux, je suis chrétien. Ça n'empêche pas que je sois évêque. Mais à quel moment on réalise véritablement qu'un évêque, il est évêque pour, et il est chrétien avec? Et c'est ça qui manque pour les évêques, mais certainement pour les prêtres aussi. Il faut qu'ils retrouvent ce temps de la gratuité. Je l'ai dit une fois ou l'autre, peut-être j'ai déjà dit à une émission comme ça, mes patients qui me sont le plus reconnaissants ne sont pas ceux dont j'ai sauvé la vie. Ben non, paradoxalement. Parce que pour eux, mais que j'aurais sauvé la vie, c'est mon boulot, c'est normal. Mais en revanche, ceux avec qui j'ai perdu du temps, à les écouter alors que j'avais plein d'autres choses à faire, ils me disent, docteur, ce jour-là, vous m'avez écouté pendant 1h30. Ça veut dire qu'ils comptaient pour moi. Que je leur sauve la vie, c'est mon boulot. Mais que je perde du temps pour eux à les écouter, ça veut dire que je les considère. Ils sont considérés. Eh bien, voyez, c'est peut-être ce qu'il faut se retrouver aussi comme prêtre. Il faut absolument, et peut-être comme baptisé, qu'on retrouve des temps de gratuité, du temps qui sert à rien. Perdre son temps, c'est peut-être le gagner. Comme celui qui veut perdre sa vie la sauvera, celui qui la sauvera la gagnera, etc. Mais c'est pareil avec le temps qu'on croit perdre. S'il faut pas perdre de temps aujourd'hui, jamais perdre de temps. Mais c'est une blague. C'est quand on perd du temps qu'on est vraiment présent aux gens. Et je crois qu'il faut retrouver ce sens de la gratuité, de l'hospitalité, parce que l'accueil dans les églises, on peut pas dire que ce soit terrible. Hein. Je vise personne, hein. Mais c'est vrai que dans d'autres lieux, on est quand même beaucoup mieux accueillis. Hein. C'est pas facile de s'intégrer dans une communauté chrétienne. Et les nouveaux baptisés voient bien qu'ils sont bien coucounés pendant 2 ans. Puis après, ils sont quelquefois, pas toujours bien sûr, mais quelquefois livrés à eux-mêmes. Et donc, au bout d'un temps, on les voit plus. Et il faut qu'on retravaille ce sens de l'accueil, de la considération de la personne, de la gratuité, d'être heureux avec les gens. On est heureux que vous soyez là. Bienvenue, formidable. Qu'est-ce qu'on est heureux que vous soyez là. Et donc, il faut réfléchir à une pastorale renouvelée, à la manière des premiers temps apostoliques qui s'appuyaient sur l'annonce du salut opéré par Jésus-Christ, en intégrant par le service toutes les formes de pauvreté, et qui manifeste ainsi de façon tangible la dignité de toute personne humaine, même la plus blessée. Et voilà, et retrouver la pratique originelle des charismes, qui sont les dons de l'Esprit-Saint pour l'édification de l'Église. Il n'y a pas que la guérison, il y a toutes les sortes aussi de charismes. Donc voilà ce que je verrai pour essayer de mettre en place des choses que j'essaie de faire avec cette association qu'on a créée, les serviteurs de la joie, parce que rencontrer le Christ, c'est vraiment la source de la joie la plus profonde.
3: En fait, le mot évêque, ça ressemble beaucoup au mot avec.
4: Ah, oh Charlotte, on fait des jeux de mots maintenant.
3: C'est parce que vous ranimez l'enthousiasme missionnaire. Merci beaucoup, Monseigneur Opetit. Chaque semaine, Monseigneur répond à vos questions. 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Et nous nous retrouvons la semaine prochaine.
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1: 17e dimanche du temps ordinaire. Deuxième lecture, lettre de Saint Paul aux Romains, chapitre 8. Frères, nous le savons, quand les hommes aiment Dieu, lui-même fait tout contribuer à leur bien, puisqu'ils sont appelés selon le dessein de son amour. Ceux que, d'avance, il connaissait, il les a aussi destinés d'avance à être configurés à l'image de son Fils. Pour que ce Fils soit le premier-né d'une multitude de frères. Ceux qu'il avait destinés d'avance, il les a aussi appelés. Ceux qu'il a appelés, il en a fait des justes, et ceux qu'il a rendus justes, il leur a donné sa gloire. Parole du Seigneur. Voici, chers auditeurs, quelques lignes du catéchisme de l'Église catholique, numéro 321 et suivant. La divine providence, ce sont les dispositions par lesquelles Dieu conduit avec sagesse et amour toutes les créatures jusqu'à leur fin ultime. Le Christ nous invite à l'abandon filial à la providence de notre Père Céleste, Matthieu chapitre 6, et l'apôtre Saint-Pierre reprend de toute votre inquiétude, déchargez-vous sur lui, car il prend soin de vous. Première lettre de Pierre, chapitre 5. La providence divine agit aussi par l'agir des créatures. Aux êtres humains, Dieu donne de coopérer librement à ses desseins. La permission divine du mal physique et du mal moral est un mystère que Dieu éclaire par son Fils, Jésus-Christ, mort et ressuscité pour vaincre le mal. La foi nous donne la certitude que Dieu ne permettrait pas le mal s'il ne faisait pas sortir le bien du mal même par des voies que nous ne connaîtrons pleinement que dans la vie éternelle. Tout concourt au bien de ceux qui aiment Dieu. Voilà la deuxième lecture de ce dimanche. Le témoignage des saints ne cesse de confirmer cette vérité. Ainsi, Sainte Catherine de Sienne dit à ceux qui se scandalisent et se révoltent de ce qui leur arrive. Tout procède de l'amour. Tout est ordonné au salut de l'homme. Dieu ne fait rien que dans ce but. Et Saint Thomas More, peu avant son martyre, console sa fille. Rien ne peut arriver que Dieu ne l'ait voulu. Or tout ce qu'il veut, si mauvais que cela puisse nous paraître, et cependant, ce qu'il y a de meilleur pour nous. 314. Nous croyons fermement que Dieu est le maître du monde et de l'histoire, mais les chemins de sa providence nous sont souvent inconnus. Ce n'est qu'au terme, lorsque prendra fin notre connaissance partielle, lorsque nous verrons Dieu face à face, que les voies nous serons pleinement connus, par lesquels, même à travers les drames du mal et du péché, Dieu aura conduit sa création jusqu'au repos de ce Shabbat définitif en vue duquel il a créé le ciel et la terre. Continuons avec Saint Paul. Ce que d'avance il connaissait, il les a aussi destinés d'avance, être configuré à l'image de son Fils, pour que ce Fils soit le premier-né d'une multitude de frères. Alors nous prenons le catéchisme de l'Église catholique, cette fois numéro 2017 et suivant. La grâce du Saint-Esprit nous confère la justice de Dieu, en nous unissant par la foi et le baptême à la passion et à la résurrection du Christ. L'Esprit nous fait participer à sa vie. La justification, comme la conversion, présente deux faces. Sous la motion de la grâce, l'homme se tourne vers Dieu et se détourne du péché, accueillant ainsi le pardon et la justice d'en haut. La justification comporte la rémission des péchés, la sanctification et la rénovation de l'homme intérieur. La justification nous a été méritée par la passion du Christ. Elle nous est accordée à travers le baptême. Elle nous conforme à la justice de Dieu qui nous fait juste. Elle a pour but la gloire de Dieu et du Christ et le don de la vie éternelle. Elle est l'œuvre la plus excellente de la miséricorde de Dieu. La grâce est le secours que Dieu nous donne pour répondre à notre vocation de devenir ses fils adoptifs. Elle nous introduit dans l'intimité de la vie trinitaire. Terminons la deuxième lecture de ce dimanche. Ceux qu'il avait destinés d'avance, ce qui ne veut pas dire prédestinés, il les a aussi appelés. Ils sont libres de répondre oui ou non. Ceux qu'il a appelés, il en a fait des justes. Et ceux qu'il a rendus justes, il leur a donné sa gloire. Revenons un peu sur ce que nous avons dit en commentaire de la première lecture. De nos jours, pour gouverner, on fait des calculs et des probabilités et on prend des décisions d'une manière mécanique. Pour que la finance marche, on écrase le développement du concurrent par des guerres. On entend des hommes puissants déclarer qu'ils sont capables de réduire la population mondiale de 20%. Et on entend certains dire qu'ils veulent corrompre l'Occident à un degré jamais atteint. La corruption des mœurs allant de pair avec la stérilisation, volontaire ou forcée. Mais quand toute cette élite aura imposé sa solution mondiale, son ridicule éclatera au grand jour. Les hommes ne voudront plus se laisser avoir par les idoles du pouvoir technologique et de l'argent. Satan aura perdu son pouvoir de séduction. Il sera lié, nous dit l'Apocalypse, pour 1000 ans. Apocalypse 20, versets 1 à 5. Seule une vie connectée à la sagesse divine est digne d'être vécue. Seule une planète où chacun est nourri de la sagesse divine est durable, et non seulement durable, mais capable de préparer l'humanité à son assomption dans la gloire divine pour l'éternité. Voici une homélie importante de saint Augustin qui concerne la parabole de l'ivraie que nous avons lue dimanche dernier et qui nous décrit la gloire qui nous est destinée. C'est le sermon 259. Le huitième jour figure la vie nouvelle qui suivra la fin des siècles. Comme le septième désigne le repos dont jouiront les saints sur cette terre, car le Seigneur y régnera avec ses saints. C'est sur cette terre effectivement que l'Église apparaîtra d'abord environnée d'une gloire immense, revêtue de dignité et de justice. Point de déception alors, point de mensonge, point de loup caché dans une peau de brebis. Dans ce moment donc, il n'y aura plus de méchants. Ils seront séparés d'avec les bons. C'est aussi ce qu'on verra dans l'évangile de ce dimanche, avec les mauvais poissons qui seront séparés des bons. Et semblable à un monceau de froment qu'on voit sur l'air encore, mais parfaitement nettoyé, la multitude des saints sera placée ensuite dans les célestes greniers de l'immortalité. Ne vanne-t-on pas le froment dans le lieu même où on l'a battu, et l'air où on l'a foulé pour le séparer de la paille ne s'embellit-elle point de la beauté de ce froment que rien ne dépare? Si nous y voyons encore, quand on a vanné, la paille amoncelée d'un côté, nous y voyons d'autre part le blé entassé, mais nous savons à quoi est destinée cette paille et avec quelle allégresse le laboureur contemple ce froment. À la suite de ce septième jour, le grand Shabbat ultime si vous voulez, quand on aura contemplé sur l'air même cette belle récolte, la gloire et les mérites des saints, nous entrerons dans cette vie et dans cette paix dont il est dit que l'œil n'a pas vu, que l'oreille n'a pas entendu, et que dans le cœur de l'homme n'est pas monté ce que Dieu a préparé à ceux qui l'aiment. Merci, au revoir, à bientôt.

Année A, 17e dimanche du temps ordinaire. Évangile selon saint Matthieu, chapitre 13, dans une traduction de l'araméen pour une récitation orale, avec des reprises de souffle et un balancement gauche-droite. En ce temps-là, Jésus disait à la foule ses paraboles. Le royaume des cieux est comparable à un dépôt caché dans un champ, qu'un homme a découvert et qu'il a caché. Et dans sa joie, il s'en est allé vendre tout ce qu'il possédait, et il a acheté ce champ. Encore. Le royaume des cieux est comparable à un négociant qui recherche de belles perles. Or, ayant trouvé une perle de grande valeur, il s'en est allé vendre tout ce qu'il possédait, et il l'a acheté. Encore, le royaume des cieux est comparable à un filet tombé en mer et qui rassemble toute espèce. Quand il fut plein, ils l'ont remonté sur les rivages de la mer et ils se sont assis pour trier. Les bons, ils les ont lancés dans les paniers. Les mauvais, ils les ont rejetés dehors. Ainsi en sera-t-il à la perfection du monde. Les anges sortiront ou apparaîtront et sépareront les mauvais d'entre les justes et les jetteront dans la fournaise ardente. Là seront les pleurs et les grincements de dents. Jésus leur dit, « Avez-vous compris toutes ces choses ?» Ils lui disaient, « Oui, notre Seigneur. » Il leur dit, « C'est pourquoi tout scribe devenu disciple du royaume des cieux est comparable à un maître de maison qui fait sortir de son trésor des choses neuves et des choses anciennes. » Chers auditeurs, il y a des choses anciennes, par exemple, vendre au sens de tout quitter pour suivre l'appel de Dieu. Élisée l'avait déjà fait. Salomon aussi à sa manière, quand il demanda la sagesse plutôt que la richesse. Les choses nouvelles sont en rapport avec la venue de Jésus. Les bergers de Noël, qui ont témoigné de la naissance du Sauveur, sont comparables à cet homme qui a tout vendu pour un trésor caché dans un champ. Pierre, André, Jacques et Jean, qui ont lâché leur filet, sont comparables à ce négociant qui a tout vendu pour acheter la perle précieuse. Ensuite, l'image du filet de pêche et du tri des poissons est similaire à la parole du bon grain et de l'ivraie que nous avons lue dimanche dernier. Au verset 48, Jésus évoque les mauvais bichets, poissons. Et ensuite, il explique que les anges sépareront les mauvais bichets. Il s'agit du jugement eschatologique. Il y a des mauvais poissons dans l'Église. Mais il y en a aussi beaucoup qui sont bons. De même, il y a de l'ivraie dans le monde. Mais il y a aussi du blé. Un tri se fera, mais par les anges, au jour du jugement. C'est ce que l'Apocalypse décrit par le jugement de la bête et du faux prophète jeté dans l'étang de feu. J'explique ça dans mon livre « L'Apocalypse revisité ». Comme dans la parabole de l'ivraie en Matthieu 13, verset 40, nous retrouvons ici au verset 49 le mot « choulomo », la perfection, le terme, la plénitude. Il s'agit du jugement eschatologique et ce que l'on traduit généralement par

Comme c'est une parabole très comparable à celle de la parabole de livret que Jésus a déjà expliquée, quand Jésus demande si les disciples ont compris, ils répondent oui. Et nous, avons-nous compris? L'Église ne réalise pas ce qui ne se réalisera qu'à travers le jugement eschatologique. L'hérésie du millénarisme ou du messianisme politique, c'est justement d'imaginer pouvoir réaliser le monde idéal avant ce jugement eschatologique. Même si nous chantons parfois que l'Église est le corps du Christ, nous attendons que Jésus revienne dans la gloire pour établir son règne à travers ce jugement qui éliminera l'ivraie et qui jettera dehors les mauvais poissons. Il établira alors son règne. Jésus nous parle du monde idéal. Matthieu utilise cette expression « royaume des cieux » par habitude juive pour parler du royaume de Dieu sans prononcer le nom de Dieu. Il s'agit bel et bien de l'accomplissement du Notre Père, que ton règne vienne sur la terre comme au ciel. Ce monde idéal, ce royaume, ne peut se réaliser pleinement qu'après le jugement des ennemis de Dieu. Avez-vous compris tout cela? Le grand problème de la Révolution française et de toutes les révolutions, c'est de vouloir opérer nous-mêmes le salut du monde et le tri des hommes. On se donne le droit de la guillotine contre les réfractaires ou de la censure de ceux qui ont une vision différente, voire de l'hôpital psychiatrique pour ceux qui ne croient pas au discours officiel du moment. C'est aussi le problème de l'islam, à ceci près que l'islam croit en la vie éternelle. Pour l'islam, le monde idéal est soumis, alors que pour les laïcistes, le monde idéal est libéré. Mais dans les deux cas, le monde idéal est imposé par une violence médiatique ou par un djihad, une guillotine ou un goulag. L'enseignement de l'Évangile est terriblement dérangeant parce qu'il nous dit que le jugement eschatologique n'appartient qu'à Dieu et à ses anges. L'Église ne doit donc pas adopter une posture révolutionnaire. L'Église est une communauté et elle doit définir les règles d'entrée dans sa communauté. L'Église est même une famille. Et il y a des conditions pour en faire partie, comme Jésus a dit, « Quiconque fait la volonté de mon Père qui est aux cieux, celui-là m'est un frère et une sœur et une mère. » Matthieu 12, verset 49. Mais l'Église n'a pas vocation à participer à une quelconque révolution mondiale qui imposerait sa vision du monde idéal, moyennant la censure ou l'élimination physique des opposants. Répétons l'Évangile encore. Le royaume des cieux est comparable à un filet tombé en mer et qui rassemble toutes espèces. Quand il fut plein, ils ont remonté sur les rivages de la mer et ils se sont assis pour trier. Les bons, ils les ont lancés dans les paniers. Les mauvais, ils les ont rejetés dehors. Ainsi en sera-t-il à la perfection du monde ou à l'aboutissement du siècle. Les anges sortiront et sépareront les mauvais d'entre les justes et les jetteront dans la fournaise ardente. Là seront les pleurs et les grincements de dents. Dans la première lecture, nous avons entendu Salomon demander la sagesse pour gouverner. Il préférait demander la sagesse plutôt que la richesse. Il ne recherchait pas ses droits et en tant que droit, il pouvait se dire qu'il avait droit à beaucoup de choses. Il recherchait à bien accomplir son devoir de roi. C'est très actuel. On a souvent noté une relation entre la revendication du droit au superflu, ou même du droit à la transgression et au vice dans les sociétés opulentes, et le manque de nourriture, d'eau potable, d'instruction primaire ou de soins sanitaires élémentaires dans certaines régions sous-développées, ainsi que dans les périphéries des grandes métropoles. Cette relation est due au fait que les droits individuels

0: détachée du cadre des devoirs qui leur confère un sens plaigné, s'affole et alimente une spirale de requêtes pratiquement illimitée et privée de repères. L'exaspération des droits aboutit à l'oubli des devoirs. Ainsi, nous, soyons comme de bons poissons. Sachons tout vendre pour avoir la perle précieuse qui est la sagesse éternelle, Jésus-Christ. Car c'est lui qui est notre avenir. Merci, au revoir, à bientôt.
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Dimanche, dies Domini, le jour du Seigneur. Célébrons l'œuvre du Créateur avec tout l'univers. Rendons-lui gloire.

le bon déroulement de la colo pour le centre aéré. Et nous faisons aujourd'hui mémoire du beau témoignage du père Jacques Hamel, 10 ans après sa mort. Enfin, nous remettons entre les mains du Seigneur la dignité de la vie humaine, de son commencement à son terme naturel. Préparons-nous à la célébration du sacrifice eucharistique en reconnaissant que nous avons péché. Je confesse à Dieu Tout-Puissant, je reconnais devant vous, frères et sœurs, que j'ai péché en pensée, en parole, par action et par omission. Oui, j'ai vraiment péché. C'est pourquoi je supplie la bienheureuse Vierge Marie, les anges et tous les saints, et vous aussi, frères et sœurs, de prier pour moi, le Seigneur notre Dieu. Que Dieu Tout-Puissant nous fasse miséricorde, il nous pardonne nos péchés et nous conduise à la vie éternelle.

0: Lecture du premier livre des rois. En ces temps-là, à Gabaon, pendant la nuit, le Seigneur apparut en songe à Salomon. Dieu lui dit « Demande ce que je dois te donner. » Salomon répondit « Ainsi donc, Seigneur mon Dieu, c'est toi qui m'as fait roi, moi, ton serviteur, à la place de David, mon père. Or, je suis un tout jeune homme, ne sachant comment se comporter. Et me voilà au milieu du peuple que tu as élu. C'est un peuple nombreux, si nombreux qu'on ne peut ni l'évaluer, ni le compter. Donne à ton serviteur un cœur attentif pour qu'il sache gouverner ton peuple et discerner le bien et le mal. Sans cela, comment gouverner ton peuple qui est si important ? Cette demande de Salomon plut au Seigneur. Il lui dit « Puisque c'est cela que tu as demandé, et non pas de longs jours, ni la richesse, ni la mort de tes ennemis, mais puisque tu as demandé le discernement, l'art d'être attentif et de gouverner, je fais ce que tu as demandé. Je te donne un cœur intelligent et sage, tel que personne n'en a eu avant toi, et que personne n'en aura après toi. » Parole du Seigneur.
1: Oh,

0: Lecture de la lettre de Saint Paul, apôtre aux Romains. Frères, nous le savons quand les hommes aiment Dieu, lui-même fit tout contribuer à le bien, puisqu'ils sont appelés selon le dessein de son amour. Ce que d'avance ils connaissaient, il les a aussi destinés d'avance à être configurés à l'image de son Fils, pour que son Fils soit le premier-né d'une multitude de frères. Ce qu'il avait destiné d'avance, il les a aussi appelés. Ce qu'il appelait, il n'a fait de juste. À ce qu'il a rendu juste, il leur donna sa gloire. Parole du Seigneur.
1: Nous rendons grâce à Dieu.

En ce temps-là, Jésus disait à la foule ces paraboles. Le royaume des cieux est comparable à un trésor caché dans un champ. L'homme qui l'a découvert le cache de nouveau. Dans sa joie, il va vendre tout ce qu'il possède et il achète ce champ. Ou encore, le royaume des cieux est comparable à un négociant qui recherche des perles fines. Ayant trouvé une perle de grande valeur, il va vendre tout ce qu'il possède et il achète la perle. Le royaume des cieux est encore comparable à un filet que l'on jette dans la mer et qui ramène toutes sortes de poissons. Quand il est plein, on le tire sur le rivage, on s'assied, on ramasse dans des paniers ce qui est bon et on rejette ce qui ne vaut rien. Ainsi en sera-t-il à la fin du monde. Les anges sortiront pour séparer les méchants du milieu des justes et les jetteront dans la fournaise. Là, il y aura des pleurs et des grincements de dents. Avez-vous compris tout cela ? Ils lui répondent « Oui ». Jésus ajouta « C'est pourquoi tout scribe devenu disciple du royaume des cieux est comparable à un maître de maison qui tire de son trésor du neuf et de l'ancien ».

Après avoir présenté le royaume de Dieu comme une semence qui grandit en secret, Jésus la compare maintenant à un trésor caché, à une perle précieuse. Un homme vend tout ce qu'il a pour acheter le champ où se trouve le trésor. Le marchand, ayant trouvé une perle de grande valeur, va vendre tout ce qu'il possède et il l'achète. Frères et sœurs, quel est ce trésor unique ou cette perle précieuse capable de combler pleinement notre cœur? Ce trésor, cette perle précieuse, c'est notre amitié avec Dieu, c'est notre amour de Dieu. Notre Seigneur nous engage à tout sacrifier pour nous en emparer. Salomon nous montre l'exemple. Il choisit le trésor de la véritable sagesse, c'est-à-dire Dieu, l'Esprit Saint. Le livre des Rois nous présente le jeune roi Salomon au début de son règne. Dieu lui demande ce qu'il veut et lui donnera. Beaucoup auraient réclamé de la richesse, la gloire humaine, la victoire sur les ennemis. Mais Salomon demande le trésor de la véritable sagesse. Donne à ton serviteur un cœur attentif pour qu'il sache gouverner ton peuple et discerner le bien et le mal. Salomon désire obtenir la sagesse qui lui fera voir le monde avec les yeux de Dieu. Salomon choisit de vivre dans une relation intime et confiante avec Dieu plutôt que de jouir de la richesse, de l'abondance des biens matériels, de la gloire humaine. Et Dieu, touché par cette demande, lui répond favorablement. Puisque tu as demandé un cœur attentif et intelligent, je te donne ce que tu as demandé. Un cœur intelligent et sage, tel que personne n'en a eu avant toi et que personne n'en aura après toi. Oui, le trésor de notre amour de Dieu et de nos frères est d'une valeur infinie. Reçu dès notre baptême, il vaut plus que tout ce qui existe. Aussi faut-il tout faire, frères et sœurs, pour le conserver. Dieu le Père nous a tout donné en nous donnant son Fils. Comme le dit saint Jean, nous sommes tous frères et sœurs. Voyez quel grand amour nous a donné le Père pour que nous soyons appelés enfants de Dieu, car nous le sommes. Bien-aimés, dès maintenant, nous sommes enfants de Dieu. Et notre prière, comme celle de Salomon, nous fait adorer, nous fait adhérer au projet de Dieu. Donne-moi, Père bien-aimé, ton Esprit Saint, dont tu combles sans cesse ton Fils unique. Fais-moi découvrir la joie d'être ton enfant et de faire fructifier ce trésor tout au long de ma vie. Dieu est présent. Dieu est présent en notre cœur, le Père, le Fils et l'Esprit Saint. Dieu nous aime d'un amour infini. Chaque jour, si nous le prions, il nous montre le chemin à suivre. Mais souvent, nous lui résistons. Nous tardons à lui obéir. Nous repoussons à plus tard le moment de lui dire un oui total, préférant garder notre petite sécurité, nos habitudes, dans le silence intérieur. Le silence que parfois nous ne connaissons pas, tant nous sommes dans le bruit. Dans le silence intérieur, nous pouvons entendre ses reproches, car Dieu est à l'étroit en notre cœur. Il n'est jamais trop tard, frères et sœurs, pour lui donner plus de place. La vie de Jésus, de Marie, des saints est le meilleur des modèles. Pour comprendre la beauté de l'obéissance, citons l'exemple de Raymond Kolb, encore enfant, qui deviendra saint Maximien Marie Kolb, prénom qu'il choisira au début de sa vie religieuse. Sa mère raconte,
Raymond était un enfant vif et parfois difficile. Un jour qu'il avait fait quelque chose qui m'avait déplu, dit sa mère, je lui dis un peu découragé, « Mon petit Raymond, que va-t-on faire de toi ?» Depuis, nous n'y pensions plus, mais je remarquais que l'enfant n'était plus comme avant. J'étais préoccupé de savoir s'il n'était pas malade, et alors je lui demandais « Que t'arrive-t-il ?» Et je m'y mis à insister. « Tu dois tout dire à ta maman. » Très ému, il me dit « Maman, lorsque tu m'as grondé, j'ai beaucoup prié la Sainte Vierge pour qu'elle me dise ce que j'allais devenir. » Et ensuite, me trouvant à l'église, je la priais de nouveau. La Vierge m'est apparue, tenant dans ses mains deux couronnes, une blanche et une rouge. Avec amour, elle m'a regardé et m'a demandé si je les voulais. La blanche signifiait que je persévérerais dans la pureté, la sainteté, et la rouge que je serais martyr. Je répondis que je les acceptais toutes les deux. Et nous, frères et sœurs, pourquoi attendons-nous si souvent pour obéir à la voix de Dieu, pour le prier, pour le prier dans le silence, lui qui veut nous guider? L'obéissance à Dieu ne se vit pas dans le passé ou l'avenir. L'obéissance à Dieu se déploie dans le moment présent, celui pour qui nous prions Marie. Sainte Marie, priez pour nous maintenant. Obéir à la volonté de Dieu, ce n'est pas accomplir des exploits extraordinaires. C'est écouter cet ami divin. C'est écouter aussi nos frères et sœurs qui ont besoin d'être secourus. C'est choisir de pardonner aujourd'hui plutôt que de ressasser l'offense d'hier. C'est accomplir notre devoir d'État, notre travail, nos tâches familiales. Pour les animateurs, animatrices, eh bien, faire ce qui est demandé, préparer le jeu, veiller sur cet enfant, ne pas déserter la surveillance. Chaque fois que nous disons que ta volonté soit faite, en posant un acte d'amour concret dans le présent, nous déterrons le trésor du champ pour le faire fructifier. Ce trésor de l'amitié de Dieu est appelé à grandir sans cesse. Plus nous choisissons Dieu dans le moment présent, plus notre capacité à l'aimer s'élargit, plus notre cœur devient un espace immense, capable d'accueillir le Dieu d'amour et de paix, quels que soient les événements de notre vie. À la fin de sa vie, dans le camp d'Auschwitz, le père Maxia Marie a offert sa vie pour un père de famille, qui sera plus tard à sa canonisation. Ce geste ultime n'était que le fruit mûr d'une multitude de petits oui quotidiens. Redire oui chaque jour, frères et sœurs, dans les plus petites choses. Oui, c'est oui quotidien. Commencer dès son enfance l'ont amené à ce grand oui du martyr. Enfin, frères et sœurs, un grand merci à tous ceux qui œuvrent, qui ont œuvré à Saint-Guérin, maintenant à Longiron. Merci pour votre dévouement, pour votre compétence mise au service des plus jeunes. Le centre aéré de Longiron, vous viendrez peut-être vendredi, est une grande famille où tous nous sommes heureux de nous retrouver. Entre parenthèses, je ne voudrais pas qu'on oublie, donc on fête une bonne fête à Sœur Anna, c'est la Sainte Anne aujourd'hui. Elle est présente ici. Les enfants et les jeunes aiment à se détendre, rendre service, rencontrer Jésus aux causeries, dans l'Eucharistie, l'adoration, le pardon, prier notre Mère du Ciel dans une dizaine de chapelets. Frères et sœurs, demandons au Seigneur, à l'exemple de Salomon, la grâce d'un cœur sage qui sait reconnaître le vrai trésor, Dieu lui-même présent, Dieu présent dans l'Eucharistie. Que la Vierge Marie, notre Mère, nous aide à dire notre oui joyeux et immédiat à la volonté du Père,
Oui, quand on nous demande quelque chose, souvent on dit « je le ferai demain ». Bien, tu vas te confesser demain, toujours. Non, c'est aujourd'hui qu'il faut le faire, sinon tu ne le fais pas. Que la Vierge Marie nous aide à entrer dans cette communion avec Dieu qui est pour nous notre trésor. Le Père, le Fils, l'Esprit Saint. Cet amour qui vient et qui revient dans notre cœur à mesure que nous nous donnons aux autres.

0: Je crois en un seul Dieu, le Père Tout-Puissant, Créateur du ciel et de la terre, de l'univers visible et invisible. Je crois en un seul Seigneur Jésus-Christ, le Fils unique de Dieu, né du Père avant tous les siècles. Il est Dieu né de Dieu, lumière née de la lumière, vrai Dieu né du vrai Dieu, engendré, non pas créé, consubstantiel au Père, et par lui tout a été fait. Pour nous les hommes et pour notre salut, il descendit du ciel. Par l'Esprit Saint, il a pris chair de la Vierge Marie et s'est fait homme. Crucifié pour nous sous Ponce Pilate, il souffrit sa passion et fut mis au tombeau. Il ressuscita conformément aux Écritures et il monta au ciel. Il est assis à la droite du Père. Il reviendra dans la gloire pour juger les vivants et les morts, et son règne n'aura pas de fin. Je crois en l'Esprit Saint, qui est Seigneur et qui donne la vie. Il procède du Père et du Fils. Avec le Père et le Fils, il reçoit même adoration et même gloire. Il a parlé par les prophètes. Je crois en l'Église, une, sainte, catholique et apostolique. Je reconnais un seul baptême pour le pardon des péchés. J'attends la résurrection des morts et la vie du monde à venir. Amen. Dans une prière unanime, faisons monter vers le Seigneur notre supplication pour tous les hommes, afin que tous puissent mener une vie calme et paisible et parvenir au bonheur éternel.
1: Afin qu'à l'exemple de Salomon, l'Église recherche avant tout la sagesse qui vient de Dieu et annonce avec joie le royaume, ce trésor offert à tous les peuples. Prions le Seigneur.

afin que les responsables des nations et tous ceux qui exercent une autorité demandent un cœur capable d'écouter, de discerner avec justice et de servir le bien commun dans la paix. Prions le Seigneur.

pour les personnes qui cherchent un sens à leur vie, pour celles qui doutent, souffrent ou sont découragées, afin qu'elles découvrent dans le Christ le trésor incomparable qui donne espérance, force et joie. Prions le Seigneur.

pour notre communauté, afin que la parole de Dieu soit pour nous plus précieuse que l'or, qu'elle éclaire nos choix quotidiens et nous rende attentifs aux appels de l'Esprit. Prions le Seigneur.

afin que les pauvres, les malades, les personnes isolées et tous ceux et celles qui traversent l'épreuve trouvent auprès de nous un accueil fraternel et la certitude que Dieu poursuit pour chacun un dessein d'amour. Prions le Seigneur.

Regarde avec bonté, Seigneur, le peuple qui se confie en ta miséricorde. Et comme il ne peut subsister sans toi, soutiens-le maintenant de tes bienfaits pour qu'il progresse jusqu'en la vie éternelle par le Christ notre Seigneur. Amen.

Priez, frères et sœurs, que mon sacrifice, qui est aussi le vôtre, soit agréable à Dieu, le Père Tout-Puissant. Accueille, nous t'en prions, Seigneur, les dons prélevés pour toi sur tes propres largesses. Que ces mystères très saints où ta grâce opère avec puissance sanctifient notre vie de tous les jours et nous conduisent

Tu es vraiment saint, Dieu de l'univers. Il est juste que toute la création proclame ta louange. Car c'est toi qui donnes la vie. C'est toi qui sanctifies toutes choses. Par ton Fils Jésus-Christ, notre Seigneur, avec la puissance de l'Esprit-Saint. Et tu ne cesses de rassembler ton peuple, afin que du levant au couchant du soleil, une offrande pure soit présentée à ton nom. C'est pourquoi nous voici rassemblés devant toi, Dieu notre Père, et dans la communion de toute l'Église, nous célébrons le jour où le Christ est ressuscité d'entre les morts. Par lui que tu as élevé à ta droite, Dieu, nous te supplions de consacrer toi-même les offrandes que nous apportons. Sanctifie-les par ton esprit pour qu'elles deviennent le corps et le sang de ton Fils, Jésus-Christ notre Seigneur, qui nous a dit de célébrer ce mystère. La nuit même où il fut livré, il prit le pain. En te rendant grâce, il dit la bénédiction. Il rompit le pain et le donna à ses disciples en disant « Prenez et mangez-en tous ».

De même, après le repas, il prit la coupe. En te rendant grâce, il dit la bénédiction et donna la coupe à ses disciples en disant « Prenez et buvez-en tous, car ceci est la coupe de mon sang, le sang de l'Alliance nouvelle et éternelle, qui sera versé pour vous et pour la multitude en rémission des péchés. Vous ferez cela en mémoire de moi. »

0: en faisant ainsi mémoire de ton Fils, de sa passion qui nous sauve, de sa glorieuse résurrection et de son ascension dans le ciel, alors que nous attendons son dernier avènement, nous t'offrons, Seigneur, en action de grâce, ce sacrifice vivant et saint. Regarde, nous t'en prions, l'oblation de ton Église, et daigne y reconnaître ton Fils, qui, selon ta volonté, s'est offert en sacrifice pour nous réconcilier avec toi. Quand nous serons nourris de son corps et de son sang, et remplis de l'Esprit Saint, accorde-nous d'être un seul corps et un seul esprit dans le Christ.
1: Que l'Esprit Saint fasse de nous une éternelle offrande à ta gloire, pour que nous obtenions un jour l'héritage promis avec tes élus, en premier lieu la bienheureuse Vierge Marie, Mère de Dieu, avec Saint Joseph, son époux, les bienheureux apôtres, les glorieux martyrs, Saint Anne et Saint Joachim, Saint Vincent de Paul, Saint François de Sales, le bienheureux Henri Planchat, et tous les saints qui ne cessent d'intercéder auprès de toi et nous assurent de ton secours. Et maintenant, nous te supplions, Seigneur, par le sacrifice qui nous réconcilie avec toi, étends au monde entier le salut et la paix. Affermis ton Église en pèlerinage sur la terre dans la foi et la charité, en union avec ton serviteur, notre pape Léon, l'ensemble des évêques, des prêtres, des diacres et tout le peuple que tu as racheté. Écoute en ta

Bienveillance, accueille-les dans ton royaume où nous espérons être comblés de ta gloire tous ensemble et pour l'éternité, par le Christ notre Seigneur, par qui tu donnes au monde toute grâce et tout bien.

Délivre-nous de tout mal, Seigneur, et donne la paix à notre temps. Soutenus par ta miséricorde, nous serons libérés de tout péché, à l'abri en toute épreuve, nous qui attendons que se réalise cette bienheureuse espérance, l'avènement de Jésus-Christ, notre Sauveur. Seigneur Jésus-Christ, tu as dit à tes apôtres, « Je vous laisse la paix, je vous donne ma paix. » Ne regarde pas nos péchés, mais la foi de ton Église. Pour que ta volonté s'accomplisse, donne-lui toujours cette paix et conduis-la vers l'unité parfaite, toi qui vis et règnes pour les siècles des siècles.

Voici l'agneau de Dieu. Voici celui qui enlève les péchés du monde. Heureux les invités au repas des noces de l'agneau.

Cette semaine, mercredi, nous célébrerons la mémoire des saints Marthe, Marie et Lazare, amis de Jésus. À noter que vendredi, donc, c'est la fête et le dernier jour du centre aéré de Longiron. Il reste encore une semaine, tandis que la colonie s'est terminée vendredi. Et les animateurs sont repartis avec le frère et le père pour une semaine de repos ensemble. Voilà, et puis la semaine prochaine, ensuite, ça va être au niveau de la communauté religieuse, un peu la dispersion de l'été. Mais il y aura toujours quelqu'un pour célébrer la messe, donc chaque jour de la semaine à 11h30, et puis la messe du dimanche, la messe dominicale, à 10h. Voilà, toute la communauté se joint à moi pour vous souhaiter un bon repos pour ceux qui vont pouvoir en prendre, et une bonne semaine et un beau dimanche.

prions pour les vocations. Père infiniment bon, Maître de la moisson, donne à ton Église l'évêque, les pasteurs, les consacrés, les missionnaires dont notre monde a besoin. Que chaque jeune découvre la beauté de sa vocation et y réponde avec confiance et générosité. Qu'ensemble nous nous mettions davantage à ton service et à celui de tous nos frères. Notre-Dame du Oui, prie pour nous.

Sur les ondes de Radio Espérance, nous étions depuis la chapelle de l'Immaculée Conception de Saint-Étienne pour la messe de ce dimanche.

Il y aura de la joie dans le ciel pour un seul pécheur qui se convertit, plus que pour 99 justes qui n'ont pas besoin de conversion. Luc 15, 7.

Même si tout s'écroule autour de moi, même si la terre tremble sous mes pas, toi tu seras là toujours pour moi.

Le Seigneur est avec moi, tel un guerrier redoutable. Mes persécuteurs trébucheront, ils ne réussiront pas. Jérémie 20, 11.

Chers amis auditeurs de Radio Espérance, je vous propose de nous retrouver avec le pape depuis sa résidence d'été à Castel Gandolfo, où il passe quelques jours pour prier avec lui l'Angélus.

0: Laudetur Jesus Christus, loué soit Jésus-Christ. Bienvenue à vous tous et à vous toutes qui êtes connectés en direct sur notre site internet www.vaticannews.va ainsi que sur notre chaîne YouTube et notre page Facebook. Depuis le Vatican, Jean-Paul Kamba vous accompagne avec les commentaires et vous remercie déjà de rester avec nous. Vous nous suivez également sur à travers nos radios et télévisions partenaires en direct. Radio Salve Regina en Corse, en France, KTO Radio en France, EWTN Radio RCF Notre-Dame, Radio Espérance, CFRT, Le Jour du Seigneur, Lumen Christi TV au Bénin, Radio Chrétiennes Associées en France, C'est les Lumières Télévision, Radio et Télévision Catholique Elikia à Kinshasa, Radio Notre-Dame à Bangui, en Centrafrique, Radio Maria en République démocratique du Congo, Ecclesia TV de la Côte d'Ivoire. Et donc, nous sommes tous connectés en direct ici sur la place de la Liberté à Castel Gandolfo. Vous le savez, le Saint-Père se trouve dans cette résidence papale estivale pour ce temps justement de l'été, et les pèlerins qui sont venus pratiquement de partout se trouvent ici en attente de la prière mariale de l'Angélus que le Saint-Père va présider dans les instants qui vont suivre. Comme vous le savez, ces jours-ci, le soleil est vraiment à son rendez-vous. Et cela n'empêche pas les fidèles, les pèlerins, d'être ici à ce rendez-vous dominical avec le Saint-Père pour ce moment de prière qui va être précédé par un temps de méditation que le Saint-Père va diriger en partant généralement, comme vous le savez, des textes de la liturgie du jour. Comme vous pouvez l'observer sur vos écrans, la place de la Liberté à Castel Gandolfo est bondée des pèlerins qui attendent, on peut dire impatiemment, l'apparition du Saint-Père pour diriger cette prière mariale de l'Angélus. Et voilà, le Saint-Père fait son apparition ici à la place de la Liberté et va prendre la parole.
1: Cari fratelli e sorelle, buona domenica.
0: Chers frères et sœurs, bon dimanche.
1: Al centro dell'insegnamento di Gesù.
0: Au centre de l'enseignement de Jésus, l'on trouve le mystère du royaume des dieux que l'évangile d'aujourd'hui compare à une perle et à un trésor. Les paraboles laissent entrevoir la surprise de celui qui trouve ce qu'il ne pouvait même pas espérer, au point que vendre ou tout abandonner n'apparaît plus comme un renoncement, mais comme un gain. En effet, dès les premières pages, les évangélistes décrivent l'appel de Jésus à le suivre comme irrésistible, libre, certes, mais urgent et capable de susciter une réponse immédiate et animée par le désir. C'est là un premier aspect important de la manière dont Dieu est proche et se laisse trouver. La rencontre avec son royaume est un tournant qui ne restreint pas la vie, mais l'élargit. Si quelque chose doit désormais changer, c'est pour offrir davantage de possibilités et non pour en retirer. Il y a un deuxième aspect auquel Jésus semble accorder beaucoup d'importance. Celui qui trouve le trésor caché dans le champ est probablement un paysan, La perle, en revanche, est reconnue comme ayant une grande valeur par un marchand, peut-être un voyageur. Viennent ensuite deux autres paraboles dont les protagonistes sont des pêcheurs et un scribe expert en choses anciennes et nouvelles. Il y en a d'autres encore où le royaume se laisse entrevoir chez une femme qui pétrit la farine, chez une autre qui ronge sa maison, chez un roi qui prépare la guerre, chez un homme qui projette de construire une tour, chez des administrateurs qui gèrent des paiements ou des investissements, chez des bergers et des agriculteurs. En somme, le royaume des dieux révèle son estimable beauté sous différentes formes, mais il appelle tout le monde, hommes et femmes, jeunes et personnes âgées, pauvres et riches, à un profond renouveau. Tous peuvent le saisir et sont attirés par lui. Aujourd'hui encore, l'Église est une communion des personnes différentes par leur origine, leur culture, leurs compétences, leur niveau de responsabilité, mais toutes appelées à se reconnaître comme un en Jésus-Christ. C'est lui le trésor caché, la perle précieuse, le filet qui rassemble ceux qui sont dispersés. En effet, dès le début, Jésus a appelé et rassemblé autour de lui des personnes qui, autrement, ne se seraient jamais côtoyées. C'est ainsi qu'il a montré que Dieu ne fait pas exception de personne et que son élection est une prédilection, en particulier pour ceux qui sont petits et mis au rébus. Frères et sœurs, il ne nous reste plus qu'à demander un don, celui-là même que le jeune roi Salomon avait invoqué. C'est le don de discerner la perle de grande valeur, de savoir reconnaître le trésor pour lequel il vaut la peine de tout vendre. Alors que l'industrie de la consommation modifie nos goûts, suscitant sans cesse des nouveaux besoins pour ensuite nous vendre des réponses qui ne rassasient pas et empoisonnent parfois le cœur, nous devons apprendre à saisir ce qui compte vraiment, le trésor de la relation avec Dieu qui nous ouvre à la joie et nous aide à vivre au mieux nos relations les uns avec les autres. Que l'intercession de Marie, trône de la sagesse, oriente notre désir de vie vers Jésus afin qu'il se réalise en plénitude.
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0: Nous venons là de suivre la méditation que le Saint-Père a partagée, s'appuyant sur les textes de ce 17e dimanche du temps ordinaire A. Chers frères et sœurs, hier au Liban a été béatifié Élie Ouayek, patriarche d'Antioche des Maronites, qui a guidé pendant plus de 30 ans Il est le fondateur de Sœurs de la Sainte Famille. Depuis 30 ans, il a guidé, dirigé l'Église maronite avec un grand dévouement et une grande sensibilité pastorale, un homme de dialogue et d'espérance. Il a été une figure de référence éclatante sur le plan ecclésial, social et politique, au point d'être surnommé Père du Grand Liban. Que la prière et l'intercession du nouveau bienheureux accompagnent toujours les fidèles maronites du monde entier et obtiennent le don de la paix pour tout le peuple libanais qui m'est si cher. Je suis avec inquiétude la persistance et l'aggravation de la violence en Terre Sainte, dont de nombreux civils ont également été victimes ces derniers temps, y compris des civils en Cisjordanie et à Gaza. Je lance un appel pressant pour que l'on revienne à la négociation d'une solution politique équitable, fondée sur l'égalité, l'égale dignité et l'égalité des droits de chaque personne humaine, et que l'on rejette toute nouvelle action militaire et toute décision unilatérale, en particulier celle qui porte atteinte au respect et au statu quo des lieux saints de toutes les confessions religieuses. Je renouvelle également mon appel concernant la situation dans l'ensemble du Moyen-Orient, où l'intensification des opérations militaires a ravivé la violence et la destruction, mettant gravement en danger la vie de nombreux civils et aggravant la pénurie d'eau potable et d'électricité. Du fond de mon cœur, j'exhorte toutes les parties concernées à suspendre les attaques et à rouvrir d'urgence les voies du dialogue et de la diplomatie afin de parvenir au plus vite à la paix tant désirée pour toutes les régions. Continuons à prier pour tous les peuples du monde qui souffrent à cause de la guerre. Que le Seigneur touche les cœurs et éclaire les esprits des responsables afin que l'on parvienne rapidement à la réconciliation et à la paix. Au sujet des incendies dévastants ces derniers jours en France et en Espagne, je manifeste ma proximité et je vous invite tous à prier pour les personnes affectées et à prier pour elles. Aujourd'hui, nous célébrons la 6e journée mondiale des grands-parents et des personnes âgées, dont le thème s'inspire des paroles du prophète Ésaïe, « Moi, je ne t'oublierai jamais ». Remercions ensemble le Seigneur pour le don que représentent les personnes âgées pour l'Église et pour la société et engageons-nous à respecter et à valoriser leur rôle précieux afin qu'à leur garantir en tout temps l'attention et l'assistance qui leur sont dues. Je salue affectueusement chacun de vous qui êtes présents ici et qui suivez à travers toutes les parties du monde. Le Saint-Père salue tous les pèlerins qui sont ici. Une pensée particulière
1: à l'opéra de la Chiesa. Et ai vescovi,
0: le Saint-Père salue les différents groupes des pèlerins qui sont ici à Castel Gandolfo.
1: Un benvenuto saluto ai bambini provenienti dalla Casa della Misericordia di Chortkiv in Ucraina.
0: Le Saint-Père salue un groupe des enfants qui viennent de l'Ukraine.
1: Agli adolescenti della parrocchia di Manerbio.
0: Aux adolescents de la paroisse de Manerbio.
1: Ai partecipanti all'incontro internazionale.
0: Et aux participants à la rencontre internationale des jeunes.
1: Di Santa Giovanna Antida Touré. Ai giovani pellegrini del movimento di studenti cattolici.
0: Comme on peut le sentir, le Saint-Père salue les différents groupes des pèlerins qui sont ici à Castel Gandolfo. On voit bien des groupes des jeunes, des adultes, des carabinieri et beaucoup d'autres personnes. Alors, là, c'est un groupe de pèlerins qui sont venus du Cameroun. Les papas de Saint-Joseph, comme on les appelle. Le pape salue les participants à la fête de la pêche de Castel Gandolfo qui sont venus apporter leurs fruits pour la bénédiction. Ce soir, à Rome, sur le Tibre, va se tenir une procession de la Vierge Fiumarola. Que Marie, Mère de Jésus, obtienne aux participants à cette belle tradition et à nous tous de vivre chaque jour selon les enseignements de l'Évangile. Et à vous tous, je souhaite de tout cœur un très, très, très bon dimanche. Et donc, comme on peut l'apercevoir, la place de la liberté ici à Castel Gandolfo est bondée des mondes, des pèlerins qui sont venus des divers horizons du monde pour participer à cette prière mariale de l'Angélus. Et donc, comme de tradition depuis un certain temps, après cette prière mariale de l'Angélus et l'appel, on l'a senti aujourd'hui de plus belle, le Saint-Père insiste sur la nécessité de travailler à la cessation de ce fléau de la guerre. Le pape davantage insiste sur le fait qu'il faille respecter la dignité humaine et mettre tous les moyens possibles pour arriver justement à créer des conditions pour une paix qui favorise l'éclosion de la vie. Alors que le monde s'enflamme avec différentes guerres dans plusieurs parties, le pape ne cesse de rappeler et d'exhorter les différents responsables politiques, militaires et autres pour justement s'imprégner à cette tâche et offrir à l'humanité une possibilité de vivre dans la paix. Et donc, le pape s'en va saluer les différentes personnes ici sur la place de la liberté à Castel Gandolfo. Il va faire un tour parmi les pèlerins, les fidèles, et on voit, c'est un trait de son pontificat, une proximité avec, avec les fidèles. Pendant que le pape séjourne à Castel Gandolfo ces jours-ci, un temps pour lui de se reposer, de se refaire des nouvelles forces. Il faut souligner que c'est un séjour qui court déjà à son terme, puisque bientôt le pape va regagner les appartements pontificaux au Vatican. Et tandis qu'il est à Castel Gandolfo, le pape reste tout de même en communion avec ses enfants, ses fidèles, à travers le monde, et il envoie des messages vidéo, des télégrammes pour manifester justement sa proximité pastorale à différents groupes des personnes qui se réunissent. C'est notamment le cas de son message vidéo qu'il a envoyé aujourd'hui aux jeunes qui participent au festival Alléluia, une grande célébration de 4 jours qui a rassemblé du 22 au 26 juillet, c'est-à-dire aujourd'hui, des centaines, des milliers de jeunes à Fortaleza. Fortaleza, c'est au Brésil. Et donc, des centaines, des milliers de jeunes qui se réunissent autour d'un programme mêlant musique, danse, prière et autres activités culturelles. Une expérience de foi pour les jeunes, d'art et de fraternité. Et dans ce message vidéo que le pape a envoyé ce dimanche, il les exhorte, donc les jeunes, à ne pas perdre de vue l'objectif premier qui est de construire la paix dans les relations et de ne pas s'éloigner de Dieu. On voit le Saint-Père continuer ses salutations aux différentes personnes qui sont présentes ici sur la place de la Liberté.

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1: Bienvenue à tous et à toutes, chers auditeurs et auditrices. C'est François-Xavier Leoncini qui vous parle à ce micro. Je suis ravi de vous retrouver pour cette nouvelle édition de notre série Saints et Témoins. Dans notre tableau général des saints et témoins, nous poursuivons notre petite série d'émissions sur les grands convertis à travers les âges. Je vous propose aujourd'hui d'aborder les premiers siècles du christianisme. Et pour commencer, pourquoi ne pas parler de Constantin, de l'empereur Constantin, celui par qui l'histoire religieuse va basculer. S'il est difficile d'affirmer que Constantin est un grand converti dans le sens d'une conversion éminemment édifiante, il est par contre évident que sa conversion fut particulièrement grande par les effets qu'elle produisit. L'ère constantinienne a commencé au 4e siècle. Savez-vous quand elle a pris fin ? Elle a pris fin au 20e siècle. Oui, l'histoire du salut a connu un tournant en 313 et l'on peut dire qu'un nouveau tournant a commencé à être pris avec Vatican II à partir de 1962. Car nous sommes à présent dans un monde où, en définitive, les chrétiens sont devenus minoritaires. Nous ne sommes plus en terre de chrétienté. On est partout dans le monde en terre de mission d'apostolat, comme au premier temps, après la Pentecôte. Le 4e siècle chrétien est d'une exceptionnelle grandeur. Les grandes persécutions, qui en définitive ont préparé le terreau des grandes moissons, prennent fin. Des hommes de génie marquent l'histoire du christianisme. C'est un fourmillement absolument unique de grands hommes, notamment ceux qu'on appellera les pères de l'Église, dont les grands noms sont Saint Athanase d'Alexandrie, Saint Basile de Césarée, Saint Grégoire de Nazianze, Saint Grégoire de Nice, Saint Jean Chrysostome, les Saints Cyril, Hilaire de Poitiers, Damase de Rome, Martin de Tours, Ambroise de Milan, Jérôme Augustin, etc., etc. Leur héritage, tout tourné vers l'avenir, est immense, dans l'ordre de la foi. Mais cela aurait-il pu se produire si au début de ce même siècle, le 4e de notre ère, il n'y avait pas eu la conversion de l'empereur Constantin? L'effondrement de l'Empire romain d'Occident surviendra un peu plus d'un siècle plus tard. Mais voyons cette période qui commence au début du 4e siècle, en l'an 300 et quelques, et qui s'achève à la fin de ce 4e siècle où seront rompues les attaches entre le pouvoir de l'empereur et le paganisme. À la fin du 3e siècle, l'Empire romain est immense. Il couvre tout le bassin méditerranéen, une partie de l'Europe centrale, des îles britanniques, toute l'Afrique du Nord et l'Égypte, et en Asie, ce qu'est aujourd'hui la Turquie et le Moyen-Orient. L'ampleur des problèmes et de l'immensité géographique ont donné lieu à une division entre deux Augustes et deux Césars. Au début du 4e siècle, les chrétiens vivent dans l'angoisse et la terreur. Sur ordre de l'empereur Dioclétien, se déchaîne contre la plus sanglante des persécutions qu'eut à subir l'Église ancienne. Commencée en 303, elle dure jusqu'en 305 en Occident et se prolonge jusqu'en 311 en Orient. À l'étonnement des contemporains, va alors en quelques années s'opérer un renversement politique inimaginable pour les générations précédentes, la fondation de l'Empire chrétien. Premier signe avant-coureur, le retour à la tolérance des années avant la tourmente. L'église de 260 à 303 avait en effet déjà pu vivre à peu près en paix. En Occident, la persécution recommençait en 303, cesse dès l'abdication de Dioclétien en 305. En Gaule et en Grande-Bretagne, elle n'avait d'ailleurs jamais été virulente grâce à la modération de Constance Chlore. Le revirement est plus spectaculaire en Orient, où l'adversaire acharné du christianisme, l'empereur Galère, constatant l'échec de la répression, revient à la tolérance avant sa mort en 311. Il appartiendra à Constantin d'aller plus loin, Constantin va offrir aux chrétiens leur première chance politique. Sa conversion n'est pas seulement une affaire individuelle et privée, elle a des répercussions politiques et implique une volonté de christianisation de l'État. La politique religieuse de l'empereur en témoigne. Avoir pour chef de l'État facilite certes la vie des chrétiens, mais les entraîne aussi vers les compromis et les compromissions. Religion d'une minorité ardente, le christianisme devient peu à peu religion d'État. Cela n'ira pas sans débat de conscience. Mais au juste, qui est Constantin ? Flavius Valerius Constantinus, fils de Constance Ier et de sa concubine Hélène, naît aux alentours des années 280-285 dans la Yougoslavie actuelle. Éduqué à la cour de Dioclétien, il ne tarde pas à entrer dans l'armée où il guerroie. Jusqu'à ce que son père, devenu Auguste d'Occident, l'appelle auprès de lui. Constantin, en principe, n'a droit à aucun rôle officiel. Mais à la mort de Constance Chlore, le système de succession prévu s'enraye. Les candidats à l'Empire se multiplient. Constantin, bien vu par les soldats, est acclamé empereur par l'armée. Il règne sur la Gaule, sur la Bretagne, c'est-à-dire les îles britanniques, et sur l'Espagne. Pour donner un échec à son rival qui était Constantin, Maxence, fils de Maximien, se fait porter au pouvoir à Rome. Maître de l'Italie et d'une partie de l'Afrique, il est battu par Constantin aux portes de Rome, au pont Milvius en 312. Constantin domine l'Occident. En 313, il rencontre à Milan son homologue, l'empereur Licinius, qui règne sur l'Orient après être venu à bout, lui aussi, de ses adversaires. Les deux hommes scellent une alliance et constatent leur identité de vue sur la politique de tolérance dont ils entendent faire bénéficier les chrétiens. Cet accord sera appelé l'Édit de Milan, bien qu'aucun édit n'ait été promulgué. En voici d'ailleurs l'essentiel. Nous, Constantin et Licinius, Auguste, nous étant rassemblés à Milan pour traiter des affaires qui concernent l'intérêt et la sécurité de l'Empire, nous avons pensé que parmi les sujets qui devaient nous occuper, rien ne paraît plus utile à nos peuples que de régler d'abord la façon d'honorer la divinité. Nous avons résolu d'accorder aux chrétiens et à tous les autres la liberté de pratiquer la religion qu'ils préfèrent, afin que la divinité qui préside dans le ciel soit propice aussi bien à nous qu'à ceux qui vivent sous notre domination. Il nous a paru que c'était un système très bon et très raisonnable de ne refuser à aucun de nos sujets, qu'ils soient chrétiens ou qu'ils appartiennent à un autre culte, le droit de suivre la religion qui lui convient le mieux. De cette manière, la divinité suprême que chacun de nous désormais honorera librement pourra nous accorder sa faveur et sa bienveillance accoutumée. Les choses paraissent claires. Elles vont désormais vite avancer. D'emblée, bien disposé à l'égard des chrétiens, son père lui montra jadis l'exemple de la tolérance. Constantin entend lier ses actes à ses sentiments. Très vite, il infléchit sa politique de manière à favoriser le christianisme. De nombreux textes de loi attestent la bienveillance et les bonnes

intention impériale. Ainsi, des 313, les églises bénéficient de dons en argent et jouissent de privilèges fiscaux. En 315, des symboles chrétiens apparaissent sur les monnaies et finissent par éclipser totalement les symboles païens en 323. Les évêques gagnent en prestige. Leur autorité est désormais reconnue par les autorités civiles. À partir de 318, les plaideurs peuvent porter leur cause devant le tribunal de l'évêque. La sentence épiscopale a la même force légale que celle des magistrats municipaux. Le dimanche est promu jour férié en 320, rien d'étonnant alors à ce que les écrivains chrétiens deviennent lyriques et suivent l'exemple de l'évêque historien Eusèbe de Césarée en exaltant l'empereur béni de Dieu et bienfaiteur de l'Église. Quant à l'alliance des deux Augustes, c'est-à-dire de Licinius et de Constantin, elle n'était pas durable, chacun voulant rétablir l'unité de l'Empire à son seul profit. Les relations entre les deux empereurs se dégradent. En 323, Constantin part en guerre contre son rival. Licinius est battu, il meurt sur le champ de bataille en 324. Licinius ne s'était jamais laissé gagner par la foi chrétienne. Fidèle à ses convictions, il tente même, par provocation envers son rival, de renouer avec une politique antichrétienne. Dans ces conditions, Constantin eut beau jeu de présenter son expédition en Orient comme un combat, comme une croisade contre le paganisme. Voici donc Constantin devenu seul maître de l'Empire. Dans le seul maître de tout l'Empire, les chrétiens s'empressent de voir un des leurs. Constantin, pourtant, ne reçoit le baptême que sur son lit de mort en 327. Il n'empêche qu'il est chrétien de cœur depuis de longues années. À quand exactement remonte sa conversion ? Vite, on forge des légendes pieuses. Pour certains, le Christ en personne annonce à Constantin sa victoire du pont Milius. Pour d'autres, une croix lumineuse lui montre dans le ciel le chemin de la victoire. La splendeur des légendes précède le prestige de la canonisation. L'Église orientale, aujourd'hui encore, vénère Saint Constantin. La réalité est assurément moins édifiante. Loin d'être un souverain évangélique, Constantin est un despote rigoureux et intransigeant. Il n'a de cesse, pour raison d'État, d'accentuer le caractère tyrannique, bureaucratique et policier qui, depuis Dioclétien, est celui de l'Empire romain. Plusieurs membres de sa famille sont les victimes de ses décisions politiques. Il envoie à la mort sa femme, son fils Crispus, mais en dépit de ses noirceurs d'hommes d'État, Constantin adhère profondément au christianisme. Les raisons, malgré ce qu'ont pu en dire quelques historiens modernes, sont religieuses et non pas politiques. À la vérité, conviction personnelle et intérêt politique n'étaient nullement inconciliables. L'insympathie de Constantin pour le christianisme peut fort bien avoir été fortifiée par la constatation du sanglant échec de la politique religieuse de Dioclétien et par les perspectives de nouvelles unités des esprits qu'ouvrait le succès grandissant de la religion chrétienne. La conversion de Constantin semble avoir été progressive, guidée peut-être par le conseiller ecclésiastique impérial, l'évêque espagnol Osius de Cordoue. Quoi qu'il en soit, il est certain qu'à l'époque de son affrontement avec Licinius, Constantin est déjà chrétien, 15 ans avant sa mort. Il ne demande pas le baptême, à l'époque prudent de différer ce sacrement, souvent jusqu'à la dernière heure, et tout particulièrement pour les personnes que leurs fonctions officielles conduisent à accomplir des actes jugés incompatibles avec le christianisme, comme par exemple faire verser le sang, et de plus, baptisé, Constantin aurait été contraint de renoncer à ses prérogatives religieuses païennes et abandonner sa fonction de grand pontife de la religion romaine. Renoncement qui aurait été à l'époque une maladresse politique.

Replaçons-nous au moment où Constantin est devenu seul maître de cet immense empire romain en 324, après sa victoire sur son rival Licinius. À partir de cette date, il mène une politique religieuse omniprésente. Il multiplie les mesures et les gestes de courtoisie et de la déférence en faveur des églises du Christ. À Rome, il offre à l'évêque de la ville le palais du Latran, qui sera pendant des siècles la résidence des papes. Comme tous les grands empereurs, ses prédécesseurs, Constantin désire que l'architecture témoigne de sa puissance et se veut maître d'œuvre. À côté du Latran, il fait dresser une

vaste basilique et la cathédrale de l'évêque de Rome. À sa volonté et à ses frais, le Vatican se couronne d'une immense église élevée en mémoire du martyr de Saint-Pierre. Une église se dresse sur la route d'Ostie en l'honneur de Saint-Paul. Quant à l'impératrice mère, Hélène, elle se rend en pèlerinage au lieu saint de Palestine et ordonne de bâtir aux frais de l'État la basilique du Saint-Sépulcre à Jérusalem et la basilique de Bethléem. Pour des motifs stratégiques, Constantin se choisit une nouvelle capitale, Byzance sur le Bosphore, face aux barbares massés sur les fronts danubiens et perses. Après d'immenses travaux, Byzance devient Constantinople. L'inauguration en 330 donne lieu à 40 jours de fêtes grandioses où cérémonies chrétiennes et cérémonies païennes s'entremêlent. Parmi les monuments bâtis, trois églises, Sainte-Sophie, Sainte-Irène et la basilique des 12 apôtres. Dans cette basilique, un sarcophage de Porphyre attend l'empereur. Il y sera enseveli en tant que 13e apôtre ou Isapostolos égal aux apôtres. En même temps que les actes de considération se multiplient en faveur des églises grandissantes, les lois d'inspiration chrétienne se développent. Législation et générosité ont partie liée dans l'enrichissement de l'église. Les lois autorisent en effet les églises à acquérir des biens. La bienveillance des riches particuliers rivalise avec celle de l'empereur pour favoriser la construction d'un vaste patrimoine ecclésiastique. La législation s'imprègne d'influence chrétienne. Toute une série de textes vise à instaurer un ordre moral religieux. Des lois répriment l'adultère avec des esclaves, rendent le divorce plus difficile, font du concubinage un délit. D'autres textes se proposent de protéger les esclaves contre la brutalité de leurs maîtres, les prisonniers contre celle des gardiens. Une loi de Constantin ordonne que les prisonniers puissent voir chaque jour la lumière du soleil. On cherche à interdire la pratique de l'abandon des nouveau-nés, à épargner aux enfants de mauvais traitements, à protéger les veuves et les orphelins. Les familles des esclaves elles-mêmes bénéficient de quelques dispositions législatives, puisque Constantin interdit que soient dispersés les membres d'une famille d'esclaves lors de la vente de biens d'État. En 325, une loi interdit les spectacles de gladiateurs. Mais ces jeux d'une abominable cruauté sont si populaires que cette décision ne peut être que partiellement appliquée. Cependant, ces massacres publics et légaux disparaissent progressivement au cours du IVe siècle. Constantin intervient dans les affaires intérieures de l'Église. Ainsi, dès 313, les chrétiens d'Afrique, divisés en deux clans rivaux, viennent le consulter. Il prend parti pour l'évêque de Carthage, sicilien, dont l'élection est contestée par le parti rigoriste dirigé par Donate. Donate crée un schisme qui, pendant plus d'un siècle, va diviser l'église africaine. Après sa victoire sur Licinius, Constantin trouve en Orient les provinces de langue grecque, déchirées par la querelle arienne. Pour trancher le grave problème théologique qu'elle pose, Constantin prend l'initiative de convoquer en 323 le premier concile œcuménique de l'histoire, le concile de Nicée.

croire par Dieu, règne par la grâce divine et tient ici-bas, selon Eusèbe, la place de Dieu qui lui inspire ses décisions. Eusèbe va jusqu'à voir dans l'empereur un être surhumain, participant à la connaissance divine. Écoutons cet éloge que décerne à Constantin le grand évêque. L'empereur bien-aimé de Dieu sera dès maintenant participant du royaume céleste, car il est couronné des vertus qui sont inhérentes à Dieu, et il a reçu en son âme les effluves qui viennent de Dieu. Il est devenu raisonnable de par la raison universelle, il est devenu sage de par sa participation à la sagesse, il est devenu bon par communion avec le bien. Peu à peu, le christianisme devient religion d'État. Dès 331, Constantin fait inventorier et confisquer les trésors des peuples païens. Certaines cérémonies sont interdites. Le paganisme encore puissant reste cependant toléré. Ses partisans et ses défenseurs se recrutent aux deux extrémités de la société. Dans l'aristocratie, le Sceva de Rome, le Sénat de Rome, gardien de la tradition, garde longtemps une majorité païenne. Et chez les paysans, le terme de paganus, paysan, finit par prendre le sens de païen. La conversion des campagnes s'amorce lentement au IVe siècle. Ainsi, dans les pays de la Loire, Saint-Martin, évêque de Tours, entreprend des missions d'évangélisation. L'aristocratie se convertit petit à petit, mais reste quand même, jusqu'à la fin du siècle, le bastion de la réaction païenne. Quand le neveu de Constantin, Julien, devient empereur en 361, les païens croient encore à un renversement de l'évolution. Julien est en effet revenu à l'ancienne religion et manifeste ouvertement son hostilité envers le christianisme. Mais l'apostat meurt durant une guerre contre les Perses en 363, et rien ne réussit alors à survivre de son essai de retour au passé. La mutation opérée depuis Constantin est irréversible. L'échec de Julien en témoigne d'ailleurs. À la fin du IVe siècle, l'empereur Théodose rompt les dernières attaches entre l'État romain et le paganisme. Il renonce au titre de grand pontife, supprime tous les privilèges des temples et des prêtres païens et confisque leurs biens. À partir de 391, des mesures législatives interdisent toutes les manifestations publiques de l'ancien culte. Leurs temps ne sont pas cherche à provoquer des conversions massives. La conséquence ne se fait guère attendre. Le nombre des chrétiens s'enfle démesurément. Mais parmi les nouveaux convertis, beaucoup sont des chrétiens de nom. Leur foi est superficielle, leur mode de vie peu touché par les préceptes chrétiens. La ferveur des communautés chrétiennes a du coup tendance à s'affadir. L'Église, bien installée dans le monde et bénéficiant des faveurs des puissances, abandonne largement son rôle prophétique. Un esprit aussi original et indépendant que saint Augustin ne croit-il pas devoir, dans sa cité de Dieu, donner une justification théologique de l'esclavage ? Faut-il penser avec certains historiens que la protection de l'État romain fut pour l'Église une épreuve encore plus redoutable que son hostilité? Ce jugement, peut-être excessif, exprime bien, en tout cas, une certaine réalité. Voici là l'un des dangers, des inconvénients majeurs d'une Église trop bien installée, qui risque ainsi de perdre de vue le vrai royaume, celui des béatitudes évangéliques.

À côté de ce danger d'affadissement qui vient de l'intérieur, il y a aussi des dangers insidieux venant de l'extérieur, c'est-à-dire du pouvoir politique lui-même. Peu d'années auparavant, les chrétiens étaient les premiers à juger inconciliables Dieu et César. Aujourd'hui, ils sont les soutiens de l'Empire. Mais ce ralliement spectaculaire porte en lui-même des difficultés, ainsi que ses dangereuses compromissions. Pour officielle et sincère qu'elle soit, la bienveillance n'est jamais désintéressée. Le prix que l'Église constantinienne doit payer en contrepartie de la faveur impériale est lourd. Les empereurs, grands pontifes,

de la vieille religion romaine ne sont ni préparés, ni disposés à reconnaître à l'autorité ecclésiastique l'autonomie dans son domaine et sa souveraineté. L'idée d'une séparation des pouvoirs civils et religieux n'est pas mûre. Constantin se désigne comme un évêque du dehors, et Eusèbe le reconnaît apte à donner des ordres aux chefs des églises, comme s'il était un évêque de la part de Dieu. Certes, il ne faut pas oublier que la conception moderne d'une séparation entre un État, réduit à son rôle profane, et une église, libre dans sa mission spirituelle, ne sont pas concevables dans le monde antique où la religion, la vie politique et la vie sociale s'imbriquent étroitement. En fait, la confusion des pouvoirs est une conséquence directe du maintien, dans l'Empire chrétien, du caractère sacral de la monarchie impériale. De plus, la rhétorique des évêques de cour, tel Eusèbe, sur le rôle épiscopal de l'empereur et l'origine divine de son pouvoir, ne peut que l'amener à assumer la fonction de chef d'église. Durant la crise arienne, Constantin et ses successeurs prétendent définir la foi chrétienne. Constance II, fils de Constantin, haine au chrétien, le césaropapisme, un système où l'empereur se substitue. L'évêque, déposé, ne résistera pas au mauvais traitement qu'il endurera et mourra en exil. En revanche, saint Ambroise, évêque du Mans, et théorique, est l'empereur. Christianisme triomphant et le risque de jeter le sel des mains profanes. Quand les invasions barbares déferlent sur l'Empire du 5e siècle, quand les Goths, Alaric, Rennes et Pie au 410, des voix s'élèvent pour impute catastrophe, colère des dieux, outragés par l'abandon de leur culte. Les chrétiens, fautifs, saint Augustin prend alors de répondre à l'attaque en écrité terrestre. Et, eux, s'ils commandent avec virilité, considérés, ils avaient tenté de le faire, sans précédent que représente l'invasion germanique, les chrétiens, comme l'action païenne, tout comme les réticences de certains chrétiens, eurent peu de poids politique et religieux face à la réconciliation avec l'État d'un christianisme triomphant. Cependant, la ferveur du temps des martyrs restait vivante au siècle de Constantin, chez les moines, qui étaient devenus nombreux et avaient fui dans leur solitude une église jugée trop compromise avec le monde. Le peuple se tournait avec ferveur vers ces hommes de prière, en qui survivait intacte la flamme des temps héroïques. C'était eux, et non les évêques de cour, qui étaient les maîtres spirituels du peuple chrétien. Beaucoup des problèmes de l'Église aujourd'hui ne vous paraissent-ils pas pouvoir s'éclairer grâce à un regard lucide vers le temps de la conversion de Constantin? Voilà, chers auditeurs et auditrices, c'est sur ces mots que je vous quitte, que je vous dis à très bientôt pour une nouvelle série saint de notre édition Saint et Témoin. J'ai été très heureux d'être en votre compagnie. Je vous rappelle que le texte biographique que vous avez écouté aujourd'hui est signé Jacques Damiani. À très bientôt.

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1: Un livre, une histoire, aujourd'hui, la révolution esthétique moderne d'Adrien Charles aux éditions Aura Decima en 2025. Alors d'abord un petit mot de cette collection Aura Decima, puisque cette collection Critères nous donne en quelques dizaines de pages, il s'agit donc de petits livres d'une soixantaine de pages, un certain nombre d'ouvrages tout à fait intéressants. Je me permets de signaler un petit livre de Frédéric Lemoyal sur le fascisme, 80 pages, un livre essentiel sur l'amitié dans la pensée politique qui nous permet de

de penser à nouveau frais la politique dans ce qu'elle a de plus noble. Et puis, ici, notre auteur, Adrien Charles, a déjà signé un petit ouvrage, « Principes directeurs de l'art ». Et ici, cet ouvrage, « La révolution esthétique moderne ». Adrien Charles est professeur agrégé de philosophie, docteur en philosophie, et il enseigne dans différents endroits. Et de fait, ce petit ouvrage est extrêmement pédagogique, et dès l'introduction, Adrien Charles revient sur la notion de révolution, puisque le titre de l'ouvrage, c'est « La révolution esthétique moderne », et que le mot « révolution » est un petit peu tourné à toutes les sauces. Et dès l'introduction, il nous dit, je le cite, « Une révolution consiste dans le fait de revenir au point de départ et donc d'abolir ce qui a été fait depuis ce point de départ. » Et effectivement, la révolution esthétique moderne fait suite, je le cite toujours, par trois autres révolutions, ou plus exactement deux autres révolutions, une révolution religieuse, la réforme, une révolution politique, la révolution anglaise puis française, et enfin une révolution esthétique, celle de l'art moderne. Il résume cela d'une manière assez forte, il a le sens de la formule, notre auteur. En effet, je le cite, « ce qui s'appelait art tout court a alors été sommé de rédiger son certificat de décès et de laisser sa place à une pratique coiffée du bonnet phrygien de l'insoumission et de la subversion destinée à en finir avec ce qu'André Breton appelait significativement l'ancien régime de l'esprit. » Donc, effectivement, l'insoumission, on ne se soumet plus aux règles du passé, mises en évidence par l'ouvrage précédent, les principes directeurs de l'art. On pratique la subversion, à la fois esthétique et politique, et on en finit avec l'ancien régime de l'esprit. Donc, il convient d'être toujours tourné vers la nouveauté. Décline d'auteur, mais il l'a dans philosophe, nous permet perdu contemporain. Il faut rompre aussi avec l'imitation, avec le souci de ressemblance, avec l'autorité des grands maîtres. Et effectivement, alors le passage est long dans l'introduction et dans le premier chapitre, il faut en revenir au sujet créateur. Finalement, la chose qui compte, c'est l'artiste, bien plus que l'œuvre d'art. Il suffit aujourd'hui de regarder un petit peu ce qui se passe, où finalement l'artiste est très souvent beaucoup plus important que l'art. C'est l'artiste qui a sens, et oserais-je dire, valeur à l'œuvre d'art, parce que l'argent est un élément essentiel de l'art contemporain. L'auteur y revient, fin de ce petit et excellent ouvrage. Alors effectivement, plus de contemplation, la contemplation est gratuite et désintéressée, plus de beau, puisque l'eau est réduite à une pure subjectivité, à un sentiment, et effectivement, ceci explique ce que l'auteur appelle une véritable famine du beau, dont aujourd'hui tout le monde souffre sans peut-être même s'en rendre compte. Et effectivement, cette esthétique moderne, elle est née au XVIIIe siècle. Alors, on a le temps forcément d'évoquer cette belle illustration avec Kant et Hegel. Je résumais tout à l'heure, l'œuvre, cite l'auteur, doit être la projection exprimant le sujet et non le reflet de la chose. Il revient ensuite sur la notion d'imitation, qui n'est pas une copie, mais une ressemblance. Selon Aristote, Kant, je le cite, oublie qu'il y a plusieurs façons d'imiter. Le faussaire qui imite par intérêt afin de tromper son monde, l'apprenti qui imite pour suivre le maître et apprendre sa technique, le plagiaire qui imite par défaut d'inspiration personnelle, l'admirateur qui imite par plaisir de pouvoir en mesure d'égaler et en pense. Effectivement, l'art romantique, le moi romuage, où c'est lui. Donc, on a Gérard de la Croix, 800 et 1900, il y a plus de 40 opéras qui en scène un suicide. Et l'allégorie, finalement, facile à faire. Donc, le moi, au lieu de nature que je peux admirer. Plus de l'académie, de l'art, car académie, reconnaître, abolir toute technique trop contraignante,

La technique s'est effectivement dépassée. Apollinaire parle du truc misérable de la perspective. L'apprentissage scolaire est lui-même refusé. Vlaminck dit qu'il faudrait brûler l'école des beaux-arts. Et l'auteur nous donne tout ce qui indique Candide Aquarelle est qui le premier mot mort à l'art. Le chapitre, c'est effectivement qui l'art conceptuel, on a du mal. Fait un lot qui utilisait des matériaux rares et précieux. L'art contre éjection veut promettre éphémère. Lui sera violé, loufoque, transgressif, provocateur, moral, choquant.

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Bonjour, ici l'abbé Thierry Laurent, curé de la paroisse Saint-Roch. Comment Ignace, le fou de la compagnie de Jésus et le génial inventeur des exercices spirituels, a accepté d'avoir, avec l'aide de son temps, le boulet de l'incion et l'aide de l'incompréhension, ce qu'il voulait faire. Saint Ignace est un homme de guerre. On le dit aujourd'hui parce que c'est un code, mais c'était vraiment comme un homme de guerre. Il était au siège de Pamplune, c'est lui qui a dirigé, c'est lui qui a attaqué, c'est lui qui s'est blessé à la tête de la compagnie. J'appelle ça un homme de guerre, mais évidemment, cela se conjugue d'être aussi un monde et plein de choses. Mais c'est aussi, surtout, un mystique. Et ça, ça a plus de cote aujourd'hui, on le dit plus facilement. Un mystique a fait une conversion. Conversion où il a avoir des illuminations. Des illuminations comme des visions, de la Vierge, de beaucoup de mystères. Alors, ces illuminations, il faut lire évidemment en autobiographie, il faut lire qu'il dit, est écrit par son scribe, pas des illuminations actives ou même de véritables visions stricto sensu. Ce sont plutôt des illuminations intellectives. Il est écrit, son entendement ont commencé à s'ouvrir. Comme une clarté s'est faite dans son entendement. Ces experts mystiques, il les aura à Morez, au lieu de cette grande retraite qu'il va faire, que Ferrand est la mise en fin de sa conversion, ou au quart d'heure, il va voir vraiment ce discernement. Je suis toujours dans ses propres écrits, biographie, le 30, où il est dit, non pas qu'il veut une vision, mais il comprit comme de nombreuses choses. Or, est-il plus loin, toutes ces choses lui paraissent belles. Et c'est de véritables experts mystiques. Ignace va s'en servir dans ses vies spirituelles. En fait, au début, il va de ville, il va de Barcelone à Alcalá, à Salamanque, donc il signe le nord de l'Espagne, et il a des conversations spirituelles. Alors, des conversations spirituelles avec groupe, où, en fait, il prêche tout simplement dans la rue, des endroits de réunion, pas forcément, mais même plutôt pas des églises d'ailleurs. Ou alors des conversations individuelles, on dit ça aujourd'hui tout simplement, spirituelles. Beaucoup viennent à lui, femmes d'ailleurs, il dirige beaucoup de personnes, et ça se demandait si ce prédicateur ne sent pas un petit peu louvre. Pas parce que, un peu à la même période, ce qu'on appelle les alumbrados, que même d'ailleurs ils s'appellent des alumbrados, il faudrait traduire sur illuminé, mais peut-être dans un langage plus moderne, allumé. Voilà. Ils se disent d'ailleurs même, illuminé, abandonné et parfait. Pour ceux qui la langue est alumbrados, imperfectos. C'est que ça commence à inquiéter l'inquisition de ces gens qui se détachent de toute forme pour s'abîmer dans des méditations et d'ailleurs aussi de grandes pénitences. Alors l'inquisition va essayer d'y honorer. L'inquisition, la grande inquisition espagnole, notamment, va s'intéresser à les condamner. Il y a une 48 propositions qui sont condamnées et qui font à ce service qui a pour charge de garder les choses dans un ordre correct. Qu'est-ce qui fait en fait? Qu'est-ce qui fait d'abord le côté extérieur de ces personnes lorsque ça parle d'expériences mystiques, tombent en pamoison, d'espace, disent avoir eu des visions, forcément toutes choses qui peuvent peu étonner. Et puis, de manière plus intellectuelle, ce qui embête Melchior Cano, hein, qui a son cas, car l'Inquisition, il faut le rappeler, c'est justement pas quelque chose qui rend des jugements contre, c'est quelque chose qui enquête. Inquisitoire, exactement comme les juges d'instruction d'aujourd'hui. C'est un progrès incroyable, l'histoire, l'Inquisition, en matière de jugement, c'est-à-dire qu'il suffit pas d'accuser quelqu'un pour le condamner s'il ne peut pas se défendre, c'est le juge lui-même qui fait l'enquête. C'est ça, inquisito, hein, faire enquête. Et donc, eh bien, c'est ce qui va se passer. L'Inquisition va faire une enquête, va regarder ce que dit cet homme, et finalement, s'apercevoir que ce qu'il dit est tout à fait droit dans la doctrine et que finalement, il peut prêcher. Alors, ils vont quand même lui recommander d'aller faire des études. C'est d'ailleurs ce que va faire Saint Ignace, grâce à cette recommandation de l'Inquisition. Eh bien, il va se remettre aux études, c'est là où il va venir en France. Il va de nouveau étudier et jusqu'à obtenir des grades, même si on dit que c'était pas le plus brillant des étudiants. Il a malgré tout réussi à poursuivre ses études, peut-être péniblement, mais il l'a fait. Il ne sera pas le premier dans l'histoire des étudiants à l'avoir fait. Et il va ainsi rencontrer surtout des gens d'une valeur extrême, des intelligences totalement supérieures, je pense notamment à Saint-François-Xavier, et qu'il va réussir à convaincre de le suivre. D'ailleurs, on peut se demander ce que le pauvre Saint-Ignace a bien pu dire au savant François-Xavier pour le convaincre. Il fallait qu'il y ait dans la conversion de Saint-Ignace, dans son expérience mystique, dans cette convocation à se retourner vers Dieu, quelque chose de puissant pour que il soit suivi à ce point. Et alors, à partir de là, on va sans cesse regarder Saint-Ignace, à Paris également, il va lui arriver quasiment la même chose.

0: c'est pas l'Inquisition à Paris, c'est tout simplement les juges de la Sorbonne, ce sont les prêtres de Paris qui vont s'interroger également pour savoir si vraiment cet histrion qui parle beaucoup, qui rassemble beaucoup de monde, dit des choses tout à fait justes. Et finalement, ils vont le laisser également exercer. Voilà l'expérience de Saint Ignace. Ce qu'elle nous apprend profondément, c'est que cette soumission à l'Église, cette soumission à ce qui est institué comme hiérarchie dans l'Église, peut parfois nous paraître contraire, mais si ce que nous portons d'expérience mystique est bon, eh bien, il ne faut pas avoir peur d'aller de l'avant, d'aller lui soumettre. Cela ne veut pas dire que c'est pas difficile, cela ne veut pas dire que ça peut ne pas être douloureux, mais c'est à travers cette purification que, certainement, la vérité a pu poindre et même se répandre, puisque les papes l'ont toujours et partout répandu depuis cette époque, ces exercices magnifiques, ceux de Saint Ignace, ceux de Manresa.
1: Merci à l'abbé Thierry Laurent, curé de Saint-Roch à Paris.

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3: En ce 17e dimanche du temps ordinaire, la première lecture est tirée de la deuxième lettre aux Corinthiens, au chapitre 7. Consolation de l'apôtre.
4: Paul se réjouit à l'annonce du repentir des Corinthiens.
3: Faites-nous une place dans vos cœurs. Nous n'avons fait de tort à personne. Nous n'avons ruiné personne. Nous n'avons exploité personne. Ce n'est pas pour vous condamner que je dis cela, car je l'ai déjà dit. Vous êtes dans nos cœurs, à la vie et à la mort. Grande est ma confiance en vous, grande est la fierté que j'ai de vous. Je suis tout rempli de consolation, je déborde de joie dans toutes nos détresses. En fait, à notre arrivée en Macédoine, nous n'avons pas connu de détente, mais toutes sortes de détresses. Combats au dehors, craintes au dedans. Mais Dieu, qui console les humbles, nous a consolés par l'arrivée de Tite, non seulement par son arrivée, mais par le réconfort qu'il a reçu de vous. Il nous a fait part de votre vif désir, de vos larmes, de votre zèle pour moi, au point que j'en ai une joie plus vive encore. Oui, si je vous ai attristé par ma lettre, je ne le regrette pas. Et si je l'ai regretté, cette lettre, je le constate, vous a attristé, ne fût-ce qu'un moment. Je me réjouis maintenant, non de votre tristesse, mais du repentir qu'elle a produit. Car votre tristesse a été selon Dieu. Ainsi, de notre part, vous n'avez subi aucun dommage. Car la tristesse selon Dieu produit un repentir qui conduit au salut et ne laisse pas place au regret. La tristesse selon ce monde produit la mort. Voyez plutôt ce qu'a produit chez vous la tristesse selon Dieu. Mais oui, quel empressement, quelles excuses, quelle indignation, quelle crainte, quel désir, que vous avez-vous ni à cause de l'offre, le zèle, outre celle dont l'esprit de vous, nous avons montré devant Tite, prouvez à tous, comptez sur vous.

La deuxième lettre est tirée du nom de Saint Jean Chrysostome, sur la deuxième lettre au Corinthiens. Je de joie à toutes nos détresses. De nouveau, Paul aborde le thème de la charité en modérant la sévérité de ses proches. Après avoir réprimandé les Corinthiens, parce qu'ils ne l'aiment tant qu'ils les aiment, parce qu'ils se sont amour et s'associent à des hommes corrupteurs, il a dit de nouveau la rudesse de ses reproches en leur disant « Comprenez, c'est-à-dire, aimez-nous. » Il leur demande une faveur monique et qui sera profitable à ceux qui l'accordent qu'à ceux qui la reçoivent. Il n'a donc pas dit « Aimez-nous », mais ce qui est plus miséricordieux, « Comprenez-nous. » Qui donc il nous a éloignés de vous, qui chassé de vos esprits? Pourquoi sommes-nous rois chez vous? Car il a dit clairement « En vous-même que vous êtes rois. » Ici, il dit clairement « Comprenez-nous une place au cœur. » Car rien ne suscite davantage l'amour chez celui qui est aimé que de comprendre combien celui qui désire son amour. J'ai dit, a-t-il, dans nos cœurs à la vie et à l'or. C'est un très grand amour lorsque l'on est méprisé par des gens, de dire et vivre et rire avec eux. Et il peut arriver qu'à consolation, à

0: disposition, vous m'avez coupé par votre conduite. C'est le fait de qui aime et de reprocher de ne pas aimer, et de craindre tristesse passant la mesure de reproche. C'est pourquoi il dit, je suis rempli de console, je déborde de joie. C'est qu'il disait, j'ai été découragé à votre égard, mais vous pleinement répondez et vous m'avez consolé. Seulement vous m'avez enlevé le motif de ma tresse, vous m'avez donné une supérieure. Ensuite, il manifeste l'importance de cette joie, non seulement en montrant par ses paroles, je donne de joie, mais aussi en ajoutant dans nos détresses. Le plaisir que vous m'avez donné est si grand qu'il ne peut pas être assombri par une grande détresse. Il surpasse par sa grandeur tous les chagrins qui l'ont assailli, et qu'il ne nous met même pas à dormir.
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1: Évangile de notre Seigneur Jésus-Christ selon saint Luc. Chapitre 6, verset 46 à 39.

Celui qui croit fils échappe au jugement. Ce qui ne croit pas est déjà jugé, du fait qu'il n'a pas cru au nom du unique de Dieu. Jean 18.

0: Jésus leur dit, « Mon âme est à mourir. Restez ici et veillez avec moi. » Allant un peu plus, il tomba face contre terre en priant, et il disait, « Mon Père, s'il est possible que cette coupe passe loin de moi, cependant, non pas comme moi je veux, mais comme toi tu veux. »
1: Notre Père qui es aux cieux, que ton nom soit sanctifié, que ton règne vienne, que ta volonté soit faite sur la terre comme au ciel.
2: Donne-nous aujourd'hui le pain de ce jour. Pardonne-nous nos offenses, comme nous pardonnons aussi à ceux qui nous ont offensés. Et ne nous laisse pas entrer en tentation, mais délivre-nous du mal. Amen. Je salue Marie, pleine de grâce. Le Seigneur est avec vous. Vous êtes bénie entre toutes les femmes. Et Jésus, unique sauveur du monde, fruit de vos entrailles, est béni.
1: Sainte Marie de Dieu, priez pour nous, pécheurs, maintenant et l'heure de notre mort. Amen.
2: Je vous salue, pleine de grâce. Le Seigneur est avec vous. Vous êtes bénie entre toutes les femmes. Et Jésus, unique sauveur du monde, fruit de vos entrailles, est béni.
1: Sainte Marie, Mère de Dieu, priez pour nous, pauvres pécheurs, maintenant et heure de notre mort. Amen.
2: Je vous salue, Marie, pleine de grâce. Le Seigneur est avec vous. Vous êtes bénie entre toutes les femmes. Et Jésus, unique sauveur du monde, le fruit de vos entrailles, est béni.
1: Sainte Marie, Mère de Dieu, priez pour nous, pauvres pécheurs, maintenant et à l'heure de notre mort. Amen.
2: Je vous salue, Marie, pleine de grâce. Le Seigneur est avec vous. Vous êtes bénie entre toutes les femmes. Jésus, unique sauveur du monde, fruit de vos entrailles, est béni.
1: Sainte Marie, Mère de Dieu, priez pour nous, pauvres pécheurs, maintenant et à l'heure de notre mort. Amen.
2: Je vous salue, Marie, pleine de grâce. Le Seigneur est avec vous. Vous êtes bénie entre toutes les femmes, et Jésus, unique sauveur du monde, le fruit de vos entrailles, est béni.
1: Sainte Marie, Mère de Dieu, priez pour nous, pauvres pécheurs, maintenant et à l'heure de notre mort. Amen.
2: Je vous salue, Marie, pleine de grâce. Le Seigneur est avec vous. Vous êtes bénie.

0: Priant toutes les femmes, et Jésus, unique sauveur du monde, le fruit de vos entrailles est béni.
1: Sainte Marie, Mère de Dieu, priez pour nous pauvres pécheurs, maintenant et à l'heure de notre mort. Amen.
0: Je vous salue Marie, pleine de grâce, le Seigneur est avec vous. Vous êtes bénie entre toutes les femmes, et Jésus, unique sauveur du monde, le fruit de vos entrailles est béni.
1: Sainte Marie, Mère de Dieu, priez pour nous pauvres pécheurs, maintenant et à l'heure de notre mort. Amen.
0: Je vous salue Marie, pleine de grâce, le Seigneur est avec vous. Bénie entre toutes femmes, et Jésus, unique sauveur du monde, le fruit de vos entrailles est béni.
1: Sainte Marie, Mère de Dieu, priez pour nous pauvres pécheurs, maintenant et à l'heure de notre mort. Amen.
0: Je vous salue Marie, pleine de grâce, le Seigneur est avec vous. Bénie entre toutes femmes, et Jésus, unique sauveur du monde, le fruit de vos entrailles est béni.
1: Sainte Marie, Mère de Dieu, priez pour nous pauvres pécheurs, maintenant et à l'heure de notre mort. Amen.
0: Je vous salue Marie, pleine de grâce, le Seigneur est à vous. Vous êtes bénie entre toutes les femmes, et Jésus, unique sauveur du monde, le fruit de vos entrailles est béni.
1: Sainte Marie, Mère de Dieu, priez pour nous pauvres pécheurs, maintenant et à l'heure de notre mort. Amen.
0: Gloire au Père, et au Fils, et au Saint-Esprit.
1: Il était au commencement, maintenant et toujours, et dans les siècles des siècles. Amen.
2: Jésus, Fils unique du Père, apprends-nous à toujours accepter et vouloir sa volonté. Deuxième mystère de la flagellation. De l'Évangile selon saint Matthieu, on fit comparaître Jésus devant Pilate, le gouverneur, et l'interrogea. Tu le roi des Juifs? Jésus déclara, c'est lui qui le dit. Alors Pilate lui dit, tu n'as pas tous les témoignages des contre toi? Mais Jésus ne lui répondit plus un mot.
1: Notre qui es aux cieux, ton nom soit sanctifié, que ton règne vienne, ta volonté soit faite sur la terre comme au ciel.
3: Donne-nous aujourd'hui notre pain de ce jour. Pardonne-nous nos offenses, comme nous pardonnons aussi à ceux qui nous ont offensés. Et ne nous laisse pas entrer en tentation, mais livre-nous du mal. Amen.
0: Je vous salue Marie, pleine de grâce. Le Seigneur est avec vous. Vous êtes bénie entre toutes les femmes. Jésus, Dieu patience, le fruit de vos entrailles est béni.
1: Sainte Marie, Mère de Dieu, priez nous pauvres pécheurs, maintenant et à l'heure de notre mort. Amen.
0: Je vous salue Marie, pleine de grâce. Le Seigneur est avec vous. Vous êtes bénie entre toutes les femmes. Et Jésus, Dieu de patience, le fruit de vos entrailles est béni.
1: Sainte Marie, Mère de Dieu, priez pour nous pauvres pécheurs, maintenant et à l'heure de notre mort. Amen.
0: Je vous salue Marie, pleine de grâce. Le Seigneur est avec vous. Vous êtes bénie entre toutes les femmes. Et Jésus, Dieu de patience, le fruit de vos entrailles est béni.
1: Sainte Marie, Mère de Dieu, priez pour nous pauvres pécheurs, maintenant et à l'heure de notre mort. Amen.
0: Je vous salue Marie, pleine de grâce. Le Seigneur est avec vous. Vous êtes bénie entre toutes les femmes. Et Jésus, Dieu de science, le fruit de vos entrailles est béni.
1: Sainte Marie, Mère de Dieu, priez pour nous pauvres pécheurs, maintenant et à l'heure de notre mort. Amen.
0: Je vous salue Marie, pleine de grâce. Le Seigneur est avec vous. Vous êtes bénie entre toutes les femmes, et Jésus, Dieu de patience, le fruit de vos entrailles est béni.
1: Sainte Marie, Mère de Dieu, priez pour nous pauvres pécheurs, maintenant et à l'heure de notre mort. Amen.
0: Je vous salue Marie, pleine de grâce. Le Seigneur est avec vous. Vous êtes bénie entre toutes les femmes, et Jésus, Dieu de patience, le fruit de vos entrailles est béni.
1: Sainte Marie, Mère de Dieu, priez pour nous pauvres pécheurs, maintenant et à l'heure de notre mort. Amen.
0: Je vous salue Marie, pleine de grâce. Le Seigneur est avec vous. Vous êtes bénie entre toutes les femmes. Jésus, Dieu de patience, le fruit de vos entrailles est béni.
1: Sainte Marie, Mère de Dieu, priez pour nous pauvres pécheurs, maintenant et à l'heure de notre mort. Amen.
0: Je vous salue Marie, pleine de grâce. Le Seigneur est avec vous. Bénie entre toutes les femmes, et Jésus, Dieu de patience, le fruit de vos entrailles est béni.
1: Sainte Marie, Mère de Dieu, priez nous pauvres pécheurs, maintenant et à l'heure de notre mort. Amen.
0: Je vous salue Marie, pleine de grâce, le Seigneur est avec vous. Vous êtes bénie entre toutes les femmes, et Jésus, Dieu de patience, le fruit de vos entrailles est béni.
1: Sainte Marie, Mère de Dieu, priez pour nous pécheurs, maintenant

0: votre mort. Amen. Je vous salue, Marie, pleine de grâce. Le Seigneur est avec vous. Vous êtes bénie entre toutes femmes, et Jésus, Dieu de patience, le fruit de vos entrailles, est béni.
1: Sainte Marie, Mère Dieu, priez-nous pauvres pécheurs, maintenant et à l'heure de notre mort. Amen.
0: Gloire au Père, et au Fils, et au Saint-Esprit.
1: Comme il était au commandement, maintenant et toujours, et dans les siècles des siècles. Amen.
2: Jésus, tu nous donnes l'exemple. Apprends-nous à vivre dans l'amour toutes nos épreuves. Troisième mystère douloureux.
3: Nous continuons à prier pour toutes les intentions des auditeurs de Radio Espérance et particulièrement pour celles qui ont été confiées et qui se posaient devant le sacrement dans notre oratoire.
2: Troisième mystère douloureux. Le couronnement d'épines. L'évangile selon Jean. Les soldats tressaient avec des épines une couronne qu'ils lui posèrent sur la tête, puis le revêtirent d'un manteau pourpre. Il s'avançait vers lui et disait « Salut à toi, roi des Juifs !» Et il le giflait.
3: Notre Père qui es aux cieux, que ton nom soit sanctifié, ton règne vienne, que ta volonté faite sur l'être comme au ciel.
0: Donne-nous aujourd'hui notre pain de ce jour. Donne-nous nos offenses, comme nous pardonnons aussi à ceux qui nous ont offensés. Et ne nous laisse entrer en tentation. Délivre-nous du mal. Amen. Je vous salue, Marie, pleine de grâce. Le Seigneur est avec vous. Vous êtes bénie entre toutes les femmes. Et Jésus, frappé à cause de nos péchés, le fruit de vos entrailles est béni.
1: Sainte Marie, Mère de Dieu, priez pour nous pauvres pécheurs, maintenant et à l'heure de nos morts. Amen.
0: Je vous salue, Marie, pleine de grâce. Le Seigneur est avec vous. Vous êtes bénie entre toutes les femmes. Jésus, frappé à cause de nos péchés, le fruit de vos entrailles est béni.
1: Sainte Marie, Mère de Dieu, priez pour nous pauvres pécheurs, maintenant et à l'heure de notre mort. Amen.
0: Je vous salue, Marie, pleine de grâce. Le Seigneur est avec vous. Vous êtes bénie entre les femmes, et Jésus, frappé à cause de nos péchés, le fruit de vos entrailles est béni.
1: Sainte Marie, Mère de Dieu, priez pour nous, pauvres pécheurs, maintenant et à l'heure de notre mort. Amen.
0: Je salue, Marie, pleine de grâce. Le Seigneur est avec vous. Vous êtes bénie entre toutes les femmes, et Jésus, frappé à cause de nos péchés, le fruit de vos entrailles est béni.
1: Sainte Marie, Mère de Dieu, priez pour nous pauvres pécheurs, maintenant et à l'heure de notre mort. Amen.
0: Je vous salue, Marie, pleine de grâce. Le Seigneur est avec vous. Vous êtes bénie entre toutes femmes, et Jésus, frappé à cause de nos péchés, le fruit de vos entrailles est béni.
1: Sainte Marie, Mère de Dieu, priez pour nous pauvres pécheurs, maintenant et à l'heure de notre mort. Amen.
0: Je vous salue, Marie, pleine de grâce. Le Seigneur est avec vous. Vous êtes bénie entre toutes les femmes, et Jésus, frappé à cause de nos péchés, le fruit de vos entrailles est béni.
1: Sainte Marie, Mère Dieu, priez pour nous pauvres pécheurs, maintenant et à l'heure de notre mort. Amen.
0: Je vous salue, Marie, pleine de grâce. Le Seigneur est avec vous. Vous êtes bénie entre toutes femmes, et Jésus, frappé à cause de nos péchés, le fruit de vos entrailles est béni.
1: Sainte Marie, Mère de Dieu, priez pour nous pauvres pécheurs, maintenant et à l'heure de notre mort. Amen.
0: Je vous salue, Marie, pleine de grâce. Le Seigneur est avec vous. Vous êtes bénie entre toutes femmes, et Jésus, frappé à cause de nos péchés, le fruit de vos entrailles est béni.
1: Sainte Marie, Mère de Dieu, priez pour nous pauvres pécheurs, maintenant et à l'heure de notre mort. Amen.
0: Je vous salue, Marie, pleine de grâce. Le Seigneur est avec vous. Vous êtes bénie entre toutes les femmes, et Jésus, frappé à cause de nos péchés, le fruit de vos entrailles est béni.
1: Sainte Marie, Mère de Dieu, priez pour nous pauvres pécheurs, maintenant et à l'heure de notre mort. Amen.
0: Je vous salue, Marie, de grâce. Le Seigneur est avec vous. Vous êtes bénie entre toutes les femmes, et Jésus, frappé à cause de nos péchés, le fruit de vos entrailles est béni.
1: Sainte Marie, Mère de Dieu, priez pour nous pauvres pécheurs, maintenant et à l'heure de notre mort. Amen.
0: Au Père, et au Fils, et au Saint-Esprit,
1: comme il était au commencement, maintenant et toujours, dans les siècles des siècles. Amen.
2: Jésus, humilié et outragé, nous te sommes pour tout ce que tu as supporté pour notre salut. Quatrième mystère douloureux, le porteur de croix. De l'évangile selon Saint Matthieu, quand il

0: Ce furent bien moqués Jésus. Ils lui enlevèrent le manteau, lui revêtirent, lui remirent les vêtements et emmenèrent pour le crucifier. En sortant, ils trouvèrent un homme, Simon, originaire de Cyrène. Ils le réquisitionnèrent pour porter la croix de Jésus.
1: Notre Père, qui es aux cieux, que ton nom soit sanctifié, que ton règne vienne, que ta volonté soit faite sur la terre, comme au ciel.
0: Donne-nous aujourd'hui notre pain de ce jour. Pardonne-nous nos offenses, comme pardonnons aussi à ceux qui nous ont offensés. Et ne laisse pas entrer en tentation, et délivre-nous du mal. Amen.
2: Je vous salue, Marie, pleine de grâce. Le Seigneur est avec vous. Vous êtes bénie entre toutes les femmes. Et Jésus, soleil créateur, le fruit de vos entrailles, béni.
3: Marie, Mère de Dieu, priez pour nos pauvres cœurs, maintenant et à l'heure de notre mort. Amen.
2: Je vous salue, pleine de grâce. Le Seigneur est avec vous. Vous êtes bénie entre toutes les femmes. Et Jésus, soleil libérateur, le fruit de vos entrailles est béni.
3: Sainte Marie, Mère de Dieu, priez pour nos pauvres pécheurs, maintenant et à l'heure de notre mort. Amen.
2: Je vous salue, ma pleine de grâce. Le Seigneur est avec vous. Vous êtes bénie entre toutes les femmes. Et Jésus, soleil libérateur, le fruit de vos entrailles est béni.
3: Sainte Marie, Mère de Dieu, priez pour nos pauvres pécheurs, maintenant et à l'heure de notre mort. Amen.
2: Je vous salue, Marie, pleine de grâce. Le Seigneur est avec vous. Vous êtes bénie entre toutes les femmes. Et Jésus, soleil libérateur, le fruit de vos entrailles est béni.
3: Sainte Marie, Mère de Dieu, priez pour nous pécheurs, maintenant et à l'heure de notre mort. Amen.
2: Je vous salue, Marie, pleine de grâce. Le Seigneur est avec vous. Vous êtes bénie entre toutes les femmes. Et Jésus, soleil libérateur, le fruit de vos entrailles est béni.
3: Sainte Marie de Dieu, priez pour nous pécheurs, maintenant et à l'heure de notre mort. Amen.
2: Je vous salue, Marie, pleine de grâce. Le Seigneur est avec vous. Vous êtes bénie entre toutes les femmes. Et Jésus, soleil libérateur, fruit de vos entrailles.

0: fruit de vos entrailles est béni.
1: Sainte Marie, Mère de Dieu, priez pour nous pauvres pécheurs, maintenant et à l'heure de notre mort. Amen.
0: Je vous salue Marie, pleine de grâce. Le Seigneur est avec vous. Vous êtes bénie entre toutes les femmes, et Jésus, soleil libérateur, le fruit de vos entrailles est béni.
1: Sainte Marie, Mère de Dieu, priez pour nous pauvres pécheurs, maintenant et à l'heure de notre mort. Amen.
0: Je vous salue Marie, pleine de grâce. Le Seigneur est avec vous. Vous êtes bénie entre toutes les femmes, et Jésus, soleil libérateur, le fruit de vos entrailles est béni.
1: Sainte Marie, Mère de Dieu, priez pour nous pauvres pécheurs, maintenant et à l'heure de notre mort. Amen.
0: Je vous salue Marie, pleine de grâce. Le Seigneur est avec vous. Vous êtes bénie entre toutes les femmes, et Jésus, soleil libérateur, le fruit de vos entrailles est béni.
1: Sainte Marie, Mère de Dieu, priez pour nous pauvres pécheurs, maintenant et à l'heure de notre mort. Amen.
0: Gloire au Père, et au Fils, et au Saint-Esprit.
1: Comme il était au commencement, maintenant et toujours, et dans les siècles des siècles. Amen.
2: Jésus, tu es présent à chaque instant de nos vies. Nous te rendons grâce d'être avec nous pour porter nos croix. Cinquième mystère douloureux, le crucifixion. Du livre des psaumes. Une bande de vauriens m'entoure. Ils me percent les mains et les pieds. Je peux compter tous mes os. Ces gens me voient, ils me regardent. Ils partagent entre eux mes habits et tirent au sort mon vêtement.
3: Notre Père, qui es aux cieux, que ton nom soit sanctifié, que ton règne vienne, que ta volonté soit faite sur la terre comme au ciel.
4: Donne-nous aujourd'hui notre pain de ce jour. Pardonne-nous nos offenses, comme nous pardonnons aussi à ceux qui nous ont offensés. Et ne nous laisse pas entrer en tentation, mais délivre-nous du mal. Amen.
0: Je vous salue Marie, pleine de grâce. Le Seigneur est avec vous. Vous êtes bénie entre toutes les femmes. Et Jésus, offert pour le monde entier, le fruit de vos entrailles est béni.
1: Sainte Marie, Mère de Dieu, priez pour nous pauvres pécheurs, maintenant et à l'heure de notre mort. Amen.
0: Je vous salue Marie, pleine de grâce. Le Seigneur est avec vous. Vous êtes bénie entre toutes les femmes. Et Jésus, offert pour le monde entier, le fruit de vos entrailles est béni.
1: Sainte Marie, Mère de Dieu, priez pour nous pauvres pécheurs, maintenant et à l'heure de notre mort. Amen.
0: Je vous salue Marie, pleine de grâce. Le Seigneur est avec vous. Vous êtes bénie entre toutes les femmes et Jésus, offert pour le monde entier, le fruit de vos entrailles est béni.
1: Sainte Marie, Mère de Dieu, priez pour nous pauvres pécheurs, maintenant et à l'heure de notre mort. Amen.
0: Je vous salue Marie, pleine de grâce. Le Seigneur est avec vous. Vous êtes bénie entre toutes les femmes et Jésus, offert pour le monde entier, le fruit de vos entrailles est béni.
1: Sainte Marie, Mère de Dieu, priez pour nous pauvres pécheurs, maintenant et à l'heure de notre mort. Amen.
0: Je vous salue Marie, pleine de grâce. Le Seigneur est avec vous. Vous êtes bénie entre toutes les femmes et Jésus.
1: Sainte Marie, Mère de Dieu, priez pour nous pauvres pécheurs, maintenant et à l'heure de notre mort. Amen.
0: Je vous salue Marie, pleine de grâce. Le Seigneur est avec vous. Vous êtes bénie entre toutes les femmes, Jésus, offert pour le monde entier, le fruit de vos entrailles est béni.
1: Sainte Marie, Mère de Dieu, priez pour nous pauvres pécheurs, maintenant et à l'heure de notre mort. Amen.
0: Je vous salue Marie, pleine de grâce. Le Seigneur est avec vous. Vous êtes bénie entre toutes les femmes, Jésus, offert pour le monde entier, le fruit de vos entrailles est béni.
1: Sainte Marie, Mère de Dieu, priez pour nous pauvres pécheurs, maintenant et à l'heure de notre mort. Amen.
0: Je vous salue Marie, pleine de grâce. Le Seigneur est avec vous. Vous êtes bénie entre toutes les femmes, et Jésus, offert pour le monde entier, le fruit de vos entrailles est béni.
1: Sainte Marie, Mère de Dieu, priez pour nous pauvres pécheurs, maintenant et à l'heure de notre mort. Amen.
0: Je vous salue Marie, pleine de grâce. Le Seigneur est avec vos entrailles et béni.
1: Sainte Marie, Mère de Dieu, priez pour nous pauvres pécheurs, maintenant et à l'heure de notre mort. Amen.
0: Je vous salue Marie, pleine de grâce. Le Seigneur est avec vous. Vous êtes bénie entre tout le monde entier, le fruit de vos entrailles.
1: Amen.

0: Par au Père et au Fils et au Saint-Esprit.
1: Comme il était au commencement,
2: maintenant et toujours,
1: et dans les siècles des siècles. Amen.
3: Nous te rendons des faits misérables et pauvres pour nous obtenir des richesses infinies. Marie Richer,
0: priez pour nous qui avons recours à vous.
3: Notre-Dame, refuge des pécheurs,
0: priez pour nous.
3: Dieu fidèle, guide et pasteur de tous les hommes, soutiens avec bonté ton serviteur. Le pape Léon, pasteur de ton Église, c'est de toi qu'il tient la charge de conduire et de guider ton peuple. Qu'il soit toujours empli de ton esprit de lumière et d'amour pour que l'Église puisse accomplir la mission universelle qui est la sienne. Par Jésus le Christ, notre Seigneur.
1: Amen. Au nom du Père
0: et du Fils et du Saint-Esprit.
1: Amen.

Ô Jésus, quelle joie dans nos cœurs quand nous voyons ton inconcevable bonté. Désirons amener tous les pécheurs à tes pieds pour qu'ils louent ton amour infini pendant les siècles sans fin. Implorons la miséricorde divine pour toutes les intentions que nous portons dans nos cœurs, et plus particulièrement, les agonisants. Esprit Saint de Dieu, nous, de tes grâces, et conduis-nous dans ta lumière.

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2: Bonjour Monseigneur Aupetit.
3: Bonjour Charlotte, bonjour à tous les auditeurs.
2: Alors bienvenue dans l'émission Monseigneur vous répond. Chaque semaine, les auditeurs de Radio Espérance peuvent envoyer leurs questions à Monseigneur Aupetit sur des sujets de théologie, d'écriture, de morale ou autre, et Monseigneur Aupetit y répond. Pour ça, il suffit d'envoyer un mail à l'adresse disponible sur le site de Radio Espérance. Et cette semaine, nous avons reçu la question suivante de la part d'un auditeur ou d'une auditrice. Comment rapprocher une sœur qui s'est complètement éloignée du Christ?
3: Oui, eh bien, c'est difficile. D'abord, parce que c'est douloureux de voir quelqu'un qui s'éloigne du Christ ou qui est loin du Christ, alors que nous, on sait que c'est la source de notre joie et que si la personne connaissait en vérité le Christ, elle pourrait être heureuse. Si on aime vraiment les gens, on a envie de leur faire connaître le Christ. C'est évident, quoi. Je veux dire que si vraiment vous aimez quelqu'un et vous savez que la source du bonheur, c'est le Christ, vous avez envie de la faire connaître. Alors, on a envie de les presser, on a envie de les secouer. Et puis, des fois, on en fait trop. Et on en fait trop. Et au contraire, au lieu de les encourager, on les décourage parce qu'ils disent, oh là là, ils m'embêtent avec ces histoires, etc. Je cite des fois cette histoire. Peut-être je l'ai déjà citée dans une de ces émissions, celle de mon père. Et pendant 10 ans, j'ai prié pour qu'ils se convertissent. Parce que j'ai déjà dit à cette antenne que dans ma famille, c'est ma maman qui était croyante et qui allait à la messe. Les autres, pas terrible. Et donc, mon papa n'allait pas à la messe. Et je l'avais entendu une fois ou l'autre traiter de calotin les gens qui y allaient. Mais parce qu'il avait peut-être des comptes à régler. Enfin, peu importe. Mais donc, j'avais prié pour lui tous les jours pendant 10 ans. Hein. 10 ans et il n'y avait rien qui se passait. Alors, j'en ai eu un peu marre. Hein. J'ai dit, bon, on va faire autrement. Puisque ça marche pas. Et j'ai dit à la Sainte Vierge, j'ai dit, écoutez, Sainte Vierge, je prends vos intentions et vous prenez les miennes. Donc, à partir de là, dans ma prière, j'ai pris toutes les intentions de la Sainte Vierge Marie. Je priais aux intentions de la Sainte Vierge. 8 jours après que j'ai commencé cela, maman me téléphone, disant, c'est bizarre. Papa, ce matin, il m'a demandé si on confessait à Saint-Louis d'Antin. J'ai dit, pardon? Qu'est-ce que c'est que cette histoire? Il connaît Saint-Louis d'Antin, papa? Je sais pas, mais en tous les cas, il est parti et il m'a pas dit où. Et le dimanche d'après, mon père allait à la messe et il communiait, alors que je n'avais jamais vu communier. Donc, autrement dit, voilà, ce que ça m'a appris, et pour mon frère aîné, ça a été à peu près pareil, un peu différent, bien sûr, mais pareil, et j'ai compris que ce n'était pas moi qui voulais, mais c'est le temps de Dieu et le temps de la personne. Il faut que je respecte ce temps-là, et que la personne, au moment où Dieu sait que c'est le bon moment, ça sera le bon moment. Mais c'est Dieu qui sait. Nous, on voudrait que ça aille vite, on a envie de les secouer, aller, etc. Vous voyez, on est un peu des guerriers. Mais non, c'est pas comme ça. Il s'agit de s'adresser à la conscience. Il s'agit de s'adresser à l'intelligence de la personne. Il s'agit de s'adresser à son cœur. Et ce n'est pas par des arguments ou par une coercition quelconque qu'on va y arriver. Mais par le témoignage, c'est vrai que bien souvent, j'ai pas fait autre chose que d'être ce que j'étais. Vous savez, quand je suis rentré au séminaire, j'étais voir mon père, il était au garage à la campagne là, et puis près de la voiture. Et puis je dis, papa, tu sais, je vais rentrer au séminaire. Je savais pas comment il allait réagir parce que je me disais, oulala, ça va mal se passer peut-être. Enfin, j'en sais rien. De toute façon, j'étais assez grand pour savoir ce que j'avais à faire. Mais il m'a dit, écoute, c'est bien parce que je te voyais vivre et ça ne m'étonne pas. Et vous voyez, le témoignage de la vie, sans vouloir convaincre les gens coûte que coûte, en leur sautant dessus, en leur présentant des tas d'arguments, la façon dont vous croyez, ça change tout. J'ai un neveu qui a un filleul aussi, qui m'a dit, après les événements qui sont passés autour de moi, il m'a dit, c'est pas moi qui l'a dit, il l'a dit à quelqu'un qui me l'a rapporté, il m'a dit, vraiment, si Michel agit comme ça, c'est qu'il a vraiment la foi. Autrement dit, nous, ce que nous avons à faire, ce n'est pas accabler les gens de nos certitudes, mais de témoigner par notre vie. la façon dont nous sommes liés au Christ, qui commence par faire poser des questions, et puis qui dit, mais voilà, peut-être il y a quelque chose. Et là, ça ne nous appartient pas. C'est Dieu qui connaît le cœur de la personne et qui sait le moment où la grâce pourra être accueillie. Et moi, je ne sais pas. Je ne sais pas à quel moment la grâce peut être accueillie par un tel ou un tel. Et pour la sœur de ce monsieur, c'est pareil. Il ne sait pas à quel moment la grâce, mais elle peut être accueillie et elle sera accueillie, à condition de faire un acte de foi et de dire oui, ça se passera. Je ne sais pas quand. J'accepte de n'être pas maître du temps, puisque c'est le temps de la personne et c'est le temps de Dieu. Et moi, tout ce que j'ai à faire, eh bien, c'est de témoigner autant que je peux, avec délicatesse, de ce que je vis, en respectant complètement le chemin de la personne. C'est pas mon chemin, c'est le sien. Et donc, je le respecte. Mais je crois profondément qu'il va y avoir une rencontre et que ça va être formidable. Mais ça ne m'appartient pas. Ce qui m'appartient, c'est de témoigner et de prier pour elle. Voilà ce que je crois. Moi, je pourrais citer d'autres exemples, mais enfin, déjà, celui-là, à mon avis, doit suffire.
2: Le pape François rappelle souvent qu'il ne faut pas procéder par prosélytisme, mais par attraction. Ça rejoint totalement ce que vous venez de dire. Est-ce que vous pouvez nous expliquer un peu ce que ça veut dire procéder par attraction?
3: Alors, bien, c'est dans la joie de l'Évangile. Dans la joie de l'Évangile, je cite le pape François. Donc, ce qu'il dit. Remarquons que l'évangélisation est essentiellement liée à la proclamation de l'Évangile à ceux qui ne connaissent pas Jésus-Christ ou l'ont toujours refusé. Beaucoup d'entre eux cherchent Dieu secrètement, poussés par la nostalgie de son visage, même dans les pays d'ancienne tradition chrétienne. Tous ont le droit de recevoir l'Évangile. Les chrétiens ont le devoir de l'annoncer sans exclure personne, non pas comme quelqu'un qui impose un nouveau devoir, mais bien comme quelqu'un qui partage une joie. Voyez, qui partage une joie. Est-ce que de connaître Jésus, ça me rend heureux? Est-ce que sur mon visage, on voit que la joie de l'Évangile? Si je fais une tête de bonnet de nuit, mais comment voulez-vous que les gens aient envie de voir le Christ? Ben voilà, il est pieux, etc. Mais il est triste comme une porte de prison. On n'a pas du tout envie de connaître ce Christ dont il parle tout le temps. Est-ce que j'ai la joie? Est-ce que je suis agréable avec les gens? Est-ce que voilà, comment je suis? C'est ça. Et donc voilà. Et c'est là qu'il dit, l'Église, c'est à la suite de ce que je viens de citer, je cite à nouveau, l'Église ne grandit pas par prosélytisme, mais par attraction. Attraction, est-ce que je donne envie de connaître Jésus-Christ? Par ma parole, bien sûr, je peux pas. Si on me pose des questions, est-ce que je réponds? Je me rappelle une fois, j'étais tout ouïe, je faisais des visites. Et puis, j'arrive devant une petite chapelle, le prêtre était là, donc... je m'arrête, je discute avec lui, puis ce prêtre-là, moi, c'était dans les débuts des années 80, donc vous voyez, ça fait quand même une paye, ça fait plus de 40 ans, et il venait me dire, il y a deux jeunes musulmans qui sont venus me voir, ils voulaient que je leur parle de Jésus-Christ. Moi, je les ai renvoyés, hein. Je dis, vous avez une religion? Mais j'ai dit, c'est pas possible. La question, c'est qu'ils venaient pour qu'on leur parle de Jésus-Christ, on les renvoie. Ce prêtre, sûrement, pensait qu'il avait un esprit ouvert, parce qu'il était ouvert pour... pas du tout. Mais je suis sûr, parce que je connais les musulmans, j'en avais dans mes patients, qu'ils ont été profondément humiliés. Profondément humiliés. Nous, on n'a pas le droit de connaître Jésus-Christ. On n'a pas le droit qu'on nous dise quelque chose sur lui. Donc, ils se sentent rejetés. Donc, qu'est-ce qu'ils vont faire? Ils vont voir les radicaux. Et ils se radicalisent. C'est un petit peu de notre faute aussi, hein. On a dit, voilà. Donc, comment on est disponible? Comment on est disposé à la grâce? Comment, quand la grâce passe, on apprend? Et moi, j'étais médecin, c'est vrai, quand j'étais médecin, il y a toujours un moment où les patients parlaient des choses les plus essentielles. La vie, l'amour, la mort et Dieu. Et des fois, ça les prenait au moment où moi, ça m'arrangeait pas. J'avais une série de visites ou de consultations, je dis, qu'est-ce que je fais? Et oui, mais c'est ce moment-là pour lui, il n'y en aura pas d'autre. C'est ce moment-là. Est-ce que je me rends disponible? Est-ce que j'accepte cette gratuité alors que j'ai plein de choses à faire? Est-ce que ma vie, c'est de passer des choses à faire ou c'est d'être disponible? Je suis persuadé que notre vocation à tous, les baptisés, c'est d'être disponible. Tout le reste, c'est de la construction artificielle. On est content parce qu'on a fait plein de trucs. Sauf évidemment s'il y avait eu une urgence médicale. La question n'était pas vraiment là, hein. Là, auquel cas, ça se posait pas. Mais, globalement, est-ce que je me rends disponible quand la personne, elle, est tout à fait prête à entendre quelque chose? Donc, c'est la question. Cette disponibilité m'apparaît très importante. Et d'ailleurs, le pape, je le cite encore. Écoutez ça. Ah, ça, c'est pas mal. J'aime bien. Il cite, nous ne pouvons plus rester impassibles dans une attente passive à l'intérieur de nos églises. Et il est nécessaire de passer d'une pastorale de simple conservation à une pastorale vraiment missionnaire. Et c'est vrai que pendant un temps, quand on était petit, on attendait que les gens viennent à la messe. C'est-à-dire que, ben voilà, c'était le mouvement centripète. C'est-à-dire, on attend que les gens viennent. Et c'est fini, ils ne viennent plus. Donc, qu'est-ce qu'on fait? Eh bien, il faut le mouvement inverse, c'est-à-dire centrifuge. C'est nous qui devons sortir. On doit aller chez les gens. Et puis, si les gens, moi, m'invitent, je leur demande, ce que vous voulez que je dise la messe chez vous? Ah bon, on peut faire? Ben oui, au premier temps chrétien, on disait la messe dans les maisons. C'est l'église domestique. Eh bien, ils sont tout étonnés. Je dis, invitez vos voisins. Il faut qu'on aille vers les gens. Il faut qu'on aille vers les gens. Ils viennent plus. Donc, voilà. Et c'est ce que dit le pape, hein. C'est dans la joie de l'évangile. Nous ne pouvons plus rester impassibles dans une attente passive à l'intérieur de nos églises. Parce que tout ça, on va être sur son banc tout seul. Eh ben, c'est juste pas possible, quoi. Donc, voilà. Il faut passer d'une pastorale de conservation à une pastorale vraiment missionnaire.
2: Comment percevez-vous, du coup, Monseigneur, les défis missionnaires de l'Église aujourd'hui?
3: Eh ben, vous savez, je suis quand même formaté par la médecine. Qu'est-ce que fait un médecin? D'abord, il observe, il interroge, il pose un diagnostic, mais après avoir cherché la cause du diagnostic, et je fais un petit peu pareil. Alors, le constat, quand j'ai parcouru la France un peu dans tous les sens, j'ai regardé qu'est-ce qui se passe. D'abord, il y a une érosion de la pratique religieuse incontestable qui a commencé il y a longtemps. Et entre parenthèses, qui a été accentué par le Covid, parce que même des gens qui étaient bien fidèles le sont beaucoup moins, parce qu'ils disent, ben, finalement, regarder la messe à la télé, c'est aussi bien. Ce qui est très grave, à mon avis, parce que ça veut dire qu'ils n'ont rien compris à ce qu'était la messe, hein. C'est-à-dire que vraiment, la télévision, c'est au cas où vous pouvez pas vous déplacer, c'est vraiment un succès d'année, mais certainement pas le fait d'aller rencontrer le Seigneur et de recevoir. Donc là, il y a quelque chose qui n'est pas compris sur ce qu'était la messe. Bon, passons. Mais je veux dire que c'est vrai, partout où on passe, mais quand on me demandait, par exemple, d'envoyer un prêtre de Paris en province, j'ai dit, bah oui, d'accord, vous êtes gentil, mais qu'est-ce que vous voulez faire? Vous voulez boucher vos trous? Mais boucher vos trous. Donc, je vais vous envoyer un prêtre de Paris, il va se retrouver avec 40 paroisses, 3 grands-mères à la messe, et puis 2 enfants au catéchisme, et il va se suicider, le pauvre garçon. C'est pas possible, on peut pas faire ça. Il faut changer de politique. On va pas commencer à essayer de boucher des trous, parce que ça, c'est une pastorale justifiée. La pastorale territoriale. Mais aujourd'hui, ce n'est plus ce qu'il faut. Faut réfléchir à d'autres manières de faire. À Paris, on se croit très fort, tout simplement, parce que nos églises sont pleines. Mais sont pleines de qui? Il y a combien de pratiquants à Paris? 100 000 pratiquants le dimanche. Combien d'habitants? 2 100 000. Qu'est-ce que je fais des 2 millions? Ça m'est égal? Mais pas du tout. Jamais, j'ai toujours dit aux nonces que, non, et que ça va pas du tout. Paris, ça va pas mieux qu'ailleurs. Qu'est-ce que je fais si je m'occupe pas des 2 millions qui ne connaissent pas Jésus-Christ? Mais je suis gravement en faute. Je suis pas un bon pasteur. Et donc voilà, première, l'érosion de la pratique religieuse. Deuxièmement, la croyance en Dieu, ou en un Dieu créateur, ou en une forme quelconque de transcendance, s'épuise aujourd'hui dans les méandres ésotériques. Il y a aujourd'hui en France 130 000 cabinets de voyants. Je passe dans des hameaux, là où habitaient mes parents. On a un petit hameau, il y a 4 baraques, hein. Et ben, dans les baraques, il y a Véronique, magnétiseuse. Voilà. Et les gens viennent à voir. Et des gens intelligents, des gens qui sont formés, etc. Ils ont besoin de quelque chose, ils ont besoin de consolation, il y a un mal-être profond. Et qui répond à ce mal-être? Ben, même j'ai quelqu'un que je connais très très bien qui est allé voir cette personne, qui lui a dit, oh, ben, dans votre cas, faut aller voir un exorciste. C'est quand même le comble. C'est quand même le comble. Alors quand il faut venir voir un prêtre qui aurait pu le conduire éventuellement ça, on va payer des sommes folles pour s'entendre dire qu'il faut aller voir un exorcisme. Alors que à Paris, quelque part dans les nord des portes de Parisiens, il y a des faux prêtres qui prennent des sommes considérables pour faire des faux exorcismes. Et les gens, mais ils sont dupés, c'est tout, parce qu'un prêtre ne demande rien. Sinon, c'est de la simonie. Alors, on peut faire une offrande, certes, mais il ne peut pas demander une tarification des actes qu'il pose, puisque ce sont des actes divins. Donc là, il y a ça. Qu'est-ce que nous proposons? C'est quand même incroyable que les gens sont obligés d'aller trouver la consolation ailleurs, parce que nous ne la proposons pas, tout simplement. Et c'est pour ça que peut-être, dans un délire un peu fumant et poussé par l'Esprit Saint, je l'espère, j'ai commencé des prières de guérison, de délivrance, parce que moi, à la sortie des messes, tous ces gens qui venaient me dire leur souffrance, leur malheur, je dis, il faut qu'on fasse quelque chose. Et à ma grande surprise, il y avait toutes sortes de personnes de tous les milieux possibles et imaginables, et ça a été recommencé à Paris. Autrement dit, il faut proposer cela, hein, les prières des frères, prières de consolation, prières de délivrance, prières de guérison. Oui, il faut le proposer, parce que Jésus n'a pas dit « priez pour les malades », il a dit « guérissez les malades ». Il a dit « guérissez les malades ». Et je ne vais pas dire qu'il faut court-circuiter la médecine. Non, non, je crois encore complètement à la médecine, mais la question, elle n'est pas là. Il faut laisser à la médecine ce qui lui appartient, mais aussi à Dieu ce qui lui appartient. Il faut vraiment croire que le Seigneur peut agir s'il veut agir. Et de toute façon, ce qui sera donné, c'est toujours la consolation. Et ça, je le crois vraiment. Et donc, nous devons aussi commencer par faire cela. Donc, j'avais demandé à Paris, il y a 40 paroisses qui sont en forme à la prière des frères, etc. À Paris, je pense que c'est important qu'il y ait des mises en place de choses comme ça pour qu'on donne aux gens ce qu'ils attendent. Les gens attendent que l'Église leur fasse du bien. Voilà. Et il faut que... Alors après, la transmission de foi par les moyens habituels, les parents ne transmettent plus rien hein, dans bien des générations. Et les catéchismes, les enseignements en conférence, c'est un nombre réduit de paroissiens, très très réduit. C'est le tout premier cercle. Et l'entretien de la foi que permettait la liturgie, bien comme base commune, se vit de moins en moins. Donc qu'est-ce que ça, c'est le constat. Le nombre de prêtres est en forte diminution, donc le maillage territorial qui assure le maintien d'une vie ecclésiale avec le Christ n'existe plus. Le sacrement sont plus et les évêques de beaucoup de diocèses se rendent compte qu'il sera plus possible de tenir le territoire comme avant. Et des prêtres aujourd'hui me disent qu'ils se considèrent de plus en plus comme des prestataires de services. Ils multiplient les tâches et ne peuvent plus assurer ce qui est la source de leur vocation, la gratuité d'une présence réelle. Quand le Christ vient, il est là au milieu de nous. C'est Dieu avec nous, l'Emmanuel. Et à quel moment je suis vraiment présent avec les gens? Je cite souvent cette phrase de saint Augustin, « Pour vous, je suis évêque, avec vous, je suis chrétien. » C'est vrai, quand j'étais évêque à Nanterre, quand j'ai assumé la charge à Paris, j'ai un agenda complet. Et donc, dans la journée, j'ai ça à faire. Alors, je suis content parce qu'à la fin de la journée, j'ai fait tout ça. Ah oui, d'accord. Mais à quel moment j'étais vraiment présent avec les gens? À quel moment j'étais pour vous, je suis évêque? Ah, ça, c'est sûr. Pour vous, je suis évêque. J'ai fait des confirmations, j'ai fait ceci, j'ai mis un hôtel, etc. Mais avec vous, je suis chrétien. Là, je vis dans les maisons de Saint-Joseph où je fais la vaisselle avec Rachid, qui sort de la rue. Eh ben, je peux vous dire que là, je comprends, avec vous, je suis chrétien. Quand j'épluche les haricots avec Karine pendant 2 heures, avec vous, je suis chrétien. Quand l'autre jour, on a ramassé l'herbe qu'on avait coupée, etc., avec 3 ou 4 aussi, eh bien, avec eux, je suis chrétien. Ça n'empêche pas de jouer avec. Mais à quel moment on réalise véritablement que un évêque, il est évêque pour, et il est chrétien avec? Et c'est ça qui manque pour les évêques, mais certainement pour les prêtres aussi. Il faut qu'ils retrouvent ce temps de la gratuité. Je l'ai dit une fois ou l'autre, peut-être j'ai déjà dit à une émission comme ça, mes patients qui me sont le plus reconnaissants ne sont pas ceux dont j'ai sauvé la vie. Ben non, paradoxalement. Parce que pour eux, mais que j'aurais sauvé la vie, c'est mon boulot, c'est normal. Mais en revanche, ceux avec qui j'ai perdu du temps, à les écouter, alors j'avais plein d'autres choses à faire, ils me disent, docteur, ce jour-là, vous m'avez écouté pendant 1 heure et demie. Ça veut dire qu'ils comptaient pour moi. Que je leur sauve la vie, c'est mon boulot. Mais que je perde du temps pour eux, à les écouter, ça veut dire que je les considère. Ils sont considérés. Eh bien, voyez, c'est peut-être ce qu'il faut se retrouver aussi comme prêtre. Il faut absolument, et peut-être comme baptisé, qu'on retrouve des temps de gratuité, du temps qui sert à rien. Perdre son temps, c'est peut-être le gagner. Comme celui qui veut perdre sa vie la sauvera, celui qui la sauvera la gagnera, etc. Mais c'est pareil avec le temps qu'on croit perdre. S'il faut pas perdre de temps aujourd'hui, jamais perdre de temps. Mais c'est une blague. C'est quand on perd du temps qu'on est vraiment présent aux gens. Et je crois qu'il faut retrouver ce sens de la gratuité, de l'hospitalité, parce que l'accueil dans les églises, on peut pas dire que ce soit terrible. Hein. Je vise personne, hein. Mais c'est vrai que dans d'autres lieux, on est quand même beaucoup mieux accueilli. Hein. C'est pas facile de s'intégrer dans une communauté chrétienne. Et les

0: formes de pauvreté et qui manifeste ainsi de façon tangible la dignité de toute personne humaine, même la plus blessée. Et voilà, et retrouver la pratique originelle des charismes qui sont les dons de l'Esprit Saint pour l'édification de l'Église. Il n'y a pas que la guérison, il y a toutes les sortes aussi de charismes. Donc voilà ce que je verrai pour essayer de mettre en place des choses que j'essaie de faire avec cette association qu'on a créée, les Serviteurs de la Joie, parce que rencontrer le Christ, c'est vraiment la source de la joie la plus profonde.
1: En fait, le mot évêque, ça ressemble beaucoup au mot avec.
0: Ah, oh Charlotte, on fait des jeux de mots maintenant.
1: C'est parce que vous ranimez l'enthousiasme missionnaire. Merci beaucoup, Monseigneur Aupetit. Chaque semaine, Monseigneur répond à vos questions. Je rappelle à nos amis auditeurs que vous pouvez les envoyer à l'adresse mail disponible sur le site de Radio Espérance et nous nous retrouvons la semaine prochaine.
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Le règne de Dieu est comme une graine de moutarde. Quand on la sème en terre, elle est la plus petite de toutes les semences. Mais quand on la semé, elle grandit et dépasse toutes les plantes potagères. Marc 4, 31, 32.

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0: Père et au Fils et au Saint-Esprit, pour les siècles des siècles.
1: Auditeurs de Radio Espérance, écoutons tout de suite un enseignement sur l'espérance par l'abbé Pierre Dobaudard, prêtre de la fraternité Saint-Pierre.

Parlons ce soir de la vertu d'espérance et commençons, de manière un peu étonnante, par le désespoir. Il faut voir que, à cause des conséquences du péché originel sur cette terre, nous sommes un petit peu dans le désespoir. On remarque que nous subissons toujours les conséquences du péché originel, malgré le fait que le péché originel ait été effacé par le baptême. Mais comme dit saint Paul, je fais le mal que je ne veux pas, je ne fais pas le bien que je veux. Effectivement, il suffit de faire un examen de conscience pour se rendre compte de notre état de nature déchue. Comme disait saint François de Sales, là où il y a de l'homme, il y a de l'hommerie. Et nous sommes les premiers à en subir les conséquences parce que nous-mêmes faisons beaucoup d'hommeries. Après, si on regarde l'Église est en crise, elle aussi, particulièrement dans notre pays. Il y a 1% de catholiques convaincus aujourd'hui en France et la tendance est plutôt à la baisse. Mais il faut se dire qu'en plus, l'Église a toujours été en crise, que l'Église est sainte, comme on le dit dans le credo, mais constituée de pécheurs. C'est même d'ailleurs sa plus grande gloire, c'est de demeurer sainte tout en étant constituée de pécheurs. Si on regarde la société, nous sommes dans une société aujourd'hui apostate qui a renoncé à la foi de ses pères suite aux Lumières, suite à la Révolution, suite à la laïcité, mai 68 et compagnie. Et finalement, on est tous influencés par cela. On est tous plus ou moins humanistes, plus ou moins individualistes, relativistes, subjectivistes. Enfin bref, tout ça découle. Et les fruits concrets de cela, c'est l'avortement, le divorce, l'eugénisme sous toutes ses sauces, l'euthanasie, etc. Donc ça, c'est finalement sur cette terre, nous sommes des exilés et des voyageurs, donc il y a un certain désespoir qui flotte par-dessus tout cela. Néanmoins, parce que nous sommes dans un certain désespoir humain, cela n'empêche absolument pas l'espérance surnaturelle. Et même cela va nous mener à l'espérance surnaturelle. Pourquoi? Parce que lorsque j'ai plus rien à attendre des autres, que j'ai plus rien à attendre de moi-même, il reste Dieu. Et donc ça va nous obliger à aller chercher Dieu et à mettre notre espérance en Dieu et non pas en nous-mêmes ou en d'autres hommes. L'espérance est une vertu surnaturelle, une disposition de l'âme qui nous porte à faire des actes d'espérance malgré les obstacles que nous rencontrons. Donc, être dans l'espérance, c'est pas forcément être positiviste ou que sais-je. C'est poser des actes d'espérance malgré les obstacles que je remarque et donc malgré peut-être le désespoir que je peux remarquer, un désespoir humain. Mais donc, comme toute vertu, elle implique un effort. Elle ne va pas sans difficulté car le bonheur que nous poursuivons est souvent en opposition avec les plaisirs de ce monde. On le remarque particulièrement aujourd'hui. Et c'est vrai que pour gagner les joies du ciel, il faut d'abord sacrifier celles d'ici-bas. On a un bon exemple avec Sainte Thérèse de l'Enfant Jésus. Sainte Thérèse de l'Enfant Jésus qui a fait sa première communion à 11 ans. C'était assez tard, mais à l'époque, ça se faisait très tard. Ce n'est que le pape Saint Pie X qui va ouvrir la communion dès l'âge de 7 ans. Et lorsqu'elle fit sa communion, elle avait déjà un grand amour de Jésus, mais en communiant à l'Eucharistie, son amour de Jésus devient si grand que finalement toutes les choses de la terre lui paraissaient viles, vaines. Et donc elle décida même, elle demanda comme grâce au Seigneur, que le Seigneur change pour elle en amertume toutes les joies de la terre. Alors on peut se dire, c'est un petit peu rude quand même, comment vivre si toutes les joies de la terre deviennent des amertumes? Et pourtant, c'est un défi que je vous invite aussi à relever, puisque si on demande au Seigneur que toutes les joies de la terre deviennent amertumes pour nous, le seul moyen de continuer à vivre, c'est que notre amour pour notre Seigneur Jésus-Christ soit d'autant plus grand. Donc finalement, ce que demande Sainte Thérèse de l'Enfant Jésus, c'est que l'amour du Christ seul suffise. Mais donc on voit que l'espérance est une vertu surnaturelle. Nous ne parlons pas ici d'une espérance humaine, mais d'une espérance surnaturelle. Elle est surnaturelle par son objet. L'objet de l'espérance, c'est le ciel, c'est le paradis. Sur terre, nous avons des joies, bien sûr, mais ce sont des joies imparfaites. Ça peut être la richesse, ça peut être l'ambition, les honneurs, mais ça peut être aussi même les plaisirs les plus purs, notamment les plaisirs de l'esprit, quand on fait de la théologie, par exemple, ou même les plaisirs de l'amitié. Mais même ceux-là, qui sont des plaisirs purs, ne suffisent pas à l'homme. Pourquoi? Parce que nous avons été créés par Dieu pour Dieu. C'est-à-dire que notre cœur a été créé pour aimer l'infini. Rien ici-bas ne peut combler notre cœur.
puisque tout ici-bas est forcément fini. Seul Dieu est infini. Et donc nous ne pouvons pas être rassasiés sur cette terre. Dieu seul peut nous contenter, c'est ce que disait sainte Thérèse d'Avila lorsqu'elle disait « Tout passe, Dieu demeure, Dieu seul suffit ». On a aussi un bon exemple avec Saint François d'Assise, qui à la fin de sa vie avait laissé sa communauté à l'un de ses frères, qu'il avait nommé supérieur des frères mineurs, comme il les appelait, les franciscains aujourd'hui. Et il s'est rendu compte que ce frère ne gardait pas la pauvreté évangélique, donc ce pourquoi il avait créé cet ordre. Et donc il est tombé un petit peu dans un désespoir à cause de ça, en se disant « mais mince, tout ce que j'ai fait, c'est finalement je pensais vraiment que c'était pour Dieu, bah, c'est en train de partir en vrille ». Et il a été guéri lors d'un carême, lorsqu'il a compris que Dieu seul suffisait. Seuls deux mots lui ont suffi, Dieu est. Et rien n'empêchera Dieu d'être. Bah là, nous sommes dans l'espérance surnaturelle. Alors l'objet, c'est le ciel. Attention à ne pas rechercher le paradis terrestre. Lorsque Adam et Ève ont été chassés du paradis terrestre, il y a un ange de feu qui a été placé à l'entrée avec une épée de feu pour empêcher Adam et Ève de revenir dans le paradis terrestre. Qu'est-ce que ça veut dire? Ça veut dire que sur cette terre, le paradis terrestre n'est plus possible. Le paradis terrestre, c'est tel qu'avait été créé Adam et Ève. Il n'y avait pas la mort, il n'y avait pas de souffrance, il n'y avait pas de peine. C'était le meilleur des mondes. Donc, être parfaitement heureux, humainement parlant, dans le meilleur des mondes. On l'a perdu à cause du péché originel. Et ce serait illusoire de vouloir revenir à cet état de nature parfaite avant le péché originel. C'est un petit peu ce que veulent faire les transhumanistes, par exemple. Ils veulent supprimer la mort, ils veulent supprimer la souffrance, ils veulent supprimer la peine, etc. En fait, on se rend compte que ce qu'ils recherchent, c'est le paradis terrestre. Mais donc, pour nous qui connaissons tout cela, nous ne devons pas avoir le regard fixé sur le paradis terrestre, c'est-à-dire vers ce que nous avons perdu, mais nous devons avoir le regard tourné vers ce que le Seigneur nous offre, c'est-à-dire le paradis céleste, qui sera bien plus grand que le paradis terrestre. Il sera tellement grand qu'on ne peut même pas imaginer le bonheur que sera le paradis terrestre. Notre imagination n'est pas suffisante pour pouvoir imaginer ce bonheur du ciel. Donc ne regardons pas en arrière. Pensez à cette histoire dans l'Ancien Testament avec la femme de Lot. Lot, il habitait à Sodome, et lorsque la ville a été détruite, il y a un ange qui l'a retiré avec son épouse et ses deux filles, et ils leur ont dit « ne regardez pas en arrière ». Donc ne regardez pas vers ce que vous avez perdu, il va falloir que vous alliez de l'avant. Et au moment où Sodome est détruit, la femme de Lot se retourne et elle est changée en statue de sel. Donc c'est vraiment pour insister sur le fait, il ne faut surtout pas regarder en arrière vers ce qu'on a perdu, mais regarder en avant vers ce qui nous est encore possible, vers l'objet de notre espérance, c'est-à-dire le ciel. L'espérance est surnaturelle aussi par son principe, c'est-à-dire la grâce. La grâce est un don surnaturel que Dieu nous accorde gratuitement, c'est un cadeau de Dieu, à cause des mérites de notre Seigneur Jésus-Christ, pour nous aider à faire notre salut. Il faut vraiment se rendre compte et toujours y revenir que seul Dieu peut nous mener au ciel. Ce n'est pas par notre propre force, ou nos seuls efforts, ou nos seuls mérites que nous pouvons aller au ciel. Ça a été condamné sous le nom de pélagianisme. Pélage, il estimait que nous pouvons mériter le ciel par nos efforts. Ça a été condamné. Après, il y a les disciples qui, du coup, ont tapé un petit peu entre les deux ce qu'on appelait le semi-pélagianisme. C'est-à-dire, avec l'aide de Dieu, je peux mériter le ciel par mes efforts. Ça aussi, ça a été condamné. Dieu seul nous sauve. C'est-à-dire que non seulement c'est Dieu qui nous amène au ciel, mais c'est Dieu aussi qui nous donne les secours nécessaires pour aller au ciel. Ces secours qui nous feront mériter le ciel. Donc ça, c'est la grâce. Il y a le secours permanent de la grâce habituelle, c'est-à-dire l'état de grâce, qui demeure en notre âme et la rend juste et sainte aux yeux de Dieu. À partir du moment où nous sommes baptisés, que nous n'avons pas de péché grave sur la conscience, nous sommes en état de grâce. Même un enfant, c'est pour ça que l'Église demande que les enfants soient baptisés au plus tôt, après la naissance, un enfant est dans cet état de grâce. C'est-à-dire que même dans l'enfant qui n'a pas conscience de cela, eh bien, il a le secours permanent de la grâce. La grâce agit en lui. Et les deux fruits de la grâce, c'est nous guérir et nous sanctifier.
Ça, c'est le secours de la grâce habituelle, l'état de grâce. Après, il y a aussi le secours passager de la grâce actuelle, c'est-à-dire momentanément, lorsqu'on est face à une tentation, lorsque nous sommes face à un obstacle, bah, Dieu nous donne une grâce pour éviter de faire le mal, pour faire le bien, toujours dans l'ordre du salut. Et c'est là où nous voyons que la grâce, qui est un don purement gratuit de Dieu, met en nous un principe supérieur d'opération. C'est-à-dire que la grâce nous rend capables de faire ce que par nous-mêmes, par nos seules forces, nous ne serions pas capables de faire. Pour l'espérance, grâce à la vertu surnaturelle d'espérance, nous allons être capables d'espérer contre toute espérance. Toujours dans l'ordre du salut, bien sûr, tout cela. Mais c'est là où, souvenez-vous de ce passage avec notre Seigneur Jésus-Christ, avec ce jeune homme riche qui s'en va tout triste parce qu'il n'a pas été capable d'abandonner ses richesses pour suivre le Christ. Et là, le Christ qui se tourne vers ses disciples en leur disant, il est plus facile à un chameau d'entrer par le trou d'une aiguille qu'à un riche d'entrer au paradis. Et là, les apôtres se regardent et disent, mais dans ce cas-là, qui peut être sauvé? Et que leur répond le Christ? Il leur dit, ce qui est impossible à l'homme est possible à Dieu. D'où l'importance d'espérer contre toute espérance, parce que avec la grâce de Dieu, tout est possible. La vertu d'espérance, elle est surnaturelle aussi par son motif. Les trois motifs majeurs qui nous font espérer, ça va être la toute-puissance de Dieu, la bonté de Dieu et la fidélité de Dieu. La toute-puissance de Dieu, parce que peut être libéral celui qui possède quelque chose. Or, pour ouvrir à l'homme une perspective aussi merveilleuse que le bonheur du ciel, il faut la toute-puissance d'un Dieu. On retrouve cette toute-puissance dans l'incarnation de notre Seigneur Jésus-Christ, dans la rédemption, c'est-à-dire le salut des hommes par le Christ qui meurt sur la croix. Parce que je vous disais que Dieu seul peut nous sauver, bah oui, le Christ seul peut nous sauver. À cause du péché originel, l'homme, en rejetant Dieu, en désobéissant à Dieu, a contracté une dette qui est infinie, puisque c'est une dette envers quelqu'un d'infini. Donc cette dette, un homme ne peut pas la remettre. Néanmoins, bah, l'homme est légitime pour la remettre. C'est pourquoi Dieu s'est fait homme, pour que, en tant qu'homme, bah, il est légitime pour remettre cette dette, et en tant que Dieu, il a la capacité de remettre cette dette infinie. D'où l'importance de l'incarnation et de la rédemption de notre Seigneur Jésus-Christ, à la fois Dieu et à la fois homme. Deuxième motif, c'est la bonté, bien sûr, la bonté de Dieu, le bon Dieu. Un moyen bien, enfin, une des qualités de Dieu, c'est la miséricorde. Cette miséricorde que l'on retrouve tout au long de l'histoire de l'humanité, tout particulièrement, un exemple très frappant, c'est lorsque le Christ est sur la croix avec le bon larron. Le bon larron, c'est quand même un brigand qui devait être un bon brigand pour se retrouver condamné à mort sur une croix sur les hauteurs de Jérusalem. Et pourtant, le Christ lui dit, ce soir, tu seras avec moi au paradis. Ben là, on a un exemple frappant de la miséricorde de Dieu, où on se rend compte que le plus grand des péchés n'est qu'une étincelle dans l'océan de la miséricorde de Dieu. Nous avons aussi, bien sûr, ça c'est les moyens pour obtenir la grâce, les sacrements. Au début, par exemple, si on prend le sacrement de la confession, c'était assez rare dans les premiers siècles de l'Église de se confesser. Aujourd'hui, on peut se confesser fréquemment. Autant en profiter. Pareil pour la communion. La communion n'est fréquente que depuis le pape Saint Pie X au début du XXe siècle. Avant, on communiait deux fois, trois fois par an pour les grandes fêtes. Saint Pie X qui a aussi proposé et demandé que la communion soit dès l'âge de 7 ans et non plus vers 11, 12 ans comme avant. Aujourd'hui, on peut communier tous les jours. C'est un soutien exceptionnel, preuve de la miséricorde de Dieu. Vous avez aussi d'autres expressions de la miséricorde de Dieu, avec le Sacré-Cœur de Jésus notamment, qui apparaît à Sainte Marguerite Marie, apparaît l'aumônial. Jésus qui donne 12 promesses pour ceux qui seront dévots envers le Sacré-Cœur. Et la 12e promesse, c'est Jésus qui dit que dans l'excessive miséricorde de son cœur, il promet que tous ceux qui communieront le premier vendredi du mois, 9 mois d'affilée, seront assurés de la grâce finale, c'est-à-dire seront assurés du ciel. Vous avez aussi des promesses attachées à la bienheureuse Vierge Marie, bien sûr. On peut penser au scapulaire du Mont Carmel,
ce capuaire du Mont Carmel, qui date du XIIIe ou XIVe siècle, je ne sais plus exactement, où la Vierge Marie promet que celui qui porte son image, sur, son habit sur lui, la Vierge Marie lui promet de le mener au ciel. Et si en plus cette personne récite le chapelet tous les jours, ce qu'on appelle le privilège sabbatin, la Vierge Marie lui promet de le mener au ciel le samedi qui suit sa mort. Ben là, nous avons encore des expressions de la miséricorde de Dieu. Il y a aussi les indulgences. Alors les indulgences qui se sont développées tout au long de l'histoire de l'Église, la seule indulgence qui existait jusqu'encore au XIVe siècle, XVe siècle, c'était un pèlerinage à Jérusalem. Sachant qu'à cette époque-là, c'était pèlerinage à pied et puis aller-retour. Ou alors peut-être en bateau, mais bref, ça prenait quand même pas mal de temps. C'était la seule indulgence plénière qui existait. C'est-à-dire remise totale des peines dues au péché. Et donc, c'est-à-dire que si on meurt avec une indulgence plénière qu'on vient de gagner, on va directement au ciel. Saint François d'Assise, encore lui, arrive un jour devant le pape en lui demandant que tous ceux qui viendraient en pèlerinage à la Portioncule, c'est-à-dire le premier couvent des frères mineurs, recevraient une indulgence plénière. Et là, les cardinaux qui étaient autour du pape lui disent « Mais il est complètement fou, si on peut gagner une indulgence plénière en Italie, plus personne n'ira à Jérusalem. » Et contre toute attente, le pape lui octroie cette grâce. Et après, les indulgences plénières se sont développées énormément. Vous avez même, si on prend dans l'ordre du rosaire, au début, il y avait une indulgence plénière, c'est récitation du rosaire en communauté et récitation du rosaire médité. Vous avez droit à une indulgence plénière. Après, il y a un paragraphe qui a été rajouté. Bon, allez, vous récitez un chapelet en communauté médité, vous avez droit à une indulgence plénière. Un paragraphe en plus qui a été rajouté. Bon, allez, vous êtes seul, vous récitez un chapelet médité d'une seule traite, indulgence plénière. Et donc, on voit que au fur et à mesure du temps, la miséricorde de Dieu s'accomplit de manière encore plus généreuse avec nous. Il y a aussi une indulgence qui est assez exceptionnelle, c'est l'indulgence à l'heure de la mort. Si on est en train de mourir accidentellement, et que bah, du coup, je sais pas, vous êtes en voiture par exemple, accident de voiture, vous vous sentez en train de mourir, il suffit de demander l'indulgence plénière, et l'Église supplée à la communion, à la confession, et la prière aux intentions du souverain pontife, qui sont les conditions demandées pour avoir des indulgences. Donc là, on voit vraiment l'excessive miséricorde de notre Seigneur Jésus-Christ. Il y a aussi, bien sûr, celle qu'on a appelée l'apôtre de la miséricorde, Sainte Faustine, avec le tableau « Et Jésus, j'ai confiance en vous ». Le simple fait de dire « Jésus, j'ai confiance en vous » nous apporte énormément de grâce. Le chapelet de la miséricorde aussi, enfin bref, voilà tout ça. Donc là, on voit la bonté infinie de Dieu. Troisième motif, c'est la fidélité. Souvenez-vous de ce qu'on dit dans l'acte d'espérance. « Mon Dieu, j'espère avec une ferme confiance que vous me donnerez, par les mérites de notre Seigneur Jésus-Christ, votre grâce en ce monde et le bonheur éternel dans l'autre, parce que vous l'avez promis et que vous êtes fidèle dans vos promesses. » Si Dieu n'était pas fidèle, Dieu ne serait pas Dieu. Dieu est infiniment bon, infiniment aimable, donc Dieu ne peut pas ne pas être fidèle. Il ne peut pas y avoir de contradiction en Dieu. Lorsque Dieu dit quelque chose, lorsque Dieu promet quelque chose, cette chose ne peut pas ne pas être. Donc Dieu ne peut pas ne pas être fidèle. Ça, c'est une qualité de Dieu. Voyons maintenant les péchés contre l'espérance. Alors dans toute vertu, il y a des péchés par défaut, et des péchés par excès. Le péché par défaut, c'est naturellement le désespoir. Le désespoir, soit parce que on regarde le salut comme impossible. On se défie trop de ses propres forces. Ça peut être dû à l'assédie, c'est-à-dire une certaine paresse spirituelle qui porte à douter de soi-même dans l'ordre de la grâce. Ça peut être aussi dû à l'attache excessive des biens et plaisirs de cette terre, qui porte à renoncer à l'effort et à s'endurcir dans ses mauvaises habitudes. On dit que le confort endort. Mais ça peut être aussi, donc on regarde le salut comme impossible, parce qu'on se juge trop coupable et qu'on doute de la miséricorde de Dieu. Pour deux raisons, ça peut être soit parce qu'on a une âme scrupuleuse et on se laisse aller aux scrupules, ça c'est pas bon, ou alors c'est aussi le péché de Judas. Vous voyez, la différence entre le péché de Judas et le péché de Saint-Pierre, finalement, la gravité, elle est à peu près la même. Judas a trahi le Christ, Saint-Pierre, il a apostasié trois fois, sachant qu'entre la deuxième et la troisième apostasie, il s'est passé une heure, nous rapporte l'évangéliste.
Mais quelle a été la différence entre Saint-Pierre et Judas? C'est que Saint-Pierre, quand il s'en est rendu compte suite au regard du Christ, il a pleuré amèrement, alors que Judas, il est allé se pendre. Donc Judas a douté de la miséricorde de Dieu. Donc il a péché par désespoir. D'où l'importance de se relever au plus vite après un péché. Il faut toujours se dire que le but de l'ennemi, c'est pas tant de nous faire tomber, mais c'est de nous décourager, de nous désespérer. Vous voyez, Satan, comment est-ce qu'il va nous tenter? C'est toujours un peu la même chose. Avant le péché, il va vous dire, ne t'inquiète pas, c'est pas bien grave, tu iras te confesser, voilà, tous les trucs qu'on peut se dire avant de commettre un péché. Voilà, des petites pensées qui nous viennent. Et après le péché, quelles sont les pensées que Satan va essayer de faire naître en nous? C'est, t'es vraiment trop nul, jamais Dieu te pardonnera, laisse tomber, etc. Ça, c'est ce qu'on appelle la tactique du diable, si vous voulez. Et du coup, il ne faut surtout pas se laisser aller au désespoir. Ça, c'est la pire des choses. Il faut toujours se dire que être saint, ce n'est pas ne jamais tomber, mais toujours se relever. Et soyez persuadés aussi que si vous faites le péché le plus grave au monde, ou que si vous devenez la personne la plus méchante au monde, Dieu sera toujours là pour vous relever à partir du moment où vous avez la contrition, c'est-à-dire le regret de la faute, avec la ferme résolution de ne pas recommencer. Il n'y a pas un péché que Dieu ne peut pas remettre à partir du moment où on le regrette. Encore une fois, le plus grand des péchés n'est qu'une étincelle dans l'océan de la miséricorde de Dieu. Donc surtout, ne tombons jamais dans le désespoir. Autre péché contre l'espérance, par excès cette fois-ci, ça va être la présomption. Je présume de mes forces, je me fie trop à mes propres forces. On peut prendre l'exemple de Saint-Pierre, le jeudi saint, qui affirme au Christ qu'il est prêt à mourir pour lui et que même si tout le monde l'abandonne, lui, il le suivra jusqu'au bout, il sera prêt à mourir pour lui. Quelques heures après, il l'a renié 3 fois. Donc là, il a été présomptueux. Il faut aussi voir que qui veut la fin veut les moyens. Les moyens pour atteindre le ciel, ce sont les moyens pour obtenir la grâce, c'est-à-dire les sacrements et la prière. Donc si nous voulons le ciel, il faut prier, il faut profiter des sacrements. Il y a 2 présomptions là-dessus, je vous ai parlé des pélagiens. Donc la présomption pélagienne, c'est on compte mériter la grâce par ses seules forces, donc on n'a pas besoin de la prière et des sacrements. Voilà ce que disait Pélage. Mais vous avez aussi la présomption luthérienne, donc celle des protestants, qui est d'obtenir le ciel et la grâce par les seuls mérites de Jésus-Christ sans aucune coopération de notre part. Donc pareil, pas besoin des sacrements et de la prière. Là, c'est aussi une erreur. Dieu veut que nous coopérions à notre propre salut. C'est un peu cette parole du Christ à Saint Jean-Baptiste lorsqu'il lui demande le baptême, et Saint Jean-Baptiste lui dit « Mais non, Seigneur, c'est à vous de me baptiser. » Et là, le Christ qui répond à Saint Jean-Baptiste, il convient que nous accomplissions toute justice. Si Dieu nous a créés sans nous, Dieu ne peut pas nous sauver sans nous. Donc nous avons un rôle dans la coopération de la grâce. C'est ce que dit Saint Jacques dans son épître, « La foi sans les œuvres est morte. » D'où l'importance de toujours revenir à l'humilité, c'est-à-dire de reconnaître sa faiblesse, de reconnaître son incapacité par ses seuls efforts, par ses seules forces d'aller au ciel. Mais du coup, puisque je reconnais ma petitesse, eh ben, je vais reconnaître aussi la grandeur de Dieu qui nous aime tant. Voilà ce que disait Sainte Thérèse d'Avila. L'amour de Dieu ne doit pas être fabriqué par notre imagination, mais prouvé par des œuvres. Et ne croyez pas que le Seigneur ait besoin de nos œuvres, mais de la décision de notre volonté. D'où l'importance d'être de bonne volonté, de prouver cette bonne volonté par nos œuvres, notamment les sacrements et la prière. Cette vertu d'espérance, on peut la mettre en lien avec le don de science. Par le don, le Saint-Esprit nous motive à toujours plus d'espérance. Alors ce don de science, ce n'est pas la science infuse qu'Adam avait au paradis terrestre, ce n'est pas l'esprit scientifique, ni la logique des mathématiques ou de la philosophie. Ce don de science, c'est la science des saints, de ceux qui vivent véritablement avec Dieu. C'est-à-dire, c'est une science
une inspiration du Saint-Esprit qui nous fait discerner le vrai du faux et le bien du mal. C'est un petit peu, on pourrait dire, comme un flair spirituel. C'est-à-dire que le Saint-Esprit nous fait comprendre que les choses créées sont bonnes, mais sont à dépasser. Dieu est présent en toutes choses. Donc, tout ce qui a été créé de Dieu, donc en soi est bon. On retrouve cette bonté dans l'ordre des choses du monde. Il y a des signes de la présence de Dieu partout, des vestiges de Dieu, des traces de Dieu. C'est comme ça qu'on voit que Dieu est proche de nous, sans cesse. Mais il faut voir aussi que Dieu est au-dessus de tous ses biens. Comme dit saint Paul, il faut comprendre que l'amour dépasse toute cette connaissance, afin que nous puissions comprendre, avec tous les saints, quelle est la largeur, la longueur, la hauteur et la profondeur de cet amour, et connaître cet amour de Jésus-Christ envers nous qui surpasse toute connaissance. Et cette vertu d'espérance, qui est favorisée par le don de science, on le retrouve dans cette béatitude, « Bienheureux ceux qui pleurent, car ils seront consolés ». Oui, on peut pleurer sur nos péchés, on peut pleurer sur la folie du monde, sur l'exil de cette terre. Nous sommes des exilés et des voyageurs. Effectivement, tout ça, ce ne sont que des vanités. Néanmoins, nous sommes consolés par l'espérance que nous avons en Dieu, par l'espérance d'avoir bientôt le bonheur éternel, c'est-à-dire d'aller au ciel. C'est ainsi que l'imitation de Jésus-Christ dit « Vanité des vanités, tout n'est que vanité, or aimer Dieu et le servir ». Aimer Dieu et le servir, c'est le ciel. Et sachant que aimer Dieu et le servir, qui est le ciel, on peut déjà en profiter sur cette terre. Sur cette terre, on peut sans cesse faire croître notre amour pour Dieu et sans cesse le servir, tout particulièrement par les œuvres de miséricorde envers notre prochain. Alors, quelques conclusions pratiques de cet enseignement sur l'espérance. Premièrement, dans les tentations ou dans les souffrances de la vie, dans les difficultés que nous pouvons connaître, ne craignons pas de réciter l'acte d'espérance. Comme dit le Christ, « Venez à moi, vous qui ployez sous le fardeau, et je vous soulagerai. » L'acte d'espérance, si important. « Mon Dieu, j'espère avec une ferme confiance que vous me donnerez, par les mérites de notre Seigneur Jésus-Christ, votre grâce en ce monde, et si j'observe au commandement le bonheur éternel dans l'autre, parce que vous l'avez promis et que vous êtes fidèle dans vos promesses. » N'ayons pas peur de le réciter bien souvent. Et finalement, cette parole de sainte Faustine, « Jésus, j'ai confiance en vous », c'est un petit peu un acte d'espérance réduit. Et donc, soyons bien souvent capables de répéter ces paroles-là. Nous avons souvent l'impression de ne pas être capables de faire un bien ou de ne pas être capables d'éviter un mal. Et c'est pourquoi pensons souvent à cette parole « Ce qui est impossible à l'homme est possible à Dieu. » D'où l'importance de « Jésus, j'ai confiance en vous. » Peut-être, même si j'ai pas confiance en moi, si j'ai peur de pas y arriver, ben « Jésus, j'ai confiance en vous. » Il y a une belle histoire avec une maîtresse des novices. Donc la maîtresse des novices, c'est celle qui au couvent voit arriver les nouvelles, celles qui veulent être religieuses, les nouvelles religieuses, pour les former à la vie religieuse. Et donc cette maîtresse des novices en voit plusieurs arriver, et parmi elles, il y en a une, elle est incapable de l'aimer. C'est physique, elle n'arrive pas à l'aimer, quoi. Il y a quelque chose qui ne passe pas. Et donc, elle fait sa prière au Seigneur, « Seigneur, j'arrive pas à l'aimer, donc vous, Seigneur, aimez-la en moi. » Et 3 jours après, cette novice, qu'elle n'arrivait pas du tout à aimer, vient la voir en lui disant « Merci ma mère, vous êtes la première personne à m'aimer. » Elle n'avait rien fait de plus, sinon cette prière, et donc Jésus agissait en elle. Prouvons aussi cette confiance en Dieu par la pratique des sacrements et de la prière. Tellement important, profitons de communier le plus souvent possible, pourquoi pas même la messe en semaine, et de nous confesser aussi fréquemment. Si dans les commandements de l'Église, il nous est demandé de nous confesser au moins une fois par an, on peut se confesser le plus souvent possible. Sainte Thérèse de l'Enfant Jésus, qui était pourtant la grande sainte des temps modernes, selon le pape Pie XI, se confessait toutes les semaines. Disons-nous toujours que la confession non seulement nous efface les péchés, mais nous donne aussi une grâce sacramentelle qui nous permet d'avoir plus de force de Dieu pour éviter le mal et pour faire le bien. Donc ne nous privons pas de cela. Et enfin, 3e conclusion pratique, peut-être pour aujourd'hui particulièrement, l'espérance
dans la Sainte Église catholique. Souvenons-nous de cette parole du Christ, de cette parole de Sainte Jeanne d'Arc lors de son procès, « Mais ta vie que du Christ et de l'Église, c'est tout un ». Effectivement, il faut avoir une hauteur de vue vis-à-vis de l'Église. L'Église est sainte, mais constituée de pécheurs, mais donc l'Église demeure sainte. Il faut avoir une hauteur de vue spirituelle sur l'Église, de se dire que l'Église, c'est le corps mystique du Christ. Il y a non seulement l'Église visible, qui est l'Église militante, dont nous faisons tous partie, là aussi où il y a la hiérarchie de l'Église que nous connaissons, le pape, les évêques, les prêtres, les diacres, etc. Mais il y a aussi l'Église souffrante, les âmes du purgatoire, et l'Église triomphante, les âmes du paradis. Donc finalement, l'Église visible n'est qu'une toute petite partie de l'Église du Christ, c'est-à-dire du corps mystique de notre Seigneur Jésus-Christ. Souvenons-nous aussi toujours que là où le péché abonde, la grâce surabonde, comme disent les pères de l'Église. Donc cette espérance sur la touraine doit nous porter jusque-là. Voyez, aujourd'hui, on vit peut-être dans des temps troublés, en tant que catholique, mais il faut toujours se dire que c'est dans les temps les plus troublés que sont nés les plus grands saints. Et ces plus grands saints de demain qui vont naître de ces temps troublés d'aujourd'hui, eh ben c'est vous. D'où l'importance de toujours s'en remettre à notre Seigneur Jésus-Christ. Si on ne croit pas être saint, disons-nous toujours, ce qui est impossible à l'homme est possible à Dieu.

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Ce ne sont pas les gens bien portants qui ont besoin du médecin, mais les malades. Je ne suis pas venu appeler des justes, mais des pécheurs. Marc 2, 17.

C'est toi, Seigneur, qui as créé mes reins, qui m'as tissé dans le sein de ma mère. Psaume 138, 13.

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1: Chers amis de Radio Espérance, vous allez participer en direct au chant des vêpres du dimanche selon le rite monastique. Après le verset Deus in adiutor eum, Dieu viens à mon aide, Seigneur, hâte-toi de me secourir, suivi du Gloria Patri, l'office se compose essentiellement du chant de quatre psaumes précédés chacun et suivis d'une courte antienne. Après la psalmodie, le célébrant chante un petit passage tiré de l'Écriture, à la fin duquel les moines répondent Deo gratias. Vient ensuite un répond bref, chant alterné entre le chantre et le chœur, puis l'hymne composé de plusieurs strophes. Elle est suivie d'un simple verset, entonné par le chantre et repris par le chœur. Ensuite, les moines chantent une antienne qui introduit le chant du Magnificat. Et durant ce chant du Cantique de Marie, le célébrant procède à l'encensement de l'autel, puis des participants. En fonction du temps que cela prend, les moines reprennent ou non l'antienne en l'intercalant au milieu des versets du Magnificat. Elle est toujours reprise de toute façon à la fin du Magnificat. La conclusion de l'office est composée du chant du Notre Père, récité habituellement par le Père Abbé, puis de l'oraison propre à chaque dimanche, et enfin du Benedicamus Domino, entonné par le chantre, et du Deo Gratias, repris par la communauté. Suit alors le salut du Saint-Sacrement, avec un chant en l'honneur du Saint-Père, un chant en l'honneur de Marie, puis le Tantum Ergo, un temps de silence, puis la bénédiction au son de la cloche, et un dernier chant.
2: Gloire au Père, au Fils et au Saint-Esprit, pour les siècles des siècles.

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1: Bonjour et bienvenue à l'école de la prière, une émission qui vise à vous introduire à l'art de la prière. Aujourd'hui, j'ai le grand plaisir et le grand privilège de recevoir le père Maxuot de Longchamp, qui est modérateur de l'association Saint-Jean de la Croix dans le diocèse de Bourges, qui vient de publier « Prière et vie spirituelle à l'école des saints ». Bonjour père.
2: Bonjour.
1: Oui, parce que vous êtes toujours très attentif à transmettre un enseignement à l'école des saints. C'est une de vos marques de fabrique, si j'ose dire.
2: Tout à fait. L'école des saints, c'est là que nous nous formons en chrétiens, en réalité, puisque ce sont eux les récepteurs de la révélation aujourd'hui.
1: Et donc, vous éditez un certain nombre de textes, notamment des textes un peu oubliés de la tradition spirituelle catholique.
2: Tout à fait, et spécialement la tradition, on va dire, latine, mais également des auteurs modernes. Mais les saints, encore une fois, c'est le tissu même de l'Église, et c'est là que l'Église progresse aussi dans son intelligence de la foi.
1: Alors aujourd'hui, vous allez nous parler d'un point particulier qui est les distractions dans l'oraison. En effet, c'est une des difficultés majeures que n'importe quelle personne qui commence à prier rencontre. Ces espèces de on est toujours dévié en fait de l'objet du point de fuite, comme vous disiez, de notre prière. Alors vous insistiez sur le fait qu'il fallait d'abord bien distinguer entre distraction et le fait de se distraire.
2: Mais oui, tout à fait, parce que nos difficultés dans la prière, particulièrement les distractions dans la prière, oublient qu'on prie comme on vit. Et que si on n'a pas réellement l'intention de faire la volonté de Dieu, on va beaucoup peiner à lui dire que ta volonté soit faite. Alors, si on se distrait dans la prière comme dans le travail, etc., il ne faut pas s'étonner que ça n'aboutisse guère. Mais quand nous parlons distraction dans la prière, nous parlons des distractions involontaires. Et vous disiez, quand on commence, mais je dirais surtout au fil de la prière, bientôt on n'a plus que des distractions. Et je dis tout de suite que ce n'est pas bien grave.
1: Oui, parce que, vous insistez là-dessus, la prière, ce n'est pas quelque chose à réussir. Et ce n'est pas le but, finalement. Ce n'est pas un but, la prière. Le but, c'est d'être uni à Dieu, ou de se laisser unir à Dieu.
2: Alors, saint Thomas dit bien plus radicalement, j'avais parlé en latin, « Deus ipse finis est ». C'est Dieu lui-même qui est le but, qui est l'aboutissement, qui est le tout de la prière. On est dans la prière, dans les bras du bon Dieu. Voilà, et le bon Dieu dans nos bras. Et comme dirait François de Sales, il le dit à propos du vieillard Siméon qui reçoit Jésus dans ses bras au temple, à partir du moment où vous avez Jésus sur votre cœur, votre prière est bien faite, et sans ça, elle est toujours mal faite. Le reste, c'est ce qu'on peut, et comme le bon Dieu, Saint Jean nous dit, il est invisible, il est inaudible, il est insensible, faut pas trop s'étonner que notre esprit s'occupe comme il peut pendant que nous serrons bien fort Jésus sur notre cœur, et c'est ça la prière.
1: Mais on voit par exemple Thérèse d'Avila, dont vous êtes un spécialiste, qui je sais pas si elle insiste, en tout cas elle souligne le fait de fixer son attention sur ce qu'elle appelle le bon Jésus, c'est-à-dire l'humanité de Jésus, qui est en quelque sorte le visage de Dieu pour nous.
2: Alors attention, vous employez une expression dangereuse, fixer son attention. La prière, c'est pas, et le recueillement, ce n'est pas de la concentration mentale. Se recueillir, c'est accueillir quelqu'un. Dans la prière, nous ne devons jamais que répondre à celui qui nous a aimé le premier et qui a suscité en nous, ce besoin de lui, c'est qui fait que, on va dire, mais Seigneur, parle à ton serviteur, écoute. Voilà. Mais Thérèse d'Avila vous dit qu'en effet, il y a, dans la prière comme dans toute vie de relation, une méthode. Je veux dire, quand vous voulez passer un quart d'heure sympathique avec quelqu'un, comme nous le faisons tous les deux en ce moment, il faut s'asseoir commodément, il ne faut pas qu'il y ait trop de bruit, il faut un certain nombre de choses qui vont favoriser l'accueil, le recueillement. Mais attention, la même Thérèse vous dit, prier, ce n'est pas beaucoup penser, c'est beaucoup aimer. Et je dirais, on peut être sourd et muet, y compris intellectuellement, ça n'empêche pas la prière.
1: Mais est-ce que les vertus théologales sont essentielles, non, dans la prière? Est-ce qu'il faut justement, pour lutter contre les distractions, ce n'est pas revenir et poser pas, en posant des actes de foi, des actes d'amour, des actes d'espérance.
2: Mais attention. Le surnaturel, vous y pouvez rien. La foi, c'est un cadeau. L'espérance et la charité aussi. Vous pouvez les accueillir, vous pouvez les recueillir. Vous ne pouvez en aucun cas les fabriquer, ni même les provoquer. En réalité, nous n'avons l'idée étrange de prier que parce que le bon Dieu l'a mise en nous, que parce que le premier, il nous a éveillés à sa présence. Mais il est tout autre. C'est le socle de toute notre foi judéo-chrétienne.

0: distraction appartient à la vérité de la prière. Il ne faut pas s'en inquiéter.
1: Il ne faut pas être comme l'hémorroïde qui va toucher le manteau de Jésus avec foi pour être guéri.
0: Ah mais bien sûr, tenez Jésus dans vos bras, je le redis avec saint François de Sales. Mais vous voyez, la bonne prière, elle est maladroite. Hein. Le petit enfant qui veut faire plaisir à sa maman lui offre des fleurs qu'il a cueillies dans le jardin. Et sont ces pauvres fleurs, elles sont généralement
1: un peu
0: écrabouillées. mais ça fait bien plus de plaisir à maman que le plus beau bouquet de chez le fleuriste. Simplement pour dire, pour rassurer ceux qui pourraient s'inquiéter, les distractions dans la prière, le mieux, voyez, c'est pas de ne pas être distrait, c'est d'être distrait avec le bon Dieu. Parce que la vie de prière, c'est pas la demi-heure, l'heure que vous consacrez à la chapelle, et je vous le reproche pas, mais c'est la vie commune avec le bon Dieu. Et la prière, c'est un moment où on est un peu plus explicitement avec lui. Mais que ça soit la prière ou que ce soit le reste, on est là avec lui. On se dit des choses, on dit ce qu'on peut. Bien souvent, vous savez, des choses. Si vous travaillez à quelque chose avec quelqu'un que vous aimez bien, par exemple, vous pensez pas à celui-là. Vous pensez à ce que vous faites. Et en même temps, si cet ami n'était pas là, ce serait tout différent et vous n'auriez pas envie de travailler. Au-delà de la prière, il y a cette relation que Dieu a établie entre lui et nous, et qui s'appelle l'incarnation, et qui fait que la prière, c'est ce qu'on peut, et moins elle est, j'allais dire, réussie, au sens de « Ah, on a les mots qu'il faut », on est plus il est clair que le fond de la vie chrétienne, c'est autre chose. C'est autre chose, c'est comme dit saint Paul, que je mange, que je boive, que je dorme, que ce soit avec notre Seigneur Jésus-Christ.
1: Vous insistez donc sur ce fait d'être à l'école des saints. Est-ce que vous avez peut-être quelques textes à nous, quelques citations de saints pour nous aider?
0: Alors, de saints, sur les distractions.
1: Oui.
0: Sur les distractions, vous évoquiez tout à l'heure prière et vie spirituelle à l'école des saints, où c'est que des textes des saints, en fait, mis un peu en ordre, en méthode.
1: Le livre que vous venez de faire paraître, prière et vie spirituelle à l'école des saints, publié par l'association Saint-Jean de la Croix.
0: Notre marque d'éditeur, c'est Paroisse et Famille. Vous trouvez ça sur notre site, Paroisse et Famille, sans problème, sur Internet. Mais, justement, je vais prendre, me doutant que vous alliez m'interroger sur les distractions, parce que quand on parle prière, tout le monde commence par là. J'arrive pas à prier, je suis tout le temps distrait. Alors j'ai pris un petit texte, quelqu'un qui n'est pas saint, mais qui pourrait l'être, et que vous connaissez certainement pas, Alexandrin de la Ciotat. Alexandrin de la Ciotat vivait au XVIIe siècle. C'est un religieux de la famille de saint François, un capucin. Et les capucins sont des gens modestes, on ignore tout de ce qu'ils ont fait. Alors Alexandrin de la Ciotat, on sait qu'il était de la Ciotat, côté de Marseille, on sait rien d'autre. Mais alors à propos des distractions, regardez comme c'est joli. Trop de sollicitude à se garder des distractions est un défaut dans l'oraison. Car bien souvent, le trop de soin qu'on prend pour ne penser à rien est cause qu'on pense à mille choses. Parce qu'il n'y a rien qui imprime si vivement quelque image dans la mémoire que le trop grand soin à ne s'en pas ressouvenir. Ainsi, trop de soin à chasser les distractions cause bien souvent de plus grandes distractions. Comme trop de méfiance de ses pensées importunes en cause d'ordinaire d'encore plus importunes et encore plus fréquentes. Alors, voilà. Ça, vous allez dire, avec ça, c'est facile. Mais oui, c'est facile. La prière, c'est détendant. La prière, c'est le petit enfant qui est content de vivre dans les bras de ses parents. La prière, c'est jamais difficile. Et en matière de distraction, le mieux qu'on puisse faire, je dirais, c'est si le bon Dieu vous donne une prière distraite, prenez-la comme ça, mais surtout, ne lâchez pas Jésus entre vos bras.
1: Oui, donc vous êtes... Le message, c'est d'aller finalement contre tout volontarisme, toute crispation, tout vouloir trouver Dieu à la force du poignet, ce qui peut être un défaut.
0: C'est une tentation, en effet, parce que nous sommes, avec la prière, en plein surnaturel. C'est-à-dire, nous n'y pouvons en rien. Il s'agit de bien l'accueillir, d'être heureux que le bon Dieu nous fasse cette grâce, nous fasse que son bonheur, il l'ait mis en nous, finalement, mais par pitié, laissez-le faire.
1: Merci beaucoup, Père Max Huot de Longchamp. Je rappelle que vous venez de publier

prière et vie spirituelle à l'école des saints, aux éditions Paroisse et Famille. Et merci aussi pour cette belle citation d'Alexandre de la Ciotat que vous nous faites découvrir. Chers auditeurs, merci de votre attention. Je vous donne rendez-vous à la semaine prochaine. À très bientôt, chers auditeurs. Au revoir. Dieu.

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1: L'école du dimanche, troisième leçon avec Saint Augustin par Henri Chadwick. Le professeur Chadwick est un Anglais. Après les ouvrages classiques d'Henri Maroux et de Peter Brown, une synthèse claire et approfondie sur le développement et la cohérence originale de la pensée de Saint Augustin qui rentre bien dans le cadre de nos émissions. Malgré l'intention déclarée de l'auteur de ne pas écrire une biographie, c'est bien l'avis de l'intelligence augustinienne qu'a saisi et reflété avec bonheur dans cette courte synthèse le doyen le plus écouté des études patristiques en Grande-Bretagne, jadis professeur de théologie à Oxford et naguère à Cambridge. Nous en sommes arrivés à la formation d'Augustin, notamment le plotinisme avec Porphyre. La biographie de Plotin, écrite par Porphyre, nous montre le respect extraordinaire qu'inspirait le grand philosophe, tout au moins au sein du cercle de ses disciples. Porphyre a écrit cette biographie pour la joindre à son édition de Plotin. Il voulait ainsi montrer, entre autres choses, combien le maître avait eu raison de lui confier la publication de ses œuvres et combien il avait admiré l'esprit critique de son élève et son talent d'auteur de vers extatique et inspiré. Mais il voulait aussi faire savoir comment lui, Porphyre, avait atteint en une occasion merveilleuse l'union mystique avec l'un, expérience vécue seulement 4 fois par Plotin, l'homme aux illuminations divines. Plotin paraît dans ce livre comme un homme au génie unique, dont le démon personnel n'était pas une puissance d'ordre inférieur et dont l'esprit constamment tendu ne descendait jamais des plus hautes cimes de la pensée. Comme son contemporain et aîné Origène, Plotin mena une vie d'ascète. Il mangeait et dormait le moins possible, était végétarien, ne prenait pas de bain. Il semblait toujours avoir honte d'être dans son corps. Il ne célébrait jamais son anniversaire. Pour ses nombreux élèves, hommes et femmes, Plotin faisait figure de père. Il était consulté par eux sur les moindres décisions de la vie. Il avait une prédisposition naturelle à discerner le mensonge, comme les évêques chrétiens on le priait d'arbitrer les conflits. Lorsque Porphyre traversa une crise de désespoir, Plotin le dissuada de se suicider. Dans son système philosophique, Plotin s'efforce de décrire par un langage la totalité des structures des choses, en supposant qu'il existe une correspondance intime entre la réalité et le processus de la pensée humaine. Il accorde une grande importance à la dialectique des dialogues de Platon, le Parménide et le Sophiste, et en particulier à l'analyse que fait Platon de l'identité et de la différence. Si nous disons que X et Y sont les mêmes, nous impliquons entre eux une distinction nécessaire à l'assertion de leur identité. Inversement, dire que X et Y sont différents implique un lien sous-jacent d'identité entre eux. Ainsi, au-delà de la multiplicité et des différences perçues et expérimentées en ce monde, il existe une unité et une permanence fondamentale. De la même manière, le monde d'apparence que nous percevons est en perpétuel changement, et le changement présuppose un substrat permanent. Platon attribue à l'immutabilité au monde extérieur de l'être appréhendé par l'esprit, par opposition au flux en perpétuel changement du devenir perçu par les sens du corps. D'où la théorie des formes, ce qu'on appelle aussi les idées de Platon, absolue éternelle. C'est que dans ce monde nous appelons juste, bon, beau et vrai, l'est dans la mesure où chacun de ses attributs est issu de l'absolu correspondant. Les formes sont la réalité objective constante et universellement valide. De plus, ces universaux ne sont pas perçus par les 5 sens du corps, mais par un austère processus mathématique de pure abstraction mentale. Même s'ils peuvent paraître désincarnés, ces universaux sont pour le platonisme hautement causatifs. Tout ce qui existe ne peut être pris en compte isolément, mais comme faisant partie d'une catégorie première. Ainsi, pour un platonicien, l'universel est plus réel que tout cas particulier. À cette doctrine s'oppose Aristote, pour qui les universaux ne sont que des classifications de l'esprit et non de réalité que dans la mesure où ils prennent corps en des existants particuliers. Dans son introduction, Porphyre a tenté de réconcilier Platon et Aristote en juxtaposant ces deux opinions et en prenant garde de ne pas se prononcer en faveur de l'une ou de l'autre. Aristote s'était intéressé à la conscience de soi, dans laquelle celui qui connaît et l'objet connu sont identiques. Plotin développe cette observation et en tire une théologie dont de nombreux thèmes deviendront pour Augustin des vérités d'évidence. Au sommet de la hiérarchie de l'être est l'un avec un U majuscule, Dieu, l'inconnaissable et l'absolu, appréhendé toutefois par l'âme comme une présence qui transcende toute connaissance. Dans la grande chaîne du continuum de l'être que Plotin identifie comme la structure des choses, un niveau plus élevé est la cause de tout ce qui lui est immédiatement inférieur. Plotin, en parlant de l'évolution ou du développement de la hiérarchie de l'être, utilise l'image fortement matérielle et évocatrice d'émanation. Dans le process de l'émanation, il y a perte graduelle car chaque effet est légèrement inférieur à sa cause. Néanmoins, l'imperfection inhérente à son infériorité peut être surmontée lorsqu'un effet retourne vers sa cause. Et la cause elle-même n'est jamais diminuée par le don atemporel qu'elle fait de l'existence à l'effet inférieur. Cette manière de penser la cause comme émanation dans la grande chaîne de l'être permet à Plotin de régler d'emblée plusieurs difficultés. D'une part, cela explique la permanence des liens entre l'un transcendant et le monde, sans que l'absolu cesse d'être absolu, et sans que du même coup le monde disparaisse en l'inexistant. Elle exprime une sorte de rédemption par retour ou conversion vers la source de l'être. D'autre part, elle rend moins ardu le problème qui oblige les platoniciens à une subtile gymnastique mentale lorsqu'ils doivent expliquer comment le mal a pu pénétrer dans le continuum des choses alors que celui-ci découle de la force et du bien suprême. Plotin enseigne que le sommet de la hiérarchie est composé de trois existences divines, l'un, l'esprit et l'âme. L'un est le bien suprême, en conséquence, tous les degrés inférieurs de la hiérarchie qui se trouvent au-dessous de l'un doivent être aussi distincts du bien. Bref, imparfaitement bon. Même l'esprit est légèrement inférieur malgré les illusions qu'il entretient sur sa grandeur. L'âme, à un degré encore plus inférieur de la hiérarchie, a le pouvoir de produire la matière. La matière étant à l'autre extrémité de l'un, qui est le bien suprême, est, en termes cosmiques, le mal absolu, le non-être informe. Les néoplatoniciens détestent cordialement la théosophie, et en particulier la forme qu'elle prend dans le manichéisme. Le traité de Plotin contre les gnostiques inaugure une série d'essais polémiques néoplatoniciens contre le manichéisme. En considérant le cosmos comme une grande chaîne de l'être, Plotin peut affirmer que le mal n'est rien de plus qu'un défaut de l'être et du bien en soi, du seul fait qu'il appartient à un degré inférieur. Mais deux autres explications essentielles du mal apparaissent aussi dans sa pensée. La première est à chercher dans les conséquences d'un mauvais usage du libre arbitre qui résulte d'une faiblesse inhérente à l'âme. La deuxième est à chercher dans la matière. La faiblesse inhérente à l'âme a tendance à se laisser absorber par les choses matérielles extérieures. Ainsi donc, le mal cosmique amoral, attaché au manque d'être inhérent à la matière, devient la racine du mal moral dans l'âme. Sans matière, il ne peut y avoir de mal moral. La présence de la matière dans l'âme accentue sa faiblesse et provoque sa chute. En même temps, Plotin veut dire que la sortie de l'âme et sa chute sont nécessaires à l'actualisation de ses forces potentielles et au service que l'âme doit rendre au monde inférieur des sens. Il faut bien admettre que même Plotin n'a pas réussi à présenter une position claire et cohérente sur ce sujet. Après sa conversion, Augustin cherchera à corriger les erreurs de Plotin. Les doctrines de Porphyre sont identiques à celles de son maître Plotin. Au sein de l'école néoplatonicienne, il y avait des accords sur le culte des dieux. Plotin et Porphyre se montrent réservés sur la participation au sacrifice destiné à ménager aux hommes la bienveillance des esprits. Porphyre avait écrit un traité « Le retour de l'âme vers Dieu » qui passionne Augustin. Il y présente une position de compromis. Porphyre admet que l'on puisse tirer une bonne philosophie des sanctuaires où Apollon émet des oracles par l'entremise de ses prophétesses. Mais il se montre sévère pour les païens qui pensent que l'âme peut être directement purifiée par la participation au sacrifice ou au rite extérieur dans les temples. Les sacrifices animaux étaient de nature trop terrestre. De plus, la coutume qui consistait à manger la viande de l'animal sacrifié, une fois le sacrifice terminé, aller à l'encontre des principes végétariens. Porphyre pense que la purification de l'âme ne peut être effective que par la fuite hors du corps auquel elle a été rattachée par une suite d'accidents malheureux. En s'abstenant de manger de la viande et en restant chaste, l'âme peut se libérer progressivement des entraves du corps.

On continue toujours à voir comment Saint-Augustin a été formé à partir de Plotin, de Porphyre. Porphyre enseigne que le bonheur consiste en la sagesse que l'on découvre en obéissant à l'ancienne maxime de Delphes « Connais-toi toi-même ». Assurément, la méchanceté de l'âme empêche l'homme de s'adonner à une contemplation intellectuelle permanente, si bien que dans le meilleur des cas, les moments de contemplation n'ont qu'un caractère éphémère. Mais exerce-toi à retourner à toi-même, assemble de ton corps tous les éléments spirituels dispersés et réduits à un ensemble de fragments séparés. L'âme dépérit d'autant plus qu'elle est plus fortement liée à la chair, mais elle peut devenir véritablement riche quand elle découvre son moi authentique qui est l'intellect. Notre but est de parvenir à la contemplation de l'être. Celui qui connaît Dieu a Dieu présent lui-même. Celui qui ne le connaît pas est privé de Dieu qui est partout présent. Les confessions d'Augustin reprennent ce discours. Porphyre enseigne que Dieu contient tout, mais n'est contenu par rien. L'un est présent dans tout ce qui participe de l'existence, qui découle de sa source en Dieu. Le bien doit se propager, mais toute pluralité dépend d'une unité première supérieure vers laquelle elle cherche à retourner. La hiérarchie de l'être implique l'axiome suivant. Il est bon d'exister et les degrés de l'existence sont également les degrés du bien. Porphyre écrit que tout ce qui possède de l'être est bon dans la mesure où il possède de l'être. Même un corps possède sa beauté et son unité propre. Augustin dira la même chose. Entre les choses matérielles et les domaines supérieurs de la réalité intelligible, l'âme occupe une position intermédiaire. Par négligence ou par un acte inexplicable de défi et d'affirmation de soi, elle peut sombrer dans l'orgueil, la jalousie, la concupiscence de la chair. Mais par la cèse et par une introspection contemplative, l'âme peut s'élever et remplir sa vraie fonction, la jouissance de Dieu. Augustin reprendra à son compte cette expression. Porphyre emprunte à Plotin le concept selon lequel au sommet de la chaîne de l'existant, hors d'atteinte de nos cinq sens, se trouve une divine triade d'êtres, de vie et d'intelligence, tout en réciprocité, définie comme une unité à l'intérieur de laquelle il est possible de distinguer des différences. La structure des choses est celle d'une procession rythmique issue du principe ultime de l'être et qui va de la puissance à l'acte, de l'abstrait au concret, de l'identité à l'altérité, qui est également une déperdition dans le niveau de l'être. La destinée des âmes éternelles est de retourner là d'où elles sont venues. L'immortalité est inhérente aux âmes, la doctrine du retour ou de la conversion est le sens de la doctrine platonicienne de la réminiscence, à savoir que toute connaissance n'est pour l'esprit que rappel de ce qu'il a jadis su dans une existence antérieure et oubliée. Les néoplatoniciens et Augustin, à leur suite, ont remplacé cette doctrine par la notion d'illumination directe de l'âme par la divinité. Vers la fin de sa vie, Porphyre, qui, dans certains auteurs chrétiens, aurait été lui-même chrétien, au cours de sa jeunesse, avant de renier sa foi, compose une longue et violente attaque contre les croyances chrétiennes et la véracité historique des livres de la Bible. L'Augustin n'a pas eu connaissance de cet ouvrage antichrétien. Les œuvres de Porphyre, toutefois, peuvent être honnêtement considérées comme offrant une alternative de philosophie religieuse conçue consciemment ou non pour présenter une antidote et un modèle antagoniste au christianisme. Le groupe platonicien de Milan s'empresse de donner à son nouveau professeur de rhétorique les traductions que Victorinus avait faites des traités de Plotin et de Porphyre. Le discours sur le problème du mal et sur l'expérience mystique du royaume transcendant et immatériel va avoir un effet considérable sur Augustin. Les néoplatoniciens lui révèlent que l'âme a le pouvoir immédiat et inhérent de se connaître elle-même. De plus, cette faculté ne peut s'exercer qu'à la condition d'écarter les perceptions des cinq sens et se soumettre l'âme à une purification par la dialectique qui la purge de ses images matérielles et l'élève à la vision de la béatitude dont parle Platon. Il croit que c'est une faculté naturelle de l'âme qui s'exerce à mesure qu'elle s'ouvre à la lumière et à la vérité divine.
Augustin décrira plus tard dans le 7e livre des Confessions comment il s'est essayé à Milan à la méditation profonde en suivant la méthode néoplatonicienne. Le platonisme le libère de la notion manichéenne de Dieu comme matière lumineuse subtile. Par introspection dans la solitude et en pratiquant la dialectique du détachement du monde extérieur et inférieur de la matière et du retour au monde intérieur et supérieur de l'esprit, il atteint pendant un court instant une vision de la vérité éternelle et de la beauté immuable. Le caractère éphémère de cette expérience aussi profonde et le fait de se retrouver comme auparavant en proie à l'orgueil et au désir lui cause une déception. Néanmoins, il sait que dans cet éblouissement d'un regard tremblant, il a atteint l'éblouissante vision de l'être éternel et immuable, réalité immatérielle qui transcende son esprit si instable. Confession, donc, livre 7, paragraphe 23. Rien ne permet de douter de l'authenticité de cette expérience de conversion préalable, décrite rétrospectivement alors qu'il est devenu chrétien. Dans un autre passage des Confessions, le livre 11, paragraphe 11, il utilise presque les mêmes thèmes pour décrire l'union de l'amour et de la terreur, terreur provoquée par la contemplation de l'autre, inaccessible, si distant et si différent. Amour provoqué par la conscience de l'autre, si semblable et si proche. À la terreur correspondant des attributs négatifs et impersonnels, alors que l'amour demande à s'exprimer en termes franchement personnels. L'expérience qu'il décrit repose sur la conviction intime que la créature finit à le désir insatiable d'un accomplissement qu'elle ne peut trouver que dans ce qui est au-delà de ses limites et qui, en tout état de cause, dépasse ses capacités de définition et de description de l'homme. Les exhortations néoplatoniciennes à supprimer les passions et les sens ramènent Augustin à la mise en garde de Cicéron sur les plaisirs du sexe qui contribuent à obscurcir l'esprit. L'essai de Porphyre sur le végétarisme dit que, de même que les prêtres dans les temples doivent s'abstenir de relations sexuelles afin de garder une pureté rituelle lorsqu'ils offrent des sacrifices, de même l'âme individuelle a besoin d'être également pure pour atteindre la vision de Dieu. Augustin se savait entraîné vers le bas par la pesanteur d'une vie charnelle, on l'a vu plus haut. Il n'est pas encore chrétien, pourtant c'est par l'intermédiaire de chrétiens comme Simplicien de Milan qu'il a découvert une expérience d'une profonde importance psychologique pour lui. Elle lui donne un sentiment de certitude totale et lui fait prendre conscience du caractère transitoire de son être par opposition à l'être éternel de l'un. Il se trouve ainsi déchiré par un conflit entre une méditation philosophique qui appelle son âme à dépasser son corps et des habitudes sexuelles dont il est prisonnier et qui depuis longtemps déjà lui procure une source de satisfaction physique, sinon psychologique. Il commence à espérer et à souhaiter pouvoir plus tard parvenir à la chasteté, mais pas encore maintenant. C'est un réconfort et un stimulant de savoir que dans l'Hortensius, Cicéron enseigne que la simple recherche d'un bonheur plus élevé, et pas seulement le fait de l'atteindre véritablement, a plus de prix que toutes les richesses, les honneurs de la terre ou que le plaisir physique.

0: Alors, vers la conversion maintenant, à partir de ces grands penseurs, peut-être un peu difficiles à comprendre pour nous hommes du XXIe siècle, hommes et femmes. Alors, l'Hortensius de Cicéron eut pour effet paradoxal de l'amener au manichéisme à l'âge de 19 ans et ses lectures platoniciennes à 31 ans vers ce que Porphyre haïssait le plus au monde, à savoir l'Église. Le cercle néoplatonicien de Milan s'intéressait tout particulièrement à certaines parties du Nouveau Testament, comme le prologue de l'Évangile selon saint Jean, ou les passages fortement platoniciens de la deuxième épître aux Corinthiens 3-4, qui offrent un fondement biblique à un christianisme platonicien. Les chrétiens du groupe s'attachaient à interpréter l'épître de saint Paul aux Romains dans un sens qui éliminait le déterminisme et le dualisme manichéen. En tant que manichéen, Augustin trouvait que l'apôtre était incohérent non seulement avec l'Ancien Testament, mais aussi avec lui-même. Le discours de Paul sur le conflit entre la chair et l'esprit, Galates 5 et Romains 7, constituait aux yeux des manichéens une charte de leur conviction que les impulsions sexuelles du corps sont la racine de tout mal. Les néoplatoniciens de Milan avaient une vue des choses légèrement moins pessimiste. Augustin fut bientôt persuadé que Platon et le Christ étaient proches l'un de l'autre et que l'enseignement de l'Église était en fait du platonisme vulgarisé. Une manière figurative et imagée de s'adresser à des esprits sans formation philosophique qui avait pour effet de les rendre, dans leur conduite du moins rationnelle. Jusqu'à la fin de ses jours, bien après que ses réserves sur certains éléments de la tradition platonicienne se furent précisées de façon explicite, Augustin ne manquera pas de reconnaître, non sans élégance, la dette contractée par lui envers les œuvres néoplatoniciennes. Sur son lit de mort, dans Hippone assiégé par les Vandales, ses dernières paroles furent une citation de Plotin. On continuera donc la semaine prochaine à voir donc cette formation complexe de saint Augustin qui a formé donc un grand docteur de l'Église à partir donc de la pensée antique. Bonne semaine à tous et que le nom du Seigneur soit béni au nom du Père, du Fils et du Saint-Esprit. Amen.
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Racontez à tous les peuples la gloire du Seigneur, à toutes les nations ses merveilles. Psaume 95, 3.

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2: Bonjour, ici l'abbé Thierry Laurent, curé de la paroisse Saint-Roch à Paris. Comment Saint Ignace, le fondateur de la Compagnie de Jésus et le génial inventeur des exercices spirituels, a accepté d'avancer avec les boulets de son temps, le boulet de l'Inquisition et le boulet de l'incompréhension de ce qu'il voulait faire. Saint Ignace, c'est un homme de guerre. On le dit plus trop aujourd'hui parce que c'est un petit peu passé de mode, mais c'était vraiment quand même un homme de guerre. Il était au siège de Pamplune, c'est lui qui a dirigé, c'est lui qui a mené l'attaque, c'est lui qui s'est fait blesser à la tête d'une compagnie. J'appelle ça un homme de guerre, même si évidemment cela se conjuguait d'être aussi un mondain et plein d'autres choses. Mais c'est aussi et surtout un mystique. Et ça, ça a plus la cote aujourd'hui, on le dit plus facilement. Un grand mystique qui a fait une conversion. Une conversion où il va avoir des illuminations. Des illuminations comme des visions de la Trinité, de la Vierge Marie, de beaucoup de mystères. Et alors, ces illuminations, il faut lire évidemment son autobiographie, il faut lire ce qu'il dit, qui a été écrit par son secrétaire. Ce ne sont pas des illuminations affectives ou même de véritables visions stricto sensu. Ce sont plutôt des illuminations intellectives. Il est écrit « Les yeux de mon entendement ont commencé à s'ouvrir. Comme une grande clarté s'est faite dans son entendement. » Ses expériences mystiques, il les aura à Manresa, au lieu de cette grande retraite qu'il va faire, qui est le ferment et la mise en forme de sa conversion, ou au Cardonnaire, où il va voir vraiment ce qu'est le discernement. Je suis toujours dans ses propres écrits, son autobiographie, le numéro 30, où il est dit, non pas qu'il vit comme quelque vision, mais il comprit comme de nombreuses choses. Et alors, est-il écrit un peu plus loin, toutes ces choses lui paraissaient nouvelles. Il s'agit donc de véritables expériences mystiques. Et Saint Ignace va s'en servir dans ses exercices spirituels. En fait, au début, il va de ville en ville, il va de Barcelone à Alcalá, d'Alcalá à Salamanque, donc il sillonne le nord de l'Espagne, et il a des conversations spirituelles. Alors des conversations spirituelles avec des groupes, où en fait il prêche tout simplement dans la rue, dans des endroits de réunion, pas forcément des églises, hein, et même plutôt pas des églises d'ailleurs, ou alors des conversations individuelles, on appellerait ça aujourd'hui tout simplement la direction spirituelle. Beaucoup de gens viennent à lui, beaucoup de femmes d'ailleurs, il dirige beaucoup de personnes, et on commence à se demander si ce prédicateur ne sent pas un petit peu le soufre. Pourquoi ? Parce que, un peu à la même période, il y a ce qu'on appelle les alumbrados. C'est eux-mêmes d'ailleurs qui s'appellent les alumbrados. Alumbrados, il faudrait traduire, bien sûr, illuminés, mais peut-être dans un langage plus moderne, des allumés. Voilà. Ils se disent d'ailleurs eux-mêmes, hein, illuminés, abandonnés et parfaits. Hein, pour ceux qui goûtent la langue castillane, alumbrados, dejados y perfectos. C'est dire que ça commence à inquiéter l'Inquisition de ces gens qui se détachent de toute forme pour s'abîmer dans des méditations et d'ailleurs aussi de grandes pénitences. Alors l'Inquisition va essayer d'y mettre bon ordre. L'Inquisition, la grande Inquisition espagnole notamment, va s'intéresser aux alumbrados et les condamner. Il y a une 48 propositions qui sont condamnées et qui font peur à ce service qui a pour charge de garder les choses dans un ordre correct. Alors, qu'est-ce qui fait peur, en fait? Qu'est-ce qui fait peur? D'abord, le côté extérieur, ces personnes qui, lorsque Saint Ignace parle d'expériences mystiques, tombent en pamoison, des spasmes, disent avoir eu des visions, forcément, toutes choses qui peuvent un petit peu étonner. Et puis, d'une manière plus intellectuelle, ce qui embête Melchior Cano, un dominicain qui va se faire l'adversaire forçonné de Saint Ignace, sur ce point, c'est la 15e annotation des exercices spirituels. Je ne vous la lis pas entièrement, mais sur la fin, il est écrit, ce sont des conseils au directeur spirituel qui donne la retraite, il est écrit, ainsi que celui qui donne les exercices ne penche ni n'incline d'un côté ni de l'autre, mais restant au milieu comme l'aiguille d'une balance, qui laisse le créateur agir sans intermédiaire avec sa créature, et la créature avec son créateur et seigneur. Melchior Cano sera aussi l'adversaire des exercices spirituels, en ce sens où Il lui reproche d'être une expérience spirituelle trop affective. Et puis enfin, Melchior Cano se défie des exercices et notamment d'un principe assez fondamental que Saint Ignace évoque souvent, notamment dans ce que je viens de vous lire à l'instant, qui est l'indifférence, le fait de se détacher de toute chose pour essayer de choisir la meilleure. Alors, à ce titre, on va lui interdire de prêcher, tout simplement, d'aller de banc en banc, de retourner à l'école, de se faire prêtre, parce qu'il n'est même pas prêtre quand il prêche. Alors, on va lui interdire de prêcher, tout simplement. Et Saint Ignace va se soumettre. Non seulement il va se soumettre, mais ça, c'est bien Saint Ignace tout lui-même. Il va même exiger, finalement, que l'Inquisition rende un jugement contre lui. Ou plus exactement, rende un jugement dans son cas. Car l'Inquisition, il faut le rappeler, c'est justement pas quelque chose qui rend des jugements contre, c'est quelque chose qui enquête. Inquisitoire, exactement comme les juges d'instruction d'aujourd'hui. C'est un progrès incroyable, l'histoire, l'Inquisition, en matière de jugement, c'est-à-dire qu'il ne suffit pas d'accuser quelqu'un pour le condamner s'il ne peut pas se défendre, c'est le juge lui-même qui fait l'enquête. C'est ça, inquisito, hein, faire enquête. Et donc, c'est ce qui va se passer. L'Inquisition va faire une enquête, va regarder ce que dit cet homme, et finalement, s'apercevoir que ce qu'il dit est tout à fait droit dans la doctrine et que finalement, il peut prêcher. Alors, ils vont quand même lui recommander d'aller faire des études. C'est d'ailleurs ce que va faire Saint Ignace, grâce à cette recommandation de l'Inquisition. Eh bien, il va se remettre aux études, c'est là où il va venir en France. Il va de nouveau étudier et jusqu'à obtenir des grades, même si on dit que c'était pas le plus brillant des étudiants. Il a malgré tout réussi à poursuivre ses études, peut-être péniblement, mais il l'a fait. Il ne sera pas le premier dans l'histoire des étudiants à l'avoir fait. Et il va ainsi rencontrer surtout des gens d'une valeur extrême, des intelligences totalement supérieures, je pense notamment à Saint-François-Xavier, et qu'il va réussir à convaincre de le suivre. D'ailleurs, on peut se demander ce que le pauvre Saint-Ignace a bien pu dire au savant François-Xavier pour le convaincre. Il fallait qu'il y ait dans la conversion de Saint-Ignace, dans son expérience mystique, dans cette convocation à se retourner vers Dieu, quelque chose de puissant pour que il soit suivi à ce point. Et alors, à partir de là, on va sans cesse regarder Saint Ignace à Paris également. Il va lui arriver quasiment la même chose. Ce n'est pas l'Inquisition à Paris, c'est tout simplement les juges de la Sorbonne. Ce sont les prêtres de Paris qui vont s'interroger également pour savoir si vraiment cet histrion qui parle beaucoup, qui rassemble beaucoup de monde, dit des choses tout à fait justes. Et finalement, ils vont le laisser également exercer. Voilà l'expérience de Saint Ignace. Ce qu'elle nous apprend profondément, c'est que cette soumission à l'Église, cette soumission à ce qui est institué comme hiérarchie dans l'Église, peut parfois nous paraître contraire, mais si ce que nous portons d'expérience mystique est bon, eh bien, il ne faut pas avoir peur d'aller de l'avant, d'aller lui soumettre. Cela ne veut pas dire que c'est pas difficile, cela ne veut pas dire que ça peut ne pas être douloureux, mais c'est à travers cette purification que, certainement, la vérité a pu poindre et même se répandre, puisque les papes l'ont toujours et partout répandu depuis cette époque, ces exercices magnifiques, ceux de Saint Ignace, ceux de Manresse.
3: Merci à l'abbé Thierry Laurent, curé de Saint-Roch à Paris.

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2: Bonjour chers amis, nous allons revenir sur cette question de la croissance du couple. Car nous voyons bien que nos couples ont trop souvent une sorte de difficulté à laisser la flamme de l'amour, la flamme de cette communion des cœurs qui ne brille pas assez et qui a tendance à s'éteindre. Et donc la grande question aujourd'hui de notre époque, c'est comment se fait-il que l'amour puisse durer aussi longtemps ? Vous savez, j'ai souvent été étonné dans des messes, par exemple, qui sont faites pour la famille ou pour le mariage. Quand je demande ceux qui sont mariés depuis 50 ans qu'ils lèvent bien la main, eh bien, il y a quelques doigts qui se lèvent et alors toute l'assemblée applaudit. On est comme extraordinairement saisi de ce que certains vivent effectivement dans cette durée, que cet amour qui est le leur a connu certainement des difficultés, mais en même temps, il a pu grandir au fil des années. Et on voit bien ce qu'est cet attachement profond des couples, après des dizaines et des dizaines d'années de vie commune, qui nous rassure sur le fait que l'amour n'est pas un pari qui trop souvent se termine par une lamentable séparation. Il y a heureusement dans la grâce du mariage, et c'est pour ça que c'est un sacrement, il y a en elle-même, dans cette grâce-là, il y a l'espérance de la durée. Et donc, c'est parce que l'amour est appelé à croître. Et je disais que quand il ne croit pas, de fait, il est menacé. Et bien souvent, le feu s'éteint parce que l'on n'a pas continué à y mettre du bois. Alors, je vous ai dit la dernière fois qu'il y avait dans cette croissance du couple, il y a des étapes. Il y a des étapes qui font que quand on est dans une étape qui est là pour fortifier l'amour, même si c'est dans la souffrance, c'est aussi parce qu'il est appelé ensuite à une fructification, un développement, à une fécondité. Et ce sont donc ces étapes qui passent par des moments de crise. Alors j'ai un petit peu dit ce qu'était la crise, qui ne sont pas autre chose que des étapes de croissance. Il y a des passages qui nous permettent d'aller de la mort à la vie un peu régulièrement. Et cela peut se passer sous forme de cycle. D'où la comparaison avec les saisons. Les quatre saisons qui sont marquées, c'est une analogie qu'avait fait Gary Chapman de décrire la vie du couple selon les quatre saisons. Le printemps qui fait penser au début de l'amour, l'été qui fait penser au moment de la paix qui s'installe, du fruit, la famille qui se développe. Et puis il y a l'automne quand on est plus marqué par une habitude qui commence à nous corroder, la tristesse, l'agacement quelquefois des infidélités. Puis alors l'hiver où on vit dans une distance, une déception. Ça peut être aussi la séparation. Voilà donc, ces quatre saisons décrivent bien le fait que l'amour passe par des étapes d'une façon cyclique. Et donc, on pourrait être enfermé dans le fait que c'est finalement une sorte d'éternel recommencement. Un coup on s'aime, un coup on s'aime beaucoup moins, et puis même on peut finir par vivre par une certaine distance avant de se retrouver. Alors, c'est pas très, très emballant, je trouve, de vivre une vie de couple avec cette idée d'un cycle qui fait que l'on recommence trop souvent à ne plus s'aimer, à ne plus se supporter et même quelquefois à vivre dans la distance. Eh bien, je crois qu'il faut aussi voir la croissance de l'amour d'une autre façon, d'une façon beaucoup plus dynamique et d'une façon diachronique, c'est-à-dire selon une histoire. À plus large échelle, quand on va passer de l'époque de la pomme à l'époque de la croix et pour finir à l'époque de l'Eucharistie. Et c'est donc une vision plus d'ensemble. Et c'est ce que font d'ailleurs beaucoup de couples parvenus aux noces d'or. Vous voyez, c'est cette période-là bien, bien avancée de la vie matrimoniale où on peut relire tout ce qui s'est passé. En général, c'est avec à la fois de la nostalgie, mais aussi avec une grande sagesse. Parce qu'on s'aperçoit que on s'est aussi beaucoup disputé, on s'est aussi beaucoup fait de mal, et en même temps, on reste très attachés l'un à l'autre. Cette façon de voir plutôt la croissance du couple, donc, comme une histoire marquée par trois âges. Et ça correspond aux trois âges de la vie spirituelle. Les trois âges de la vie spirituelle qui sont une sorte de constante dans la vie de toute personne. Alors je vais l'appliquer au couple. Alors cette fois-ci, donc d'une façon dialectique, c'est-à-dire que ça se vit dans une relation. C'est pas la vie de la personne seule, mais c'est dans une relation avec un autre. Alors nous allons décrire donc ces trois étapes qui peuvent être plus ou moins courtes. Et qui peuvent aussi se renouveler, ça. Il peut y avoir un aspect cyclique. Parce que on peut être d'abord dans l'âge de la pomme, puis la croix, puis revenir à l'âge de la pomme et ne connaître le troisième étape que dans un dernier temps. Donc, tout ça peut être appliqué d'une façon un peu différente selon les couples. Mais globalement, retenons cette histoire d'une croissance avec la première étape que j'appelle l'étape de la pomme. C'est à peu près l'âge, vous savez, où on a 25-35 ans. C'est la nature créée. C'est à partir du mariage originel. C'est pour ça que je l'appelle la pomme en référence à la situation d'Adam et Ève au départ. Comme au départ de l'humanité, il y a un départ dans le couple. C'est là que le don est reçu. Le don est reçu. C'est la période de Noël. Cette première étape de la pomme, ça correspond à une grande espérance. La vertu cardinale de cette première étape, c'est l'espérance. C'est-à-dire que l'on est dans une promesse. Tout n'est pas encore fait, il n'y a qu'un début. C'est comme Noé, le personnage de l'Écriture, c'est Noé. Et c'est le temps de la promesse parce qu'on est encore en espérance d'un développement. On est en espérance d'enfants, on est en espérance de famille, de bonheur, de bien-être. C'est tout cela pour lequel on comprend qu'il faut travailler à cela. On commence à construire, on pose des fondations. Et ça correspond dans le rosaire au mystère joyeux. C'est essayer de faire un. Et c'est d'ailleurs ce que l'on désire fortement, on ne désire que faire un. Au point justement de vivre quelque chose qu'on va appeler la fusion. La fusion où la sensibilité est très fortement engagée. Nous sommes en train de vivre d'une source. C'est l'amour, ce sentiment que nous avons vécu l'un pour l'autre, qui s'est fait sans doute en une fois ou progressivement, mais qui est vécu comme une source. L'amour est vécu comme une source. Alors c'est souvent aussi dans cette première période où on cherche à être heureux avec l'autre, mais c'est quelquefois être heureux pour soi-même, pour soi-même. Il y a une petite part, beaucoup part encore d'individualisme, parce qu'il est encore fort quand on passe du célibataire à la personne mariée. Il s'agit de saisir l'amour comme un bien en soi. Et c'est le temps où le corps intervient beaucoup. C'est pour ça que cet amour-là, dans ce premier âge de la pomme, il s'appelle l'éros. Cet amour qui est fort, qui est puissant, et qui est assez puissant pour nous tenir, croit-on, d'une façon inéluctable. Et c'est aussi parce que c'est par le corps, surtout, que nous avons ce plaisir à être ensemble, à échanger de la tendresse, c'est par le corps que nous sommes beaucoup plus dans la catégorie fondamentale en philosophie qu'on appelle le beau. Voilà, vous allez voir que dans chaque âge, va y avoir une transformation de tous ces concepts que j'ai décrits. Le don est reçu, alors qu'après il sera accepté et enfin il sera donné. On verra qu'on n'est pas dans la période de Noël, mais ensuite de Pâques et puis plus tard de la Pentecôte. Et si c'est Noé, le personnage de ce premier temps de la pomme, ce sera ensuite Abraham et ensuite Joseph. Voilà donc des repères qui nous permettent de savoir dans quel âge on se trouve. Ce premier âge, il est très beau parce qu'il est l'âge de la promesse et de l'espérance. On saisit l'amour avec beaucoup de vigueur. On est dans l'éros et on est dans le beau. Alors nous allons voir après les deux autres étapes.

0: Eh bien, nous sortons progressivement ensuite de cette étape de la pomme, parce que nous allons cette fois-ci rentrer dans l'étape de la croix. C'est une sorte de deuxième étape, l'étape de la croix, où là, ce n'est plus la nature qui est créée, mais c'est s'apercevoir que la nature est aussi, on l'appelle natura lapsa, elle est déformée, elle est blessée. Cette période-là va devenir importante parce que on n'est plus dans le don reçu. C'est très agréable de recevoir quelque chose, mais on est cette fois-ci dans le don accepté. Il va falloir accepter l'autre. Et c'est la période du Fils et de la période de Pâques où nous allons vivre cette contradiction de vivre à la fois de la souffrance et de l'amour. C'est une période de Pascal. Et le personnage biblique, ce n'est plus Noé, c'est Abraham. Parce que là, on est dans la vertu cardinale de la foi. On est passé de l'espérance à la foi, et c'est le temps non plus d'une promesse, mais d'un sacrifice. C'est le don qu'il va falloir vivre d'une façon plus souffrante, plus douloureuse. C'est pour ça que dans le rosaire, ça correspond au mystère douloureux. Il ne s'agit plus seulement de faire un, mais il faut s'apercevoir que l'on peut rester deux. Et qu'il faut rester deux. Il reste toujours cette tension de faire un, mais en restant deux. Et c'est pour ça que l'amour n'est plus une source, mais c'est plutôt une intégration progressive. On comprend qu'il y a ce travail à vivre pour intégrer progressivement ce que veut dire être marié. Alors on n'est plus dans la fusion, on est bien dans la distinction. On se sait différent. Et c'est pour ça d'ailleurs que je l'ai assez dit, que cette différence peut entraîner aussi de la souffrance dans le mariage. On n'est plus dans la sensibilité, on commence à ajouter beaucoup de raisons. Alors on n'est plus pour soi, on comprend mieux qu'il faut être pour l'autre. Et ce n'est plus saisir l'amour qui nous vient comme ça un peu plus naturellement, mais c'est le suivre. Se mettre à suivre l'amour. Et ce n'est pas pour le bien de soi, mais c'est pour le bien de l'autre. Voyez que l'on a grandi parce qu'on est un amour qui est à la fois plus difficile et en même temps beaucoup plus engageant et beaucoup plus fort. Ce n'est plus le temps de l'éros, c'est devenu le temps de la philia. C'est un amour qui est plus fait de l'amitié. Il s'agit moins de la rencontre des corps que la rencontre aussi des âmes. C'est-à-dire qu'il y a tout notre psychisme qui est entraîné dans la communion des personnes. Et ce n'est plus le fondamental du beau, mais c'est le fondamental du bien. C'est-à-dire que le beau devient second et le bien devient plus important. Nous sommes ensemble pour le bien de chacun. Le bien de chacun, c'est-à-dire qu'on travaille au bien de l'autre beaucoup plus qu'à son propre bien. Et ça, c'est capital parce que c'est ce premier changement qui n'est pas facile à faire et qui explique que beaucoup de personnes, comme vissées dans un certain individualisme, n'arrivent pas finalement à vivre cette communion des personnes. Et c'est pour ça qu'on a, dans ce passage entre l'âge de la pomme et l'âge de la croix, on a ces premières séparations, ces envies de se séparer, bien sûr, mais aussi quelquefois des séparations effectives. Voilà donc où nous en sommes avec cette deuxième étape. Vous voyez bien que l'on a fait du progrès, on est passé à autre chose. C'est l'âge où on a 35-55 ans. C'est l'âge où il y a déjà les enfants, bien sûr. Et des enfants qui sont eux-mêmes quelquefois aussi des sources de beaucoup de soucis. C'est pour ça que c'est marqué tout de même par la croix, la croix dans le sens d'une épreuve qui est très, très fécondante. Alors ensuite, il y a la troisième et dernière étape, le troisième âge du mariage, dans ces étapes diachroniques, la troisième partie, je l'appelle l'âge de l'Eucharistie. C'est quand on a 55, 75 ans ou peut-être plus. Alors ce n'est plus la nature créée et la nature déchue, mais cette fois-ci, c'est la nature rédemptée. C'est là qu'on est sauvé. Là, c'est ce qui vient sauver le mariage, parce que le don n'est pas simplement reçu et accepté, il est même maintenant donné. On est dans le don. C'est le temps non plus du Père, comme c'était à l'origine, ou du Fils dans l'âge de la croix, mais c'est maintenant le temps de l'Esprit-Saint. Et si ce n'est plus Noël et puis ensuite ça a été Pâques, maintenant nous sommes à Pentecôte. Vous voyez, c'est là qu'il y a un certain accomplissement. Et le personnage biblique qui explique bien cette troisième étape, c'est Joseph. Après être passé par la promesse et le sacrifice, nous sommes maintenant à l'âge de la miséricorde. Ce ne sont plus les vertus cardinales d'espérance et de foi, nous sommes maintenant à la vertu cardinale de charité. Après les mystères joyeux et douloureux, nous sommes maintenant au mystère glorieux. C'est ce qui explique que quand on a voulu faire un dans l'âge de la pomme et puis de rester deux dans l'âge de la croix, maintenant nous comprenons qu'il s'agit d'être trois et de vouloir être trois. Parce que l'amour n'est plus une source ou une intégration à vivre, mais maintenant il devient une mission. Il devient une mission non plus à cause d'une fusion que nous faisions au départ ou d'une distinction qui nous a respectés, mais maintenant c'est une communion. C'est une communion parce qu'il y a mieux que la sensibilité et la raison, il y a maintenant la volonté qui anime tout cela. C'est « je veux t'aimer ». Et je peux continuer à le dire encore tous les jours. Ce n'est plus être pour soi ou être pour l'autre, c'est vraiment laisser l'autre être ce qu'il est. C'est « deviens ce que tu es ». C'est ça notre souhait, « deviens ce que tu es ». Alors l'amour ne se saisit pas comme on le fait dans le premier âge de la pomme. Il ne s'agit pas seulement de le suivre avec un certain travail. Maintenant, il s'agit de le contempler. Parce que on se réjouit non pas de soi ni même de l'autre, mais on se réjouit du couple que nous avons formé. Et c'est pour ça que l'on est trois. Et l'amour, là, n'est plus l'éros ou la philia, il est devenu l'agapé, où se vit profondément, la communion des esprits. Voyez, c'est après la communion des corps dans l'âge de la pomme, la communion des âmes dans l'âge de la croix, et nous arrivons maintenant à la communion des esprits. Et le fondamental, là, n'est plus le beau, comme c'était le cas au début. C'est même plus simplement le bien auquel nous avons travaillé l'un pour l'autre, et c'est devenu le vrai. C'est être ce que nous sommes parfaitement dans la lumière du regard de l'autre. C'est être dans cette lumière de la vérité. Voilà donc ces trois âges, voyez, qui sont tous marqués par des désordres ou par des difficultés toujours à vivre, mais en même temps, on a pu grandir. Il s'agit de croissance parce que nous sommes passés du don à l'abandon et ensuite au pardon. Et la tendresse est là. Elle est très forte dans le dernier âge du mariage. La tendresse vient comme combler. Elle est au-dessus du simple rapport sexuel qui se vit beaucoup moins à cette époque-là, parce que elle vient comme combler. La tendresse vient comme quelque chose qui est comblant. Vous savez que la tendresse, c'est une vertu divine. C'est cette grande force qu'il y a à se retrouver comme deux faiblesses, mais qui rentrent en résonance. C'est pour ça que c'est une Eucharistie, la faiblesse de cette petite hostie qui est en même temps toute la puissance de Dieu qui s'offre à nous. On s'offre pour recevoir et on reçoit pour offrir. Voilà pourquoi ce dernier âge était bien celui de l'Eucharistie. Alors, il y a de quoi vivre de si belles choses dans le mariage, dans cette croissance qui, progressivement, nous remplit de plus en plus de bonheur.
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4: Un livre, une histoire, aujourd'hui, la révolution esthétique moderne d'Adrien Charles aux éditions Aura Decima en 2025. Alors d'abord un petit mot de cette collection Aura Decima, puisque cette collection Critère nous donne en quelques dizaines de pages, il s'agit donc de petits livres, d'une soixantaine de pages, un certain nombre d'ouvrages tout à fait intéressants. Je me permets de signaler un petit livre de Frédéric Lemoyle sur le fascisme, 80 pages, un livre essentiel sur l'amitié dans la pensée politique, qui nous permet de penser à nouveau frais la politique dans ce qu'elle a de plus noble. Et puis, ici, notre auteur, Adrien Charles, a déjà signé un petit ouvrage, « Principes directeurs de l'art », et ici, cet ouvrage, « La révolution esthétique moderne ». Adrien Charles est professeur agrégé de philosophie, docteur en philosophie, et il enseigne dans différents endroits. Et de fait, ce petit ouvrage est extrêmement pédagogique. Et dès l'introduction, Adrien Charles revient sur la notion de révolution, puisque le titre de l'ouvrage, c'est « La révolution esthétique moderne » et que le mot « révolution » est un petit peu tourné à toutes les sauces. Et dès l'introduction, il nous dit, je le cite, « Une révolution consiste dans le fait de revenir au point de départ et donc d'abolir ce qui a été fait depuis ce point de départ. » Et effectivement, la révolution esthétique moderne fait suite, je le cite toujours, par trois autres révolutions, ou plus exactement deux autres révolutions, une révolution religieuse, la réforme, une révolution politique, la révolution anglaise puis française, et enfin une révolution esthétique, celle de l'art moderne. Il résume cela d'une manière assez forte, il a le sens de la formule, notre auteur. En effet, je le cite, « Ce qui s'appelait art tout court a alors été sommé de rédiger son certificat de décès et de laisser sa place à une pratique coiffée du bonnet phrygien de l'insoumission et de la subversion destinée à en finir avec ce qu'André Breton appelait significativement l'ancien régime de l'esprit. » Donc, effectivement, l'insoumission, on ne se soumet plus aux règles du passé, mises en évidence par l'ouvrage précédent, les principes directeurs de l'art. On pratique la subversion, à la fois esthétique et politique, et on en finit avec l'ancien régime de l'esprit. Donc, il convient d'être toujours tourné vers la nouveauté. Alors cette révolution esthétique moderne se décline dans toutes sortes d'arts que l'auteur aborde. J'insisterai sur la peinture, mais il évoque aussi longuement la littérature, le théâtre, le cinéma, la danse, et tout ceci, je le rappelle, en 60 pages. Alors comme c'est un philosophe, il va nous donner un certain nombre d'éléments philosophiques qui vont nous permettre de comprendre cette révolution esthétique. Alors effectivement, il s'agit de rompre avec la beauté naturelle des choses. Nous avons peut-être un peu perdu cette beauté naturelle des choses qui invite à la contemplation, et l'art moderne et l'art contemporain, auquel il consacre un chapitre éclairant, ne nous incite guère à la contemplation. Donc, il faut rompre aussi avec l'imitation, avec le souci de la vraisemblance, avec l'autorité des grands maîtres. Et effectivement, alors le passage est assez long dans l'introduction et dans le premier chapitre, il faut en en revenir au sujet créateur. Finalement, la seule chose qui compte, c'est l'artiste, bien plus que l'œuvre d'art. Et d'ailleurs, il suffit aujourd'hui de regarder un petit peu ce qui se passe, où finalement l'artiste est très souvent beaucoup plus important que l'œuvre, et c'est l'artiste qui donne sens et, oserais-je dire, valeur à l'œuvre d'art, parce que l'argent est un élément essentiel de l'art contemporain. L'auteur y revient à la fin de ce petit et excellent ouvrage. Alors effectivement, plus de contemplation, parce que la contemplation elle est gratuite et désintéressée, plus de beau, puisque le beau est réduit à une pure subjectivité, à un sentiment. Et effectivement, ceci explique ce que l'auteur appelle une véritable famine du beau, dont aujourd'hui tout le monde souffre, sans peut-être même s'en rendre compte. Et effectivement, cette esthétique moderne, elle est née au XVIIIe siècle. Alors, on n'a pas le temps forcément d'évoquer cette belle démonstration avec Kant et Hegel, je l'ai résumé tout à l'heure, l'œuvre, et je cite l'auteur, doit être la projection exprimant le sujet et non le reflet de la chose. Il revient ensuite sur la notion d'imitation, qui n'est pas une copie, mais une vraisemblance selon Aristote, et Kant, je le cite, oublie qu'il y a plusieurs façons d'imiter, le faussaire qui imite par intérêt afin de tromper son monde, l'apprenti qui imite pour suivre un maître et apprendre sa technique, le plagiaire qui imite par défaut d'inspiration personnelle, l'admirateur qui imite par plaisir de pouvoir être en mesure d'égaler, et enfin l'artiste qui imite la nature pour en faire une belle vraisemblance. Donc, il revient sur l'esthétique de Kant, de Hegel, et effectivement, le chapitre essentiel, c'est le deuxième, consacré à l'art romantique. Donc, l'expression du sujet, le moi romantique, et il prend le tableau de Friedrich, le voyageur contemplant une mer de nuages, où effectivement, le personnage apparaît au devant de la scène, c'est lui qui est le centre du tableau, et non pas le paysage. Donc, le moi qui exprime les recoins les plus obscurs de son âme, Jéricho, les catastrophes, les cauchemars, les enlèvements, les monstres, les scènes de massacre, de la croix, le suicide, le meurtre. Il explique qu'entre 1800 et 1900, il y a plus de 40 opéras qui mettent en scène un suicide. Et l'allégorie, finalement, est facile à faire. Donc, le moi, l'exhibition de soi, au lieu de la représentation vraisemblable de la nature, que ce soit la nature humaine ou la nature que l'on peut admirer. Alors, il revient sur le salon des refusés de 1863, qui est le refus de l'académisme et qui est pour lui la naissance effective de l'art moderne, qui refuse tout jury, qui refuse toute récompense, et qui sont là pour provoquer. Manet parle même de farce, car effectivement, Jules Ferry, en 1880, met fin au salon académique, et il n'y aura plus de beauté publique à considérer et à reconnaître. Donc, le refus la peinture traditionnelle, l'art qui doit abolir toute technique trop contraignante, la technique s'est effectivement dépassée. Apollinaire parle du truc misérable de la perspective. L'apprentissage scolaire est lui-même refusé. Vlaminck dit qu'il faudrait brûler l'école des beaux-arts. Et l'auteur nous donne toutes sortes de citations, dont la dernière peut-être qui mérite d'être citée, c'est Picasso, qui indique que l'essentiel, c'est de choquer le bourgeois. Et effectivement, anti-réalisme, provocation, choquer le bourgeois, Kandinsky qui retourne par hasard un tableau, par erreur un tableau, une aquarelle, et qui considère que c'est mieux de le montrer à l'envers qu'à l'endroit, ou Malevitch, qui produit le premier monochrome carré blanc sur fond blanc. Donc, mort à l'art. Et effectivement, on arrive, je saute le chapitre sur les autres arts, à l'art contemporain, et effectivement qui est né, dit-on, en 1917 avec Duchamp, qui invente l'art conceptuel, et l'auteur nous explique cet art contemporain, nous le présente de différentes manières, et effectivement parle de radicalisme esthétique, avec donc une succession de courants éphémères, abstraction, expressionniste, surréaliste, dadaïsme, art conceptuel, Bauhaus, art brut, art naïf, expressionnisme abstrait, pop art, art minimal, hyperréalisme, land art. Il y en a presque une page entière pour évoquer ces différents courants auxquels on a du mal, d'ailleurs, dans lesquels on a du mal à avoir une logique ou une cohérence. Et ensuite, il fait un long catalogue des différences entre l'art classique et l'art contemporain. En particulier, l'art classique utilisait des matériaux rares et précieux. L'art contemporain, lui, utilisera des matériaux vils de récupération, voire des déjections, comme l'indique une œuvre intitulée « Cloaca », veut promouvoir l'égalité par la déjection. L'art classique voulait des ouvrages éternels, l'art contemporain veut des installations éphémères, des performances visuelles éphémères, l'art classique se voulait sérieux et moral, l'art contemporain, lui, sera bariolé, loufoque, transgressif, provocateur, immoral, choquant, versé dans l'outrage et le sacrilège. Et effectivement, il donne quelques exemples, en particulier Peace Christ ou une Anglaise en 1995 qui expose une toile de tente avec le nom de ses 102 amants et amantes et avec ses deux bébés avortés, numéro 1 et 2, et elle devient ainsi membre de l'Académie royale des arts de Londres. L'art classique était désintéressé. L'art contemporain se veut un art engagé politiquement. Il prend de nombreux exemples. L'art classique visait le beau, l'art contemporain, au contraire, veut dépasser le beau, veut se libérer de cette notion de beau, et effectivement, il donne beaucoup d'exemples, puisqu'effectivement, ils n'ont pas peur de la laideur, et effectivement, la proportion et l'équilibre de l'art classique sont remplacés par le difforme et le monstrueux, et notamment en termes de représentation humaine. Et effectivement, pour finir, l'art classique qui utilise un travail appliqué et un savoir-faire complexe, l'art contemporain, lui, s'en tient à la facilité. D'ailleurs, la page qui orne la première page du livre, c'est la fameuse banane collée avec un morceau de scotch contre un mur. C'est assez facile à réaliser, il suffit de dire c'est une œuvre d'art, et surtout d'indiquer un prix très élevé, car, et c'est la fin de l'ouvrage, page 58-59, avant la conclusion, tout ceci est aussi question d'argent, puisque les galéristes, les acheteurs sont très nombreux, à quoi il faut ajouter que l'art contemporain ne survivrait pas sans le soutien financier de l'État, qui effectivement le subventionne largement. Les fonds régionaux d'art contemporain, les FRAC ou la direction régionale des arts de l'art contemporain officialise ce statut et il faut obtenir ce label de la part de l'État. Donc l'État, les galeries, beaucoup d'argent, choquer le bourgeois et effectivement tout ceci fait dans la mesure où on est dans le sens de l'histoire. Et si, comme moi, vous ne comprenez pas vraiment bien l'art contemporain et si vous ne l'appréciez pas véritablement, eh bien, vous êtes un affreux réactionnaire qui s'oppose au sens de l'histoire. Petite conclusion amusante de l'auteur. En 2016, le musicien qui a vendu le plus de disques au monde, c'est Mozart, ce qui veut dire, je cite l'auteur, que tout n'est pas complètement perdu. Petit ouvrage réjouissant, intelligent, pertinent d'Adrien Charles, que cette révolution esthétique moderne aux éditions Aura Decima en 2025.

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1: Bonjour et bienvenue à l'école de la prière, une émission qui vise à vous introduire à l'art de la prière. Aujourd'hui, j'ai le grand plaisir et le grand privilège de recevoir le père Maxuo de Longchamp, qui est modérateur de l'association Saint-Jean de la Croix dans le diocèse de Bourges, qui vient de publier « Prière et vie spirituelle à l'école des saints ». Bonjour père.
2: Bonjour.
1: Oui, parce que vous êtes toujours très attentif à transmettre un enseignement à l'école des saints. C'est une de vos marques de fabrique, si j'ose dire.
2: Tout à fait. L'école des saints, c'est là que nous nous formons en chrétiens, en réalité, puisque ce sont eux les récepteurs de la révélation aujourd'hui.
1: Et donc, vous éditez un certain nombre de textes, notamment des textes un peu oubliés de la tradition spirituelle catholique.
2: Tout à fait, et spécialement la tradition, on va dire, latine, mais également des auteurs modernes. Mais les saints, encore une fois, c'est le tissu même de l'Église, et c'est là que l'Église progresse aussi dans son intelligence de la foi.
1: Alors aujourd'hui, vous allez nous parler d'un point particulier qui est les distractions dans l'oraison. En effet, c'est une des difficultés majeures que n'importe quelle personne qui commence à prier rencontre. Ces espèces de on est toujours dévié en fait de l'objet du point de fuite, comme vous disiez, de notre prière. Alors vous insistez sur le fait qu'il fallait d'abord bien distinguer entre distraction et le fait de se distraire.
2: Mais oui, tout à fait, parce que nos difficultés dans la prière, particulièrement les distractions dans la prière, oublient que on prie comme on vit, et que si on n'a pas réellement l'intention de faire la volonté de Dieu, on va beaucoup peiner à lui dire que ta volonté soit faite. Alors, si on se distrait dans la prière comme dans le travail, etc., il ne faut pas s'étonner que ça n'aboutisse guère. Mais quand nous parlons distraction dans la prière, nous parlons des distractions involontaires. Et vous disiez quand on commence, mais je dirais surtout au fil de la prière, bientôt on n'a plus que des distractions. Et je dis tout de suite que ce n'est pas bien grave.
1: Oui, parce que, vous insistez là-dessus, la prière, ce n'est pas quelque chose à réussir, et ce n'est pas le but finalement, ce n'est pas un but la prière. Le but, c'est d'être uni à Dieu, ou de se laisser unir à Dieu.
2: Alors, saint Thomas dit bien plus radicalement, je vais parler en latin, « Deus ipse finis est », c'est Dieu lui-même qui est le but, qui est l'aboutissement, qui est le tout de la prière. On est dans la prière, dans les bras du bon Dieu. Voilà, et le bon Dieu dans nos bras. Et comme dirait François de Sales, il le dit à propos du vieillard Siméon qui reçoit Jésus dans ses bras au temple, à partir du moment où vous avez Jésus sur votre cœur, votre prière est bien faite, et sans ça, elle est toujours mal faite. Le reste, c'est ce qu'on peut, et comme le bon Dieu, Saint Jean nous dit, il est invisible, il est inaudible, il est insensible, faut pas trop s'étonner que notre esprit s'occupe comme il peut pendant que nous nous serrons bien fort Jésus sur notre cœur, et c'est ça la prière.
1: Mais on voit par exemple Thérèse d'Avila, dont vous êtes un spécialiste, je sais pas si elle insiste, en tout cas elle souligne le fait de fixer son attention sur ce qu'elle appelle le bon Jésus, c'est-à-dire l'humanité de Jésus, qui est en quelque sorte le visage de Dieu pour nous.
2: Alors attention, vous employez une expression dangereuse, fixer son attention. La prière, c'est pas, et le recueillement, ce n'est pas de la concentration mentale. Se recueillir, c'est accueillir quelqu'un. Dans la prière, nous ne devons jamais que répondre à celui qui nous a aimé le premier et qui a suscité en nous, ce besoin de lui, c'est qui fait que, on va dire, mais Seigneur, parle, ton serviteur écoute. Voilà. Mais Thérèse d'Avila vous dit qu'en effet, il y a, dans la prière comme dans toute vie de relation, une méthode. Je veux dire, quand vous voulez passer un quart d'heure sympathique avec quelqu'un, comme nous le faisons tous les deux en ce moment, il faut s'asseoir commodément, il ne faut pas qu'il y ait trop de bruit, il faut un certain nombre de choses qui vont favoriser l'accueil, le recueillement. Mais attention, la même Thérèse vous dit, prier, ce n'est pas beaucoup penser, c'est beaucoup aimer. Et je dirais, on peut être sourd et muet, y compris intellectuellement, ça n'empêche pas la prière.
1: Mais est-ce que les vertus théologales sont essentielles, non, dans la prière? Est-ce qu'il faut justement pour lutter contre les distractions, ce n'est pas revenir et poser par en posant des actes de foi, des actes d'amour, des actes d'espérance.
2: Mais attention. Le surnaturel, vous y pouvez rien. La foi, c'est un cadeau. L'espérance et la charité aussi. Vous pouvez les accueillir, vous pouvez les recueillir. Vous ne pouvez en aucun cas les fabriquer, ni même les provoquer. En réalité, nous n'avons l'idée étrange de prier que parce que le bon Dieu l'a mise en nous, que parce que le premier, il nous a éveillés à sa présence. Mais il est tout autre. C'est le socle de toute notre foi judéo-chrétienne. Moïse devant le buisson ardent, c'est l'impuissance radicale. Mais ce Dieu tout autre, voilà, qui nous sollicite. Alors, comme Moïse, on répond en balbutiant, on fait ce qu'on peut. Mais malheur à la prière réussie, parce qu'elle ne s'adresserait qu'à nous-mêmes. Nous ne savons pas prier, dit saint Paul. Et l'Esprit Saint prie en nous, c'est Dieu qui vient en nous. Et à ce moment-là, saint Paul parle de gémissement inexprimable. Enfin bon, c'est difficile à traduire. Mais ça indique que cette impuissance à prier, qui se traduit notamment par les distractions, appartient à la vérité de la prière. Il ne faut pas s'en inquiéter.
1: Il ne faut pas être comme l'hémorroïs qui va toucher le manteau de Jésus avec foi pour être guéri.
2: Ah mais bien sûr, tenez Jésus dans vos bras, je le redis avec saint François de Sales. Mais vous voyez, la bonne prière, elle est maladroite. Hein. Le petit enfant qui veut faire plaisir à sa maman lui offre des fleurs qu'il a cueillies dans le jardin. Et ces pauvres fleurs, elles sont généralement
1: un peu
2: écrabouillées. mais ça fait bien plus de plaisir à maman que le plus beau bouquet de chez le fleuriste. Simplement pour dire, pour rassurer ceux qui pourraient s'inquiéter, les distractions dans la prière, le mieux, vous voyez, c'est pas de ne pas être distrait, c'est d'être distrait avec le bon Dieu. Parce que la vie de prière, c'est pas la demi-heure, l'heure que vous consacrez à la chapelle, et je vous le reproche pas, mais c'est la vie commune avec le bon Dieu. Et la prière, c'est un moment où on est un peu plus explicitement avec lui. Mais que ça soit la prière ou que ce soit le reste, on est là avec lui. On se dit des choses, on dit ce qu'on peut, bien souvent. Vous savez, des choses, si vous travaillez à quelque chose, à quelqu'un que vous aimez bien, par exemple, vous pensez pas à celui-là, vous pensez à ce que vous faites. Et en même temps, si cet ami n'était pas là, ce serait tout différent et vous n'auriez pas envie de travailler. Au-delà de la prière, il y a cette relation que Dieu a établie entre lui et nous, et qui s'appelle l'incarnation, et qui fait que la prière, c'est ce qu'on peut, et moins elle est, j'allais dire, réussi au sens de « Ah, on a les mots qu'il faut, on est... » plus il est clair que le fond de la vie chrétienne, c'est autre chose. C'est comme dit saint Paul, que je mange, que je boive, que je dorme, que ce soit avec notre Seigneur Jésus-Christ.
1: Vous insistez donc sur ce fait d'être à l'école des saints. Est-ce que vous avez peut-être quelques textes à nous, quelques citations de saints pour nous aider?
2: Alors, de saint, sur les distractions.
1: Oui.
2: Sur les distractions, vous évoquiez tout à l'heure prière et vie spirituelle à l'école des saints, où c'est que des textes des saints, en fait, mis un peu en ordre, en méthode.
1: Le livre que vous venez de faire paraître, prière et vie spirituelle à l'école des saints, publié par l'association Saint-Jean de la Croix.
2: Oui, alors notre marque d'éditeur, c'est Paroisse et Famille. Trouvez ça sur notre site, Paroisse et Famille, sans problème, sur Internet. Mais justement, je vais prendre, me doutant que vous alliez m'interroger sur les distractions, parce que quand on parle prière, tout le monde commence par là. J'arrive pas à prier, je suis tout le temps distrait. Alors j'ai pris un petit texte, quelqu'un qui n'est pas saint, mais qui pourrait l'être, et que vous connaissez certainement pas, Alexandrin de la Ciotat. Alexandrin de la Ciotat vivait au XVIIe siècle. C'est un religieux de la famille de saint François, un capucin. Et les capucins sont des gens modestes, on ignore tout de ce qu'ils ont fait. Alors Alexandrin de la Ciotat, on sait qu'il était de la Ciotat, côté de Marseille, on sait rien d'autre. Mais alors à propos des distractions, regardez comme c'est joli. Trop de sollicitude à se garder des distractions est un défaut dans l'oraison. Car bien souvent, le trop de soin qu'on prend pour ne penser à rien est cause qu'on pense à mille choses. Parce qu'il n'y a rien qui imprime si vivement quelque image dans la mémoire que le trop grand soin à ne s'en pas ressouvenir. Ainsi, trop de soins à chasser les distractions causent bien souvent de plus grandes distractions. Comme trop de méfiance de ses pensées importunes en cause d'ordinaire d'encore plus importunes et encore plus fréquentes. Alors, voilà. Ça, vous allez dire, avec ça, c'est facile. Mais oui, c'est facile. La prière, c'est détendant. La prière, c'est le petit enfant qui est content de vivre dans les bras de ses parents. La prière, c'est jamais difficile. Et en matière de distraction, le mieux qu'on puisse faire, je dirais, c'est si le bon Dieu vous donne une prière distraite, prenez-la comme ça, mais surtout, ne lâchez pas Jésus entre vos bras.
1: Oui, donc vous êtes. Le message, c'est d'aller finalement contre tout volontarisme, toute crispation, tout vouloir en fait trouver Dieu à la force du poignet, ce qui peut être un défaut.
2: C'est une tentation, en effet, parce que nous sommes avec la prière en plein surnaturel. C'est-à-dire, nous n'y pouvons en rien. Il s'agit de bien l'accueillir, d'être heureux que le bon Dieu nous fasse cette grâce, nous fasse que son bonheur, il l'ait mis en nous finalement, mais par pitié, laissez-le faire.
1: Merci beaucoup, Père Maxuot de Longchamp. Je rappelle que vous venez de publier « Prière et vie spirituelle à l'école des saints » aux éditions Paroisse et Famille. Et merci aussi pour cette belle citation d'Alexandre de la Ciotat que vous nous faites découvrir. Chers auditeurs, merci de votre attention. Je vous donne rendez-vous à la semaine prochaine. À très bientôt, chers auditeurs. Au revoir.

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1: Nous méditons l'Évangile selon saint Matthieu, au chapitre 13, des versets 44 à 52. Le royaume des cieux. En ce temps-là, Jésus disait à la foule ses paraboles. Le royaume des cieux est comparable à un trésor caché dans un champ. L'homme qui l'a découvert le cache de nouveau. Dans sa joie, il va vendre tout ce qu'il possède et il achète ce champ. Ou encore, le royaume des cieux est comparable à un négociant qui recherche des perles fines. Ayant trouvé une perle de grande valeur, il va vendre tout ce qu'il possède et il achète la perle. Le royaume des cieux est encore comparable à un filet que l'on jette dans la mer et qui ramène toutes sortes de poissons. Quand il est plein, on le tire sur le rivage, on s'assied, on ramasse dans des paniers ce qui est bon et on rejette ce qui ne vaut rien. Ainsi en sera-t-il à la fin du monde. Les anges sortiront pour séparer les méchants du milieu des justes et les jetteront dans la fournaise. Là, il y aura des pleurs et des grincements de dents. Avez-vous compris tout cela? Ils lui répondirent, oui. Jésus ajouta, c'est pourquoi tout scribe devenu disciple du royaume des cieux est comparable à un maître de maison qui tire de son trésor du neuf et de l'ancien. Prière. Jésus, aujourd'hui tu me parles à travers quatre petites paraboles. Par ce langage imagé, tu veux me révéler quelque chose de ton mystère et quelque chose de ma vocation. Demande. Ouvre mes oreilles, Seigneur, pour que je puisse entendre ta voix. Instruis mon intelligence pour que je comprenne ce que tu veux me révéler. Dispose mon cœur pour aimer ta parole et te répondre comme un disciple missionnaire. Réflexion. Premier point. Les deux premières paraboles nous parlent de deux hommes qui découvrent le royaume des cieux dans des circonstances bien différentes. Le premier, probablement un paysan, trouve un trésor dans un champ qui n'est pas à lui. Il n'était pas dans une attitude de recherche ou de quête, mais voilà que le royaume se révèle et se propose à lui. Il ne savait pas qu'un tel trésor existait. Jamais il ne l'avait imaginé. Sa joie est donc proportionnelle à une telle surprise. Elle est débordante. Le deuxième est un homme d'affaires. Il était, de par son métier, à la recherche de perles fines. Il travaillait probablement avec des marchands qu'il connaissait depuis longue date. Voilà que l'un d'eux lui en présente une d'une rare valeur. Ce commerçant de métier était à l'affût des opportunités. Il ne laisse donc pas une telle aubaine lui échapper et se réjouit d'avoir fait une si bonne affaire. Il est l'homme attentif aux signes de Dieu dans sa vie et lorsqu'il les discerne, il met tous les moyens en place pour les suivre. Dans les deux cas, celui qui se trouve devant l'évidence du royaume doit vendre tout ce qu'il possède pour pouvoir acheter ce trésor ou cette perle. C'est dire que le royaume n'a pas de prix et que le bonheur ou la joie qu'il procure dépasse de loin toutes nos attentes terrestres. Qu'est-il donc ce royaume pour procurer à ceux qui le trouvent une telle plénitude? Aujourd'hui, comme il y a 2000 ans, cette parabole nous interpelle. Jésus est notre trésor ou notre perle fine. Savons-nous encore nous laisser surprendre et émerveiller devant un tel don? Deuxième point. La troisième parabole est racontée, non depuis la perspective de l'homme qui trouve le royaume, mais depuis celle de Dieu. Le royaume, comme un filet qu'on jette en mer, est jeté sur tous, bons et méchants, donnant à chacun l'occasion de l'accueillir. Dieu, qui a créé tous les hommes, étend son filet de miséricorde sur tous les hommes. Personne n'est exclu de son dessein de salut qui est offert à chacun, sans faire de différence entre les personnes. De son côté, Dieu met tout en place pour que les hommes le connaissent. Qu'on soit à sa recherche, comme le commerçant en perles fines, ou qu'on ne le soit pas explicitement, comme le paysan qui tombe sur un trésor sans l'avoir jamais rêvé, ainsi Dieu s'arrange pour entrer dans nos vies, dans chaque vie. Être disciple missionnaire, c'est d'abord prendre conscience que c'est toujours en premier lieu Dieu lui-même qui est à l'œuvre, afin de se révéler au cœur de chacun. Ce ne sont pas nos projets d'apostolat qui font venir le royaume, mais c'est la voix intérieure de Dieu qui, par des chemins intérieurs et souvent détournés, séduit silencieusement les cœurs. Troisième point. Si nous comprenons cela, dit Jésus dans la quatrième parabole qui tient en une phrase, le verset 52, nous sommes des disciples du royaume. Un disciple du royaume n'est plus à la recherche de la perle rare, mais puisqu'il l'a trouvée, il est désormais comparé à un propriétaire, à un maître de maison ou à un père de famille, dont la richesse est assurée. Son trésor, c'est Jésus, qu'il a rencontré et qu'il aime, et dont il tire une joie incomparable. De ce trésor qu'a Jésus, il tire du neuf et du vieux. Le neuf, pour le disciple missionnaire, c'est l'amour de Jésus qui l'émerveille chaque jour. Il est contenu dans les évangiles. Le vieux, c'est tout ce qui nous préparait à accueillir Jésus et sans quoi on ne l'aurait jamais reconnu comme Christ. Il s'agit de la loi et des prophètes. Voilà une claire invitation à méditer sans cesse les Écritures. Dialogue avec le Christ. Seigneur notre Dieu, le don que tu nous fais est un trésor sans prix. Garde-nous de lui préférer des biens éphémères. Libère notre cœur et rends-le capable de tout sacrifier pour obtenir le royaume des cieux. Résolution. En rentrant chez moi, j'irai chercher dans ma bibliothèque la Bible qui s'y trouve peut-être depuis trop longtemps sans que je l'aie ouverte. Conscient de pouvoir y trouver ce neuf et ce vieux dont parlait Jésus, j'entreprendrai une lecture suivie et quotidienne.
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Amis auditeurs de Radio Espérance, bonsoir. Rosemary, Bénédicte et Luc sont heureux de vous accueillir dans notre studio de Paray-le-Monial, où nous allons prier ensemble et en direct le troisième chapelet de ce jour. Pour rentrer dans ce temps de prière, nous écoutons le chant, nous pouvons même le chanter, enfin personnellement je le connais, « Je voudrais marcher ».

0: Au nom du Père, et du Fils, et du Saint-Esprit.
1: Amen.
0: Je crois en Dieu, le Père Tout-Puissant, Créateur du ciel et de la terre, et en Jésus-Christ, son Fils unique, notre Seigneur, qui a été conçu du Saint-Esprit, est né de la Vierge Marie, a souffert sous Ponce Pilate, a été crucifié, est mort et a été enseveli, est descendu aux enfers. Le troisième jour est ressuscité des morts, est monté aux cieux, est assis à la droite de Dieu, le Père Tout-Puissant, d'où il viendra juger les vivants et les morts.
1: Je crois en l'Esprit Saint, à la Sainte Église catholique, à la communion des saints, à la rémission des péchés, à la résurrection de la chair, à la vie éternelle. Amen.
2: Au cours de ce chapelet, avec vous qui allez prier avec nous sur les ondes de Radio Espérance, entrons avec joie et allégresse dans la victoire de notre Dieu, en méditant avec Marie, l'Annonciatrice du Soleil levant, les mystères glorieux de la vie du Christ.
1: Durant ce chapelet, nous prions pour que le Seigneur nous accorde de saintes vocations sacerdotales et religieuses.
2: Premier mystère glorieux, la résurrection du Seigneur. Des Actes des Apôtres. Dieu a ressuscité Jésus le troisième jour. Il lui a donné de se manifester, non pas à tout le peuple, mais à des témoins que Dieu avait choisis d'avance, à nous qui avons mangé et bu avec lui après sa résurrection d'entre les morts.
0: Notre Père qui es aux cieux, que ton nom soit sanctifié, que ton règne vienne. Que ta volonté soit faite sur la terre comme au ciel.
3: Donne-nous aujourd'hui notre pain de ce jour. Pardonne-nous nos offenses, comme nous pardonnons aussi à ceux qui nous ont offensés. Et ne nous laisse pas entrer en tentation, mais délivre-nous du mal. Amen.
0: Je vous salue Marie, pleine de grâce. Le Seigneur est avec vous. Vous êtes bénie entre toutes les femmes. Et Jésus, exalté par le Père, le fruit de vos entrailles, est béni.
3: Sainte Marie, Mère de Dieu, priez pour nous, pauvres pécheurs, maintenant et à l'heure de notre mort. Amen.
0: Je vous salue, Marie, pleine de grâce. Le Seigneur est avec vous. Vous êtes bénie entre toutes les femmes, et Jésus, exalté par le Père, le fruit de vos entrailles, est béni.
3: Sainte Marie, Mère de Dieu, priez pour nous, pauvres pécheurs, maintenant et à l'heure de notre mort. Amen.
0: Je vous salue Marie, pleine de grâce, le Seigneur est avec vous. Vous êtes bénie entre toutes les femmes, et Jésus, exalté par le Père, le fruit de vos entrailles, est béni.
3: Sainte Marie, Mère de Dieu, priez pour nous pauvres pécheurs, maintenant et à l'heure de notre mort. Amen.
0: Je vous salue Marie, pleine de grâce, le Seigneur est avec vous. Vous êtes bénie entre toutes les femmes, et Jésus, exalté par le Père, le fruit de vos entrailles, est béni.
3: Sainte Marie, Mère de Dieu, priez pour nous pauvres pécheurs, maintenant et à l'heure de notre mort. Amen.
0: Je vous salue Marie, pleine de grâce, le Seigneur est avec vous. Vous êtes bénie entre toutes les femmes, et Jésus, exalté par le Père, le fruit de vos entrailles, est béni.
3: Sainte Marie, Mère de Dieu, priez pour nous pauvres pécheurs, maintenant et à l'heure de notre mort. Amen.
0: Je vous salue Marie, pleine de grâce, le Seigneur est avec vous. Vous êtes bénie entre toutes les femmes, et Jésus, exalté par le Père, le fruit de vos entrailles, est béni.
3: Sainte Marie, Mère de Dieu, priez pour nous pauvres pécheurs, maintenant et à l'heure de notre mort. Amen.
0: Je vous salue Marie, pleine de grâce, le Seigneur est avec vous. Vous êtes bénie entre toutes les femmes, et Jésus, exalté par le Père, le fruit de vos entrailles, est béni.
3: Sainte Marie, Mère de Dieu, priez pour nous pauvres pécheurs, maintenant et à l'heure de notre mort. Amen.
0: Je vous salue Marie, pleine de grâce, le Seigneur est avec vous. Vous êtes bénie entre toutes les femmes, et Jésus, exalté par le Père, le fruit de vos entrailles, est béni.
3: Sainte Marie, Mère de Dieu, priez pour nous, pauvres pécheurs, maintenant et à l'heure de notre mort. Amen.
0: Je vous salue, Marie, pleine de grâce. Le Seigneur est avec vous. Vous êtes bénie entre toutes les femmes. Et Jésus, exalté par le Père, le fruit de vos entrailles, est béni.
3: Sainte Marie, Mère de Dieu, priez pour nous, pauvres pécheurs, maintenant et à l'heure de notre mort. Amen.
0: Je vous salue, Marie, pleine de grâce. Le Seigneur est avec vous. Vous êtes bénie entre toutes les femmes. Et Jésus, exalté par le Père, le fruit de vos entrailles, est béni.
3: Sainte Marie, Mère de Dieu, priez pour nous, pauvres pécheurs, maintenant et à l'heure de notre mort. Amen.
0: Gloire au Père, et au Fils, et au Saint-Esprit,
3: comme il était au commencement, maintenant et toujours, et dans les siècles des siècles. Amen.
2: Jésus, nous t'adorons et nous te louons pour ta victoire. C'est la victoire de la vie sur la mort, de la lumière sur les ténèbres, qui a changé la face de la terre. Deuxième mystère glorieux, l'ascension du Seigneur. De l'Évangile selon saint Matthieu. Tout pouvoir m'a été donné au ciel et sur la terre. Allez, de toutes les nations, faites des disciples. Baptisez-les au nom du Père et du Fils et du Saint-Esprit. Apprenez-leur à observer tout ce que je vous ai commandé. Et moi, je suis avec vous tous les jours jusqu'à la fin du monde.
0: Notre Père qui es aux cieux, que ton nom soit sanctifié, que ton règne vienne, que ta volonté soit faite sur la terre comme au ciel.
3: Donne-nous aujourd'hui notre pain de ce jour. Pardonne-nous nos offenses, comme nous pardonnons aussi à ceux qui nous ont offensés. Et ne nous laisse pas entrer en tentation, mais délivre-nous du mal. Amen.
0: Je vous salue, Marie, pleine de grâce. Le Seigneur est avec vous. Vous êtes bénie entre toutes les femmes. Et Jésus, tête de l'Église, le fruit de vos entrailles, est béni.
3: Sainte Marie, Mère de Dieu, priez pour nous, pauvres pécheurs, maintenant et à l'heure de notre mort. Amen.
0: Je vous salue, Marie, pleine de grâce. Le Seigneur est avec vous. Vous êtes bénie entre toutes les femmes. Et Jésus, tête de l'Église, le fruit de vos entrailles, est béni.
3: Sainte Marie, Mère de Dieu, priez pour nous, pauvres pécheurs, maintenant et à l'heure de notre mort. Amen.
0: Je vous salue, Marie, pleine de grâce. Le Seigneur est avec vous. Vous êtes bénie entre toutes les femmes. Et Jésus, tête de l'Église, le fruit de vos entrailles, est béni.
3: Sainte Marie, Mère de Dieu, priez pour nous, pauvres pécheurs, maintenant et à l'heure de notre mort. Amen.
0: Je vous salue, Marie, pleine de grâce. Le Seigneur est avec vous. Vous êtes bénie entre toutes les femmes, et Jésus, tête de l'Église, le fruit de vos entrailles, est béni.
3: Sainte Marie, Mère de Dieu, priez pour nous, pauvres pécheurs, maintenant et à l'heure de notre mort. Amen.
0: Je vous salue, Marie, pleine de grâce. Le Seigneur est avec vous. Vous êtes bénie entre toutes les femmes, et Jésus, tête de l'Église, le fruit de vos entrailles, est béni.
3: Sainte Marie, Mère de Dieu, priez pour nous, pauvres pécheurs, maintenant et à l'heure de notre mort. Amen.
0: Je vous salue, Marie, pleine de grâce. Le Seigneur est avec vous. Vous êtes bénie entre toutes les femmes, et Jésus, tête de l'Église, le fruit de vos entrailles, est béni.
3: Sainte Marie, Mère de Dieu, priez pour nous, pauvres pécheurs, maintenant et à l'heure de notre mort. Amen.
0: Je vous salue, Marie, pleine de grâce. Le Seigneur est avec vous. Vous êtes bénie entre toutes les femmes. Et Jésus, tête de l'Église, le fruit de vos entrailles, est béni.
3: Sainte Marie, Mère de Dieu, priez pour nous, pauvres pécheurs, maintenant et à l'heure de notre mort. Amen.
0: Je vous salue, Marie, pleine de grâce. Le Seigneur est avec vous. Vous êtes bénie entre toutes les femmes, et Jésus, tête de l'Église, le fruit de vos entrailles, est béni.
3: Sainte Marie, Mère de Dieu, priez pour nous, pauvres pécheurs, maintenant et à l'heure de notre mort. Amen.
0: Je vous salue Marie, pleine de grâce, le Seigneur est avec vous. Vous êtes bénie entre toutes les femmes, et Jésus, tête de l'Église, le fruit de vos entrailles, est béni.
3: Sainte Marie, Mère de Dieu, priez pour nous, pauvres pécheurs, maintenant et à l'heure de notre mort. Amen.
0: Je vous salue Marie, pleine de grâce, le Seigneur est avec vous. Vous êtes bénie entre toutes les femmes, et Jésus, tête de l'Église, le fruit de vos entrailles, est béni.
3: Sainte Marie, Mère de Dieu, priez pour nous, pauvres pécheurs, maintenant et à l'heure de notre mort. Amen.
0: Gloire au Père, et au Fils, et au Saint-Esprit,
3: comme il était au commencement, maintenant et toujours, et dans les siècles des siècles. Amen.
2: Jésus, nous te rendons grâce pour ta présence vivante et agissante dans ton Église. Renouvelle en elle l'ardeur missionnaire.
1: Sur les ondes de Radio Espérance, nous continuons à prier pour que le Seigneur nous accorde de saintes vocations sacerdotales et religieuses.
2: Troisième mystère glorieux, la Pentecôte. Des actes des apôtres. Alors, les apôtres retournèrent à Jérusalem depuis le lieu dit Mont des Oliviers, qui en est proche. À leur arrivée, ils montèrent dans la chambre haute où ils se tenaient habituellement. Tous, d'un même cœur, étaient assidus à la prière avec des femmes, avec Marie, la mère de Jésus, et avec ses frères.
0: Notre Père qui es aux cieux, que ton nom soit sanctifié, que ton règne vienne, que ta volonté soit faite sur la terre comme au ciel.
3: Donne-nous aujourd'hui notre pain de ce jour. Pardonne-nous nos offenses, comme nous pardonnons aussi à ceux qui nous ont offensés. Et ne nous laisse pas entrer en tentation, mais délivre-nous du mal. Amen.
0: Je vous salue Marie, pleine de grâce. Le Seigneur est avec vous. Vous êtes bénie entre toutes les femmes, et Jésus, qui donne la lumière de l'Esprit, le fruit de vos entrailles, est béni.
3: Sainte Marie, Mère de Dieu, priez pour nous, pauvres pécheurs, maintenant et à l'heure de notre mort. Amen.
0: Je vous salue, Marie, pleine de grâce, le Seigneur est avec vous. Vous êtes bénie entre toutes les femmes, et Jésus, qui donne la lumière de l'Esprit, le fruit de vos entrailles, est béni.
3: Sainte Marie, Mère de Dieu, priez pour nous, pauvres pécheurs, maintenant et à l'heure de notre mort. Amen.
0: Je vous salue Marie, pleine de grâce, le Seigneur est avec vous. Vous êtes bénie entre toutes les femmes, et Jésus, qui donne la lumière de l'Esprit, le fruit de vos entrailles, est béni.
3: Sainte Marie, Mère de Dieu, priez pour nous, pauvres pécheurs, maintenant et à l'heure de notre mort. Amen.
0: Je vous salue Marie, pleine de grâce, le Seigneur est avec vous. Vous êtes bénie entre toutes les femmes, et Jésus, qui donne la lumière de l'Esprit, le fruit de vos entrailles, est béni.
3: Sainte Marie, Mère de Dieu, priez pour nous pauvres pécheurs, maintenant et à l'heure de notre mort. Amen.
0: Je vous salue Marie, pleine de grâce, le Seigneur est avec vous. Vous êtes bénie entre toutes les femmes, et Jésus, qui donne la lumière de l'Esprit, le fruit de vos entrailles, est béni.
3: Sainte Marie, Mère de Dieu, priez pour nous, pauvres pécheurs, maintenant et à l'heure de notre mort. Amen.
0: Je vous salue Marie, pleine de grâce, le Seigneur est avec vous. Vous êtes bénie entre toutes les femmes, et Jésus, qui donne la lumière de l'Esprit, le fruit de vos entrailles, est béni.
3: Sainte Marie, Mère de Dieu, priez pour nous, pauvres pécheurs, maintenant et à l'heure de notre mort. Amen.
0: Je vous salue, Marie, pleine de grâce. Le Seigneur est avec vous. Vous êtes bénie entre toutes les femmes, et Jésus, qui donne la lumière de l'Esprit, le fruit de vos entrailles, est béni.
3: Sainte Marie, Mère de Dieu, priez pour nous, pauvres pécheurs, maintenant et à l'heure de notre mort. Amen.
0: Je vous salue, Marie, pleine de grâce. Le Seigneur est avec vous. Vous êtes bénie entre toutes les femmes, et Jésus, qui donne la lumière de l'Esprit, le fruit de vos entrailles, est béni.
3: Sainte Marie, Mère de Dieu, priez pour nous, pauvres pécheurs, maintenant et à l'heure de notre mort. Amen.
0: Je vous salue, Marie, pleine de grâce. Le Seigneur est avec vous. Vous êtes bénie entre toutes les femmes, et Jésus, qui donne la lumière de l'Esprit, le fruit de vos entrailles, est béni.
3: Sainte Marie, Mère de Dieu, priez pour nous, pauvres pécheurs, maintenant et à l'heure de notre mort. Amen.
0: Je vous salue, Marie, pleine de grâce. Le Seigneur est avec vous. Vous êtes bénie entre toutes les femmes, et Jésus, qui donne la lumière de l'Esprit, le fruit de vos entrailles, est béni.
3: Sainte Marie, Mère de Dieu, priez pour nous, pauvres pécheurs, maintenant et à l'heure de notre mort. Amen.
0: Gloire au Père, et au Fils, et au Saint-Esprit,
3: comme il était au commencement, maintenant et toujours, et dans les siècles des siècles. Amen.
2: Jésus, nous te rendons grâce pour la prière de la Vierge Marie, qui a soutenu les apôtres dans l'attente de l'Esprit promis. Quatrième mystère glorieux, l'Assomption de la Vierge Marie. De la lettre de saint Paul aux Romains. J'estime en effet qu'il n'y a pas de commune mesure entre les souffrances du temps présent et la gloire qui va être révélée pour vous, pour nous. La création a gardé l'espérance d'être, elle aussi, libérée de l'esclavage, de la dégradation, pour connaître la liberté, la gloire donnée aux enfants de Dieu.
0: Notre Père qui es aux cieux, que ton nom soit sanctifié, que ton règne vienne, que ta volonté soit faite sur la terre comme au ciel.
3: Donne-nous aujourd'hui notre pain de ce jour. Pardonne-nous nos offenses, comme nous pardonnons aussi à ceux qui nous ont offensés. Et ne nous laisse pas entrer en tentation, mais délivre-nous du mal. Amen.
0: Je vous salue, Marie, pleine de grâce. Le Seigneur est avec vous. Vous êtes bénie entre toutes les femmes. Et Jésus, notre espérance, le fruit de vos entrailles, est béni.
3: Sainte Marie, Mère de Dieu, priez pour nous, pauvres pécheurs, maintenant et à l'heure de notre mort. Amen.
0: Je vous salue, Marie, pleine de grâce. Le Seigneur est avec vous. Vous êtes bénie entre toutes les femmes. Et Jésus, notre espérance, le fruit de vos entrailles, est béni.
3: Sainte Marie, Mère de Dieu, priez pour nous, pauvres pécheurs, maintenant et à l'heure de notre mort. Amen.
0: Je vous salue, Marie, pleine de grâce. Le Seigneur est avec vous. Vous êtes bénie entre toutes les femmes. Et Jésus, notre espérance, le fruit de vos entrailles, est béni.
3: Sainte Marie, Mère de Dieu, priez pour nous, pauvres pécheurs, maintenant et à l'heure de notre mort. Amen.
0: Je vous salue, Marie, pleine de grâce. Le Seigneur est avec vous. Vous êtes bénie entre toutes les femmes, et Jésus, notre espérance, le fruit de vos entrailles, est béni.
3: Sainte Marie, Mère de Dieu, priez pour nous, pauvres pécheurs, maintenant et à l'heure de notre mort. Amen.
0: Je vous salue, Marie, pleine de grâce. Le Seigneur est avec vous. Vous êtes bénie entre toutes les femmes, et Jésus, notre espérance, le fruit de vos entrailles, est béni.
3: Sainte Marie, Mère de Dieu, priez pour nous, pauvres pécheurs, maintenant et à l'heure de notre mort. Amen.
0: Je vous salue, Marie, pleine de grâce. Le Seigneur est avec vous. Vous êtes bénie entre toutes les femmes. Et Jésus, notre espérance, le fruit de vos entrailles, est béni.
3: Sainte Marie, Mère de Dieu, priez pour nous, pauvres pécheurs, maintenant et à l'heure de notre mort. Amen.
0: Je vous salue, Marie, pleine de grâce. Le Seigneur est avec vous. Vous êtes bénie entre toutes les femmes. Et Jésus, notre espérance, le fruit de vos entrailles, est béni.
3: Sainte Marie, Mère de Dieu, priez pour nous, pauvres pécheurs, maintenant et à l'heure de notre mort. Amen.
0: Je vous salue, Marie, pleine de grâce. Le Seigneur est avec vous. Vous êtes bénie entre toutes les femmes, et Jésus, notre espérance, le fruit de vos entrailles, est béni.
3: Sainte Marie, Mère de Dieu, priez pour nous, pauvres pécheurs, maintenant et à l'heure de notre mort. Amen.
0: Je vous salue, Marie, pleine de grâce. Le Seigneur est avec vous. Vous êtes bénie entre toutes les femmes. Et Jésus, notre espérance, le fruit de vos entrailles, est béni.
3: Sainte Marie, Mère de Dieu, priez pour nous, pauvres pécheurs, maintenant et à l'heure de notre mort. Amen.
0: Je vous salue, Marie, pleine de grâce. Le Seigneur est avec vous. Vous êtes bénie entre toutes les femmes, et Jésus, notre espérance, le fruit de vos entrailles, est béni.
3: Sainte Marie, Mère de Dieu, priez pour nous, pauvres pécheurs, maintenant et à l'heure de notre mort. Amen.
0: Gloire au Père et au Fils et au Saint-Esprit,
3: comme il était au commencement, maintenant et toujours, et dans les siècles des siècles. Amen.
2: Nous te louons et nous te rendons grâce, Christ Seigneur, pour la gloire à laquelle tu nous appelles. Cinquième mystère glorieux, le couronnement de Marie au ciel. De l'Apocalypse de Saint Jean. Du vainqueur, je ferai une colonne au sanctuaire de mon Dieu. Il n'aura plus jamais à en sortir, et je graverai sur lui le nom de mon Dieu et le nom de la ville de mon Dieu, la Jérusalem nouvelle qui descend du ciel auprès de mon Dieu.
0: Notre Père qui es aux cieux, que ton nom soit sanctifié, que ton règne vienne, que ta volonté soit faite sur la terre comme au ciel.
3: Donne-nous aujourd'hui notre pain de ce jour. Pardonne-nous nos offenses, comme nous pardonnons aussi à ceux qui nous ont offensés. Et ne nous laisse pas entrer en tentation, mais délivre-nous du mal. Amen.
0: Je vous salue, Marie, pleine de grâce. Le Seigneur est avec vous. Vous êtes bénie entre toutes les femmes, et Jésus, Alpha et Oméga, le fruit de vos entrailles, est béni.
3: Sainte Marie, Mère de Dieu, priez pour nous, pauvres pécheurs, maintenant et à l'heure de notre mort. Amen.
0: Je vous salue, Marie, pleine de grâce. Le Seigneur est avec vous. Vous êtes bénie entre toutes les femmes, et Jésus, Alpha et Oméga, le fruit de vos entrailles est béni.
3: Sainte Marie, Mère de Dieu, priez pour nous, pauvres pécheurs, maintenant et à l'heure de notre mort. Amen.
0: Je vous salue, Marie, pleine de grâce. Le Seigneur est avec vous. Vous êtes bénie entre toutes les femmes, et Jésus, Alpha et Oméga, le fruit de vos entrailles est béni.
3: Sainte Marie, Mère de Dieu, priez pour nous, pauvres pécheurs, maintenant et à l'heure de notre mort. Amen.
0: Je vous salue, Marie, pleine de grâce. Le Seigneur est avec vous. Vous êtes bénie entre toutes les femmes, et Jésus, Alpha et Oméga, le fruit de vos entrailles, est béni.
3: Sainte Marie, Mère de Dieu, priez pour nous, pauvres pécheurs, maintenant et à l'heure de notre mort. Amen.
0: Je vous salue, Marie, pleine de grâce. Le Seigneur est avec vous.

0: Marie, pleine de grâce, le Seigneur est avec vous. Vous êtes bénie entre toutes les femmes, et Jésus, Alpha et Oméga, le fruit de vos entrailles, est béni.
1: Sainte Marie, Mère de Dieu, priez pour nous, pauvres pécheurs, maintenant et à l'heure de notre mort. Amen.
0: Je vous salue, Marie, pleine de grâce. Le Seigneur est avec vous. Vous êtes bénie entre toutes les femmes. Et Jésus, Alpha et Oméga, le fruit de vos entrailles, est béni.
1: Sainte Marie, Mère de Dieu, priez pour nous, pauvres pécheurs, maintenant et à l'heure de notre mort. Amen.
0: Je vous salue, Marie, pleine de grâce. Le Seigneur est avec vous. Vous êtes bénie entre toutes les femmes. Et Jésus, Alpha et Oméga, le fruit de vos entrailles, est béni.
1: Sainte Marie, Mère de Dieu, priez pour nous, pauvres pécheurs, maintenant et à l'heure de notre mort. Amen.
0: Je vous salue, Marie, pleine de grâce. Le Seigneur est avec vous. Vous êtes bénie entre toutes les femmes. Et Jésus, Alpha et Oméga, le fruit de vos entrailles, est béni.
1: Sainte Marie, Mère de Dieu, priez pour nous, pauvres pécheurs, maintenant et à l'heure de notre mort. Amen.
0: Gloire au Père et au Fils et au Saint-Esprit,
1: comme il était au commencement, maintenant et toujours, et dans les siècles des siècles. Amen.
2: Seigneur Jésus, avec Marie, nous exultons de joie et d'émerveillement devant toutes tes œuvres. Marie, Reine de la paix,
1: priez pour nous.
2: Ô Marie, conçue sans péché,
1: priez pour nous qui avons recours à vous.
2: Notre-Dame, refuge des pécheurs,
1: priez pour nous. Prions le Seigneur. Dans ta sagesse infinie, Seigneur, tu veux étendre à l'univers entier le règne du Christ et sauver par lui tous les hommes. Nous te rendons grâce pour le pape Léon XIV que tu as placé à la tête de ton Église, et nous te prions à toutes ses intentions, par Jésus, le Christ, notre Seigneur.
2: Notre-Dame du Rosaire, en fin de cette journée, nous renouvelons la consécration que nous vous avons faite de Radio Espérance. Que tout ce que nous avons entrepris tout au long de ce jour porte du fruit, pour qu'arrive le règne du cœur de Jésus et le triomphe de votre cœur immaculé. Notre-Dame du Très-Saint-Rosaire,
1: priez pour nous.
2: Saint-Joseph,
1: protégez-nous.
2: Saint-Maximilien Marie-Kolbe,
1: assistez-nous.
2: Sainte Scolastique,
1: intercédez pour nous.
2: Saint-Claude la Colombière,
1: priez pour nous.
2: Saint-Jean-Baptiste,
1: aidez-nous.
2: Saint-Michel-Archange,
1: défendez-nous.
2: Cœur sacré de Jésus,
1: nous avons confiance en vous.
2: Au nom du Père, et du Fils, et du Saint-Esprit. Amen.

Rosemarie, Bénédicte et Luc sont heureux d'avoir prié en votre compagnie le troisième chapelet de ce jour. Nous allons nous rendre maintenant

au parc de Moulins-Liron pour vivre ensemble la soirée de démarrage de la nouvelle session de la communauté d'Emmanuel. Bonsoir à tous et à tout de suite.

0: y a plus de 25 ans. Alors aujourd'hui, ce sont des familles, ce sont des retraités, ce sont des jeunes qui lâchent tout pendant 3 ans, pendant 1 an, pendant quelques mois pour aller vivre et agir avec les habitants des 9 quartiers dans lesquels nous habitons. Et tous, nous voulons relever le défi de bâtir la civilisation de l'amour. Alors aujourd'hui, on est présent dans 9 quartiers, à Toulon, à Marseille, à Nîmes, à Grenoble, à côté de Lyon, à Roubaix, au Mureau, et puis à Bondy. Qu'est-ce qu'on fait? On va dans la rue, parce qu'on vit là. On accueille, on partage des repas, on accompagne des personnes avec des ateliers de français, avec l'accompagnement à la scolarité, et puis on fait des camps, à la fois pour des ados, et puis on fait des séjours famille. Alors dans cette session, on est près de 250, venant de ces 9 quartiers, habitants et équipes. Et cette année, aux côtés de nous, il y a un petit caillou. C'est un groupe, alors c'est un très beau petit caillou, et il est très beau, c'est un petit groupe qui s'appelle la Maison de Famille, à Verrières-le-Buisson, en région parisienne, et qui nous a rejoints. Et si vous voulez en savoir plus sur le rocher, ben vous venez nous voir. Et s'il vous plaît, soyez curieux. Alors pour finir, je souhaiterais nous lancer quelques vœux pour cette session. En écho au projet associatif du Rocher, j'ai le vœu que dans cette session, tous ensemble, nous puissions oser la rencontre. Je fais le vœu que tous ensemble, nous soyons des passeurs d'amour. Je fais le vœu que tous ensemble, nous soyons des bâtisseurs de ponts. Je fais le vœu que tous ensemble, nous soyons des témoins d'espérance. Ainsi, pour finir, au fil de ces jours, que nous puissions vivre une semaine pleine d'un amour contagieux, tous tournés vers celui qui est l'amour.
1: Merci Arnaud.
2: Merci beaucoup Arnaud. Cette session a été préparée par une équipe que nous voulons déjà remercier. Nous voulons vous présenter cette équipe. Alors Claire et Adrien
3: pour les services. Voilà. Valentine et Baptiste pour les veillées. Aude et Emmanuel pour la convivialité, Sophie et Stéphane pour la liturgie, Yves, notre prêtre référent, Anne, notre sœur consacrée référent, Amélie et Stéphane qui sont pas là, hein. Qui sont là, Amélie, qui sont en charge de la journée de prière pour les malades. Et Bénédicte et Gonzague, nos adjoints, qui s'occupent également des parcours.
1: Alors ne sont pas aussi sur cette scène tous les permanents des sanctuaires. Ils se sont occupés des tentes, des inscriptions, du matériel, de la restauration. Alors merci à eux, on peut aussi les applaudir. Il y a 2 visages que vous verrez assez souvent, c'est celui de Gonzague et celui d'Adrien, et vous allez voir tout de suite. Vous allez comprendre pourquoi.
4: Alors, bonsoir. Quand je prends la parole, ça veut dire que vous avez un peu de travail devant vous. Vous avez vu, il y a énormément de jeunes qui vont être accueillis, et les t-shirts jaunes, ils ont beau être nombreux, ça ne suffira pas. Et donc, dès demain matin, il y a des besoins très concrets pour accueillir les kids. Donc, c'est le village qui est derrière. Donc, c'est des tranches d'âge 4, 5 ans, 6, 7 ans, 8, 9 ans et 10, 11 ans. Et donc, pour le matin, voilà, il y a encore un certain nombre de cartes, mais il y a au moins un besoin d'une 40aine de personnes. Donc, je vous lance un défi avant la fin de la veillée, avant de repartir. c'est d'avoir récupéré les cartes de service pour la journée de demain pour les enfants. Et vous pouvez peut-être dès à présent, discrètement, aller en chercher. Et le défi, c'est qu'elles aient disparu avant la fin de la veillée. Ensuite, s'il y en a qui prennent le petit déjeuner... Oui, alors effectivement, merci Claire de me préciser. S'il n'y a pas le bon nombre d'encadrants, et donc je n'ai pas précisé, mais il faut que les gens soient majeurs, le service ne peut pas ouvrir, parce qu'on doit assurer un certain taux d'encadrement. Donc ça veut dire que vous ferez la queue et vous ne pourrez pas venir écouter la suite du programme. Pour ceux qui prennent le petit déjeuner, demain au réfectoire, il manque aussi des personnes pour le service du petit déjeuner demain matin. Donc c'est pareil, si personne ne prend les cartes ce soir, les premiers qui arriveront se mettront en service assez naturellement. Alors, je vais essayer de ne pas en oublier. Ensuite, vous avez vu aussi, il y a une appli qui est importante, c'est l'appli Emma Event. Donc, si vous ne l'avez pas encore téléchargée, sur votre livret de sessionniste, il y a un QR code pour le faire, et ça va vous permettre de retrouver tous les parcours dont Gonzague nous a parlé tout à l'heure. Je voulais préciser aussi que, donc là j'ai parlé des services enfants, et pour que tout ça fonctionne, vous avez compris, il y a plus de 500 frères et sœurs membres de la communauté de l'Emmanuel qui sont en service. Et donc comme vous l'avez expérimenté ce soir, et encore merci à ceux qui nous ont servi les repas, il va falloir que chaque jour, chacun se mette au service les uns des autres. Pour vous donner une idée, il faudrait que chacun d'entre vous serve une demi-journée pour le service enfant, et une demi-journée, enfin prennent un autre service plus matériel. Donc généralement c'est ponctuel au moment des repas. Donc n'hésitez pas à aller voir le tableau. Et encore une fois, il faut que toutes les cartes aient disparu avant la fin de la session. Enfin de la soirée, pardon. Voilà. Et alors pour ceux qui pourraient hésiter encore, et notamment d'aller au service enfant, parce qu'ils se disent qu'ils n'ont plus d'enfants en bas âge, ou qu'ils n'ont pas de talent avec les enfants, ou qu'il va faire trop chaud, ou je ne sais quoi. Je vais proposer peut-être à Marie de venir nous partager son expérience du service enfant. C'est une petite histoire parmi tant d'autres qui se vivent à Paris. Merci Marie.
5: Bonsoir, je m'appelle Marie, ça fait 13 ans que je viens aux sessions. Et alors les premières années, j'ai tout fait pour fuir le service enfant. Fait la vaisselle, j'ai fait... alors qu'on ne mange pas à la cantine. J'ai tout fait jusqu'au jour où il ne restait que des tickets enfants, mon Dieu. Je me suis retrouvée chez les 4-5 ans à faire des chants gestués. Et j'étais là, mais qu'est-ce que je fais parmi les enfants? J'ai 5 enfants, je travaillais dans l'éducation nationale. Je n'avais surtout pas envie de revoir les enfants. Et donc voilà. Donc je commence à subir vraiment la session, je fais les gestes parce qu'il y avait des chants gestués, voilà, je suis là, au milieu des enfants. Et voilà, arrive un moment assez sympa, il y a le prêtre qui arrive avec le Saint-Sacrement. Je me dis, ouais, c'est bon, il y a le Saint-Sacrement. Et là, il y a un petit de 4 ans qui s'installe, je me souviens, c'est un petit garçon, une petite tête blonde, et qui voit le Saint-Sacrement, qui se met à genoux et qui se met à regarder, qui dit Jésus. Ah, j'ai pris une claque. Parce que là, j'ai compris une chose. Il y a eu cette voix dans ma tête qui m'a dit « Ce que tu fais au plus petit d'entre les miens, c'est à moi que tu l'as fait. » Et en fait, cet enfant m'a indiqué, en se mettant à genoux devant Jésus, que quand moi je servais les enfants, ben en fait, je servais Jésus. Conclusion, j'ai repris un autre ticket pour servir l'après-midi. Et là, je ne connaissais toujours pas les chants gestués. Mais là, j'avais une grande joie, parce que je servais Jésus. Et donc, ça a donné tout un sens au service enfant. Et depuis, j'ai pu quitter le service enfant. Voilà.
4: Merci, Marie. Voilà, et des témoignages comme ça, il y en a beaucoup. J'ai oublié de préciser que demain après-midi, c'est la journée des Olympiades, comme l'ont rappelé les teens. Et donc, uniquement demain après-midi, il y a un besoin particulier de 50 personnes pour les aider dans leurs Olympiades. Donc si vous avez envie de retrouver un cœur d'ado demain après-midi, vous êtes les bienvenus et il faut prendre des cartes pareil sur le côté. Une annonce à l'attention des médecins de l'Assemblée, mais aussi à chacun d'entre vous. Il y a un poste de secours qui est en place juste à côté de la tente accueil. Donc le poste de secours assure une permanence, je crois, de 8h30 à 19h. Donc c'est une association de secouristes. Et donc en cas de s'ils ont besoin d'un avis médical, il faudrait que les médecins de l'Assemblée aillent s'inscrire pour une permanence téléphonique. Donc c'est très léger, vraiment ils vous appellent uniquement si ils ont besoin d'un avis. Donc est-ce que je peux faire à main levée pour recenser un peu combien il y a de médecins? Alors, quelques-uns par là. Super. Voilà, donc d'ici demain matin, si vous pouvez passer à la tente, peut-être demain matin, vous pouvez passer à la tente et on vous remercie d'avance. Et encore une fois, ça devrait être très léger. Voilà, si j'oubliais quelque chose, vous me reverrez tout à l'heure.

0: Voilà, nous poursuivons notre veillée. Donc, nous voulons vous redire avec l'équipe combien chacun est attendu lors de cette session, là où il en est. Nous voulons aussi vous dire que depuis que nous préparons cette session, chacun d'entre nous avons dit des dizaines de chapelets chaque jour. Et en calculant bien, nous avons dit un « Je vous salue Marie » pour chacun d'entre vous. Voilà.
1: Vous étiez attendu. Oui, que chacun se sente libre aussi à l'occasion de cette session d'aller à son rythme. Il n'y a pas d'obligation, il n'y a pas de figure imposée. On est certes nombreux, voire très nombreux. Il y a certes quelques horaires et nous vous le redirons au fil de l'eau. Mais nous voulions vous dire combien nous vous souhaitons une session douce.
0: Je vous donnerai un cœur nouveau. C'est le thème de notre session. C'est une parole d'Ézéchiel.
1: Je vous donnerai un cœur nouveau. Je mettrai en vous un esprit nouveau. J'ôterai de votre chair le cœur de pierre. Je vous donnerai un cœur de chair.
0: Voilà la promesse du Seigneur pour nous. Nous vous proposons de nous laisser travailler par cette parole pendant cette semaine. Parce que la parole de Dieu est vivante et agit en nous. Alors oui, Seigneur, nous voulons cette semaine nous tourner vers toi. Viens nous donner un cœur nouveau. Nous pouvons fermer les yeux ou regarder l'icône et faire cette prière.
1: Seigneur, que par grâce nous puissions faire la paix avec nous-mêmes, avec nos proches, dans ta miséricorde.
0: Que par grâce nous puissions entrer dans une intériorité et rencontrer le Seigneur dans l'Eucharistie.
1: Que par grâce nous puissions vivre le réconfort et la douceur dans la fraternité.
0: Que par grâce nous puissions déployer la joie dans la louange et le service.
1: Que par grâce nous puissions grandir dans un cœur à cœur avec toi. Que mon cœur puisse battre au rythme de ton cœur.
0: Amen. Amen. Les temps fraternels, la prière, la louange, les enseignements, les rencontres, les services seront des occasions pour déployer ces grâces.
1: Alors oui, nous vous souhaitons une très belle session, qu'elle soit douce et qu'elle soit l'occasion d'un cœur à cœur avec Jésus. Amen.
0: Amen.

0: Allô, allô. Bonsoir.
1: Ça marche ?
0: Vous pouvez vous asseoir. Alors, nous sommes Baptiste et Valentine et vous allez voir nos têtes un peu tous les soirs puisque nous nous occupons d'éveiller. On est très heureux, très content d'être là. Un peu, on n'est pas du tout impressionné, mais ça va très bien se passer parce que vous êtes super sympa. On n'est pas du tout impressionné, mais on est vraiment très, très content d'être là. Sans doute que si vous êtes là, vous aussi, vous êtes très content d'être là. Et peut-être que quand même, il y en a parmi vous qui se disent « Qu'est-ce que je fais ? Qu'est-ce que je fous là ? Qu'est-ce que je fabrique ici ?» Eh bien, dans le doute, vous allez vous tourner vers votre voisin et lui dire « Je suis super content que tu sois là. » Voilà. Dans le doute, hein. C'est dans le doute.
1: Ouais, c'est dans le doute.
0: Vas-y, ma chérie.
1: Bon, alors, vous avez compris ? Là, ils sont bavards. Ils sont bavards. Bon, alors, vous avez compris ?
0: Chut. Alors, attends. Par contre, un peu de tenue, s'il vous plaît. Ma chérie, poursuis, ma chérie.
1: Bon alors, vous l'avez compris, comme Mad et Nico nous l'ont dit, le thème de cette session, c'est « Je vous donnerai un cœur nouveau ». Donc Dieu, Ézéchiel a vraiment prophétisé qu'il allait retirer, que Dieu allait retirer notre cœur de pierre et nous donner un cœur de chair. Et qui avait un cœur de chair ? Jésus. Jésus avait un cœur de chair. Et nous, dans l'équipe, on avait chacun d'entre nous, on avait un désir ardent d'avoir un cœur comme celui de Jésus. Est-ce que vous aussi, levez la main ceux qui ont envie d'avoir un cœur comme Jésus. Levez la main, levez la main. Alors, ne bougez plus, ne bougez plus, bougez plus. Là, il y a une photo qui est prise du ciel. Là, en ce moment, hop, là, c'est bon. Voilà. Alors, attention, parce que nous, on ne se prend pas au sérieux. Mais le bon Dieu nous prend au sérieux. Donc peut-être que parmi nous, quand on arrivera au ciel, le bon Dieu nous montrera notre photo, cette photo-là. Et le 26 juillet 2026, je t'ai entendu, tu as dit que tu voulais avoir un cœur comme le mien. Alors attention, hein, le Seigneur, il nous prend toujours au sérieux.
0: On n'a pas encore la pleine connaissance de Dieu. Donc on demande ce cœur nouveau, on chemine, on avance, on n'a pas encore la lumière à tous les étages. On a, tiens, dis à ton voisin, je crois qu'il parle de toi là.
1: Il parle de toi.
0: Non. Bon bref, on n'a pas encore la lumière à tous les étages, mais on avance. Voilà. Et alors pendant, mais cela dit, alors attendez, nous, on va prophétiser. On va prophétiser comme Ézéchiel. Personne ici ne repartira comme il est venu de par El Monial.
1: Aucun cœur ici ne repartira comme il est. Le Seigneur nous aime tellement et il nous aime beaucoup trop pour nous laisser dans l'état dans lequel on est.
0: Il nous aime comme on est, mais il nous aime beaucoup trop pour nous laisser dans l'état dans lequel on est. Faut voilà. Le dire. Alors, on va vivre pendant cette session un temps avec les malades, ça sera mercredi. Et pour nous présenter un peu, Valentine et moi, on voulait vous raconter une très très courte anecdote. Puis après, on va lâcher le micro. Une très très courte anecdote sur... Il nous est arrivé un truc pendant une journée des malades. Tu veux raconter, ma chérie ?
1: Bon alors, il y a quelques années, on était en train de déjeuner avec nos enfants. Et donc, ça allait être la journée des malades. Et donc, on a une de nos filles qui nous dit... qu'est-ce que c'est la journée des malades ? Alors, je commence à lui expliquer. Ben voilà, il y a des personnes qui souffrent dans leur corps, qui souffrent dans leur cœur et qui vont venir durant la journée des malades. Et on va prier pour qu'il y ait des miracles de conversion de cœur et des miracles physiques.
0: Et donc, notre petite fille, je ne sais pas quel âge elle avait à l'époque, 5 ou 6 ans, elle me dit, ben alors papa, tu vas être guéri de tes yeux ? Tu porteras plus de lunettes.
1: Alors là, non. Bon, il faut dire qu'avec Baptiste, on était peut-être un petit peu brouillés depuis 3 jours.
0: Et alors, les gens qui nous connaissent savent que Valentine et moi, on est, il n'y a pas une faille de papier à cigarette entre nous. On est toujours extrêmement alignés. Mais ce jour-là, voilà, il y avait un petit truc.
1: C'est pas vrai. Et donc, on était un peu en froid. Voilà.
0: Si,
1: on était un petit peu en froid. Et donc, quand elle lui dit, je lui réponds, mais non, c'est pas possible. Ton père, il est myope. Je suis désolée. Le Seigneur, il peut pas le guérir de sa myopie. C'est impossible. Non.
0: Alors moi, j'étais évidemment pas content. Je dis, attends, si le Seigneur, il a envie de me guérir de ma myopie, il me guérit de ma myopie. C'est quoi le problème?
2: Je dis quoi?
1: Il avait rajouté, c'est pas Madame Valentine qui a toujours raison. Bon, allez, bref. Voilà.
0: Oui, c'est vrai, j'avais dit ça.
1: Moi, je m'en souviens de ce qu'il avait dit. Bon, bref. Et donc, on était un peu brouillés, on dépose les enfants, patati patant l'air. Et donc, on arrive à la prière de guérison. Moi, je me mets là, et lui, il se met là.
0: Voilà, c'est et ça, donc, un couple uni voilà. Dans la prière.
1: Voilà. Ouais. Et donc, voilà, et je pouvais un peu le voir, et je ne sais pas s'il me voyait. Bon. Et puis, la prière commence, et donc les paroles de connaissance, ben, on vous en parlera un petit peu plus tard, mais voilà, il y a des paroles inspirées qui viennent du Seigneur, qui sont dites par des frères et sœurs, qui ne connaissent absolument pas les personnes dans l'assemblée, bien sûr, hein, mais que le Seigneur leur inspire, leur donne. Et puis, il y a une parole à ce moment-là, qui dit... Le Seigneur vient guérir un homme de sa myopie et il se reconnaîtra car bah, évidemment il ne verra plus clair quand Jésus passera devant lui et il devra retirer ses lunettes. Bon.
0: Alors moi j'étais à l'autre bout de la pièce et je faisais...
1: C'est pas lui.
0: Évidemment je me languissais de cette victoire mais...
1: Et moi j'étais là, non, tu peux pas, non, non, t'as pas le droit de me faire ça, ça n'est pas possible.
0: Dieu a choisi son camp. Tu vois, il a tranché dans le vif.
1: Bon, bref. Et dans la foulée a suivi une parole de Jésus qui demandait vraiment au couple de s'appuyer sur leur sacrement de mariage. Alors j'en ai eu un peu pour mon... J'ai pris un peu pour mon grade, voilà. Mais donc, j'ai attendu que Baptiste revienne vers moi.
0: Donc là, on a couru. Elle a couru. On s'est sauté dans les bras. Il y avait une musique de fond à ce moment-là. C'était absolument incroyable, je veux dire. Bon.
1: Non, c'est
0: et
1: pas
0: après,
1: vrai.
0: J'ai pris l'aventure. J'ai dit, écoute, ma chérie, je t'en veux pas. C'était vraiment sympa.
1: Non, c'est pas vrai.
0: Bon voilà, donc tout ça pour vous dire qu'il va se passer de grandes choses pendant cette session. Merci Seigneur, à toi la gloire, gloire à Jésus.
1: Gloire à Jésus.
0: On démarre par le... Alors, un peu de tenue s'il vous plaît. Alors, nous allons, nous allons accueillir un premier témoignage d'une personne qui a vu son cœur transformé par le Seigneur. Et on se disait que c'était super pour démarrer cette session et mettre l'eau à la bouche de tout le monde. Alors tout à l'heure, Hélène, quand on a vu Hélène, on a discuté tout ça, je lui ai dit, Hélène, quand tu vas venir, je vais faire un tonnerre d'applaudissements pour Hélène. Elle m'a dit, surtout pas, tu fais surtout pas ça. Donc je vais l'introduire tout doucement. Par contre, vous allez faire un tonnerre d'applaudissements. Hélène, est-ce que tu peux venir, s'il te plaît ?

0: Alors, vous savez que dans l'évangile de Saint Matthieu, chapitre 19, verset 13, j'ai appris ma leçon, il est écrit qu'on amenait les enfants à Jésus pour qu'il leur impose les mains en priant. Alors, Hélène, elle a peut-être une tête d'adulte, mais je suis sûre qu'elle a un cœur d'enfant et que chacun d'entre nous avons un cœur d'enfant. Donc, on vous propose de faire comme Jésus et on va prier pour Hélène, tous en, pour ceux qui le souhaitent, bien entendu, on est toujours très, très, très libre. Pour ceux qui le souhaitent, on peut vraiment faire ce petit geste concret de venir bénir Hélène. Voilà. Alors Seigneur Jésus, nous te présentons Hélène. Nous te remercions pour la merveille et le cadeau que tu nous confies ce soir. Seigneur, viens inspirer sa langue, viens inspirer sa bouche, que tu parles à travers elle. Merci Seigneur pour Hélène. Amen.
1: Amen, amen. Tiens, tu donnes le micro ma chérie, ou tu poses... Donne le micro. Merci. Alors Hélène, j'ai prévu des questions pour toi.
2: C'est impressionnant hein, quand même, j'ai l'impression de tomber de la falaise là.
3: Mais ils sont gentils.
1: Ils se tiennent pas très bien mais ils sont gentils. Alors Hélène, raconte-nous ta vie avant de connaître Jésus.
2: Ok. Bon, d'abord je suis hyper contente de pouvoir, j'ai vraiment la joie de pouvoir vous témoigner du plus beau jour de ma vie. Il y a exactement 20 ans, en 2006, où j'ai rencontré le Christ dans ma voiture. Et ça a transformé, ça a bouleversé ma vie et ça la bouleverse encore aujourd'hui. Alors oui, tout a commencé en me remémorant les principales étapes de ma vie. J'ai pris conscience aussi que Dieu avait toujours été avec moi, mais que je ne le savais pas. Alors tout a commencé donc avant 2006, au tout début, quand je suis arrivée au monde. Normalement, je ne devais pas arriver, mais je me suis accrochée, je suis quand même arrivée. J'ai eu j'étais une gamine paumée, très maladroite. J'étais une ado révoltée, écorchée vive. Et puis j'ai rencontré Thierry, l'homme de ma vie sur Terre. Et on s'est mariés, ça fait depuis maintenant plus de 40 ans, à l'église. Alors que... Je vous ai pas dit, mais je suis arrivée dans une famille non pratiquante, non croyante, et donc j'étais pas baptisée. Et donc on peut dire qu'on était un couple très ambitieux. Je dis souvent, j'étais un bon produit de ce monde. J'étais même une addicte de cette société. C'est-à-dire que moi, j'avais pris petit à petit, grâce à Thierry, grâce à ce travail que j'apprenais dans la grande distribution, j'apprenais à avoir confiance en moi, à m'épanouir. Et j'étais devenue, quand je dis addict à cette société, c'est-à-dire j'aimais briller, j'aimais paraître, j'aimais consommer. Cette société, elle nous montre comment avoir une belle image de soi. Et dans la grande distribution, on peut vous dire qu'on apprend à exceller. J'excellais. Et j'ai appris à trouver tous les outils pour avoir de bons résultats. Et petit à petit... c'est vrai que je prenais de plus en plus confiance en moi. Et avec Thierry, on était de plus en plus ambitieux, moi par mon paraître, lui avec l'argent. Et voilà, c'est pour ça les bons produits de ce monde, je me rends compte.
1: Et alors, qu'est-ce qui se passe en 2006?
2: En 2006, je dis quand même que j'apprends, entre autres, après la grande distribution, à la coiffure, où je me rends compte que là, j'ai une passion sur tout ce qui est dans l'esthétique et je deviens cette Betty Boop à talons aiguilles. Là aussi, c'était pas mal, ce produit. Et nous avons eu donc petit à petit d'autres... On a pris des chemins, on peut dire, de traverse, des chemins glissants, je me rendais de plus en plus compte. Il y avait de la jalousie, il y avait des problèmes un peu de famille, et puis Thierry s'était mis à spéculer en bourse, et tout le monde se souvient du 11 septembre 2001, où nous, on se l'est pris de plein fouet, et ça a été le début de la descente aux enfers. Moi, quelques temps après, j'apprends que j'ai un cancer. Et là, pour moi, je m'effondre, parce que j'avais eu cette peur de ne pas venir au monde, de cette peur toujours d'être abandonnée, de la mort. Et là, je me suis mis dans ma voiture. Quand j'apprends donc que j'ai ce cancer d'une manière très brutale par le radiologue, je reviens d'une séance de radiothérapie. Et j'étais toute seule dans ma voiture, Thierry était dans sa voiture devant. Et je me suis mis à me révolter. Je me suis mis à hurler dans ma voiture, à crier tout ce que je pouvais, même au-delà de tout ce qu'on peut imaginer, sans savoir que, enfin, en croyant que j'étais seule. Apparemment, j'étais seule. Sauf qu'à un moment donné, je ne pouvais plus conduire et j'ai une pensée imposée qui était « Je ne suis pas la mort, je suis l'amour. » Et je suis obligée de prendre une petite image que je trouvais avant très ringarde, que je mettais toujours dans le pare-soleil de ma voiture. Je l'avais récupérée dans une voiture qu'on avait achetée par un réseau mafieux, mais ça, c'était notre vie avant. Et donc, je la mettais à chaque fois dans ma voiture. C'était une petite image, le Sacré-Cœur de Jésus, mais je ne savais pas. C'était écrit en italien derrière, et je la trouvais très ringarde, mais je la gardais quand même. Je me disais, ça, c'est une belle image. Et à ce moment-là, dans la voiture, je suis obligée de la prendre. Et au moment où je l'ai prise, vous voyez cette auréole qui est autour du Sacré-Cœur, eh bien, je ne voyais plus que cette lumière qui est sortie de cette image et je baignais dans un amour que je n'avais jamais, jamais connu auparavant. Et je sentais qu'il me disait « Je te donne mon cœur, je te donne mon amour. Je te donne mon cœur, je te donne mon amour. » Je ne sais pas combien de temps ça a duré, mais je me souviens lui avoir dit « Comment tu sais que j'existe dans cette voiture, moi, ici ?» Et je savais que c'était lui qui me parlait personnellement de tout cet amour. Alors, je ne sais pas combien de temps ça a duré dans cette voiture. J'ai réussi à arriver jusqu'à chez moi, en tous les cas. Et là, Thierry, on a une grande descente dans le jardin, avec des arbres tout autour. Et Thierry, quand il m'a vue en bas, il me voyait, je riais, je pleurais. Alors qu'avant, j'étais très malheureuse, mais là, j'étais hors de moi, on peut le dire, dans un autre état. Et je le regarde et il me dit, « Hélène, tu es illuminée ?» Ah, je dis non. Et je ne sais pas pourquoi je lui dis, je suis lucide. Et à ce moment-là, au moment où je lui dis ça, j'ai l'impression d'être tirée, comme si je n'avais plus de questions à poser, pas de réponses à donner. Et je ne voyais plus trop les limites, mais je voyais mes pieds très loin et je me retenais, j'avais peur. Et combien de fois je me suis dit, mais qu'est-ce que je suis bête, j'aurais dû me laisser aller, peut-être que j'aurais senti autre chose. Et à un moment donné, je suis retombée dans mes pieds qui n'ont jamais décollé, j'avais eu l'impression. Et quand j'ai regardé Thierry, droit devant, je lui ai dit, tu sais Thierry, je suis pas folle. Et il me regarde, il me dit, non, je te connais Hélène, je te vois depuis tout à l'heure. Alors je lui dis, moi je suis assez directe, je lui dis, Thierry, tu prends les enfants, tu pars chez tes parents, j'ai besoin d'être seule ce week-end. Et donc quand je suis rentrée à la maison, au moment où j'allais pour m'endormir dans cette soirée-là, où je me remémorais tout ça, et pareil, je ne savais pas que j'allais lui parler. Maintenant, je sais quand je lui parle, je sais quand il me parle. Mais à ce moment-là, au moment de m'endormir, je disais, mais bon sang, tu n'avais pas d'autre moyen que de te faire crucifier par amour. Et là, j'ai eu sa voix qui a résonné dans ma tête, c'était vivre. Alors, je me suis levée, et là, j'ai dit, je vais vivre, tu vis. Et là, ça a été le début, on veut dire, d'un parcours qui, on peut, voilà, j'ai mis 10 ans avant de comprendre où est-ce qu'en fin de compte je pouvais vraiment le trouver. J'ai cherché, à ce moment-là, j'allais voir une sophrologue qui me faisait des soins. Et puis je vais la voir, puisqu'elle était croyante, je lui parle un petit peu de ce qui venait de m'arriver. Et puis je lui dis, qu'est-ce que je dois lire ? La Bible ? Et elle me dit, oh, alors, commencez pas par là. Vous avez commencé avec ce genre de lecture, les lectures New Age. Alors c'est vrai que moi qui avant, je lisais toujours des livres style psychologie ou des livres sur le Vogue ou bien sur le sport, là je découvrais ce qu'était la spiritualité. C'est vrai que ça faisait beaucoup de bien, mais ça répondait pas à ce que je voulais savoir, je voulais tout savoir sur Jésus. Alors je me suis mis au bouddhisme. Parce que le bouddhisme, la zen attitude, les méditations, le yoga, ça fait beaucoup de bien aussi. Mais il manque quelque chose. Il me manquait quelque chose. Je suis allée, on a beaucoup voyagé, je suis allée sur la route de la soie, là où soi-disant il avait été avec saint Thomas. Bon, ça c'est le New Age. Et puis dans l'hindouisme. Parce que l'hindouisme, c'est vrai que pour une occidentale, tout ce qui est, on va dire, philosophie, culture orientale, c'est très attirant. Le New Age, c'est attirant. Être catho, chez nous, c'est pas très attirant, ça fait ringard, faut quand même le dire. Donc j'avais pas pris cette voie-là. Sauf que ça a duré 10 ans, ça m'a permis de connaître beaucoup de personnes, des religions, beaucoup de choses. Je n'ai pas regretté, c'était très riche en rencontres, Mais c'était pas ça. Et donc...
1: Alors après 10 ans, la récré est terminée.
2: Oui, je pense qu'il a dû dire, bon, Hélène, maintenant ça fait 10 ans, peut-être que tu pourrais venir me retrouver là où je suis. Et donc en effet, un dimanche matin, avec Thierry, on allait boire notre café dans un quartier très populaire que j'aime beaucoup de Toulon, au Pont du Las. Il y a une paroisse, la paroisse Saint-Joseph. Et là, il y avait les portes ouvertes, il était 10h30, l'heure de la messe, je ne savais pas. Parce qu'avant, je peux vous dire que je n'avais jamais été à une messe. Parce que rien que d'entendre le mot péché ou de voir un crucifix, ça me faisait bondir. Tandis que là, on est rentré, il y avait une chorale magnifique, comme il y a tout le temps d'ailleurs. Et au moment où on est rentré, tous les mots que j'entendais, je ne savais pas que c'était l'Ancien Testament, je ne savais pas que c'était l'Évangile, mais tout ce que j'entendais répondait à toutes mes questions que je m'étais posées pendant 10 ans. Et là, je voyais que c'était ici. Et l'homélie du Père, à ce moment-là, qui prêchait, c'était une homélie qui répondait à tout. Alors j'étais très émue, j'étais bouleversée. Et avec Thierry, on s'est dit, bon, on s'en va. Peut-être que c'est exceptionnel. On revient dimanche prochain. Le dimanche d'après, on refait rebelote. On va boire notre café, les portes ouvertes, on rentre. Les textes, l'homélie, la chorale, tout pareil. Encore plus émue. Et là, le prêtre, il avait dû repérer peut-être de futurs paroissiens. Et donc, pour moi, avec sa chasuble, j'avais l'impression qu'il prenait toute la largeur du parvis. Et donc, il tend la main à Thierry pour lui dire bonjour. Thierry, avec une grande banane, super content. Voilà. Et moi, je voulais qu'on me laisse tranquille. Je voulais passer derrière. Je voulais pas parler. Je pouvais pas. Mais au moment où il m'a tendu la main pour que je lui dise bonjour, la seule chose que j'ai pu sortir de ma bouche, ça a été « faut me baptiser ». Alors là, je pense qu'il devait être heureux et tellement surpris qu'à partir de ce moment-là, il m'a donné rendez-vous très vite à la Bastide de la paroisse, où là, je lui ai raconté ma vie, je lui ai raconté mes questionnements, je lui ai dit même, je ne suis pas fière de vous le dire, mais je lui ai dit, mais vous y croyez, vous, aux anges? Et puis, avec la réincarnation et tout, il me dit, stop, Hélène, on n'a qu'une vie, celle-là, il ne faut pas la rater. Et qui est-ce qui vous a parlé, là? C'est le Sacré-Cœur? Oui, c'est le Sacré-Cœur. Suivez le Sacré-Cœur.
1: Amen, amen. Donc.
2: Oui. Ouais. Ok.
1: Alors, raconte-nous la suite, Hélène, en 2 minutes 45 et 17 centièmes de seconde. Bon. Hélène a écrit un livre.
2: Et Benjamin Costa, c'est lui, on a fait...
1: Voilà. Donc, okay. On en reparlera demain matin. Mais en 3 minutes, Hélène, qu'est-ce qui se passe depuis que tu connais Jésus?
2: Ma vie a transformé. Ok, mon regard a changé, le monde a changé pour moi, et je voulais être utile. Je ne savais pas comment je pouvais être utile, parce que ça, c'est une rencontre, c'est le point de départ. Mais il y avait tout à mettre en place. Et ce que je comprenais, c'est que ce n'étaient plus les mêmes outils qui se présentaient à moi, comme dans la grande distribution, mais d'autres outils qui étaient... La prière, je savais maintenant prier, parler à Dieu avec mes mots, comme je vous parle. C'est comme ça que je prie à Jésus. Il y avait les paroles, j'ai découvert la parole de Jésus et des modèles. J'avais besoin de modèles. Moi, mes modèles, c'était Padre Pio, Mère Teresa, Trudy Ederle, qui a traversé la Manche pour au péril de sa vie. Et j'avais besoin de phares pour savoir comment servir. Et c'est comme ça qu'après, je me suis mis à avoir envie de servir. Et puis la coiffure du cœur est née, c'est-à-dire cette association est arrivée, parce que comme je suis coiffeuse, j'ai fait la rencontre de 2 copines qui m'ont suivie. J'ai dit, moi, si vous me faites confiance, je sais coiffer, on peut coiffer les plus précaires. Eh bien, si vous voulez, on peut monter une association et puis on ira dans la rue. Et c'est dans la rue où j'ai découvert mes clés du bonheur, en allant au plus profond, là où c'est le plus dur, au fin fond de la rue, où ces personnes sont agressées, agressives, que j'ai trouvé comment exercer la douceur. Quand Jésus dit « Je suis doux et humble de cœur », j'ai trouvé comment exercer la douceur d'un geste, la douceur d'un silence, la douceur d'un regard, la douceur d'une parole. Et c'est vrai que c'est comme ça que j'ai rencontré les clés du bonheur. Et ce que je pourrais dire, c'est oser aller à la rencontre, oser être du cœur à cœur avec toutes ces personnes. Oser, on a tous des talents, on ne se rend pas compte. Si moi, ordinaire comme je suis, j'ai pu faire rencontrer Dieu. Au début, on était 3 nanas, maintenant on est dans 17 villes. On est plus de 140 coiffeurs, barbeurs qui sont au service de toutes ces personnes. Écoutez, amen, tout le monde peut y arriver.
1: Merci Hélène, c'est pas mal. Merci
2: Hélène,
1: sœur chérie, je t'embrasse.

Alors, bon. Alors voilà. Baptiste, prépare. Alors, on va vous demander, pendant toute cette session, un petit exercice de charité. Il se trouve que nous avons écrit des sketchs, mais on n'avait pas les moyens pour faire venir des comédiens professionnels. Donc, on va s'y coller. Néanmoins, on va vous demander donc d'exercer vraiment votre charité, c'est-à-dire que d'être un public parfait, une assemblée parfaite. Donc, il va falloir rire quand l'envie s'en fait sentir, applaudir quand il conviendra d'applaudir. Ah non, c'est pas là, non. Voilà, donc on vous demande d'être des comédiens parfaits. Je peux compter sur vous ?

Mesdames, Messieurs, le... Mesdames, Messieurs, le spectacle va bientôt commencer. Pour le bon déroulé des opérations et par respect pour les grands acteurs et comédiens qui nous font l'honneur de leur présence ce soir, nous vous prions de bien vouloir éteindre votre téléphone portable. Tout appareil surpris en train de sonner sera immédiatement pris en charge par le service d'ordre, puis confisqué, démonté, dispersé en petits morceaux aux quatre coins de la tente, jeté pour ce qu'il en restera au fond de la bourbince. Pour votre bonne compréhension du spectacle, nous vous informons que la scène se déroule dans le cabinet médical du Dr Love, spécialisé dans les cœurs brisés, les cœurs lourds, les cœurs de pierre et autres cœurs d'artichaut. Les personnages de cette pièce sont fictifs. Toute ressemblance avec des personnes présentes dans cette salle serait purement fortuite. Nous vous remercions de votre attention et vous souhaitons une excellente consultation.

0: Alors,
1: ce qu'il faut pas faire.
0: Alors,
1: Bon, alors, hop, ma blouse, mon stéthoscope, on est bon. Mon agenda. Natacha, il arrive quand le futur patient?
0: Bon.
1: 9h30, il y a écrit 9h30. Bon, tu peux le faire rentrer. Le premier patient, s'il vous plaît. Bonjour. Oh là là, quel bel homme. Oh, tenez.
2: Hello.
1: Asseyez-vous, je vous en prie.
3: Bonsoir, docteur Love. Merci de me recevoir. Sacrée salle d'attente. Bonsoir, tout le monde.
1: Alors, vous êtes venu parce que vous avez un problème de cheveux, peut-être? Je m'y connais.
3: Comme vous, mais j'ai abandonné.
1: J'ai une grosse tignasse, non? Alors, j'ai l'impression de me voir dans un miroir. Alors, on reste collé au texte. Le texte. Donc,
3: ça m'arrangerait.
1: Je vous écoute.
3: Non, moi je suis venu parce que c'est mon médecin traitant qui m'a dit viens voir Dr Love, non, n'aie pas peur.
1: Oui, il a bien fait.
3: Et on m'a dit aussi que vous étiez un spécialiste du cœur. Et qu'appareil monial, c'était des spécialistes du cœur.
1: C'est vrai. Il s'est passé 2-3 choses à Paris, mais racontez-moi votre histoire. Pourquoi vous êtes là?
3: Bah, je sais pas, ça fait un ou deux mois, là, je me sens tout chaud, je sais pas.
1: C'est vrai?
3: Quelque chose,
1: Il fait chaud, c'est normal, c'est l'été, hein. Vous verrez, en hiver, vous aurez froid. Bougez pas. Alors, comment ça marche, ce truc?
3: Ils sont beaux publics, quand même, hein.
1: Ah, non, c'est bon. Vas-y, levez le bras pour voir.
3: Là, il fait chaud, là. Là, il fait très chaud.
1: Voilà. Non, tout va bien, je vous assure, tout va bien. C'est ça, votre problème?
3: Bon, en fait, je sais pas si j'ai un problème. C'est les autres, ils disent que je suis tout mou, que j'ai pas vraiment d'émotion, que je ressens rien, que...
1: Ah, d'accord. C'est-à-dire que vous avez du mal à avoir de la compassion, vous avez du mal à aimer, vous avez du mal à ressentir des émotions, c'est ça?
3: Oui, c'est ça, tout ça. Ouais.
1: Bah, classique, vous êtes un bon vieux cœur de pierre. Alors bougez pas, on va écouter ça. Je vais écouter votre cœur. Attention, il y a de la vanne. Alors, par contre...
3: Ouais, vous voyez le problème?
1: Ok. Ah ouais,
3: bon,
1: c'est bon.
3: C'est bon, là. La régie.
1: C'est bon. Ouais. Alors, le son, faut être bon, le son, là. Bon, c'est un bon vieux cœur en béton armé. Vous inquiétez pas. Je connais ça. Alors, pour nous assurer de jusqu'où vous êtes bien de pierre, de chez pierre, on va vous faire passer un petit test. Sandrine, le test, on y va? Natacha?
3: Josiane? Non, c'est Josiane en fait.
1: C'est maintenant le test, sinon j'ai l'air d'un naze. J'ai perdu Natacha. Elle est où? Ah voilà! Alors dites-moi, vous voyez ces images, donc à quoi ça vous fait penser? À brûle pour point, là, à la volo.
3: Ah, ça, je sais, ça, c'est un cours de pilates. Non.
1: Voilà, hein? un cours de pilates. Non, ça n'est pas un cours de pilates. Ah. Next, diapo, Natacha.
3: Alors, ça, je l'ai vu, ça, c'est le film Matrix.
1: Voilà.
3: Ouais.
1: Non, c'est pas Matrix. Sandrine, next.
3: Oh là.
1: Alors.
3: Ah bah là, ils doivent chercher quelque chose, je sais pas, ils sont tous. Il y a quelque chose sur le sol. C'est une photo de pied, peut-être, qu'ils font, un peu à la plage. Je sais pas.
1: Bon, dernière diapo, Sandrine.
3: Ah.
1: Celle-ci, si elle vous décroche pas, une petite émotion.
3: Alors ça, je vois pas du tout.
1: Vous voyez pas du tout?
3: Ah non. Ça a eu lieu?
1: Ah, Bon. Pourtant, rien que d'y repenser, ça me. Bon bah écoutez, je vois que le mal est profond, mais dites-moi, alors rassurez-vous, tout est sous contrôle. Vous allez me prendre de la vitamine C. Non, je plaisante. C'est pas un problème de cœur que vous avez, cœur de pierre.
3: Oui, c'est moi.
1: C'est pas un problème de cœur que vous avez.
3: Mais quel est mon problème alors ?
1: Alors, votre problème, ah, c'est. Oui. Voilà. Pardon. C'est un problème de regard. Un problème de regard. Regard sur vous-même, regard sur les autres. Voilà. C'est un problème de. C'est une pathologie très répandue. Et on finit par ne plus voir que les défauts des autres, et puis ses défauts à soi, ses blessures, et à force, on n'arrive plus à se laisser aimer. Cœur de pierre.
3: Mais
1: voilà.
3: Qu'est-ce que je dois faire ?
1: Alors, justement, il n'y a rien à faire, il y a à se laisser faire. Je te propose de la méditer, celle-là.
3: Ah. Mais j'ai pas la lumière à tous les étages, donc.
1: Bah alors, cela dit, j'ai exactement ce qu'il vous faut. Bougez pas. Non, je vais pas écouter votre cœur, ça va exploser les tympans. Regardez ça. Vous voyez ce que c'est ? Hop, hop. Alors ça, c'est les lunettes spéciales. Je peux peut-être lâcher. Voilà. C'est les lunettes spéciales du Dr Love. Vous mettez ça sur le nez. Alors, enlève tes lunettes. T'as des problèmes de vue, peut-être. Voilà. Cela dit, tu peux les mettre par-dessus. Alors, mais alors, par contre, quand vous mettrez ça sur le nez, vous allez voir comme Jésus voit. Vous allez avoir le regard de Jésus. Alors, je vous le donne, mais vous allez voir, votre vie va changer.
3: Oui.
1: Vous êtes prêt?
3: Bah, je veux bien essayer ce que vous me préconisez, docteur.
1: Allez-y.

0: Et voilà, et voilà, et voilà, cœur de pierre, la solution, c'est il faut changer de regard. Alors, je veux vous faire une petite ordonnance.
1: Allez, je veux bien.
0: Donc vous pouvez y aller.
1: Et pour toute la salle d'attente aussi. Hein.
0: Alors vous pouvez les garder. Et surtout, elle vous rappellera ses lunettes. Gardez ses lunettes pour vous. Hein? Elles vous rappelleront, tiens, tu peux te lever, que pour changer votre cœur de pierre en cœur de chair, le plus important n'est pas de changer les autres, ni de changer soi-même, mais de se laisser changer par Jésus et de récupérer ce regard. Ah, il n'y a rien à faire, il n'y a qu'à se laisser faire.

0: Bon alors, est-ce que vous avez compris? Il n'y a rien à faire, on a juste à se laisser faire, d'accord? Alors, on avait un petit cadeau à vous faire. Vous avez compris que on n'a rien à faire, on a juste à se laisser faire. Il s'agissait juste de changer de regard sur soi-même et changer de regard sur les autres. Et pour ça, on a un petit cadeau à vous faire, c'est les lunettes du Dr Love. Alors, vous allez pouvoir... Alors, attendez. Vous allez pouvoir regarder sous vos chaises, mais vous allez y trouver... Vous allez trouver les lunettes du Dr Love, mais vous ne les mettez pas. Ne les mettez pas encore.
1: Donc, vous pouvez chercher sous vos chaises.
0: Pour
1: vous
0: ceux
1: allez
0: qui
1: avoir
0: n'en
1: une surprise.
0: Ont pas, pour les derniers rangs...
1: Alors...
0: Ne les mettez pas,
1: ne les mettez pas encore sur le nez.
0: Ne les mettez pas encore. Pour ceux du dernier rang, on va vous les distribuer parce que les dernières rangées, on ne les a pas mises, les trois dernières rangées.
1: Alors attendez, vous les prenez mais vous ne les mettez pas encore. On n'a pas été jusqu'au dernier rang parce qu'on avait un peu la flemme. Bon, pour l'instant, vous les gardez avec vous.
0: Il y en a pour vous, il y en a pour vous. Il y en a pour vous.
1: Ouais, mettez-les sur vos nez. Donne-les toutes. Mettez-les sur le nez. Mettez-les, vous, comme ça, ça... Ah non, pas encore. Non, vous les mettez pas. Vous les mettez pas encore. Respectez les consignes. Ah ouais, faut qu'on en ait aussi. Alors, une fois que vous ne les mettez pas encore, il y en a qui sont distribués dans le fond parce que... voilà. Vous pouvez néanmoins les admirer.
0: Il y a des petites pastilles, vous pouvez les retirer, évidemment. Hein.
1: Si vous voyez des grosses traces de doigts, c'est Sophie, en les collant, elle a mis ses doigts partout. Mais voilà, le cœur y était, c'était sympa. Par contre, non, les mets pas tout de suite. Bon, quand vous allez mettre les lunettes, je vais vous dire un truc. C'est ce que tu dis.
0: Bon, alors, en fait, maintenant, ce qu'on fait avec Baptiste, c'est que, vous savez, au début, avec Baptiste, je voyais que ses défauts. Mais depuis que je porte les lunettes, je vois vraiment que ses qualités, c'est complètement incroyable. Ça a changé ma vie.
1: Et
0: vraiment.
1: Moi, c'est pareil. Avant, ma femme, je voyais que sa beauté plastique. Et maintenant, je vois sa beauté intérieure. Ah, c'est ouf! Bon, vous pouvez... Alors, attends, mettez vos lunettes.
0: Donc, vous allez pouvoir mettre vos lunettes. Et quand vous les mettrez, vous

0: regarderez votre voisin.
1: Et soyez ça.
0: Vous lui demanderez son prénom.
1: Vous lui demandez son
0: prénom. Vous lui demandez son prénom et vous lui dites.
1: Vous lui dites cette vérité sur sa vie.
0: Cette vérité sur sa vie. Tu t'appelles Baptiste ? Baptiste, tu es le bien-aimé de Dieu. À vous.
1: Valentine, tu es la bien-aimée de Dieu. Reprends le chant là, reprends le chant, reprends le même chant. Ouvre mes yeux, Seigneur. Ouais. Vas-y.

0: Voilà, c'est formidable. Je ne vois devant moi que des personnes aimées de Dieu. Et ça, ça vaut le coup. Vous êtes beau, vous êtes aimé de Dieu, et ça, c'est formidable. Mais pour faire mes petites annonces, je vais quand même enlever les lunettes qui permettent de vous voir si beau, parce que c'est pas pratique pour lire mon papier. Alors, voilà, j'ai deux annonces à faire qui vont déjà annoncer quelque chose pour après la veillée et pour demain, mais restez bien assis, même si je fais des annonces pour demain, la veillée n'est pas finie, on va organiser la sortie. Donc surtout restez là, vous allez voir, il y a encore une surprise. Vous aimez les surprises ? Alors restez bien assis. Alors, toute la nuit, à la chapelle de la Visitation, la chapelle où Jésus est apparu à Sainte Marguerite Marie et lui a montré son cœur, comme nous l'a dit tout à l'heure le Père Gabriel Priou pendant la messe, pendant l'homélie, en fait, toute la nuit, il y a l'adoration du Saint-Sacrement dans cette chapelle, et c'est un vrai cadeau d'aller passer du temps dans la nuit en cœur à cœur avec Jésus. Jésus a soif de notre amour, il nous demande de passer ce temps de cœur à cœur avec lui, et pour ne pas le laisser seul, je vous propose une chose. En vous couchant, écoutez bien, en vous couchant, vous demandez à votre ange gardien de vous réveiller en pleine nuit à l'heure qu'il a convenu avec Jésus, et quand vous vous réveillez, vous savez que le Seigneur vous appelle à venir passer un temps avec lui à la chapelle de la Visitation. Alors pour ceux, effectivement, qui habitent un peu loin, vous pouvez y aller en partant de la veillée. Mais tous ceux qui n'habitent pas trop loin, c'est une expérience extraordinaire de cœur à cœur dans la nuit. Voilà, de demander... Il y en a plein ici qui sont dubitatifs. Eh bien, essayez et on en reparle demain. Votre ange gardien vous prend au sérieux. Voilà, donc ça, je vous invite à le faire. Voilà, deuxième chose, restez toujours assis. Demain matin, le petit déjeuner dans la tente self commence à 8h. Vous avez bien compris que si vous n'êtes pas assez nombreux au service, les premiers auront la joie de servir. Dès 8h45 et pendant une demi-heure, le Saint-Sacrement sera exposé sous la grande tente pour que ce soit Jésus qui nous accueille sous cette tente dès le matin. Et le programme commence à 9h15 avec la louange. Le démarrage de la journée pour nous, c'est 9h15, ce qui vous laisse le temps d'aller accompagner vos enfants, si vous devez les accompagner, aux kids. Voilà, vous les laissez à 8h45 et à 9h, vous êtes là pour la louange. Voilà, c'est clair pour tout le monde ? Super, merci. Je passe le micro à Adrien.
1: J'en ai un. Alors là, effectivement, une surprise. Alors la première, c'est que grâce aux lunettes, ça va changer votre regard sur ce panneau. Et donc demain, vous allez faire grandir votre cœur, effectivement. Il reste encore pas mal de cartes pour démarrer les services enfants demain matin. Donc là, vous allez voir, on va organiser la sortie de la tente avec un mouvement. Et bien, n'hésitez pas en passant à vous rapprocher du panneau et à prendre les cartes pour demain, pour le service enfants et teens. Voilà. Et donc là, j'appelle Alexandre et Fanny. Ah oui, ils sont juste là.
2: Super. Il est caché.
1: Et ils vont vous expliquer comment vous allez sortir de la tente.
2: Alors, on va sortir de la tente par le ciel. Non, pas tout de suite. C'est que le début de la session. Donc, ça ne va pas marcher tout de suite. On va, en revanche, passer uniquement par les sorties devant, à droite et à gauche. Et je vais vous expliquer pourquoi. Un des grands atouts de ces sessions, ce sont les fraternités. Alors, qu'est-ce qu'une fraternité ? Une fraternité, c'est un petit groupe d'une dizaine, douzaine de personnes qui se retrouvent régulièrement pour échanger ce qu'ils ont vécu pendant la session. Et en fait, ces groupes-là, c'est vraiment essentiel. Ces groupes de fraternité sont essentiels pour pouvoir vraiment prendre tout ce qu'on peut dans la session. Et pourquoi est-ce qu'on, grâce à ces fraternités, on peut prendre tout ça? Parce que le Seigneur, il s'adresse individuellement à chacun d'entre nous. Il s'adresse individuellement. Et finalement, ce que moi je comprends, avec mon expérience, avec ce que j'ai déjà vécu, avec ma sensibilité, mon caractère, ça sera très différent de mes voisins. Et donc, grâce à ces groupes de fraternité, je vais pouvoir découvrir ce que les autres frères et sœurs, d'autres frères et sœurs, ont eux-mêmes découvert du Seigneur. Et grâce à ça, je vais compléter un peu ma connaissance du Seigneur. Voilà, donc c'est vraiment, ces fraternités, c'est essentiel pour bien rentrer dans ces sessions-là. Donc on vous encourage vraiment, vraiment à y participer. En plus, bien évidemment, vous pourrez expérimenter grâce à ça la force de la prière les uns pour les autres. Et puis dernière chose, vous pourrez vivre concrètement la fraternité avec des personnes que vous ne connaissez pas, que vous n'avez pas choisies, et pourtant que vous allez vous employer à accueillir, que vous allez encourager le cas échéant pour ceux pour qui c'est difficile, que vous allez soutenir, que vous allez édifier aussi, et qui vont vous édifier. Alors concrètement, comment ça se passe? Donc concrètement, comme je vous ai dit, l'objectif c'est d'arriver à des groupes de 10-12 personnes. 10-12 personnes, on ne va pas le faire dès ce soir, parce que, en fait, dans la multinationale de la communauté de l'Emmanuel, on est en pleine réorganisation, et donc il y a des conséquences sur la réorganisation. Il nous manque probablement encore quelques responsables de fraternité. Mais en tout cas, on va commencer ce soir. Donc chaque fraternité va se retrouver avec donc un responsable, normalement de la communauté de l'Emmanuel, qui guidera un peu les échanges. Et chaque fraternité se retrouvera 3 fois dans la semaine. 3 fois, donc le lundi, le mardi et le jeudi, après le topo du matin. Donc en gros, topo, 10h30, 11h, à 11h, vous sortirez de la grande tente, vous vous retrouverez toujours avec les mêmes pour ces 3 rendez-vous-là. Par ailleurs, chaque fraternité est encouragée à se retrouver également en dehors de ces temps d'échange pour visiter quelque chose, pour aller ensemble adorer, pourquoi pas pour déjeuner ou pour dîner ensemble. Bref, vous allez choisir en fraternité ce que vous allez faire pour pouvoir continuer à prier les uns pour les autres, continuer à vivre des moments ensemble et à faire connaissance. Je précise une petite chose. Certains d'entre vous vivent des situations difficiles que vous pourrez évoquer en fraternité. Dans la fraternité, les échanges restent confidentiels. Ils ne sortent pas de la fraternité. C'est strict. Et par ailleurs, ceux qui ont besoin d'une écoute particulière, ceux qui ont besoin de prières des frères, ceux qui ont besoin de prières pour leur couple, il y a des tentes qui sont dédiées pour cela. Donc vraiment, ce groupe de fraternité, son objectif, c'est de pouvoir vous permettre de partager ce que vous vivez dans le cadre de la session, ce que vous avez reçu de la parole de Dieu, ce que vous avez compris du topo, ce qui vous a touché, etc. Voilà, c'est ça le cœur de ces fraternités. Voilà, on vous a rappelé tout à l'heure les chiffres. On est très nombreux, on est 4300, vous enlevez quelques jeunes, enfin quelques enfants, 1000, 1300, quelque chose comme ça, les kids, les ados, vous enlevez les frères qui sont en service, on est quand même très nombreux. Donc tout de suite, on va constituer les fraternités et je vais vous demander de bien écouter le micro, de ne pas trop discuter avec votre voisin pour qu'on puisse le faire rapidement. Là, les ados ont déjà quitté leur tente pour ceux qui étaient en veillée, donc il ne faut pas trop qu'on tarde. Voilà, je vais appeler d'abord les responsables de fraternité. Les responsables de fraternité qui ont déjà été, qui se connaissent, approchez-vous directement. Les frères.
3: Voilà, chers amis, ça fait quelques minutes que ce qui se dit ne nous concerne pas directement, bien que nous avons envie d'entendre quand même la façon dont ça se passe. Ce que je vous propose, c'est que l'on quitte maintenant la grand-tante Et de revenir dans nos studios pour, dans quelques instants, prier ensemble les complis. Voilà. À tout de suite pour les complis.

Au nom du Père, et du Fils, et du Saint-Esprit. Amen. Avant d'entrer dans le repos de la nuit, nous terminons cette journée en la présentant au Seigneur et en lui confiant cette nuit. Les cloches que nous allons entendre nous invitent à nous rassembler pour cette dernière prière du jour.

Dieu, viens à mon aide, Seigneur, à notre secours. Gloire au Père et au Fils et au Saint-Esprit, au Dieu qui est, qui était et qui vient, pour les siècles des siècles. Amen. Alléluia. En examinant notre conscience, reconnaissons notre misère et demandons pardon à Dieu pour les péchés de cette journée. Récitons avec ferveur notre acte de contrition. Mon Dieu, j'ai un très grand regret de vous avoir offensé, parce que vous êtes infiniment bon et que le péché vous déplaît. Je prends la ferme résolution, avec le secours de votre sainte grâce, de ne plus vous offenser et de faire pénitence.

Psaume 90, Dieu, protecteur des justes. Le Seigneur te couvre de ses ailes, rien à craindre des terreurs de la nuit. Quand je me tiens sous l'abri du Très-Haut et repose à l'ombre du Puissant, je dis au Seigneur, mon refuge, mon rempart, mon Dieu, dont je suis sûr. C'est lui qui te sauve des filets du chasseur et de la peste maléfique. Il te couvre et te protège. Tu trouves sous son aile un refuge. Sa fidélité est une armure, un bouclier. Tu ne craindras ni les terreurs de la nuit, ni les flèches, ni la flèche qui vole au grand jour, ni la peste qui rôde dans le noir, ni le fléau qui frappe à midi. Qu'il en tombe 1000 à tes côtés, qu'il en tombe 10 000 à ta droite, toi, tu restes hors d'atteinte. Il suffit que tu ouvres les yeux, tu verras le salaire du méchant. Oui, le Seigneur est ton refuge. Il a fait du Très-Haut ta forteresse. Le malheur ne pourra te toucher, ni le danger approcher de ta demeure. Il donne mission à ses anges de te garder sur tous tes chemins. Ils te porteront sur leurs mains pour que ton pied ne heurte les pierres. Tu marcheras sur la vipère et le scorpion. Tu écraseras le lion et le dragon. Puisqu'il s'attache à moi, je le délivre. Je le défends, car il connaît mon nom. Il m'appelle, et moi je lui réponds. Je suis avec lui dans son épreuve. Je veux le libérer, le glorifier. De longs jours, je veux le rassasier et je ferai qu'il voie mon salut. Gloire au Père et au Fils et au Saint-Esprit, pour les siècles des siècles. Amen. Le Seigneur te couvre de ses ailes, rien à craindre des terreurs de la nuit.

de l'Apocalypse de saint Jean. Les serviteurs de Dieu verront sa face, et son nom sera sur leur front. La nuit aura disparu. Ils n'auront plus besoin de la lumière d'une lampe, ni de la lumière du soleil, parce que le Seigneur Dieu les illuminera. Ils régneront pour les siècles des siècles. En tes mains, Seigneur, je remets mon esprit. En tes mains, Seigneur, je remets mon esprit. Sur ton serviteur que s'illumine ta face. En tes mains, Seigneur, je remets mon esprit. Gloire au Père et au Fils et au Saint-Esprit. En tes mains, Seigneur, je remets mon esprit.

Notre Seigneur et notre Dieu, tu nous as fait entendre ton amour au matin de la résurrection. Quand viendra pour nous le moment de mourir, que ton souffle de vie nous conduise en ta présence. Par Jésus le Christ, notre Seigneur. Amen. Que le Seigneur nous bénisse et nous garde, le Père, le Fils et le Saint-Esprit. Amen. Nous terminons cette prière du soir avec un chant d'espérance en la douce bonté de la Vierge Marie, notre Mère et notre Reine.

Martyrologe pour le 27e jour du mois de juillet. À Nicomédie, en Asie mineure, vers 305, le martyr de saint Pantaléon, médecin, vénéré en Orient comme anargyr, c'est-à-dire exerçant gratuitement sa profession pour l'amour de Dieu. L'an 432, saint Célestin Ier, romain de naissance, il passa quelque temps à Milan, auprès de saint Ambroise, puis, élu pape, il approuva par ses légats le concile d'Éphèse qui proclamait la maternité divine de la Vierge Marie. En Bithynie, au 8e siècle, la bienheureuse Anthuse, recluse, puis abbesse à proximité de Constantinople. Après avoir été tourmentée pour le culte des saintes images, elle put rentrer dans son monastère et y terminer ses jours en paix. Ce même 27 juillet, saint Georges, moine, diacre, ainsi que Félix et Aurèle, et leurs épouses, Nathalie et Liliose, martyrisés à Cordoue en 852, pour n'avoir pas hésité à confesser ouvertement leur foi. L'an 1471, le bienheureux Jean Sorette, carme, originaire de Caen, provincial de son ordre pour la France, puis plusieurs fois élu général, il institua les premiers couvents de carmélites en Belgique, puis mourut à Angers.

Elle est précieuse au regard de Dieu, la mort de ses saints. Que la Sainte Vierge Marie et tous les saints intercèdent pour nous auprès du Seigneur, pour que nous obtenions de lui aide et salut. Lui qui vit et règne pour les siècles des siècles.

Après la retransmission de la session de démarrage, voilà, j'ai eu le plaisir de partager avec vous ce temps de prière. Dans quelques instants, je rendrai l'antenne au studio de Saint-Étienne pour la suite des programmes. Je vous souhaite à tous une bonne nuit. À bientôt sur les ondes de Radio Espérance. Bonsoir.

Merci Parel Monial. Se conclut donc cette soirée. Nous reprenons la suite de nos programmes. Très bonne fin de soirée et bonne nuit avec Radio Espérance.

Lecture du Martyrologe du 27 juillet. À Nicomédie en Asie mineure, vers 305, le martyr de Saint Pantaléon, médecin, vénéré en Orient comme anargyre, c'est-à-dire exerçant gratuitement sa profession pour l'amour de Dieu. L'an 432, Saint Célestin Ier, romain de naissance, il passa quelque temps à Milan auprès de Saint Ambroise. Puis, élu pape, il approuva par ses légats le concile d'Éphèse qui proclamait la maternité divine de la Vierge Marie. En Bithynie, au 8e siècle, la bienheureuse Anthuse, recluse, puis abbesse à proximité de Constantinople. Après avoir été tourmentée pour le culte des saintes images, elle put rentrer dans son monastère et y terminer ses jours en paix. Ce même 27 juillet, Saint Georges, moine diacre, ainsi que Félix et Aurèle, et leurs épouses Nathalie et Liliose, martyrisés à Cordoue en 852, pour n'avoir pas hésité à confesser ouvertement leur foi. L'an 1471, le bienheureux Jean Sorette, carme, originaire de Caen, provincial de son ordre pour la France, puis plusieurs fois élu général, il institua les premiers couvents des carmélites en Belgique, puis mourut à Angers. Et encore ailleurs, beaucoup d'autres saints et bienheureux. Elle est précieuse au regard de Dieu la mort de ses saints. Que la Sainte Vierge Marie et tous les saints intercèdent pour nous auprès du Seigneur, pour que nous obtenions de lui aide et salut, lui qui vit et règne pour les siècles des siècles.

Le royaume des cieux est comparable à une graine de moutarde qu'un homme a prise et qu'il a semée dans son champ. C'est la plus petite de toutes les semences, mais quand elle a poussé, elle dépasse les autres plantes potagères. Matthieu 13, 31-32.

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2: Gloire au Père, et au Fils, et au Saint-Esprit, pour les siècles des siècles.

Sur les ondes de Radio Espérance, retrouvons Emmanuel Brochier pour un temps d'enseignement sur le thème de l'intelligence artificielle et l'intelligence spirituelle. C'est extrait des sessions d'été 2024 qui ont été données au Puy.

Le titre est L'intelligence artificielle et l'intelligence spirituelle humaine. J'aimerais commencer avec Pascal parce que vous savez combien pour Pascal, notamment dans les pensées, c'est précisément la raison. Si vous préférez l'intelligence. Ici, pour l'instant, c'est équivalent. C'est la raison qui constitue la grandeur de l'homme. C'est par sa raison que l'homme est grand. Vous savez que chez Pascal, il y a trois ordres. Il y a l'ordre des corps, il y a l'ordre des esprits, et puis il y a l'ordre de la charité. Et l'ordre des esprits, qui est celui de la raison, dépasse infiniment l'ordre des corps. Infiniment. Si, dit Pascal, par mon corps, je suis compris dans l'univers, je suis une infime partie de cet univers qui est infini, dit Pascal, eh bien, par ma raison, je le comprends. Mais la raison n'a pas en elle-même son propre horizon chez Pascal. Au-delà, il y a l'ordre de la charité. Et d'une certaine manière, l'homme n'est grand par sa raison que dans la mesure où la raison est ce grâce à quoi chacun peut découvrir la misère de la condition humaine. Et donc aspirer à cet ordre de la charité, et découvrir et comprendre la nécessité de cet ordre de la charité qui dépasse infiniment l'ordre de la raison. Voilà pour Pascal, nous sommes au XVIIe siècle, et comme vous savez, eh bien, les philosophes des Lumières, par la suite, et je pense notamment à Rousseau, eh bien, continuent dans cette veine, en quelque sorte, au moins en partie. C'est-à-dire que l'homme se distingue par sa raison. L'homme se distingue des autres animaux par le fait qu'il est, dit Rousseau, indéfiniment perfectible. On va aller vers les idées du progrès. Il est indéfiniment perfectible, grâce à sa raison. Et c'est vrai que grâce à la raison, on peut produire des outils, des dispositifs qui apportent une certaine perfection à l'homme. C'est vrai. Il l'est infiniment, et donc on voit que, eh bien, on est encore dans un âge de la raison, et même ô combien, avec les Lumières, mais il faut quand même dire aussi que tous ces philosophes s'inscrivent dans la tradition initiée avant Jésus-Christ, bien sûr, chez les Grecs, par Thalès. Thalès, c'est celui qui va donner à la raison une forme nouvelle, extraordinaire, qui est au point de départ de l'Occident. Il existait, bien sûr, la raison qui faisait des mythes, car c'est un discours rationnel, le mythe. Attention, le mythe, c'est un discours rationnel. En tout cas, les mythes grecs, les mythes anciens, c'est un discours rationnel, d'une certaine forme de rationalité, qui pose des questions qui sont profondes. Ce sont les questions de l'origine, des origines, l'origine du cosmos, l'origine des dieux, l'origine des hommes. Et puis Thalès, on le connaît, puisqu'il y a un théorème qui porte encore son nom. C'est le théorème de Thalès. Thalès est un grand mathématicien. Thalès, c'est un astronome. Vous savez, vous connaissez cette légende que transmet Platon, selon laquelle, regardant, scrutant le ciel, Thalès tombe dans un puits. Et là, il y a une servante qui se moque de lui en disant qu'il est incapable, lui qui scrute très au loin, de voir ce qui est à ses pieds. Et Platon, souvent chérir, en disant « Ah oui, ça dit beaucoup eh bien, de l'esprit philosophique. » Parce que Thalès est celui qui initie l'esprit philosophique. Vous voyez, une nouvelle forme d'utiliser sa raison, c'est-à-dire cette idée qu'il a de se dire les poètes, les théologiens de l'époque posent de bonnes questions, mais finalement, ils n'arrivent pas à se mettre d'accord. Il y a des mythes qui s'opposent. Il n'y a aucun accord entre les mythes. De l'autre côté, on a un usage de la raison qui est celui des mathématiques. Et là, il y a l'accord des esprits. Les uns et les autres sont d'accord. Quand on utilise les mathématiques, alors on est d'accord. Et là, je dirais le grand génie de Thalès, qui est en grande partie l'une des origines, des racines de notre Occident, eh bien, c'est de se dire, utilisons
la manière de faire en mathématiques pour traiter les questions posées par les théologiens. Les théologiens de l'époque, qui sont polythéistes. Et il invente ainsi la philosophie. Je ne développerai pas. Mais vous voyez, cette tradition qui commence avec Thalès, elle honore la raison, elle honore l'intelligence, et cet hommage à l'intelligence, cet hommage à la raison, ici encore une fois, je ne fais pas de distinction pour l'instant, eh bien, ça s'appelle l'éducation. Ce que l'on trouve de grand, c'est d'éduquer. C'est-à-dire élever. C'est grand. C'est rendre grand. C'est donner de la hauteur. Et donc, nous étions dans cette tradition jusqu'aux Lumières, jusqu'après la Seconde Guerre mondiale, enfin peu importe, les dates ici sont données comme repères, parce que notons quand même une chose. Mais c'est vrai déjà avec le courant dada au début du XXe siècle, notons autre chose. C'est qu'aujourd'hui, la raison, l'intelligence nous apparaît comme une honte douloureuse, pour parler à la manière de Nietzsche, comme une honte douloureuse. Nous sommes mal à l'aise avec l'intelligence. Nous sommes très mal à l'aise avec l'intelligence, et je n'entends pas beaucoup dire « la grandeur de l'homme consiste en la raison ». Ce qu'aimait à répéter Pascal. Il y a un malaise dans la raison, au niveau de la raison, autour de la raison, et ce peut-être en fonction de deux facteurs. Le premier, je pense à ce psychologue cognitiviste, c'est-à-dire qui étudie le dispositif de connaissance, qui est également un économiste, puisqu'il a eu en 2002 le prix Nobel d'économie, Kahneman. Vous avez tous entendu parler sans doute de lui, en tout cas on en parle énormément. C'est ce qu'on appelle l'économie comportementale. Et la thèse de fond, c'est que l'homme est irrationnel. L'homme est irrationnel, c'est-à-dire que face à un risque, il prend des décisions irrationnelles. Souligne Kahneman, et je cite Kahneman parce qu'il est un point de départ. D'abord, ça va renverser l'économie classique, la conception de l'économie classique, où on partait du principe que l'homme était rationnel. Et vous voyez, aujourd'hui, on a comme principe que l'homme n'est pas rationnel. Alors, je ne vais pas développer, mais peut-être que certains comprendront, c'est tous les nudges, la mise en place des nudges. Peut-être que vous avez entendu parler au moment des questions, je veux bien expliquer ce que c'est ici, ce n'est pas l'objet direct. L'homme est irrationnel. On considère l'homme comme étant irrationnel, comme ayant des biais. Il pense mal. C'est amusant parce qu'on a voulu le former à l'esprit critique et on en arrive à un homme qui est irrationnel. C'est étrange quand même, hein, dont on dit qu'il est irrationnel et qu'il va falloir faire quelque chose. Et d'un autre côté, on a ce, ou plutôt c'est, développement de l'intelligence artificielle. Évidemment, il n'y a pas que ChatGPT. C'est l'un des exemples les plus connus d'intelligence artificielle générative, qui génère du texte, qui génère de l'image, etc. Mais je crois que ça se passe dans la fin des années 90, notamment en 1997, avec Deep Blue, qui bat Garry Kasparov aux échecs. On estimait que jouer aux échecs était l'apanage de personnes extrêmement intelligentes. Et voilà que la machine bat le champion du monde aux échecs. Donc, vous voyez, d'un côté, vous sentez là le contexte, on est après-guerre. D'un côté, on prend conscience que l'homme est irrationnel dans ses décisions. Un des exemples de caractère irrationnel, et je ne dis pas ça du tout pour lever une polémique, mais dans Nature, il n'y a pas très longtemps, dans les années 2000, il y a eu un article dessus disant il faut débaptiser Homo, on ne peut plus l'appeler Homo sapiens, en raison du désordre écologique dont il est l'origine. Donc vous voyez, il y a tout
tout un ensemble d'arguments pour dire que l'homme est irrationnel, il ne mérite plus d'être appelé homo sapiens, d'un côté, et de l'autre, on est fasciné par la machine intelligente, l'intelligence artificielle qui bat le champion du monde aux échecs, mais c'est la même chose pour le jeu de dames, le Jeopardy, etc., etc., etc. On a beaucoup, beaucoup de cas semblables. Alors, on peut utiliser ici une expression qui, d'un philosophe qui s'appelle Günther Anders, ici les noms que j'utilise, ils sont pas très importants à retenir. Il parle de honte prométhéenne. Si j'ai pris ce mot de honte vis-à-vis de l'intelligence, c'est pas par hasard. On parle vis-à-vis de la technique, qui est le fruit de l'intelligence, d'une honte prométhéenne. L'homme a honte devant le produit de sa technique, qui finalement semble peu à peu être mieux que lui. Parce que l'homme est issu de l'évolution, d'un hasard aveugle, etc. Alors que, quand même, la technique est issue d'une raison qui est critique. Et donc, il y a cette honte prométhéenne. Si on devait donner un petit peu plus d'arguments par rapport aux raisons de cette honte, je dirais premièrement que cela vient du fait qu'il semble peu crédible d'affirmer, c'est bien ce que vous avez retenu comme titre, hein, que l'intelligence pourrait être spirituelle. Que l'intelligence humaine pourrait être spirituelle. C'est une croyance, diront beaucoup de psychologues cognitivistes, c'est-à-dire qui s'occupent des connaissances, des croyances. C'est une croyance, mais cette croyance n'est pas rationnelle. Il y a quelque chose d'irrationnel, et donc on considère que l'intelligence est bien quelque chose de matériel, ce qui est normal. Je maintiens, ma proposition est conditionnelle. Si l'homme est le fruit de l'évolution, je vais être même plus précis, si l'homme est totalement le fruit de l'évolution, alors il est totalement matériel jusque dans son intelligence. Or, nous savons, par nos sciences de la vie et de la Terre, qu'il est le fruit de l'évolution. Et donc, il est extrêmement difficile, à moins d'opposer une croyance religieuse, mais vous savez, quand il y a un débat entre la science et la foi, eh bien, c'est difficile pour la foi. Deuxième raison, sans doute, ce sont les biais. Alors, les biais cognitifs, ce sont... Vous voyez, la modernité avec Descartes avait commencé en disant que les sens nous trompent. C'était la grande affirmation dans un des moments de la réflexion cartésienne. Les sens nous trompent. Vous avez sans doute entendu cela. Ça reste encore très vrai en psychologie. En psychologie, on étudie beaucoup les illusions sensorielles. On est focalisé sur l'erreur. Les biais, c'est que nos raisonnements, nos jugements sont erronés, sont trompeurs. Intéressant. Vous voyez, on dévalorise la raison, l'argument apparaît comme quelque chose de faible. Et puis, autre raison, finalement, l'intelligence, à quoi sert-elle ? Il ne faut pas croire que parce que nous sommes dotés d'une raison, eh bien, nous soyons supérieurs. Autrement, ce que je veux simplement vous faire... sentir finalement, c'est qu'aujourd'hui nous doutons de notre raison, nous ne croyons plus dans la raison, et d'ailleurs c'est sans doute une des raisons pour laquelle par ailleurs nous ne croyons plus beaucoup dans l'éducation non plus, parce que je crois que c'est très très lié. L'intelligence, raisonner, finalement il faut que ce soit utile. Oui, si c'est utile. Oui, si ça sert. Oui, si c'est utile. D'ailleurs, quand on est enseignant, souvent, les élèves disent « Mais pourquoi on fait ça ? À quoi ça sert ?» etc. La raison, oui, mais si elle fait quelque chose qui est utile. Alors, on avait ça avec Francis Bacon, on a même ça chez Descartes. C'est très moderne comme conception des choses. C'est pas du tout grec. Pour les Grecs, c'est plus grand, c'est pas utile. Mais pour nous, c'est difficile. Il faut que ce soit utile. Les choses n'ont de valeur qu'elles sont utiles. C'est bien simple. On ne connaît que deux sortes de valeurs, disait Marx. La valeur d'utilité, d'usage, et la valeur d'échange, ce qui a un prix, ce qu'on paye.
Et si c'est pas utile, ça nous semble sans valeur. Alors on se dit, la raison humaine, est-ce que c'est vraiment utile, etc. À quoi? Et oui, bien sûr, ça l'est, bien sûr. Mais alors, si on compare la raison humaine à l'intelligence artificielle, attendez, elle fera encore beaucoup mieux, elle sera beaucoup plus performante. Dans au moins certains cas, on a vu celui des échecs, il y en a bien d'autres, et on va prolonger cette réflexion, eh bien, elle sera beaucoup plus performante que l'homme dans bien des cas. Autrement dit, finalement, la raison, en beaucoup de situations, je ne dis pas toutes pour l'instant, en beaucoup de situations, fait mieux que l'homme. Et ça, c'est une raison pour laquelle l'intelligence est dévalorisée. La première question concernera l'intelligence artificielle, qui est une machine. Et donc, si elle est une machine, pourquoi parle-t-on d'intelligence? Comment peut-on attribuer l'intelligence à une machine? Deuxième question, aujourd'hui, est-il encore rationnel de soutenir que l'intelligence humaine est spirituelle? Et puis, troisième question, qui est une question importante, est-ce que l'intelligence artificielle pourrait, c'est pas encore le cas, si ce n'est sur des points très particuliers, dépasser l'intelligence humaine en tout point? La philosophie a une triple mission. Je ne dis pas qu'il y a seulement ces trois missions-là. Mais à ces trois missions qui, pour notre époque en particulier, sont extrêmement importantes, missions. Et surtout, je crois que sur ces missions-là, la philosophie est irremplaçable. Première mission, clarifier le langage. Apporter une clarification du langage. Qu'est-ce qu'on dit ? Qu'est-ce qu'on dit ? De quoi parle-t-on ? Il faut clarifier le langage. C'est sa mission, première. Deuxième mission de la philosophie, c'est de peser les idées. Car il y a des idées légères. C'est ce qu'on appelle parfois les idéologies. Et ça, la mission de la philosophie, c'est de peser les idées, voir celles qui ont du poids. Parmi les idées, il y a les religions. La philosophie, elle s'intéresse autant aux sciences qu'aux religions. Il y a toute religion, dans les religions, il peut y avoir des idées légères aussi. Alors, troisième mission, c'est de livrer une expertise sur la valeur des choses. Parce que si la valeur n'est qu'une valeur d'usage ou une valeur d'échange, alors ça veut dire que c'est l'homme qui est la source des valeurs. Les choses ont une valeur parce que l'homme, leur donne tel usage ou leur donne tel prix. L'homme devient source de la valeur. Répondons alors à notre première question. Pourquoi dire d'une machine qu'elle est intelligente? Car l'intelligence artificielle est une machine. Quand on parle d'IA, on veut dire deux choses. On veut dire soit un champ disciplinaire, c'est-à-dire une discipline scientifique, soit un dispositif. Ce dispositif qu'on appelle l'intelligence artificielle, c'est une machine. Alors, je ne vais pas développer, je ne fais qu'évoquer avec vous, mais pas une machine au sens où on l'entend spontanément, au sens d'Alan Turing, en 1936, où il construit ce qu'on appelle la machine de Turing, ceux qui font de l'informatique connaissent. La machine de Turing, c'est quelque chose qui est complètement abstrait. C'est le cœur, en quelque sorte, de la matrice de l'ordinateur. On peut faire une machine de Turing avec des Lego. Le NS Lyon a fait, il y a quelques années, une machine de Turing avec des Lego, c'est-à-dire un ordinateur en Lego. On pense qu'un ordinateur, il faut de l'électricité. Alors là, vraiment pas du tout. Sûrement pas. Pour faire un ordinateur, il faut sûrement pas d'électricité. C'est pas nécessaire. Par contre, il faut une machine de Turing. Alors, je ne vais pas développer, c'est un ruban abstrait dans lequel il y a des cases, dans lesquelles sont inscrits des 0 et des 1, et puis il y a une tête de lecture qui peut, grâce à une table de lecture, il y a une tête de lecture qui peut écrire, avancer, reculer, effacer, écrire des 0 et des 1. Et on a la base, en quelque sorte, de ce que c'est qu'un calcul. La machine de Turing sert à définir ce que c'est qu'un calcul.
Et on peut faire des ordinateurs avec, comme dit Johnson, des chats, des souris et des gruyères. Simplement, il faut beaucoup de chats, beaucoup de souris, beaucoup de gruyères. Ça, c'est quand même, c'est pas intuitif, hein, c'est contre-intuitif. On peut faire un ordinateur avec l'humanité. Il faut mettre des process et fonctionner uniquement avec des process, des algorithmes. Alors, le point, si vous voulez, c'est que pourquoi appeler cette machine intelligente? Parce que précisément, Descartes qui, a formé beaucoup de générations, s'est employé à montrer que la machine ne peut pas penser. Parce que pour Descartes, l'animal est une machine. Et Descartes dit on ne pourra jamais démontrer si l'animal pense, néanmoins on peut apporter un signe, un signe quand même qui est très fort, et ce signe qui est très très fort, ben c'est la parole. C'est le langage articulé, c'est la parole. Vous allez voir, c'est terrible. Finalement, si on sait que vous avez un esprit, ben c'est parce qu'en fait, je vous parle, vous me comprenez, vous me parlez, je vous comprends. Bref, c'est la parole qui est le signe de la pensée. C'est assez évident. Oui, mais voilà que les machines sont devenues bavardes. Voilà que les machines parlent. Ça, c'est terrible. Ça, c'est terrible. Et Alan Turing l'avait bien compris. Il se pose la question de savoir si une machine peut penser. En 1950, dans un article célèbre, Alan Turing est grand mathématicien et il va répondre, alors c'est très très intéressant, il va commencer en disant, c'est très très intéressant Turing, il va dire, sans doute qu'il faudrait définir ce que c'est que l'intelligence, mais personne n'est d'accord, on ne saura jamais, si on définit on ne saura jamais, il n'est pas philosophe autrement dit, on peut pas, on va faire autrement, on va imaginer une expérimentation. On imagine une expérimentation. Alors, il y a quelqu'un derrière un clavier qui pose des questions à d'autres qu'il ne voit pas. Il les pose à l'aveugle. Et l'autre ou les autres, eh bien, parmi eux, certains sont des personnes de chair et de sang comme vous et moi. D'autres sont des machines. Et Turing de dire le jour où celui qui pose la question sans savoir à qui sera incapable de discerner si la réponse vient d'une personne humaine de chair et de sang ou d'une machine, alors à ce jour-là, on pourra dire que la machine pense. Et même si vous dites que pour penser, vous avez besoin d'un esprit, il y a beaucoup d'informaticiens qui disent ça, je lis beaucoup de textes en ce sens, et bien alors à ce moment-là, il faut reconnaître que dans la machine, pour y avoir un esprit, vous avez même entendu parler de téléchargement de l'esprit, etc., sur les machines, etc. Ça paraît bizarre, mais en fait, c'est qu'on ne sait pas trop ce que c'est que l'esprit, on sait simplement que c'est ce qui permet de parler, or la machine parle, semble comprendre. Je vais être encore un peu plus précis. Finalement, pour Turing, l'intelligence, c'est cette parole dans un jeu de questions et de réponses. On pose des questions et il y a une réponse qui est adaptée. Et Turing, toujours, de dire, eh bien, la machine pourra penser, opérer toutes les tâches purement intellectuelle. Elle pourra penser. Elle pourra penser, mais vous voyez, pas simplement pour jouer aux échecs. Et là, c'est quand même extrêmement intéressant, je voudrais les citer. En 1958, il y en a un qui dit, un de ses fondateurs de l'intelligence artificielle, il existe dans le monde des machines, donc il existe, hein, c'est pas dans l'avenir, il existe dans le monde des machines qui pensent, qui apprennent et qui créent. De plus, leurs performances en la matière vont augmenter rapidement jusqu'au moment où, dans un avenir prévisible, l'ensemble des problèmes qu'elles peuvent résoudre sera coextensif au domaine des problèmes auxquels l'esprit humain s'est attaqué. C'est-à-dire que la machine pourra aborder tous les problèmes que se pose un être humain. Alors, dans l'intelligence artificielle, il y a ce qu'on appelle des hivers. L'intelligence artificielle va connaître bien des hivers, c'est-à-dire des moments de désespoir. Un hiver, en général, ça veut dire qu'il y a le gel du financement. C'est vraiment un hiver, c'est une belle métaphore. Le financement est gelé, on ne finance plus la recherche.
Donc il y a un hiver. Et il y aura, évidemment, on va désespérer au moment des systèmes experts. Certains ont sans doute travaillé, entendu parler des systèmes experts. Système expert, c'est finalement faire en sorte que la machine imite en quelque sorte la manière de comprendre l'intelligence proposée par Descartes. C'est-à-dire, on va programmer la machine. Chez Descartes, il y a des idées innées. Et une fois qu'elle sera bien programmée, on va la faire fonctionner, on va la faire tourner. Et puis, à partir des années 90, on va se dire, non, c'est pas comme ça qu'il faut faire. Il va y avoir la mise en place du machine learning, du deep learning. Je veux pas être trop technique. Mais finalement, ça veut dire qu'on va chercher à imiter la conception de l'intelligence d'un autre philosophe qui est Hume. C'est un empiriste. Il pense qu'on n'a pas d'idées innées, toutes faites, si vous voulez, et que les idées viennent de l'expérience. Elles se construisent sur la base de l'expérience. Et donc, l'intelligence artificielle va chercher à imiter ces processus-là. Vous voyez pourquoi je vous dis ça? C'est que l'intelligence artificielle, je ne sais pas si elle est intelligente pour l'instant. Mais ce que je sais, c'est qu'on la dit intelligente parce qu'on cherche à imiter l'intelligence humaine. Donc l'intelligence artificielle est dite intelligente dans la mesure où elle imite l'intelligence humaine. Et pour l'instant, on comprend ce que ça veut dire dans la mesure où par intelligence, on entend cette capacité à poser et à répondre à des questions. C'est un jeu de questions-réponses, qui est capable de questionner et de répondre de façon pertinente à des questions. Voilà ce qu'on comprend pour l'instant concernant l'intelligence. Mais finalement, on ne l'a pas vraiment définie. Et très souvent, on ne la définit pas. Je dirais même que ceux qui travaillent dans l'intelligence artificielle ne la définissent pas. Finalement, ce n'est pas tellement le besoin d'un scientifique que de définir. C'est vraiment le travail d'un philosophe. Alors, je crois qu'il faut par ailleurs faire référence à un philosophe et psychologue, qui est un très grand penseur, même s'il n'est pas très vulgarisé, il s'appelle Jean Piaget, en 1936, d'ailleurs comme donc Turing, Alan Turing, et sa machine de Turing, même année. Il va travailler sur la naissance de l'intelligence chez le jeune enfant, c'est le titre de son ouvrage. Donc il est à la fois psychologue et philosophe. En fait, à cette époque-là, la psychologie, ça n'existe pas comme discipline autonome. Quand on veut faire de la psychologie, on est soit médecin, soit philosophe. Lui était philosophe. Mais il a posé les bases de la psychologie, ce qu'on appelle surtout la psychologie du développement, et c'est extrêmement intéressant, sa manière de définir l'intelligence. Pour moi, c'est ce qui est derrière l'affirmation sur laquelle la machine est intelligente. C'est ça qu'il va falloir qu'on interroge. Il définit l'intelligence en termes d'adaptation. Entendez qu'une poule est intelligente, elle est très adaptée à son milieu. Les arbres peuvent l'être aussi. Alors, c'est pas ce qu'il dira, c'est ce que diront d'autres par la suite, mais lui parlera d'intelligence sensorimotrice. D'intelligence sensorimotrice, donc ça convient très bien à l'animal. Sensorimotrice. C'est une capacité d'adaptation. Alors, qu'est-ce qu'il faut entendre par là? Et vous allez comprendre que ça va très bien fonctionner pour la machine. C'est une capacité à, un, assimiler des données, et deux, remodeler des catégories, des cadres, changer les règles grâce auxquelles on assimile les données. Donc c'est une capacité à s'adapter, si vous voulez. C'est vraiment ce qui nous permet d'être adapté à notre environnement, d'avoir des réponses adaptées. Et alors à ce moment-là, on est intelligent. Mais vous comprenez une chose, c'est que l'intelligence n'est plus le propre de l'homme. Je peux pas dire que la raison est ce qui fait la grandeur de l'âme. Ça n'a plus de sens. L'expression, la pensée de Pascal, en 1936, n'a plus de sens. Et pour notre époque non plus, du reste, n'a plus de sens, en fait. On utilise ça comme un vestige. Le point, je crois, c'est que Alan Turing va, dans son ouvrage de 1950, se faire des objections. Il va commencer par une objection, d'ailleurs, qu'il emprunte à Thomas d'Aquin, car il utilise Thomas d'Aquin dans le débat contemporain, qui est très très présent dans le débat contemporain,
dans tous les champs disciplinaires. Il dit, oui, on pourrait dire que l'intelligence est quelque chose de spirituel. Et donc, parce que l'intelligence est quelque chose de spirituel, on ne peut pas dire qu'il y a une intelligence artificielle. Mais ça, c'est un argument théologique, et donc ça n'a pas de poids. Vous voyez, la transition est toute faite pour ma deuxième partie. Est-il raisonnable d'attribuer quelque chose de spirituel, une caractéristique, le mot spirituel, à l'intelligence? L'intelligence humaine est-elle spirituelle? C'est-à-dire que l'intelligence, c'est quand même ce qui me permet, peu importe ce que j'entends par ce mot, mais ce qui me permet de connaître, ce qui me permet de dire je sais, je connais, quand même ça. D'ailleurs, le sens aussi. On est dans l'ordre de la connaissance. Il y a la connaissance sensible et puis il y a une connaissance intellectuelle, rationnelle. À chaque fois, on est dans l'ordre de la connaissance. Mais du coup, pour parler de l'intelligence, en fait, je crois, d'ailleurs tout le monde, je crois qu'il n'y a personne qui ne puisse parler de l'intelligence sans le faire en comparant l'intelligence au sens. La capacité de voir, d'entendre, de toucher, de sentir, d'imaginer, de se souvenir, parce que les sens peuvent être externes ou internes. Et c'est par rapport au sens en général qu'on va parler de l'intelligence. Et donc j'aimerais ici vous parler de la sensation, du fait de sentir. Je voudrais le faire en philosophe et pas en psychologue, parce que si je le fais en psychologue, on va surtout insister sur le fait que, en quelque sorte, la sensation, c'est une construction de mon cerveau. Et ça, c'était un phénomène extraordinaire. Moi, je crois que quand j'ai réfléchi sur la connaissance sensible en philosophe, ça a été un des moments les plus forts. Parce que la sensation, c'est quelque chose d'évident, sentir. Quelque chose d'évident. Mais c'est quand même extraordinaire. Comment se fait-il que je ne vois pas les impressions sensibles qui se font sur mes organes? Comment se fait-il, pour parler à la manière de Descartes, que je ne vois pas des tableaux à l'intérieur de moi? Comment se fait-il que je ne sois pas en moi-même en train de voir des représentations, des images, peut-être de l'extérieur, ou peut-être pas? Mais c'est pas ça que je suis en train de voir. Quand je vous regarde, c'est vous que je vois. C'est pas une image. Je me fais pas une image de vous. Peut-être que par ailleurs, je me fais une image de vous, bien sûr, physiologiquement. Mais néanmoins, quand je connais, quand je vous vois, ce que je vois, c'est pas cette image qui se produit, certes. Mais ce que je vois, c'est pas ça, c'est votre visage. D'ailleurs, il y a une chose, vous me permettrez, et ça nous servira pour la suite. Si on vous le demande, dites bien que vous ne m'avez jamais vu. Mais dites-le bien, en votre âme et conscience. Vous ne m'avez jamais vu. C'est intéressant, ça. J'ai jamais vu de montre. J'ai jamais vu de table. Je vois des couleurs. Je vois des figures. Je touche. Vous voyez, ici, surface. Mais c'est pas la table que je touche. Quand je vois votre visage, je vois votre visage, votre figure, mais c'est pas vous. Vous n'êtes pas votre figure. Voyant votre figure, je vous reconnais. Mais ce ne sont pas mes sens qui vous reconnaissent. Mes sens voient votre figure. Mais vous voyez, c'est assez extraordinaire, ça. Alors, Johnson, que j'ai déjà évoqué, qui est un auteur contemporain, on va le dire dans des termes contemporains, dans un livre qui s'appelle « À la redécouverte de l'esprit », il dit, il va parler de la référence. Comprenez bien, quand vous avez une machine avec des capteurs, vous avez une machine, une tondeuse, là, un robot tondeuse, elle a des capteurs, c'est ça, ou un robot quelconque, autonome. Il y a des capteurs, mais il ne sent rien. Il n'a aucune connaissance. Parce que vous voyez, connaître,
c'est être en capacité de faire référence à quelque chose d'extérieur. Searle a une expérience de pensée, c'est ce qu'il appelle la chambre chinoise. En fait, pour la machine, il se passe un peu comme pour moi, si j'étais dans une chambre d'un hôtel, complètement fermée, et puis on me fait passer un message écrit en chinois. Je connais pas un mot, un traître mot de chinois. Par contre, j'ai un petit manuel qui me permet de traduire, alors en anglais, mais nous on va dire en français, le chinois, de dire, ben là, ça, faire une correspondance, c'est pas traduire, il y a une correspondance. Quand il y a tel signe, ça correspond à tel autre signe. Et puis ça va dans les deux sens. Moi, ma pensée, je vais pouvoir faire correspondre avec le système de symboles chinois. Je vais pouvoir répondre, refaire passer dans le sens inverse le papier. Pour autant, est-ce que je parle chinois? Absolument pas. Est-ce que je comprends? Est-ce que je connais le chinois? Absolument pas. La machine ne fait pas référence à l'extérieur d'elle. Elle reste en elle. Enfin, elle a des informations qui restent en elle, c'est ça que je voulais dire. Elle a des informations qui restent en elle grâce à ses capteurs. Nous avons aussi des capteurs, mais nous avons aussi des informations qui restent en nous, bien sûr. Mais quand nous connaissons par nos sens, eh bien, nous faisons référence à quelque chose d'extérieur. Ici, en l'occurrence, ce sont vos visages. Ça, c'est quelque chose qui est extraordinaire. C'est pas banal, parce que peut-être peut-on dire que ça n'arrive qu'aux vivants, et encore pas à tous les vivants, peut-être pas aux plantes. Les vivants auxquels ça arrive, eh bien, c'est précisément ce qu'on appelle les animaux. À la rigueur, ils ont des racines, ça ne me gênerait pas. Qu'un animal ait des racines, à partir du moment où il a cette capacité à faire référence, et à connaître. C'est même très fort parce que cette référence, on pourrait travailler. C'est pas n'importe quelle référence à l'extérieur. C'est bien votre visage que je connais. C'est bien votre visage que je connais. C'est-à-dire que c'est bien quelque chose. C'est bien comment dire. Il y a bien une ressemblance entre ma sensation par laquelle je connais et puis votre visage. C'est bien votre visage que je connais. C'est pas moi qui donne à votre visage sa forme. C'est ça que je veux dire. Alors en ce moment, avec les visios aussi, les photos, les IA, on peut déformer. Mais là, je parle dans la vie courante. Hein. C'est pas moi qui donne la forme de votre visage. Votre visage a sa forme. Et je peux la voir. Extraordinaire. Je fais référence à quelque chose qui est extérieur à moi. Là, il y a quelque chose qui est de l'ordre de la connaissance. C'est ce qu'on appelle en philosophie l'intentionnalité. C'est la caractéristique de la connaissance. Capacité de rejoindre l'autre en tant qu'autre. Ça, c'est capital. Hein. Ce serait à travailler. Parce que derrière, il y a des questions très très fortes, notamment quand on se pose une question d'identité. Eh bien, la question qu'on doit se poser maintenant, c'est finalement avec ce qu'on appelle l'intelligence, ce par quoi on se pose des questions, ce par quoi on répond, eh bien, avec ce qu'on appelle l'intelligence, qu'est-ce qu'on connaît? Avec nos yeux, on a dit qu'on connaissait les figures, par exemple. Avec nos... Louis, on connaît les sons. Alors donc, l'intelligence, que connaît-elle en fait? Ça, c'est une question. Et vous voyez, quand on se pose la question, la grande difficulté, si on la pose en tant que scientifique, c'est que le scientifique, il doit mesurer. Ça fait partie de sa méthodologie. Il doit mesurer. Par conséquent, il ne va pas pouvoir faire référence à l'expérience que nous avons au-dedans de nous-mêmes, à une expérience interne, que quelquefois on qualifie de subjective, mais c'est aller sans doute un peu vite que de la qualifier de subjective, en tout cas il faudrait préciser ce qu'on dit, et le philosophe va être attentif à l'expérience que nous avons, parce que nous avons au-dedans de nous-mêmes l'expérience de penser. Et donc nous pouvons être attentifs à ce que nous pensons, à ce que nous voulons dire quand nous disons quelque chose. Que voulons-nous dire quand nous voulons disons quelque chose? Oh, bien souvent d'ailleurs, on le sait, nous parlons pour ne rien dire. Mais que disons-nous quand nous ne parlons pas pour ne rien dire? Finalement, qu'est-ce que j'exprime par le langage qui est connu par l'intelligence et non pas par mes sens? Qu'est-ce qui est exprimé par le langage et qui ne relève pas de l'émotion. Parce que bien sûr, les mots évoquent toujours des émotions. On aime pas,
ça me met en colère, etc. Bien sûr, il y a un pouvoir émotionnel du langage. Mais quand on ne parle pas pour rien dire, que dit-on ? Que connaît-on avec l'intelligence ? C'est pas simple. C'est pas simple du tout. C'est un moment assez difficile, mais que je vais essayer de clarifier quand même. On pourrait apporter une première réponse en disant ben, « je connais des individus ». Voilà, je sais que Pierre, Paul est là, qu'il y a une table, cette table. Je connais des individus. Je sais pas. Les individus, je les connais par mes sens. J'ai pas besoin de mon intelligence. Le singulier est connu par le sens. Ce que je perçois, c'est jamais le bleu, c'est toujours ce bleu. C'est jamais la figure, c'est toujours cette figure. Quelque chose de singulier. Quand je connais quelque chose avec mes sens, c'est toujours quelque chose de singulier. C'est ceci. Avec mon intelligence, déjà, c'est intéressant parce que on voit bien le langage, je parle de l'homme, à la rigueur je parle de la couleur, à la rigueur je parle de l'intelligence artificielle. Tout ceci n'est pas très sensible, tout ceci n'est pas très singulier. L'intelligence, vous voyez, ou plutôt le langage, quand il exprime l'intelligence, exprime quelque chose qui n'est pas singulier. Qui est très général. La question, c'est finalement, est-ce que c'est pas quelque chose que je construis ? Est-ce que quand je dis ceci est un homme, c'est pas une construction personnelle ou sociale ? Est-ce que finalement le langage n'est pas institué ? Est-ce que nous ne produisons pas les choses en les nommant ? Et si nous produisons les choses en les nommant, nous ne les connaissons pas. Nous les produisons. Le langage, on dit qu'il est alors performatif. Il produit. Il suffit de dire pour que ce soit le cas. C'est ainsi parce qu'on l'a dit. Il produit. Vous savez, c'est quelque chose, aujourd'hui, une conception qui est très très répandue. Les choses, celles sont ce que nous disons qu'elles sont. Ouais. Donc l'intelligence est une sorte d'ouvrière, elle fait, elle produit. Elle est active, elle s'active. De certaine manière, elle ne connaît pas si tel est le cas. Est-ce qu'on ne pourrait pas dire au contraire que l'intelligence, quand elle est en jeu, elle est ce qui me donne le sens des responsabilités ? Est-ce que quelqu'un d'intelligent... Quelqu'un qui... L'intelligence, ça veut dire quoi ? Quelqu'un qui... C'est pas quelqu'un qui a un grand QI. C'est pas ça, quelqu'un d'intelligent. Quelqu'un qui a un grand QI, c'est quelqu'un qui a de grandes capacités. Mais les capacités, ça n'est pas nécessairement l'intelligence. Le sens de la responsabilité, c'est extraordinaire. J'entends par responsabilité, eh bien, ce qui est responsable de ce qui arrive. Vous voyez, l'homme à cette quête, l'intelligence, autrement dit, se pose des questions, et cette question qu'elle se pose est très souvent, même si ce n'est pas la seule, la question pourquoi. La plupart de nos questions se ramènent à la question pourquoi. Les questions principales, c'est est-ce que ça existe et pourquoi ? Et puis après, on peut donner plein de modalités. En quoi, dans quelle mesure, etc. Ce sont des modalités, ça. Mais les questions principales, justement, on disait que l'intelligence, elle pose des questions. C'est, est-ce que ça existe ? Et quand ça existe, mais pourquoi ? Qu'est-ce qui est responsable de l'existence ? Je sais pas, moi j'imagine toujours cette scène où je botte l'arrière-train d'un chien, c'est pas bien, il se retourne, il me mord. Et j'imagine encore cette scène, c'est une expérience de pensée bien sûr, où quelqu'un me botte l'arrière-train, ou je botte l'arrière-train de quelqu'un, il se retourne, il me dit, mais pourquoi, qu'est-ce que je t'ai fait ? Et puis ensuite, il me mord. C'est une métaphore. Mais il se pose la question. Qu'est-ce qu'il y a ? Pourquoi ? Il l'exprime d'une manière ou d'une autre. Qu'est-ce qui est responsable de ton comportement ?
Si on est attentif, on verra que l'intelligence, eh bien, cherche des responsabilités. Oh, le mot responsabilité est un mot qui est intéressant, mais qui est absolument équivalent à un mot plus abstrait, mais pourtant fort utilisé, c'est le mot cause. Une cause, c'est ce qui est responsable. Quelqu'un qui est responsable de quelque chose, d'une association, eh bien, il est cause. Il est cause. Il exerce une causalité. L'existence de ce dont il est responsable dépend de sa causalité, de lui. Et alors, à ce moment-là, c'est ça. Quand je ne fais que regarder, je pense à la conception de Hume. Hume dit que nos idées ne sont rien d'autre que des copies de nos impressions sensibles. Donc, impressions sensibles, je regarde, je vois la forme du gobelet, et mon idée n'est rien d'autre qu'une copie de ce que j'ai vu. Mais si mon idée n'est rien d'autre qu'une copie de ce que j'ai vu, je n'ai vu aucune cause. Quand je regarde, j'ai de l'information, mais je n'ai pas de cause. J'ai un fait, la forme du gobelet, mais je n'ai aucune cause. Je ne sais pas pourquoi le gobelet a cette forme. Quelqu'un d'intelligent est quelqu'un qui a le sens des causes. Et je dis qu'il a le sens des causes parce que, en fait, il existe beaucoup de sortes de causalités. Souvent, quand on cherche un responsable, on pense de manière très univoque. Il y a un responsable. Ah non, dans une association, une organisation, il y a plein de responsables. Plein. Pas tous au même niveau. Pas tous de la même manière. Et quelqu'un d'intelligent, eh bien, ne serait-ce qu'au niveau des organisations, eh bien, il a le sens des différentes formes de responsabilité. J'allais dire, au niveau de la nature, c'est la même chose. Quelqu'un d'intelligent, il a l'intelligence, eh bien, des différents types de responsabilités pour comprendre, eh bien, pourquoi il y a telle espèce à tel endroit, par exemple. Oui. Alors, l'intelligence humaine et cette capacité à saisir des causes, et ça, notez bien que l'intelligence artificielle ne le fait pas. L'intelligence artificielle fait des corrélations. Elle calcule. Elle fait des calculs statistiques. Elle peut dire, par exemple, pour les IA génératives, quand il y a tel mot dans tel contexte, il y a telle probabilité pour que tel autre mot suive. Mais c'est pas ce que nous faisons quand nous parlons. Pas du tout. On fait pas un calcul de probabilité. Et si d'ailleurs nous le faisions, ça irait tellement lentement qu'on dirait pas grand-chose. La machine calcule, l'homme ne calcule pas. L'intelligence humaine est une intelligence qui saisit des responsabilités. Alors j'ai très peu de temps, pourtant j'avais des choses très belles à dire. Je peux simplement dire que si on réfléchissait sur ce qu'on vient de dire concernant l'intelligence humaine, on pourrait peut-être affirmer que l'intelligence humaine n'est pas chose matérielle. Notez bien que ce qui est matériel, c'est ce qui change. Ce qui peut, la matière, c'est ce qui, c'est la condition du changement, de ce qui évolue, de ce qui est différent, de ce qui est autre. Mais tout ce qui est matériel est toujours singulier. Vous regarderez, vous serez attentif. Tout ce qui est matériel est toujours singulier. Toujours. Mais précisément, mes idées, quand il s'agit de saisir des responsabilités, eh bien, c'est quelque chose qui relève de l'universel. Mon intelligence, elle est capable d'universel. Je suis capable de dire quelque chose qui va valoir en tout lieu et en tout temps. Peut-être avec des modalités différentes, mais qui va valoir en tout lieu et en tout temps. Qui est responsable, vous voyez, on pourrait presque dire les mêmes effets ont les mêmes causes. Évidemment, il peut y avoir des circonstances qui font que les choses changent. L'intelligence est une capacité d'universel. Quand les Grecs découvrent ça, c'est Thalès le premier. Quand les Grecs découvrent ça, ils font de l'Occident. C'est l'un des piliers de l'Occident, l'universel. Le sens de l'universel. L'intelligence, c'est cette capacité d'avoir une connaissance qui ne vaut pas que pour ceci,
mais qui est valable pour plusieurs. C'est ça que veut dire universel. L'intelligence humaine, c'est quelque chose d'universel. La matière a toujours une capacité au singulier, et c'est la raison, c'est l'une des raisons pour lesquelles les philosophes disent, ont pu dire, que l'intelligence n'est pas matérielle. Elle est en raison de cette capacité à l'universel, il est vrai que souvent, nous n'utilisons pas cette capacité parce que nous avons finalement en nous une faculté sensible qui est quasiment comme l'intelligence, qui est finalement ce que Descartes appelle le cogito, le je pense, et qui porte sur le singulier, qui est capable de faire des raisonnements sur le singulier, qui est capable de saisir que ceci convient dans telle circonstance. C'est une certaine intelligence qu'on retrouve chez les animaux. C'est vrai que les animaux ont une intelligence, mais l'intelligence animale est un sens. Ça porte sur du singulier. L'intelligence humaine est capable d'universel. Elle est capable de saisir des causes qui valent, non pas pour ceci de singulier, mais pour tous, en tout lieu et en tout temps. Ce qui ne veut pas dire qu'on ne va pas se tromper, et c'est précisément parce qu'on risque de se tromper qu'il faut dire que par ailleurs l'intelligence est une capacité de vérité. C'est une capacité à chercher et à connaître la vérité. Eh bien, l'intelligence artificielle n'a pas cette capacité à connaître la vérité, ce qui est le propre de l'homme, mais voilà que la vérité, c'est quelque chose qui, en quelque sorte, cette capacité, c'est quelque chose qui s'exerce, comme d'ailleurs n'importe quelle capacité, qui se découvre en s'exerçant. Et vous savez, l'époque malheureuse que nous vivons, puisque nous parlons de post-vérité pour la qualifier, c'est-à-dire une époque où il n'y a même plus de mensonges, puisqu'il n'y a pas de vérité. Et qu'est-ce que ça veut dire exactement? Il y a plusieurs définitions. Vous savez que le mot est apparu dans le dictionnaire d'Oxford en 2016, mais avant il existait déjà et il avait été défini, je trouve, de la meilleure façon. Celle du dictionnaire d'Oxford est un peu complexe, mais il avait été défini de la meilleure façon en disant que la vérité, la post-vérité, c'est le fait que les populations ne désirent plus la vérité, ne veulent plus savoir ce qui est vrai. Elles veulent qu'on les rassure. Elles veulent entendre ce qui leur plaît, mais elles ne cherchent pas ce qui est vrai. Vous voyez, cette vérité, c'est quelque chose qui doit faire l'objet d'une éducation. Cette vérité suppose une culture. Cette vérité, elle est comme un habit. Elle suppose d'habiller l'intelligence. Cette vérité dont l'intelligence est capable, eh bien, elle suppose que l'on donne un vêtement à l'intelligence. De la même manière qu'il y a un vêtement pour le corps, nos habits, il y a des vêtements pour l'intelligence. En latin, ça s'appelle des habitus. En français, ça s'appelle des vertus. Il y a des vertus de l'intelligence. Mais j'aime bien le mot latin d'habitus parce que c'est la même étymologie que habit. C'est quelque chose de la même manière que l'habit, c'est ce qui vient s'ajouter au corps et le perfectionne, le complète, le rend capable de bouger, en quelque sorte. Eh bien, de la même manière, ces habits que sont les vertus de l'intelligence, eh bien, le rendent capable l'intelligence de fonctionner. L'intelligence a besoin d'habits, et c'est le rôle de l'éducation que d'habiller l'intelligence, de lui donner des habitus, on pourrait dire de bonnes habitudes. La prudence est un habit. C'est une métaphore, bien sûr. C'est un habit, c'est une vertu, c'est une disposition, c'est quelque chose qui

On sera capable de faire des intelligences, au moins équivalentes à celles de l'homme, mais même plus parfaites, parce qu'elles ne seront pas le fruit du hasard nécessité, mais de notre raison. Et il dit, mais ces intelligences, elles seront capables de résoudre les problèmes que nous ne savons pas résoudre, elles seront meilleures que nous pour prendre des décisions. Nous avons besoin de super intelligence, donc l'intelligence artificielle, pour prendre des décisions. Les hommes ne savent plus décider. C'est vrai. Je dis que c'est vrai. Ce qui est terrible aujourd'hui pour l'humanité, c'est ça. C'est qu'elle a honte vis-à-vis de l'intelligence et qu'elle finit par utiliser l'intelligence humaine, la faire fonctionner comme une machine. Nous fonctionnons bien souvent comme des machines. Notre intelligence peut fonctionner, nous pouvons fonctionner comme des machines. Mais en fait, nous avons d'autres ressources. Nous pouvons prendre le sens des responsabilités, chercher un pourquoi. Et je crois que c'est extrêmement important. Ce qui est en jeu, c'est la vérité. Ce qui est en jeu, c'est notre capacité à prendre des décisions prudentes. Prendre une décision prudente, ça veut dire que c'est pas simplement « je vais calculer le bénéfice et le risque ». Ça, c'est un calcul. Prendre une décision prudente, c'est envisager, quand il s'agit de nos existences, la totalité de nos existences, de notre existence. C'est avoir une vision de la totalité et non pas d'une partie. Je ne peux pas développer davantage, mais la prudence est quelque chose qui s'apprend, et d'ailleurs, peut-être c'est un raccourci, mais il est utilisable. On l'apprend en regardant des gens qui le sont. Je crois qu'on apprend en imitant, qu'on n'apprendra jamais mieux qu'en imitant, et que quand bien même on apprend de manière livresque, si on veut vraiment réussir, il faudra toujours imiter. Et donc, je crois qu'il y a un bel habit à donner à nos jeunes générations. Eh bien, c'est la prudence. Sinon, eh bien, nous risquons de déléguer nos décisions et nos choix aux machines, ce qui serait vraiment regrettable. Merci.

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1: Gloire au Père et au Fils et au Saint-Esprit, pour les siècles des siècles.

0: Entrée messianique de Jésus à Jérusalem. Le lendemain, la foule nombreuse venue pour la fête apprit que Jésus venait à Jérusalem. Ils prirent les rameaux des palmiers et sortirent à sa rencontre et ils criaient
1: « Hosanna, béni soit celui qui vient au nom du Seigneur et le roi d'Israël. »
0: Jésus, trouvant un petit âne, s'assit dessus selon qu'il est écrit. « Sois sans crainte, fille de Sion, voici que ton roi vient, monté sur un petit ânesse. » Cela, ses disciples ne le comprirent pas tout d'abord. Mais quand Jésus eut été glorifié, alors ils se souvinrent que cela était écrit de lui et que c'était ce qu'on lui avait fait. La foule qui était avec lui, quand il avait appelé Lazare hors du tombeau, il l'avait ressuscité d'entre les morts, rendait témoignage. C'est aussi pourquoi la foule vint à sa rencontre, parce qu'ils avaient entendu dire qu'il avait fait ce signe. Alors les pharisiens se dirent entre eux,
1: « Vous voyez que vous ne gagnez rien. Voilà le monde parti après lui. »

0: Jésus annonce sa glorification par sa mort. Il y avait là quelques Grecs, de ceux qui montaient pour adorer pendant la fête. Ils s'avancèrent vers Philippe, qui était de Bethsaïde en Galilée, et lui firent cette demande.
1: « Seigneur, nous voulons voir Jésus. »
0: Philippe vient le dire à André. André et Philippe viennent le dire à Jésus. Jésus leur répond.
2: « Voici venue l'heure où doit être glorifié le Fils de l'homme. En vérité, je vous le dis, si le grain de blé tombé en terre ne meurt pas, il demeure seul. Mais s'il meurt, il porte beaucoup de fruits. Qui aime sa vie la perd, et qui hait sa vie en ce monde la conservera en vie éternelle. Si quelqu'un me sert, qu'il me suive, et où je suis, là aussi sera mon serviteur. Si quelqu'un me sert, mon Père l'honorera. Maintenant mon âme est troublée. Et que dire ? Père, sauve-moi de cette heure. Mais c'est pour cela que je suis venu à cette heure. Père, glorifie ton nom. »

0: Du ciel vint alors une voix. Je l'ai glorifié et de nouveau je le glorifierai. La foule qui se tenait là et qui avait entendu disait qu'il y avait eu un coup de tonnerre. D'autres disaient,
1: un ange lui a parlé.
0: Jésus reprit,
2: ce n'est pas pour moi qu'il y a eu cette voix, mais pour vous. C'est maintenant le jugement de ce monde. Maintenant le prince de ce monde va être rejeté dehors. Et moi, une fois élevé de terre, j'attirerai tous les hommes à moi.
0: Il signifiait par là de quelle mort il allait mourir. La foule alors lui répondit,
1: « Nous avons appris de la loi que le Christ demeure à jamais. Comment peux-tu dire « Il faut que soit élevé le Fils de l'homme » Qui est ce Fils de l'homme ?
0: Jésus leur dit,
2: « Pour peu de temps encore, la lumière est parmi vous. Marchez tant que vous avez la lumière, de peur que les ténèbres ne vous saisissent. Celui qui marche dans les ténèbres ne sait pas où il va. Tant que vous avez la lumière, croyez en la lumière, afin de devenir des fils de lumière. »
0: Ainsi parla Jésus, et s'en allant, il se déroba à leur vue.

0: Conclusion, l'incrédulité des Juifs. Bien qu'il eût fait tant de signes devant eux, ils ne croyaient pas en lui, afin que s'accomplît la parole dite par Isaïe le prophète. Seigneur, qui a cru à notre parole? Et le bras du Seigneur, à qui a-t-il été révélé? Aussi bien ne pouvait-il croire, car Isaïe a dit encore, il a aveuglé leurs yeux et il a endurci leur cœur pour que leurs yeux ne voient pas, que leur cœur ne comprenne pas, qu'ils ne se convertissent pas et que je ne les guérisse pas. Isaïe a dit cela parce qu'il eut la vision de sa gloire et qu'il parla de lui. Toutefois, il est vrai, même parmi les notables, un bon nombre crurent en lui, mais à cause des pharisiens, il ne se déclarait pas, de peur d'être exclu de la synagogue, car ils aimèrent la gloire des hommes plus que la gloire de Dieu. Jésus a dit, il l'a clamé,
1: « Qui croit en moi, ce n'est pas en moi qu'il croit, mais en celui qui m'a envoyé. Et qui me voit, voit celui qui m'a envoyé. Moi, lumière, je suis venu dans le monde pour que quiconque croit en moi ne demeure pas dans les ténèbres. Si quelqu'un entend mes paroles et ne les garde pas, je ne le juge pas, car je ne suis pas venu pour juger le monde, mais pour sauver le monde. Qui me rejette et n'accueille pas mes paroles à son juge, la parole que j'ai faite entendre, c'est elle qui le jugera au dernier jour. Car ce n'est pas de moi-même que j'ai parlé, mais le Père qui m'a envoyé m'a lui-même commandé ce que j'avais à dire et à faire connaître. Et je sais que son commandement est vie éternelle. Ainsi donc, ce que je dis, tel que le Père me l'a dit, je le dis. »

0: Le lavement des pieds. Avant la fête de la Pâque, Jésus, sachant que son heure était venue de passer de ce monde vers le Père, ayant aimé les siens qui étaient dans le monde, les aima jusqu'à la fin. Au cours d'un repas, alors que déjà le diable avait mis au cœur de Judas Iscariote, fils de Simon, le dessein de le livrer, sachant que le Père lui avait tout remis entre les mains, et qu'il était venu de Dieu, et qu'il s'en allait vers Dieu, il se lève de table, dépose ses vêtements, et prenant un linge, il s'en ceignit. Puis, il met de l'eau dans un bassin, et il commença à laver les pieds des disciples et à les essuyer avec un linge dont il était saint. Il vient donc à Simon-Pierre qui lui dit
1: « Seigneur, toi me laver les pieds ?»
0: Jésus lui répondit
2: « Ce que je fais, tu ne le sais pas à présent. Par la suite, tu comprendras. »
0: Pierre lui dit
1: « Non, tu ne me laveras pas les pieds, jamais. »
0: Jésus lui répondit
2: « Si je ne te lave pas, tu n'as pas de part avec moi. »
0: Simon-Pierre lui dit
1: « Seigneur, pas seulement les pieds, mais aussi les mains et la tête. »
0: Jésus lui dit
2: « Qui s'est baigné n'a pas besoin de se laver, il est pur tout entier. Vous aussi, vous êtes purs, mais pas tous. »
0: Il connaissait en effet celui qui le livrait. Voilà pourquoi il dit
2: « Vous n'êtes pas tous purs. »

0: Quand il leur eut lavé les pieds, qu'il eut repris ses vêtements et se fut remis à table, il leur dit
1: « Comprenez-vous ce que je vous ai fait ? Vous m'appelez maître et seigneur, et vous dites bien, car je le suis. Si donc je vous ai lavé les pieds, moi, le seigneur et le maître, vous aussi vous devez vous laver les pieds les uns aux autres, car c'est un exemple que je vous ai donné, pour que vous fassiez, vous aussi, comme moi j'ai fait pour vous. En vérité, je vous le dis, le serviteur n'est pas plus grand que son maître, ni l'envoyé plus grand que celui qui l'a envoyé. Sachant cela, heureux êtes-vous si vous le faites. Ce n'est pas de vous tous que je parle. Je connais ce que j'ai choisi. Mais il faut que l'Écriture s'accomplisse. Celui qui mange mon pain a levé contre moi son talon. Je vous le dis dès à présent, avant que la chose n'arrive, pour qu'une fois celle-ci arrivée, vous croyez que je suis. En vérité, je vous le dis. Qui accueille celui que j'aurai envoyé, m'accueille. Et qui m'accueille, accueille celui qui m'a envoyé. »

0: L'annonce de la trahison de Judas. Ayant dit cela, Jésus fut troublé en son esprit, et il attesta.
1: En vérité, je vous le dis, l'un de vous me livrera.
0: Les disciples se regardaient les uns les autres, ne sachant de qui il parlait. Un de ses disciples, celui que Jésus aimait, se trouvait à table tout contre Jésus. Simon-Pierre lui fait signe et lui dit
2: « Demande quel est celui dont il parle. »
0: Celui-ci, se penchant alors vers la poitrine de Jésus, lui dit
2: « Seigneur, qui est-ce ? »
0: Jésus répond
1: « C'est celui à qui je donnerai la bouchée que je vais tremper. »
0: Trempant alors la bouchée, il la prend et la donne à Judas, fils de Simon Iscariote. Après la bouchée, alors Satan entra en lui. Jésus lui dit donc
1: « Ce que tu fais, fais-le vite. »
0: Mais cela, aucun parmi les convives ne comprit pourquoi il le lui disait. Comme Judas tenait la bourse, certains pensaient que Jésus voulait lui dire « Achète ce dont nous avons besoin pour la fête » ou qu'il donna quelque chose aux pauvres. Aussitôt la bouchée prise, il sortit, il faisait nuit.

0: Les adieux. Quand il fut sorti, Jésus dit :
1: Maintenant, le Fils de l'homme a été glorifié, et Dieu a été glorifié en lui. Si Dieu a été glorifié en lui, Dieu aussi le glorifiera en lui-même, et c'est aussitôt qu'il le glorifiera. Petits enfants, c'est pour peu de temps que je suis encore avec vous. Vous me chercherez, et comme je l'ai dit aux Juifs, où je vais, vous ne pouvez venir. À vous aussi, je le dis à présent. Je vous donne un commandement nouveau. Vous aimez les uns les autres. Comme je vous ai aimé, aimez-vous les uns les autres. À ceci, tous reconnaîtront que vous êtes mes disciples, si vous avez de l'amour les uns pour les autres.
0: Simon-Pierre lui dit :
2: Seigneur, où vas-tu ?
0: Jésus lui répondit :
1: Où je vais, tu ne peux pas me suivre maintenant, mais tu me suivras plus tard.
0: Pierre lui dit :
2: Pourquoi ne puis-je pas te suivre à présent ? Je donnerai ma vie pour toi.
0: Jésus répond :
1: Tu donneras ta vie pour moi ? En vérité, je te le dis, le coq ne chantera pas que tu m'aies renié trois fois.

0: que votre cœur ne se trouble pas. Vous croyez en Dieu, croyez aussi en moi. Dans la maison de mon Père, il y a de nombreuses demeures. Sinon, je vous l'aurais dit. Je vais vous préparer une place. Et quand je serai allé et que je vous aurai préparé une place, à nouveau je viendrai et je vous prendrai près de moi, afin que là où je suis, vous aussi vous soyez. Et du lieu où je vais, vous savez le chemin.
1: Thomas lui dit,
2: « Seigneur, nous ne savons pas où tu vas. Comment saurions-nous le chemin ?»
1: Jésus lui dit,
0: « Je suis le chemin, la vérité et la vie. Nul ne vient au Père que par moi. Si vous me connaissez, vous connaîtrez aussi mon Père. Dès à présent, vous le connaissez et vous l'avez vu. »
1: Philippe lui dit,
2: « Seigneur, montre-nous le Père et cela nous suffit. »
1: Jésus lui dit,
0: « Voilà si longtemps que je suis avec vous et tu ne me connais pas, Philippe ? Qui m'a vu a vu le Père. Comment peux-tu dire « Montre-nous le Père » ? Ne crois-tu pas que je suis dans le Père et que le Père est en moi ? Les paroles que je vous dis, je ne les dis pas de moi-même. Mais le Père, demeurant en moi, fait ses œuvres. Croyez-moi. Je suis dans le Père, et le Père est en moi. Croyez du moins à cause des œuvres mêmes. En vérité, je vous le dis, celui qui croit en moi fera lui aussi les œuvres que je fais. Et il en fera même de plus grandes, parce que je vais vers le Père. Et tout ce que vous demanderez en mon nom, je le ferai, afin que le Père soit glorifié dans le Fils. Si vous me demandez quelque chose en mon nom, je le ferai. Si vous m'aimez, vous garderez mes commandements. Et je prierai le Père, et il vous donnera un autre paraclet, pour qu'il soit avec vous à jamais l'Esprit de vérité que le monde ne peut pas recevoir, parce qu'il ne le voit pas, ni ne le reconnaît. Vous, vous le connaissez, parce qu'il demeure auprès de vous. Je ne vous laisserai pas orphelin. Je viendrai vers vous. Encore un peu de temps, et le monde ne me verra plus. Mais vous, vous verrez que je vis, et vous aussi vous vivrez. Ce jour-là, vous reconnaîtrez que je suis en mon Père, et vous en moi, et moi en vous. Celui qui a mes commandements et qui les garde, c'est celui-là qui m'aime. Or, celui qui m'aime sera aimé de mon Père, et je l'aimerai, et je me manifesterai à lui. »

0: Judas, par l'Iscariote, lui dit
1: « Seigneur, et qu'est-il advenu que tu doives te manifester à nous et non pas au monde ?»
0: Jésus lui répondit
2: « Si quelqu'un m'aime, il gardera ma parole. Et mon Père l'aimera, et nous viendrons vers lui, et nous nous ferons une demeure chez lui. Celui qui ne m'aime pas ne garde pas mes paroles. Et la parole que vous entendez n'est pas de moi, mais du Père qui m'a envoyé. Je vous ai dit cela, tandis que je demeurais près de vous. Mais le Paraclet, l'Esprit Saint, que le Père enverra en mon nom, lui vous enseignera tout et vous rappellera tout ce que je vous ai dit. Je vous laisse la paix. C'est ma paix que je vous donne. Je ne vous la donne pas comme le monde la donne. Que votre cœur ne se trouble ni ne s'effraie. Vous avez entendu que je vous ai dit « Je m'en vais et je reviendrai vers vous. » Si vous m'aimiez, vous vous réjouiriez de ce que je vais vers le Père, parce que le Père est plus grand que moi. Je vous le dis maintenant, avant que cela n'arrive, pour qu'au moment où cela arrivera, vous croyez. Je ne m'entretiendrai plus beaucoup avec vous, car il vient le prince de ce monde. Sur moi, il n'a aucun pouvoir. Mais il faut que le monde reconnaisse que j'aime le Père et que je fais comme le Père m'a commandé. Levez-vous, partons d'ici. »

0: La vigne véritable.
1: Je suis la vigne véritable, et mon Père est le vigneron. Tout sarment en moi qui ne porte pas de fruit, il l'enlève. Et tout sarment qui porte du fruit, il l'émonde, pour qu'il porte encore plus de fruits. Déjà vous êtes purs, grâce à la parole que je vous ai fait entendre. Demeurez en moi, comme moi en vous. De même que le sarment ne peut de lui-même porter du fruit s'il ne demeure pas sur la vigne, ainsi vous non plus, si vous ne demeurez pas en moi. Je suis la vigne, vous les sarments. Celui qui demeure en moi et moi en lui, celui-là porte beaucoup de fruits, car hors de moi, vous ne pouvez rien faire. Si quelqu'un ne demeure pas en moi, il est jeté dehors comme le sarment, et il se dessèche. On les ramasse et on les jette au feu, et ils brûlent. Si vous demeurez en moi et que mes paroles demeurent en vous, demandez ce que vous voudrez et vous l'aurez. C'est la gloire de mon Père que vous portiez beaucoup de fruits et deveniez mes disciples. Comme le Père m'a aimé, moi aussi je vous ai aimé. Demeurez en mon amour. Si vous gardez mes commandements, vous demeurerez en mon amour, comme moi j'ai gardé les commandements de mon Père et je demeure en son amour. Je vous dis cela pour que ma joie soit en vous et que votre joie soit complète. Voici quel est mon commandement. Vous aimez les uns les autres comme je vous ai aimé. Nul n'a plus grand amour que celui-ci, donner sa vie pour ses amis. Vous êtes mes amis si vous faites ce que je vous commande. Je ne vous appelle plus serviteur, car le serviteur ne sait pas ce que fait son maître. Mais je vous appelle ami, parce que tout ce que j'ai entendu de mon Père, je vous l'ai fait connaître. Ce n'est pas vous qui m'avez choisi, mais c'est moi qui vous ai choisi et vous ai établi pour que vous alliez et portiez du fruit et que votre fruit demeure, afin que tout ce que vous demanderez au Père en mon nom, il vous le donne. Ce que je vous commande, c'est de vous aimer les uns les autres.

Les disciples et le monde. Si le monde vous hait, sachez que moi, il m'a pris en haine avant vous. Si vous étiez du monde, le monde aimerait son bien. Mais parce que vous n'êtes pas du monde, puisque mon choix vous a tiré du monde, pour cette raison, le monde vous hait. Rappelez-vous la parole que je vous ai dite. Le serviteur n'est pas plus grand que son maître. S'ils m'ont persécuté, vous aussi, ils vous persécuteront. S'ils ont gardé ma parole, la vôtre aussi, ils la garderont. Mais tout cela, ils le feront contre vous à cause de mon nom, parce qu'ils ne connaissent pas celui qui m'a envoyé. Si je n'étais pas venu et ne leur avais pas parlé, ils n'auraient pas de péché. Mais maintenant, ils n'ont pas d'excuse à leur péché. Qui me hait, hait aussi mon Père. Si je n'avais pas fait parmi eux les œuvres que nul autre n'a faites, ils n'auraient pas de péché. Mais maintenant, ils ont vu et ils nous haïssent, et moi et mon Père. Mais c'est pour que s'accomplisse la parole écrite dans leur loi. Ils m'ont haï sans raison. Lorsque viendra le Paraclet, que je vous enverrai d'auprès du Père, l'Esprit de vérité qui vient du Père, il me rendra témoignage. Mais vous aussi vous témoignerez, parce que vous êtes avec moi depuis le commencement. Je vous ai dit cela pour vous éviter le scandale. On vous exclura des synagogues. Bien plus, l'heure vient où quiconque vous tuera pensera rendre un culte à Dieu. Et cela, ils le feront pour n'avoir reconnu ni le Père ni moi. Mais je vous ai dit cela pour qu'une fois leur heure venue, vous vous rappeliez que je vous l'ai dit.

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1: Gloire au Père et au Fils et au Saint-Esprit pour les siècles des siècles.

0: Saint François de Sales. 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Les lettres d'amitié spirituelle. Ces lettres sont écrites aussi bien à des hérétiques qu'à des croyants, à des hommes qu'à des femmes, à des évêques ou des religieux qu'à des laïcs, à des célibataires qu'à des gens mariés, à des grands du monde qu'à des personnes modestes. Elles sont groupées par personnages, par cas spirituels, et aussi selon l'ordre chronologique. Introduction à la lettre 101. À la fin d'octobre 1606, François est de retour à Annecy. Il éprouve un grand désir de revoir son âme. Vers la fin février 1607, il écrira à un ami « Je passerai ce carême à faire résidence en ma cathédrale et à rhabiller un peu mon âme. » C'est une horloge détraquée. Il faut la démonter pièce à pièce et, après l'avoir nettoyée et enhuilée, la remonter pour la faire sonner plus juste. De cette visite de quelques paroisses, il revient cependant très consolé, car il a rencontré Dieu tout plein de douceur et de suavité parmi nos plus hautes et âpres montagnes, où beaucoup de simples âmes le chérissaient et adoraient en toute vérité et sincérité. En novembre, il avoue même « Mon peuple commence fort à m'aimer tendrement, et cela me console. » Pendant l'hiver 1606-1607, rendez-vous est pris entre François et Jeanne de Chantal pour le jeudi avant la Pentecôte. Il est entendu déjà qu'il sera traité du désir de celle-ci de sortir du monde. Le 11 février 1607, François, qui n'avait pas reçu un seul brin des nouvelles de la baronne depuis 10 semaines entières, répond de façon un peu décousue à 3 lettres qui enfin lui parviennent. Lettre 101. Je m'en vais vous dire beaucoup de choses par-ci, par-là, selon le sujet de vos lettres. Mon Dieu, que vous faites bien de mettre votre désir de sortir du monde en dépôt et main de la Providence céleste, afin qu'il n'occupe point votre âme inutilement, comme il ferait indubitablement à qui le laisserait ménager et remuer à sa fantaisie. J'y penserai bien fort et présenterai plusieurs messes pour obtenir la clarté du Saint-Esprit pour mon bien résoudre. Car voyez-vous, ma chère fille, c'est un maître coup que celui-là, et qui doit être pesé au poids du sanctuaire. Prions Dieu, supplions sa volonté qu'elle se fasse. Connaître, disposons la nôtre à ne rien vouloir que par la sienne et pour la sienne, et demeurons en repos, sans empressement ni agitation de cœur. À notre première vue, Dieu nous sera miséricordieux, s'il lui plaît. Venez donc pour le jeudi avant Pentecôte, et passez à Besançon tant que vous voudrez pour y voir le Saint-Suaire. Tout cela n'est que tout à mon goût. Or su, croyez-moi, je vous prie, ma chère fille, j'ai pensé, il y a plus de 3 mois, à vous écrire que ce carême nous ferions bien de faire une défaite de notre Vertugadin. Faisons-le donc, puisque Dieu vous l'inspire aussi. Vous ne laisserez pas d'être assez brave sans cela aux yeux de votre époux et de votre abbesse. Il faut, à l'exemple de notre Saint Bernard, être bien net et bien propre, mais non pas curieux ni miste, paré avec excès. La vraie simplicité est toujours bonne et agréable à Dieu. Je vois que toutes les saisons de l'année se rencontrent en votre âme, que tantôt vous sentez l'hiver de maintes stérilités, distractions, dégoûtements et ennuis, tantôt les rosées du mois de mai, avec l'odeur des saintes fleurettes, tantôt des chaleurs de désir de plaire à notre bon Dieu. Il ne reste que l'automne duquel, comme vous dites, vous ne voyez pas beaucoup de fruits. Mais bien, il arrive souvent que, en battant les blés et pressant les raisins, on trouve plus de bien que les moissons et vendanges n'en promettaient pas. Vous voudriez bien que tout fût en printemps et été. Mais non, ma chère fille, il faut de la vicissitude en l'intérieur aussi bien qu'en l'extérieur. Ce sera au ciel où tout sera en printemps quant à la beauté, tout en automne quant à la jouissance, tout en été quant à l'amour. Il n'y aura nul hiver, mais ici, l'hiver y est requis pour l'exercice de l'abnégation et de mille petites belles vertus qui s'exercent au temps de la stérilité. Allons toujours notre petit pas. Pourvu que nous ayons l'affection bonne et bien résolue, nous ne pouvons que bien aller. Non, ma très chère fille, il n'est pas besoin pour l'exercice des vertus de se tenir toujours actuellement attentive à toutes. Cela, de vrai, entortillerait et entreficherait trop vos pensées et affections. L'humilité et la charité sont les maîtresses cordes. Toutes les autres y sont attachées. Il faut seulement se bien maintenir en ces deux-là. L'une est la plus basse, l'autre la plus haute. La conservation de tout l'édifice dépend du fondement et du toit. Tenant le cœur bandé à l'exercice de celle-ci, à la rencontre des autres, on n'a pas grande difficulté. Ce sont les mères aux vertus. Elles les suivent comme les petits poussins font leur mère poule. Oh vraiment, j'approuve fort que vous soyez maîtresse d'école. Dieu vous en saura bon gré, car il aime les petits enfants. Voilà donc qui va bien. Je loue Dieu de ce que vous voulez accorder vos procès. Depuis que je suis de retour de la visite, j'ai tant été pressée et empressée à faire des appointements, des arbitrages entre plaideurs, que mon logis était tout plein de plaideurs qui, par la grâce de Dieu, pour la plupart s'en retournaient en paix et repos. Cependant, je confesse que cela me dissipait mon temps. Mais il n'y a remède. Il faut céder à la nécessité du prochain. Que je suis consolée de la guérison de ce bon personnage, atteint ci-devant d'amour indiscret ou fausses amitiés. Ce sont des maladies qui sont comme les fièvres légères. Elles laissent après elles une grande santé. Je m'en vais parler à notre Seigneur de nos affaires en son hôtel. Après cela, j'écrirai le reste. Non, vous ne contrevenez pas à l'obéissance, n'élevant pas si souvent votre cœur à Dieu et ne pratiquant pas si à souhait les avis que je vous ai donnés. Ce sont avis bons et propres pour vous, mais non point commandements. Quand on commande, on use de termes qui se font bien entendre. Savez-vous ce que les avis requièrent? Ils requièrent qu'on ne les méprise pas et qu'on les aime. Cela est bien assez, mais ils n'obligent aucunement. Courage, ma sœur, ma fille, échauffez bien votre cœur ce saint carême. Que vous dirais-je davantage? Je viens tout maintenant de faire le catéchisme, où nous avons fait un peu de débauche avec nos enfants à faire un peu rire l'assistance en nous moquant des masques et des balles. Car j'étais en mes belles humeurs et un grand auditoire me conviait par son applaudissement à continuer de faire l'enfant avec les enfants. On me dit qu'il me sied bien et je le crois. Ô Dieu, me fasse vraiment enfant en innocence et simplicité. Mais ne suis-je pas aussi un vrai simple de vous dire ceci? Il n'y a remède, je vous fais voir mon cœur tel qu'il est et selon la variété de ses mouvements, afin que, comme dit l'apôtre, vous ne pensiez de moi plus qu'il n'y a en moi. Vivez joyeuse et courageuse, ma chère fille. Il n'en faut point douter, Jésus-Christ est notre. Oui. Ce m'a tantôt répondu une petite fille. Il est plus mien que je ne suis sienne, et plus que je ne suis pas mienne à moi-même. Adieu, ma très chère, mais ma vraiment très chère sœur et fille. Qu'à jamais Jésus soit en nos cœurs, qu'il y vive et règne éternellement, que toujours son saint nom soit béni et celui de sa glorieuse mère. Amen. Vive Jésus et que le monde meure s'il ne veut vivre à Jésus. Amen. Introduction à la lettre 103. La grande décision d'Annecy n'a pas levé les épreuves spirituelles de Madame de Chantal. Peut-être même les a-t-elle exacerbées. Un tel projet qui repose tout entier, ou presque, sur la Providence, s'harmonise mal avec des tentations contre la foi, et cette impression de grand vide spirituel qu'elle ne cesse d'éprouver. François, au contraire, se sent plus affermi que jamais en leur résolution. Il se sent aussi à présent lié très intimement par le Seigneur à celle qui sera la pierre angulaire du nouvel institut. Aussi laisse-t-il déborder devant Dieu le torrent de sa sainte affection. Lettre 103. Ô mon Dieu, que je désire votre consolation, ma chère fille. Cela s'entend sous le bon plaisir de sa divine majesté. Car s'il vous veut sur la croix, j'y acquiesce. Et vous aussi, ma bien-aimée fille, non pas ? Oui, sans doute. Mais les croix de Dieu sont-elles pas douces et pleines de consolation ? Oui, pourvu que l'on y meure, comme fit le Sauveur. Or su, mourons-y donc, ma chère fille, s'il est expédient. Ne nous fâchons point de nos tempêtes et de des orages qui parfois troublent notre cœur et nous ôtent notre bonne nasse. Mortifions-nous jusqu'au fin fond de notre esprit, et pourvu que notre cher esprit de la foi soit fidèle, laissons renverser toute chose et vivons en assurance. Quand tout mourrait en nous, pourvu que Dieu y vive, que nous en doit-il chaloir ? Allons, allons, ma fille, nous sommes en bon chemin. Ne regardez ni à droite ni à gauche. Non, celui-ci est le meilleur pour nous. Ne nous amusons point à la considération de la beauté des autres, mais saluons seulement ceux qui passent paresseux et disons-leur simplement « Dieu nous conduise à nous revoir au logis ». Vous ne sauriez croire combien mon cœur s'affermit en nos résolutions et comment toute chose concourt à cet affermissement. Je m'en sens une suavité extraordinaire, comme aussi de l'amour que je vous porte, car j'aime cet amour incomparablement. Il est fort, impliable et sans mesure ni réserve, mais doux, facile, tout pur, tout tranquille. Bref, si je ne me trompe, tout en Dieu. Pourquoi donc ne l'aimerais-je pas ? Mais où vais-je ? Si, pourtant, ne raillerais-je pas ces paroles ? Elles sont trop véritables et hors de danger. Dieu qui voit les intimes replis de mon cœur, sait qu'il n'y a rien en ceci que pour lui et selon lui, sans lequel je veux, moyennant sa grâce, n'être rien à personne et que nul ne me soit rien. Mais, en lui, je veux non seulement garder, mais je veux nourrir, et bien tendrement, cette unique affection. Mais, je le confesse, mon esprit n'avait pas congé de s'épancher comme cela. Il s'est épanché. Il lui faut pardonner pour cette fois, à la charge qu'il n'en dira plus mot. Vous me demandâtes si vous parliez point trop souvent de feu monsieur votre cher mari. Que vous dis-je, ma chère fille ? Car je ne m'en ressouviens pas. Maintenant donc, et ayant pensé, je vous dis qu'il n'y a point de danger d'en parler quand l'occasion s'en présente, car cela ne témoigne que la mémoire que vous en devez avoir. Mais je crois qu'il serait mieux, parlant de lui, d'en parler sans paroles et soupirs qui témoignassent un amour attaché et engagé à la présence corporelle. Et partant, en lieu de dire « Feu, mon pauvre mari », je voudrais dire « Mon mari, que Dieu est en sa miséricorde ». Et ces dernières paroles les dire avec sentiment d'un amour non point affaibli par le temps, mais bien affranchi et épuré par l'amour supérieur. Je pense que vous m'entendez bien, car vous m'entendez toujours bien. Tenez votre cœur ferme et haut élevé en Dieu par une entière confiance en sa sainte providence, laquelle, sans doute, ne vous a pas donné le dessein de la servir, qu'elle ne vous donne tous les moyens de ce faire. Humiliez-vous bien fort, mais, ma fille, toujours d'une humilité douce et non empressée, car encore en cela, y peut-il avoir de l'empressement. Adieu, ma chère fille, ce n'est pas avec loisir que je vous écris. C'est par impétuosité que j'ai conduit ma plume jusqu'ici, partie avant la Sainte Messe, partie après. Adieu donc, soyons-nous à jamais sans fin, sans mesure, sans réserve. Priez souvent pour celui qui ne saurait prier sans vous faire part de ses prières, ni plus désirer son salut que le vôtre. Conservez vos vœux et vos résolutions. Tenez-les à l'abri dans le fond de votre âme. Nous sommes assez riches si ce trésor nous reste, comme il fera infailliblement, Dieu aidant, lequel me rend toujours plus puissamment et inviolablement vôtre. Amen. Vive Jésus. Introduction à la lettre 104. Plusieurs lettres de cette époque ont pour but de soutenir Madame de Chantal en son dur combat spirituel. Pour ce faire, François ne craint pas de s'abandonner à des confidences sur son propre caractère et sa vie personnelle. Contre-coup imprévu, mais précieux, pour qui désire connaître François de Sales intime. Si ces lettres ne nous étaient pas parvenues par Mère de Chantal elle-même, on aurait presque scrupule à les citer, tant on a l'impression de violer un secret d'âme. Lettre 104. Ce fut seulement dimanche passé, jour de Sainte Madeleine, que je reçus tout à coup vos lettres, celle du 4 et celle du 12 de ce mois. Or, je n'ai le loisir de répondre aux vôtres à plein fond, mais je dirai seulement quelque chose par-ci, par-là. Non, ma fille, ne marquez plus ainsi, par le menu, vos défauts. Remarquez-les seulement en bloc, car cela suffira abondamment pour vous faire connaître à qui vous désirez et pour votre direction. Les grands et éloignés voyages ne sont pas utiles à votre sexe, ni l'édification au prochain. Au contraire, on en parle, on attribue cela à légèreté, on murmure contre les pères spirituels. Nous aurons assez à faire de réduire en effet nos résolutions, lesquelles néanmoins me contentent tous les jours plus, et j'y vois toujours plus de la gloire de Dieu en la seule providence duquel j'espère cet événement. Je ne sais si vous me connaissez bien. Je pense qu'oui, pour beaucoup de parties de mon cœur. Je ne suis guère prudent, et si c'est une vertu que je n'aime pas trop, ce n'est que par force que je la chéris, parce qu'elle est nécessaire. Je dis très nécessaire, et sur cela, je vais tout à la bonne foi, à l'abri de la providence de Dieu. Non, de vrai, je ne suis nullement simple. Mais j'aime si extrêmement la simplicité que s'émerveille. À la vérité dire, les pauvres petites et blanches colombelles sont bien plus agréables que les serpents. Et quand il faut joindre les qualités de l'un à celles de l'autre, pour moi, je ne voudrais nullement donner la simplicité de la colombe au serpent, car le serpent ne laisserait pas d'être serpent. Mais je voudrais donner la prudence du serpent à la colombe, car elle ne laisserait pas d'être belle. Or, sue donc à cette sainte simplicité, sœur de l'innocence, fille de charité. Ma chère fille, lisez le 28e chapitre du Combat spirituel, qui est mon cher livre, et que je porte en ma poche il y a bien 18 ans, et que je ne relis jamais sans profit. Tenez ferme à ce que je vous ai dit. Pour vos vieilles tentations, n'en affectionnez pas tant la délivrance. Dissimulez de les sentir. Ne vous effarouchez point pour leurs attaques. Vous en serez délivrés bientôt, Dieu aidant, lequel j'en supplierai. Mais je vous assure, avec beaucoup de résignation, en son bon plaisir. Je dis une résignation gaie et douce. Vous désirez infiniment que Dieu vous laisse paisible. Dites-vous de ce côté-là. Et moi, je désire que Dieu soit paisible de tous côtés et que pas un de nos désirs ne soit contraire au sien. Or, su, je ne veux point que vous désiriez d'un désir volontaire cette paix inutile et peut-être nuisible. Mais ne vous tourmentez point à pratiquer ce commandement, car c'est cela que je veux, que vous ne vous tourmentiez point, ni par ces désirs, ni par autre quelconque. Mon Dieu, ma fille, vous avez trop avant ces désirs dans le cœur. Pourvu que l'esprit de la foi vive en nous, nous sommes trop heureux. Voyez-vous, notre Seigneur nous donnera sa paix quand nous nous humilierons à doucement vivre en la guerre. Je suis vôtre, Jésus le veut, et je le suis.
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2: Bonjour et bienvenue à l'école de la prière, une émission qui vise à vous introduire à l'art de la prière. Aujourd'hui, j'ai le grand plaisir de recevoir le père Maxuo de Longchamp, qui nous vient du diocèse de Bourges, dans lequel il est modérateur du centre Saint-Jean-de-la-Croix et également de la société Saint-Jean-de-la-Croix qui compte plusieurs prêtres. Bonjour père.
3: Bonjour.
2: Alors, vous venez de publier un livre extrêmement intéressant, à l'école des saints, comme toujours, Prière et vie spirituelle à l'école des saints. Voilà, qu'on peut trouver sur votre site paroisse et famille. Alors, vous abordez différents aspects de la vie spirituelle et de la vie de prière dans ce livre. Et aujourd'hui, nous allons nous arrêter plus spécifiquement sur un thème finalement qui fait beaucoup parler, fantasmer, mais finalement peu traité de façon un peu fine et profonde. C'est la question de la vision, et des extases dans la prière. Vous me disiez en préparant cette émission que ce n'est... Contrairement à ce qu'on pourrait penser, vous, en tant que père spirituel, vous voyez quand même un certain nombre de personnes qui viennent vous dire « Mon père, j'ai eu des visions ». Ça arrive couramment.
3: Ça arrive couramment, je ne sais pas, mais en tout cas, oui, ça arrive relativement souvent. Pas une seule fois par an, mais une dizaine de fois par an, on va dire. Oui, tout à fait.
2: Alors, qu'est-ce qu'une vision, en fait? Comment on comprend la vision? Est-ce que c'est quelque chose d'extérieur, d'intérieur, de qu'est-ce qui se passe quand il y a une vision?
3: Il se passe ce qui se passe en chacun d'entre nous lorsqu'il fait une rencontre. Vous avez la rencontre qui ne dépend pas de vous, et ensuite il va y avoir tout un traitement de cette irruption du tout autre, d'une autre personne avec laquelle finalement elle est libre, elle est bon, et voilà qui rentre dans votre vie et va se former en vous des images, des idées, des représentations de cette personne. Alors, Dieu, mais attendez, c'est pas ça qui s'est passé pour, par exemple, Bernadette à Lourdes lorsqu'elle a vu la Sainte Vierge. Je dirais, en gros, c'est ça quand même. Bien. Il se trouve que une vision peut être plus ou moins violente, l'irruption de Dieu dans une vie peut être plus ou moins violente. Et le récepteur peut être plus ou moins sensible. Mais je tiens d'abord à dire, une vision, ce n'est pas un miracle. Je crois tout à fait au miracle. À Lourdes, il y a des miracles. Vous arrivez paralysé, vous repartez en marchant, c'est un miracle. Bon. La vision, c'est l'accueil par une psychologie bien déterminée, et je dis tout de suite, elle n'est pas forcément pathologique, hein. L'accueil... d'un fait surnaturel, donc sur lequel il n'avait aucune prise, et qui va engendrer en vous, je dirais, toute une élaboration et toute une thématique, exactement comme quand vous lâchez un caillou dans un bassin un jour où il n'y a pas de vent, l'eau est bien calme, etc. Eh bien, il va y avoir par cercle concentrique des ondes qui vont se former et il va y avoir quelque chose à voir. Il va y avoir une révélation, finalement, de ce caillou qui arrive d'ailleurs. Donc, fondamentalement, c'est ça une vision. Alors, notre vie religieuse étant d'abord une affaire de foi, vous comprenez que moins il y a de vagues, moins il y a de ronds dans le bassin, mieux on se porte. Et je dis tout de suite que les saints qui ont eu le plus de visions s'en sont toujours pleins. On dit, oui, c'est plutôt mieux quand il n'y en a pas. Bon, mais on ne peut pas éviter qu'il y en ait. Hein.
2: Oui, donc en fait, c'est ça, c'est la réfraction d'une rencontre surnaturelle ou d'un impact, l'impact de Dieu en quelque sorte dans la psyché.
3: Tout à fait, réfraction, impact, ce sont voilà. Des mots très justes.
2: Et l'eau prenant la couleur du vase, en quelque sorte, comme on dit souvent, ou en tout cas...
3: Oui, tout à fait. Et si bien que si l'eau a telle ou telle caractéristique, les vagues ne sont pas tout à fait les mêmes. Et c'est comme ça qu'une Sainte Bernadette à Lourdes, par exemple, voit la Sainte Vierge habillée comme sur les catalogues de mode de l'époque. Et au XVe siècle, on habillait la Sainte Vierge de façon différente. Et ce qu'il y a de commun, c'est vrai, c'est bien la Sainte Vierge qui s'est révélée, l'Église le vérifie. Je dirais, à chaque fois, on retrouve cet événement majeur qui est l'incarnation, qui est la venue de Dieu parmi nous et qui fait que l'Église va pouvoir authentifier cette révélation, qu'elle soit exactement une vision ou autre chose, finalement, c'est secondaire, en comparant avec, justement, la réception qu'elle a de l'Évangile.
2: Alors, vous me disiez que cette vision, enfin, il y a plusieurs catégories de vision dans la mesure où la réfraction peut se faire justement à des niveaux différents de la conscience, que ce soit dans le fond de l'intellect ou alors, vous me parliez même des visions corporelles extérieures. Est-ce que vous nous parlez de cette différente,
3: oui,
2: cette catégorisation des visions?
3: En effet, parce que notre conscience est sur plusieurs étages. Alors, vous prenez par exemple Bernadette Soubirous, nous la connaissons tous, dont le mode d'exister, je dirais, la façon d'être, est celui d'une paysanne des Pyrénées qui a pratiquement pas eu de scolarité, etc. Et où la perception a été quelque chose de très sensible et matériel. Ça veut pas dire qu'elle était bête, hein, pas du tout. Mais ça veut dire que son mode de fonctionnement, c'était celui-là. Et elle vous disait, par exemple, que si elle fermait les yeux au moment où la Vierge se manifestait, elle ne la voyait plus. Alors, on va parler justement de vision corporelle extérieure pour dire ce type de perception. Vous prenez une Thérèse d'Avila, dont le mode de fonctionnement, 16e siècle, plus de culture, bon, et puis par ailleurs par tempérament aussi extrêmement imaginative. Elle vous dira, quand je vois Jésus flagellé au Vendredi Saint, par exemple, si je ferme les yeux, je le vois encore. Alors, on va parler de vision imaginative. Ça ne veut pas dire qu'elle se raconte des histoires, mais ça veut dire que sa perception, elle est beaucoup plus intérieure que celle de Bernadette Soubirous. Puis, on peut prendre un cas extrême. On n'ose pas, les théologiens n'aiment pas beaucoup ça, alors je le dis, mais je vais me faire gronder, parler, par exemple, de saint Thomas d'Aquin, quand il écrit la Somme théologique, c'est encore une vision, c'est encore la réfraction, mais cette fois-ci, chez un intellectuel très habitué à la pensée abstraite, etc., mais il vous dit le mystère de Dieu, comme Bernadette Soubirous vous le dit. Au fond, dans tous les cas de saint Thomas d'Aquin, Bernadette Soubirous, il s'agit de cette réfraction dans notre conscience de quelque chose qui arrive d'ailleurs. C'est le surnaturel qui s'incarne, qui dans un milieu naturel qui va le recevoir avec les habitudes, les capacités de ce milieu.
2: Est-ce que je me trompe? Mais en vous entendant parler, je me reviens à cette expression de vision intellectuelle. C'est pas saint Jean de la Croix qui...
3: Alors, vision intellectuelle, ce sont celles dont Jean de la Croix dit qu'il faut le moins se méfier, parce que précisément, elles sont moins sujettes à contrefaçon que... Mais si vous dites à quelqu'un, j'ai vu la Sainte Vierge dans un rocher, etc., les gens vont courir. Si en revanche, vous leur expliquez la Somme théologique de saint Thomas d'Aquin, même avec des erreurs, ils y seront beaucoup moins sensibles. Et vous-même, vous risquez moins de vous faire piéger, je dirais. Voilà pourquoi, tout en étant du même ordre...
2: Donc ce qu'on appelle vision intellectuelle, c'est une vision sans forme, hein, c'est ça? C'est plutôt une lueur...
3: Oui, il n'y a pas de représentation.
2: D'accord,
3: il n'y a pas de représentation. Il y a, je dirais, une perception nue de la vérité de telle ou telle proposition de la foi. Oui.
2: Est-ce que vous avez des propos de saints à ce propos, sur les visions?
3: Sur les visions. Ah, j'ai remarqué que vous aimiez bien les textes. Alors, je suis venu avec un grand spécialiste du discernement des esprits, qui a écrit le traité de discernement des esprits, qui est devenu un classique, je dirais, pour les directeurs spirituels. Eh bien, c'est un cardinal cistercien, ou feuillant, je ne sais plus, donc qui est un dérivé de cistercien, le cardinal Bonnat. Eh bien, voilà ce qu'il nous dit. Toutes les visions ou apparitions sont communes aux bons et aux méchants. Vous voyez que ce n'est pas une affaire de sainteté. Et il ne faut pas estimer une personne plus sainte ou plus parfaite qu'une autre de ce qu'il apparaît des esprits à l'une et qu'il n'en apparaît point à l'autre. Car on ne doit estimer plus saint que celui qui s'efforce de s'attacher à Dieu par un amour véritable. Voilà, plein d'humilité. Et voilà, je ne peux pas aller beaucoup plus loin avec Bonnat parce que ça nous emmènerait peut-être au-delà des limites de cette émission. Mais vous voyez, juste une chose significative. Je pense à Sainte Marie de l'Incarnation, l'évangélisatrice du Québec au XVIIe siècle, qui écrit à son fils, qui était resté en France et qu'elle n'avait pas vu depuis une cinquantaine d'années ou quarantaine, au soir de sa vie. Et son fils l'interrogeait par correspondance. Il y avait un courrier dans chaque chambre par-dessus l'Atlantique chaque année. Elle lui demande s'il a toujours, elle a toujours des visions, parce qu'elle en avait avant son départ, alors qu'elle était encore dans la bonne ville de Tours. Et elle dit à son fils, non, merci, ça va mieux, j'en ai plus. Voilà. Eh bien, je crois que c'est ça qu'il faut retenir, si vous voulez. C'est que il y a quelque chose de parasite dans la foi avec ses visions. Ça veut pas dire que ce soit pas du vrai surnaturel, mais ça veut dire que c'est moins certainement la foi. Et c'est pour ça que c'est moins certainement l'amour, c'est moins certainement l'union à Dieu. La Sainte Vierge n'en avait pas. Jésus-Christ non plus. On me dirait, oui, mais quand même, dans l'Évangile. Bon, on pourrait en parler, mais simplement pour dire, vous voyez, c'est la foi qui vérifie les visions. Ce n'est pas les visions qui garantissent la foi.
2: Merci beaucoup, Père Maxio de Longchamp. Je rappelle que vous venez de faire paraître « Prières et vie spirituelle à l'école des saints » aux éditions Paroisse et Famille. On peut se procurer cet ouvrage par Internet. Et vous, il y a un chapitre consacré à voilà. cette question.
3: Et dans toutes les bonnes librairies religieuses, bien sûr.
2: Merci beaucoup de votre attention et à la semaine prochaine.

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2: En ce lundi de la 17e semaine du temps ordinaire, la première lecture est tirée de la deuxième lettre aux Corinthiens, au chapitre 8. Rivaliser dans la charité.
3: À propos d'une collecte destinée à aider la communauté de Jérusalem, Paul rappelle le Christ Jésus qui, de riche qu'il était, s'est fait pauvre.
2: Nous voulons vous faire connaître, frères, la grâce que Dieu a accordée aux églises de Macédoine. Au milieu des multiples détresses qui les ont éprouvées, leur joie surabondante et leur pauvreté extrême ont débordé en trésors de libéralité. Selon leurs moyens, et j'en suis témoin, au-delà de leurs moyens, en toute spontanéité, avec une vive insistance, ils nous ont réclamé la grâce de participer à ce service au profit des saints. Au-delà même de nos espérances, ils se sont donnés eux-mêmes, d'abord au Seigneur, puis à nous, par la volonté de Dieu. Aussi avons-nous insisté auprès de Tite pour qu'il mène à bonne fin chez vous cette œuvre de générosité, comme il l'avait commencée. Mais puisque vous avez de tout en abondance, foi, éloquence, science et toutes sortes de zèle et d'amour que vous avez reçus de nous, ayez aussi en abondance de la générosité en cette occasion. Je ne le dis pas comme un ordre, mais en vous citant le zèle des autres, je vous permets de prouver l'authenticité de votre charité. Vous connaissez en effet la générosité de notre Seigneur Jésus-Christ, qui pour vous, de riche qu'il était, s'est fait pauvre pour vous enrichir de sa pauvreté. C'est un avis que je donne à ce sujet. C'est ce qui vous convient à vous, puisque vous avez été les premiers, non seulement à réaliser, mais aussi à décider cette œuvre dès l'an dernier. Maintenant donc, achevez de la réaliser. Ainsi à vos beaux projets correspondra aussi la réalisation selon vos moyens. Quand l'intention est vraiment bonne, on est bien reçu avec ce que l'on a, peu importe ce que l'on n'a pas. Il ne s'agit pas de vous mettre dans la gêne en soulageant les autres, mais d'établir l'égalité. En cette occasion, ce que vous avez en trop compensera ce qu'ils ont en moins, pour qu'un jour ce qu'ils auront en trop compense ce que vous aurez en moins. Cela fera l'égalité comme il est écrit. Qui avait beaucoup recueilli n'a rien eu de trop, qui avait peu recueilli n'a manqué de rien. Grâce soit rendue à Dieu qui a mis au cœur de Tite le même zèle pour vous. Il a accepté notre invitation, et plus empressé encore, c'est spontanément qu'il est parti vers vous. Nous avons envoyé avec lui le frère dont toutes les églises chantent la louange au sujet de l'Évangile. Mieux encore, il a été désigné par les églises pour être notre compagnon de voyage dans cette œuvre de générosité, service que nous entreprenons pour la gloire du Seigneur lui-même et pour la réalisation de nos bonnes intentions. Nous prenons bien garde d'éviter toute critique dans la gestion de ces fortes sommes dont nous avons la charge. Nous nous préoccupons du bien non seulement aux yeux de Dieu, mais aussi à ceux des hommes. Avec les délégués, nous avons envoyé notre frère, celui dont nous avons souvent, dans bien des cas, éprouvez le zèle et qui maintenant en montre bien plus encore, car il vous fait pleinement confiance. Tite, c'est mon compagnon et mon collaborateur auprès de vous. Nos frères, ce sont les délégués des églises, la gloire du Christ. Donnez-leur donc, à la face des églises, la preuve de votre amour et de la fierté que nous avons de vous auprès d'eux.

La deuxième lecture est tirée d'une homélie de saint Césaire d'Arles sur la miséricorde. Donnez et l'on vous donnera. Heureux les miséricordieux, ils obtiendront miséricorde. Le mot de miséricorde est doux, mes frères. Si le mot est doux, combien plus la chose? Et alors que tous les hommes veulent l'obtenir, ce qui est malheureux, c'est que tous ne font pas ce qu'il faut pour mériter de la recevoir. Tous veulent recevoir la miséricorde, mais il y en a peu qui veulent la donner. Et toi, de quel front oses-tu demander ce que tu négliges de donner? Il doit commencer par faire miséricorde en ce monde, celui qui souhaite la recevoir dans le ciel. Aussi, frère très cher, puisque nous voulons tous la miséricorde, prenons-la comme protectrice en ce monde pour qu'elle nous délivre dans le monde à venir. Il y a en effet une miséricorde dans le ciel à laquelle on parvient par les miséricordes terrestres. L'Écriture le dit bien, « Seigneur, ta miséricorde est dans le ciel ». Il y a donc une miséricorde sur la terre et une autre dans le ciel, c'est-à-dire l'une humaine et l'autre divine. Comment définir la miséricorde humaine? C'est que tu prennes garde aux misères des pauvres. Comment définir la miséricorde divine? Sans aucun doute, c'est qu'elle accorde le pardon des péchés. Tout ce que la miséricorde humaine dépense dans le voyage, la miséricorde divine le rend dans la patrie. Car c'est Dieu qui, en ce monde, souffre du froid et de la faim en tous les pauvres, comme il l'a dit lui-même. Chaque fois que vous l'avez fait à l'un de ses petits, c'est à moi que vous l'avez fait. Dieu qui du haut du ciel veut donner, sur la terre veut recevoir. Quelle sorte de gens sommes-nous donc, nous qui voulons recevoir lorsque Dieu donne? Et lorsqu'il demande, nous ne voulons pas donner. Quand le pauvre a faim, c'est le Christ qui est dans l'indigence, comme il le dit lui-même. « J'avais faim et vous ne m'avez pas donné à manger. » Ne méprise donc pas la misère des pauvres si tu veux espérer avec confiance le pardon de tes péchés. Le Christ a faim maintenant, mes frères. Lui-même a voulu avoir faim et soif dans la personne de tous les pauvres. Et ce qu'il reçoit sur la terre, il le rend dans le ciel. Je vous le demande, mes frères, que voulez-vous donc? Que cherchez-vous quand vous venez à l'église? Quoi donc, sinon la miséricorde? Donnez celle de la terre et vous recevrez celle du ciel. Le pauvre te demande et tu demandes à Dieu. Il demande une bouchée de pain et toi la vie éternelle. Donne au mendiant pour mériter que le Christ te donne. Écoute-le qui dit « Donnez et il vous sera donné ». Je ne sais de quel front tu veux recevoir ce que tu ne veux pas donner. Et c'est pourquoi, lorsque vous venez à l'Église, faites l'aumône aux pauvres selon vos ressources.

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Parlons ce soir de la vertu d'espérance et commençons, de manière un peu étonnante, par le désespoir. Il faut voir que, à cause des conséquences du péché originel sur cette terre, nous sommes un petit peu dans le désespoir. On remarque que nous subissons toujours les conséquences du péché originel, malgré le fait que le péché originel ait été effacé par le baptême. Mais comme dit saint Paul, « Je fais le mal que je ne veux pas, je ne fais pas le bien que je veux ». Effectivement, il suffit de faire un examen de conscience pour se rendre compte de notre état de nature déchu. Comme disait saint François de Sales, là où il y a de l'homme, il y a de l'hommerie. Et nous sommes les premiers à en subir les conséquences parce que nous-mêmes faisons beaucoup d'hommerie. Après, si on regarde l'Église, l'Église est en crise, elle aussi. Particulièrement dans notre pays, il y a 1% de catholiques convaincus aujourd'hui en France et la tendance est plutôt à la baisse. Mais il faut se dire qu'en plus, l'Église a toujours été en crise, que l'Église est sainte, comme on le dit.